Précédemment, on a écouté Lioness Matilda, artiste et production du Pays Basque, avec le morceau Loving Creator sur le label Right Away. C'était suivi premier 45 tours Vibe Generator Records. Vocal interprété par Haroun Ayaz. Production Simon Ayabingi. Morceau Knowledge.

Dubwise, c'est pour l'esprit. 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On salue bien les gens, les auditeurs, les auditrices, les Rastaman, les Rastawoman, les Tifosi comme moi, les hooligans du reggae, yes. On accueille bien les gens. Fait pas d'appropriation culturelle, on reste cool. On reste concentré, on reste les pieds sur terre. Humble music, jam music, reggae music.

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Bolo et Seigneur Roadside Tech. Qu'on salue bien. Rastafari Smoke, Chalice Hard. Précédé de Ras Marcus. Rastaman, le morceau s'appelle We Are Here. On est là.

collaboration Tena Stellin et Seni sur le label Reggae Remedy, tiré de l'album Embark on a Journey. Morceau Sorry for Yourself, suivi du dub, Tough Dub, production maison Reggae Remedy. On se fait saigner.

Yes, on garde la foi, on reste clean. C'est Zach Alangi pour terminer l'émission. On vous dit à la semaine prochaine. Portez-vous bien. Yes, restez fort. Plus. Peace. 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
1: 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Et alors, pire.
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Eso, terremoto, terremoto. Et ouais, comme tous les lundis soirs de 22h30 jusqu'à minuit, nous sommes ensemble. Avec el sonido latino. Et aujourd'hui, on va faire un tour vers la Colombie. Et à 23h, on aura aussi Vanny Jordan qui nous vient de la Colombie. Et qui est franco-colombien aussi maintenant depuis le temps, comme on en a déjà parlé avec lui aussi. Mais on en parlera tout à l'heure à partir de 23h, ce sera notre invité. Donc on va faire un tour à travers la Colombie, en commençant avec de la musique de là-bas, de différents styles. On va essayer une demi-heure juste avant Vanny Jordan de passer assez de sons de la Colombie. Et après l'interview de Vanny Jordan, on finira avec du son, ok? Donc on va partir tout de suite avec quelqu'un qui s'appelle Mark Tajega, avec la Toxicosteña, sur son 6.3 fréquence Paris Pluriel. Tout de suite, el sonido latino que estamos. Yeah.

Et ouais, parce qu'ils ont chopé la musique dans les années 70, du côté du Pacifique en Colombie, avec les gens qui travaillaient sur les bateaux. Et ils ont chopé, ils ont fait leur musique. Et ils ont fait des sound systems appelés Champeta.

0: Haïti 0 contre l'Écosse 1. Donc 1-0 pour l'Écosse. Curaçao a perdu 7-1 contre l'Allemagne, mais ils ont tenu tête. Chapeau pour le Curaçao. Et pour finir encore, l'Équateur qui a perdu 1-0 contre la Côte d'Ivoire. Voilà pour les Latino-Américains. Sistema Solar. Et pour tout le système.
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0: Comme tous les lundis soirs, nous sommes là ensemble pour cette émission Terremoto qui se passe maintenant de tous les lundis, de 22h30 à 22h30 minuit. Et ce soir, nous sommes en compagnie de Vanni Jordan qui est passé nous faire un petit coucou. Et bon, on est là avec lui pour parler un peu de ses aventures en Colombie, en France, parce que c'est un Colombien, mais également un Franco-Colombien maintenant depuis. Hein. Vanni, comment ça va?
1: Bonsoir Rodrigo, franchement très content d'être ici de retour à Fréquence Paris Pluriel. Ça faisait longtemps que j'étais pas venu. Je reviens de la Colombie là en ce moment là. J'ai fait un voyage de quelques mois l'année dernière aussi. J'avais fait un voyage de quelques mois et voilà, très content d'être ici avec vous et pour parler musique et parler de tous les sujets.
0: Ah bah c'est agréable parce que en tout cas tu nous as ramené un morceau pour qu'on s'appelle la Coupe du Monde aussi.
1: Oui, exactement. Oui, c'est un projet vraiment qui m'en tient à cœur. Mm-hmm. C'est une chanson et un vidéoclip qui s'appelle Campeón Mundial, qui s'appelle Champion Mondial, Champion du Monde. Mm-hmm. Et j'espère que les auditeurs vont t'aimer.
0: On pourrait partir directement à Versailles et puis après reparler un peu de toi et de ce que tu as fait en Colombie.
1: Très bien, très bien.
0: Ok, on va envoyer.

0: Et nous voilà de retour après ce morceau de Campeones del Mundo. Hein?
1: Campeon mundial.
0: Pardon, campeon mundial. Mais bon, comme il y en a tellement qui peuvent être champions, là, ils sont tous champions du monde.
1: En ce moment, il n'y en a qu'un qui est champion du monde, c'est l'Argentine qui tient le titre de champion, oui. de champion du monde. Et justement, il va y avoir 48 autres équipes qui vont essayer de prendre la coupe et de la ramener à la maison. Comme on
0: dit. Et ça, tu l'as concocté là-bas en Colombie, ce morceau et tout ça?
1: Oui, je l'ai concocté en Colombie. Moi, j'avais déjà fait une chanson pour les Jeux Olympiques à Paris en 2024, où j'ai représenté la Colombie. Ça avait bien marché pour moi, puisque je me suis fait connaître du gouvernement de la Colombie. Quoi.
0: D'accord. Tu représentais quoi.
1: Voilà, je représentais la Colombie avec une chanson originale. Aussi, cette chanson a été présentée pendant le carnaval tropical de Paris, donc sur les Champs-Élysées avec toute la troupe, tous mes musiciens, tout mon orchestre et aussi une école de danse, Maritza Arizala, Salsa Caleña, tout ça. Et voilà, donc j'ai voulu un peu renouveler l'expérience, faire un morceau un peu universel pour la compétition de la Coupe du Monde. Et voilà, je l'ai enregistré en Colombie, dans le nord de la Colombie, dans les Caraïbes, à Cartagène. J'ai enregistré là-bas en studio et ensuite j'ai fait le vidéoclip.
0: Et je voulais dire, tu as fait aussi d'autres morceaux comme Salsa Choc et d'autres choses qui viennent aussi faire, remplir ce répertoire que tu nous as amené. Aujourd'hui, on va écouter différents morceaux que je ferai.
1: Oui, bien sûr. C'est vrai que ça fait un petit moment qu'on s'était pas vu. Depuis le temps, j'ai sorti un deuxième album. Cet album s'appelle I Like It Like That.
0: Je me souviens.
1: Voilà, donc c'est de la chanson I Like It Like That que j'ai fait pour la pub qui était mondialement diffusée, pour la pub de la marque de boisson Schweppes. J'ai enregistré des musiques de salsa, de la musique urbaine, de la musique avec des racines afro-caribéennes, et aussi afro-pacifique, parce que moi je suis né en Colombie, mais du côté
0: pacifique,
1: du côté pacifique, del Choco, un petit peu la même ville que Choquiptown, que beaucoup de gens connaissent dans le monde. Et voilà, j'ai toujours aimé faire les fusions, faire les mélanges, et avec cette chanson Campeon Mondial, que je vous invite tous à aller voir sur YouTube, puisque le clip il vient de sortir.
0: C'est ça, il faut les inviter à voir ça. Oui.
1: Voilà, je vous invite tous en allant sur YouTube, en marquant mon nom, bien sûr. Vanny Jordan, V-A-2-N-Y, Vanny. Ensuite, Jordan, J-O-R-D-A-N, en cherchant Campeon Mondial. Voilà, c'est un beau clip avec des belles couleurs, des enfants qui jouent au foot, des grands stars du football aussi, Luis Diaz, Mbappé, Messi, Ronaldo.
0: Voilà. Bah on va faire une petite pause musicale encore avec un de tes morceaux et puis après on revient directement sur toi.
1: Yes,
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0: Revoilà après ce titre encore de Vanni Jordan qui est en délire assez bien ici aussi sur le à la radio parce que bon on se connaît et puis on sait aussi la qualité c'est ce côté aussi très festif de ta musique aussi parce que souvent tu t'attaques à ça au côté très festif
1: oui
0: et puis aussi il y a des chansons qui ont un rappel aussi avec une histoire aussi de la musique colombienne aussi quoi parce que tu mélanges aussi
1: oui bon moi j'ai toujours pensé que notre rôle c'est d'apporter de la joie d'apporter du rêve d'apporter quelque chose pour que les gens ils puissent avoir un moment de répit dans une actualité parfois morose donc pour nous notre objectif c'est ça c'est de faire rêver faire danser que les gens ils se détachent de cette réalité qui peut parfois être dure. Et ça m'avait choqué un petit peu quand je suis venu en France.
0: Oui.
1: C'est vrai que moi, quand je suis arrivé en France, j'étais arrivé petit et je voyais à la télé, je voyais à la radio, j'avais l'impression que les gens, ils faisaient de la musique pour faire pleurer. J'ai dit, mais non, mais c'est quoi cette musique pour faire pleurer les gens ? Moi, je veux de la musique pour faire rire, pour faire danser, pour qu'il y ait de la joie. Et parfois, ça choquait les gens que je sois trop joyeux, que je veux faire de la musique pour ils disaient non mais on n'est pas en été là non mais nous c'est pas l'été pour nous c'est toute l'année donc on fait de la musique joyeuse pour toute l'année pas seulement pour l'été mais pour toute l'année
0: et même si tu dois te couper les veines avec parce que ça dit des choses très dures c'est des trucs rigolos également et c'est pour faire la fête quoi.
1: Voilà ouais, exactement oui non c'est ça fait partie de notre caractère
0: c'est ça que j'allais dire par rapport à la Colombie est-ce que c'est pas aussi un état d'esprit bien de cette zone de cette côté aussi avec d'un côté les Caraïbes avec Cartagène et tout ça et de l'autre côté aussi le Pacifique avec aussi tout ce mélange culturel qu'il y a et parce que également je voulais dire vu que moi je viens d'un milieu populaire aussi on cherche beaucoup dans le milieu populaire des fois à travers la fête pour oublier certains soucis quotidiens aussi quoi ça aide un peu à mieux avaler la pilule si on veut.
1: Oui, bien sûr. Il y a un dicton très connu en Colombie et en Amérique latine qui dit « A mal tiempo, buena cara ».
0: Au mauvais temps, bon visage.
1: Voilà, au mauvais temps, ouais, bon visage ou visage joyeux. Ouais, je sais pas, on peut le traduire comme ça. Parce que voilà, la vie, elle est courte. Il faut essayer de profiter des petits moments au maximum. Voilà, c'est profiter. On dit souvent que on va pas être heureux avec ce qu'on n'a pas. On est heureux avec ce qu'on a. Mmh. Donc, essayons d'être heureux avec ce qu'on a déjà, que beaucoup d'autres personnes, peut-être, ils ont envie d'avoir. Donc, nous, on a notre musique, on a notre culture. Donc, même si on a des problèmes, on s'attache à nos fondamentaux et aux choses de qualité qu'on a dans notre vie.
0: Et tiens, par rapport à ça, par rapport aux Colombiens et tout ça, en Amérique latine, la vie, comment tu as trouvé l'ambiance depuis que tu es resté un petit moment là-bas comment tu as trouvé l'atmosphère en Colombie de la vie là-bas, comment les gens vivent le quotidien, comment ça se passe, comment tu as ressenti toi, parce que toi comme tu viens d'ici aussi, tu vas là-bas, tu peux le voir également différemment.
1: Il y a une constante très visible, c'est qu'il y a beaucoup de Français qui vont en Colombie maintenant. Mm-hmm. Avant, la Colombie, ça faisait peur un peu. On disait, ouais, non, il y avait des a priori. Des a priori, on le sait. Les gens, ils avaient peur. Non, mais c'est des coups de gorge là-bas. Coups de gorge, non, on va se faire tuer, on va se faire kidnapper, je sais pas.
0: Il faut savoir vivre là-bas, voilà. C'est tout. Comme partout en Amérique latine, il faut s'adapter à la vague.
1: Voilà, donc voilà, il y a une mauvaise publicité qui avait été faite. Donc, les gens ont flippé, mais maintenant ça a changé avec la culture, avec la musique, avec nos grandes stars internationales comme Shakira, Maluma, J Balvin, Carlos
0: Vives, Ryan
1: Castro, Shocky Town,
0: Sistema Solar,
1: ce sont des musiciens et aussi ici en France aussi avec Julie Buenaventura, Monca, d'autres artistes aussi colombiens qui font le travail culturel ici, l'image ça a beaucoup changé donc les Français se sont dit ouais, mais ils sont pas si violents que
0: tout
1: ça.
0: Et voilà. Même au niveau artistique, ça tu as trouvé aussi que la mouvance aussi elle change aussi au quotidien rapport à la jeunesse.
1: Au niveau artistique, ça bouge énormément parce que la Colombie est devenue un carrefour vraiment de la musique latine avec ses
0: et urbaine en plus.
1: Urbaine ouais. Avec Medellín, Cali où on fait le plus grand festival au monde de salsa, la Feria de Cali où il y a les plus grands artistes en même temps qui viennent pendant la Feria de Cali. Quand c'est la Feria de Cali, il y a Gran Combo de Puerto Rico, il y a Los Bamban d'un côté, au même moment il y a Victor Manuel de l'autre côté, il y a Grupo Niche de l'autre côté, il y a des groupes de tous les pays qui viennent chez nous.
0: En fait, la scène musicale, la scène musicale, elle est bien remplie.
1: Voilà. C'est parce que la Colombie, c'est un pays très mélomane. Donc c'est pour ça la musique elle occupe une place très importante. C'est que les gens ils aiment beaucoup la musique, ça fait partie de leur vie et ils ne s'intéressent pas seulement à l'artiste, au chanteur, ils s'intéressent au travail qui est derrière, c'est-à-dire tous les musiciens. Quand il y a un album qui est fait, les gens ils savent qui a enregistré, qui est le bassiste, qui est le batteur, qui est le trompettiste. Donc les gens ils s'intéressent énormément à la vie quotidienne des artistes et donc voilà, après ça fait que les choses elles bougent. Point de vue musical, il y a beaucoup de spectacles en Colombie et c'est pour ça que je passe aussi une grande partie de ma vie et de l'année là-bas, parce que pendant la saison je travaille un peu plus là-bas.
0: Bon, on va faire une petite pause musicale encore avec toi. Très bien. Et puis après on se retrouve tout de suite sur 106.3 fréquence Paris Pluriel.
1: Excellent.

Et nous voilà encore de retour sur cette fréquence et avec Vali Jordan qui est là avec nous ce soir. Vraiment ravi de t'avoir et puis d'avoir le temps de parler parce que comme maintenant j'ai une heure et demie d'émission, je peux avoir le temps de parler et également passer la musique, donc il n'y a pas de souci pour ça également. Et sinon, ici,

0: ça. Ils ont beaucoup marché aux États-Unis, donc après, ils ont cartonné là-bas, donc on les reprend ici facilement. Ouais, c'est plus difficile pour nous qui sommes immigrés ici en France de nous faire vraiment respecter par rapport à ça. Parce que, je ne sais pas, parce que peut-être ils disent, oui, non, si ça vient de France, c'est un latino de France, peut-être c'est moins bien qu'un latino qui cartonne aux États-Unis. Alors qu'ici, il y a des d'excellents orchestres, d'excellents musiciens, et on aurait pu faire un vrai mouvement artistique depuis des années, un peu comme on fait en Jamaïque. T'as vu, il y a un artiste, il cartonne, après il passe la main à un autre et après ça crée un mouvement.
1: C'est ça.
0: Voilà. Ouais. Ici, malheureusement, on n'est pas à ce point-là. Je crois qu'il va falloir réfléchir pour qu'on puisse faire un véritable mouvement et que la musique latino qui se fait en France par rapport à des artistes latinos en France.
1: Ouais, disons qu'elles prennent plus forme,
0: voilà,
1: qu'il y a plus de
0: place. Parce que bien sûr, il y a Bad Bunny qui va remplir trois fois, quatre fois l'Arena. Ouais. Pourquoi il n'y aurait pas un chanteur latino issu de la France qui pourrait remplir aussi un Arena?
1: Bah, regarde, il y a eu les eBay, il y a aussi la Dame Blanche, il y a toi, il y en a d'autres encore qui sont ici en France, qui bougent, en train de faire différents style en plus très ouvert et dans des secteurs aussi de chacun son style.
0: Oui.
1: Et il y a, comme tu le dis, c'est vrai qu'il, mais c'est pas encore assez mis en connexion assez.
0: Oui, c'est pas encore en mouvement, quoi. Voilà. Ça crée pas encore un mouvement, dire le mouvement latino français, quoi.
1: Ouais, ouais.
0: On le sent pas encore, alors qu'il y aurait la possibilité de le faire. Peut-être qu'il faudrait qu'on se réunisse entre artistes et réfléchir à ça.
1: Oui, c'est ça. C'est pour ça que souvent je dis à tous les artistes aussi qui passent dans cette émission de faire la connexion, de les faire venir aussi pour qu'eux aussi connaissent et qu'également à travers ça ils puissent également se connaître et travailler ensemble, parce qu'il y a aussi des gens qui font du rap, du reggaeton, de la salsa, du rock, enfin il y a et des mouvements un peu électro et des mélanges.
0: Il n'y a pas assez de collaboration. Je ne sais pas si c'est une question d'ego ou des égoïsme, ou bien parfois il y a des gens, comme à un certain moment de leur carrière, ils sont bien placés, peut-être qu'ils ne veulent pas se mélanger avec ceux qui sont un peu derrière. Ils veulent tout le temps chercher ceux qui sont au-dessus, et ceux qui sont au-dessus, ils ne veulent pas se mélanger avec ceux qui sont un petit peu plus bas.
1: Mais la
0: musique, c'est comme dans la vie, il y a des hauts et des bas. Donc parfois tu es en bas, quelqu'un peut te ramener vers le haut, et quand tu es en haut, tu peux ramener quelqu'un vers le haut qui lui va te ramener, une fois que tu seras en bas, te ramener à nouveau vers le haut.
1: Faire tourner faire que ça tourne un peu, s'entraider entre artistes aussi, quoi. Et aussi, je pensais aussi qu'il pourrait y avoir aussi une meilleure communication entre les artistes latino-hispaniques avec les francophones, anglophones, des Caraïbes, tout ce qu'il peut y avoir ici aussi en France pour faire ces connexions qui sont là aussi déjà.
0: Et les DJ aussi, parce que les DJ ils ont quand même une partie importante, un rôle important à faire, mais c'est pas un reproche que je fais, mais quand tu vas dans les soirées, les DJ ils vont jamais mettre un morceau d'un chanteur latino local.
1: Ouais, c'est vrai. C'est vrai.
0: Je sais pas s'ils ont peur de la concurrence.
1: c'est vrai.
0: Qu'ils sont égoïstes, ils vont dire non, il va avoir de la lumière, je vais lui donner trop de lumière, il me faut de la lumière seulement pour moi. Je sais pas ça, mais tu vois, dans les soirées latino, il y a aucun DJ qui va mettre une chanson, que ce soit de moi, que ce soit de Billet, que ce soit de Yuri Buenaventura, il y en a aucun.
1: Ouais, ils sont rares.
0: Alors qu'on a une histoire commune ensemble. On est des immigrés français, franco-latino, si tu veux dire, ou latino-français. Et ce serait bien de voir. Moi, quand j'ai un pote qui ça marche bien pour lui, moi, je suis heureux.
1: Bah oui.
0: Tu vois, mais moi aussi, j'ai envie d'être comme lui. Tu vois, c'est de m'en battre aussi, tu vois, de prendre. Si un jour je peux l'inviter sur scène, chanter avec moi, faire une collaboration, il n'y a pas de souci.
1: Tout à fait. Ouais.
0: Ça me met aussi, moi aussi, en valeur. Les DJ, ça devrait les mettre en valeur. Que quand un artiste local il vient à sa soirée, il passe sa chanson, il me dit tel artiste

0: artiste local, il est là. Ça le met en valeur lui et ça met en valeur aussi la musique latino ici en France.
1: Tout à fait. Bon, ben, on va faire une dernière pause musicale et c'est dire au revoir. Et, mais avant également, nous dire qu'on peut te trouver sur Internet. Et,
0: oui, bien sûr.
1: Et dès qu'il y aura des dates,
0: très bien.
1: Nous le dire. Et très aussi, ne pas oublier d'aller écouter sur YouTube et même ici, Campion del Mundo.
0: Exactement. Exactement, ouais. Exactement.
1: Donc, Van Isdoren, à ne pas oublier, retenez bien ce nom. Il est d'origine colombienne, il est franco-colombien maintenant, comme beaucoup qui sont arrivés ici, que ça fait longtemps qu'on est là, et on défend aussi ce côté-là, comme il vient de le dire. Et aussi parce que, ben, en tant que mélangés que nous sommes, ben, on doit continuer à faire du mélange.
0: Exactement, exactement.
1: Donc, merci à toi. On va finir avec Campion Mundial, et puis après, ben, on continuera à passer de la musique et à te faire connaître aussi.
0: Okay.
1: Et à te dire une prochaine fois, quand tu veux, tu passes, on est là.
0: Merci beaucoup pour ton invitation. C'est un grand plaisir de revenir ici et de partager un moment avec vous.
1: Merci à toi aussi. Ciao, ciao.
0: Merci, Rodrigo. Ciao, familia.
1: Y campeón mundial.

Checky, après avoir passé ce moment avec Vanni Jordan et toute cette musique qu'on a écoutée depuis le début de l'émission à partir de 22h30, je le dis souvent maintenant parce qu'il faut se souvenir que maintenant c'est à partir de 22h30 et pas à 21h30 et c'est jusqu'à minuit. Donc on va continuer qu'avec du son, on va finir un peu avec de la cumbia et on continue, je vous laisse écouter que du son par la suite. Ciao, ciao, je vous dis à la semaine prochaine comme d'hab et ce qui va suivre ça va être de la cumbia du Mexique avec Cumbia Mexicana, Quien del Huepa et après la nueva ola de cumbia, ok? Donc la pardon, je vous dis ça tout de suite. La coreañera, voilà, la coreañera, la coreañera, voilà, je vous laisse et je vous dis à la semaine prochaine, parce que je ne sais plus parler maintenant. Donc, ciao, ciao, et vive la cumbia, et vive la musique latino-américaine, enfin, vive la musique du monde, tout simplement. Y lo vamos, hola, con esta cumbia mexicana. Et n'oubliez pas de vous informer sur le cabaret sauvage, les soirées reggaeton et toutes les soirées qui se passent là-bas, latino-américaines. La belle villoise également. Bizarre également. Et encore tous les endroits qu'il y a latino-américains pour aller danser la salsa et d'autres sons également. Il n'y a pas que la salsa et le merengue ou la bachata. Et il n'y a pas que le reggaeton non plus.

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3: Bonjour à toutes et à tous et bienvenue dans cette émission du lundi 29 juin 2026. La santé mentale comme cause nationale pour la deuxième année consécutive fait les gros titres et pour cause. Le contexte socio-économique n'est pas sans renforcer les angoisses et accentuer les demandes en soins psychiques en augmentation constante ces 10 dernières années. La psychiatrie souffre d'un désinvestissement massif et continue de longue date. Ce début d'été est marqué par une canicule jamais vue depuis 2003. Les hôpitaux sont en grande difficulté. Quelle va être la situation de la psychiatrie? En seconde partie d'émission, nous reviendrons sur la situation de la psychiatrie à l'hôpital Sainte-Anne à Paris avec le risque de fermeture du centre d'accueil et de crise Ginette Amado. Et nous allons commencer cette émission par la situation de la pédopsychiatrie. Le 17 juin 2026, le collectif Fondation Vallée et la CGT organisaient à la mairie de Gentilly une réunion publique intitulée « Quelle pédopsychiatrie pour demain ?». Dans le Val-de-Marne, le centre hospitalier spécialisé en psychiatrie Fondation Vallée offrait un large dispositif de soins permettant aux populations du bassin de vie d'accéder à des soins de proximité, mais aussi à l'hospitalisation. Depuis quelques années, les équipes de la Fondation Vallée alertent sur les conditions de travail dégradées dues à un manque de moyens humains et matériels et sur la difficulté de maintenir une qualité de soins digne. Les suspensions de l'unité par l'Agence régionale de santé se sont appuyées sur des suspicions de mauvais traitement d'enfants. Elles ont été précédées par un bashing médiatique sans précédent affectant les patients et leurs familles ainsi que les professionnels. Nous allons entendre une partie des prises de parole de cette soirée de rencontres et débats avec médecins et soignants en pédopsychiatrie, ainsi que d'une représentante des usagères et des syndicalistes. Bonne écoute.
13: Vous êtes arrivé à la Fondation Vallée, bien sûr, on ne peut pas retracer... Parce que ce n'est pas une histoire d'un jour, quoi. C'est quelque chose qui est l'aboutissement de tout un processus. À la Fondation Vallée, nous avions, on parlait des pratiques tout à l'heure, bon, nous avions un noyau central de nos pratiques qui s'appelle la cure en institution, qui a été élaboré par Roger Mises, mais qui n'est pas resté figé depuis le départ de Roger Mizès. Ce sont des choses qu'on a continué à mettre au travail, qu'on a fait évoluer. On parlait plutôt, nous, de soins intégratifs avec cet appui de la cure institution, mais aussi l'intégration d'approches cognitivo-comportementales, etc. Voilà un petit peu la référence. Et c'est vrai que on sentait bien depuis plusieurs années que ça devenait de plus en plus un chiffon rouge qui était agité, et qui agitait en tout cas beaucoup de personnes qui remettaient tout ça en question. Donc cet historique de la remise en question du travail institutionnel, je pense que beaucoup d'entre vous ont lu ce petit livre de Pierre Delion qui s'appelle « Qui veut la peau de la pédopsychiatrie ?» Donc je pense que c'est un résumé très brillant, comme d'habitude, de la part de Delion, mais qui retrace un peu tout ce qui a pu se passer et tout ce qui a pu mettre en question cette approche. Donc nous, la Fondation Vallée, bon, d'abord, c'est vrai qu'on en a beaucoup parlé, la Fondation Vallée, notamment dans les articles des journaux, mais depuis le 1er janvier 2025, la Fondation Vallée n'existe plus, puisque nous sommes maintenant un centre hospitalier, Fondation Vallée Paul Guiraud, et ce dont on parle finalement sous le terme maintenant de Fondation Vallée, ce sont les deux pôles de pédopsychiatrie qui fonctionnent jusque, on ne sait pas très bien, 1er juillet, 1er septembre, puisqu'il va y avoir une fusion des deux pôles et qu'il n'y aura plus qu'un pôle. Donc voilà, donc la Fondation Vallée, c'était autre chose déjà depuis un petit moment. Et puis surtout, depuis 2016, on était dans un groupe hospitalier de territoire et depuis 2018, en direction commune avec Paul Guiraud avant la fusion donc de janvier 2025. Alors c'est vrai que cette fusion a été... Je pense que c'est important d'en parler parce que finalement, tout ce contexte, le rapport a dénoncé un certain nombre de choses, mais n'a absolument pas parlé du contexte. Et ce contexte était important puisqu'il y avait ce processus de fusion qui était quand même assez douloureux. Il y avait aussi en interne depuis 2024 une remise en question de la part notamment de la direction des soins, de la direction socio-éducative, d'un modèle de travail qui, autour de ce travail institutionnel, privilégiait finalement l'horizontalité dans l'institution, c'est-à-dire des temps d'échange où on n'est pas dans un classement hiérarchique des personnes, mais où on se réunit et un éducateur a autant le droit de prendre la parole qu'un enseignant, qu'un médecin, qu'une psychologue, etc. Et ça, je crois que c'est quelque chose qui n'est plus toléré dans le fonctionnement hospitalier, où on veut rétablir, et on en a été, nous, la victime, dès 2024, même avant la fusion, mais à partir du moment où on est en direction commune, de rétablir des hiérarchies très verticales qui donc distribuent des consignes, sont là pour appliquer des normes et surtout font que les agents se retrouvent seuls avec des supérieurs hiérarchiques, N+1, N+2, etc. Et qu'il est très difficile de maintenir une liberté de parole dans un système aussi clos, aussi verrouillé. Donc je crois que c'est vraiment ça qui est très profondément attaqué, c'est la possibilité de ce travail horizontal, ce travail institutionnel où tout le monde finalement a le droit à la parole, a le droit de s'exprimer sur les enfants, a le droit de s'exprimer sur nos fonctionnements, etc. Et c'est vrai qu'un des éléments clés de ce dispositif, c'était notamment la place des psychologues dans notre institution, donc ce qu'on appelait les psychologues institutionnels. Et s'il y a une profession qui a été beaucoup attaqué au cours des derniers mois en interne, mais aussi dans le rapport, hein, puisqu'il y a des choses qui sont... Alors là, vous disiez, il y a vraiment des choses énormes, mais quand on reproche aux psychologues de se réunir pour parler de quelque chose que finalement, ils décident de ne pas aller au bout et rendre public dans l'institution, mais qu'on leur reproche finalement d'avoir réfléchi, on voit que quand même, ça devient très préoccupant. C'est-à-dire que la réflexion, la pensée, les échanges interprofessionnels sont d'emblée suspectés et donc doivent disparaître. Donc c'est un peu quand même dans ce contexte-là et une certification en juin qui, dans un premier temps, semblait s'être bien passée, qu'est arrivée cette question des pratiques d'enfermement. Donc, puisque c'était le point de départ de l'inspection de l'ARS, ça a été de dénoncer des pratiques d'enfermement à la Fondation Vallée, sans qu'on nous dise quelles étaient ces pratiques. Et surtout, donc, immédiatement, la direction n'a pas déclenché, ce qui aurait dû être quand même, a priori, le cas, une enquête administrative interne pour savoir un petit peu de quoi il s'agissait vraiment, qu'est-ce qui était mis en question. On a préféré prendre, très rapidement, des mesures jetant l'opprobre sur l'ensemble des soignants. Hein, c'est-à-dire, on a changé les clés d'un certain nombre de locaux, etc., Et donc finalement, comme si tout le monde était responsable et que tout le monde avait quelque chose à se reprocher. Donc ça a commencé comme ça. On a eu une demande, donc l'ARS a demandé, suite à cette dénonciation de pratiques d'enfermement, un plan d'action. Donc bon, c'est une terminologie habituelle hein, au niveau administratif. Ce plan d'action, on l'a fait. Et à peine rendu, malgré tout, l'inspection voilà, est survenue de façon très brutale. Nous, ce qu'on a, surtout ce qui a été le plus compliqué, c'est que finalement, on a été très peu reçus en tout début d'inspection. Fin novembre, début décembre, il y a eu très peu d'échanges avec les inspecteurs. Et donc ensuite, des éléments qui étaient, voilà, qui auraient dû être pris ne l'ont pas été. Donc le point central, ça a été cette question des espaces de repos sécurisés. Juste ce qu'il faut dire, c'est que ce n'est pas quelque chose, contrairement à ce qui a été écrit, c'est-à-dire qu'on n'y faisait pas attention, on ne prêtait pas attention, suffisamment attention à tout ça. Il y avait des groupes de travail, il y avait des choses qui s'étaient faites dans l'institution. L'institution ne mettait pas beaucoup de célérité pour aménager des locaux, pour mettre en place des formations, des dispositifs aussi de protection de travailleurs isolés, enfin tout ce qui aurait permis d'avancer plus vite dans la réduction de l'usage des espaces de repos sécurisés. Donc, quand l'inspection est arrivée, effectivement, le constat qui a été fait, et là, pour le coup, comme il n'y avait pas eu d'échange, a été très à charge. Donc, la décision de fermeture brutale, comme vous l'évoquiez tout à l'heure, nous a semblé, à la lecture du rapport, qu'il y avait un décalage quand même entre la brutalité de cette décision et les conséquences que vous évoquez par rapport à la situation. Je crois qu'il y avait moyen de faire autrement, il y avait moyen de remobiliser les soignants, de travailler avec eux. Pour ça, faudrait-il encore que la direction ait confiance dans les professionnels qu'elle emploie, ce qui n'est absolument pas le cas. Une suspicion systématique sur ce que font les gens, ce qu'ils devraient faire. Et on est quand même dans une situation très compliquée pour retrouver la sérénité nécessaire pour soigner les enfants. Parce que je crois que si il n'y a pas cette sérénité, si on ne prend pas soin des soignants, il y a peu de chances que les soignants puissent prendre soin correctement des patients. Donc voilà, il y a beaucoup de discours, hein, on entend beaucoup de choses tous les jours sur les RPS, sur cette semaine. Sachez qu'à la Fondation Vallée, la direction a organisé une semaine du bien-être au travail. Donc je pense qu'à la fin de la semaine, tout va changer et que tout le monde sera content de cette initiative.
14: À propos de ce que fut et reste encore la Fondation Vallée, je voulais revenir alors sur l'héritage de son fondateur, Hippolyte Vallée, député de la Seine, qui légua le terrain sur lequel l'hôpital pour enfants fut construit. Par testament, celui-ci insista pour que les lieux ne changent pas d'affectation. Il fut de ceux que le grand renfermement dans lequel étaient confinés les enfants de Bicêtre, mêlés aux droits communs, aliénés et autres agités, choqua. Et ce fut le sens de son projet. Fut nommé pour mener un véritable projet, Désiré Magloire Bruneville, j'adore citer leur nom, parce qu'ils ont quand même des noms géniaux, qui entreprit d'y bâtir un trépied essentiel associant soins, pédagogie et éducation, fondement encore vivant aujourd'hui. Après la disparition de Bruneville, la Fondation Vallier redevient un simple lieu d'assistance pour les enfants considérés comme inéducables et promis au renfermement à vie en milieu psychiatrique. Quand Roger Mizès est nommé médecin-chef en 1957, il trouve une situation catastrophique liée aux méfaits de l'hospitalisme au sens de René Spitz. Des enfants repliés, en retrait, profondément abandonnés à eux-mêmes et finalement par eux-mêmes. Au lieu de considérer les enfants comme des arriérés inéducables, c'est la question que j'aurais peut-être pu et ou aimé poser à Bernard, parce qu'au fond, est-ce qu'on n'est pas toujours dans cet éternel recommencement ? Donc des arriérés inéducables, on se mit de nouveau à les soigner et à rechercher les facteurs capables d'influencer le processus évolutif. L'institution asilaire se transforma alors en un centre à vocation curative, avec la mise en place d'un dispositif extra-hospitalier, orienté vers la prévention et le traitement ambulatoire. Remettant en question le dogme de l'arriération, Mises va démontrer le caractère évolutif des patients lorsque l'on agit tôt, avec des moyens suffisants et des supports adaptés. L'insertion de la Fondation Vallée dans le secteur psychiatrique, la création d'un centre de guidance et d'un hôpital de jour, permirent de rendre très rare l'indication d'entrée en internat, fondée alors sur des critères thérapeutiques et non plus d'assistance. La diversification des moyens extra-hospitaliers, la collaboration avec les écoles facilitent en cours de cure à l'époque, mais toujours, la réintégration scolaire. En retour, ce travail institutionnel permet à Mises de produire de nombreux travaux scientifiques qui gardent une réelle actualité, un réel intérêt, en dégageant de nouveaux cadres nosographiques mieux adaptés à la compréhension psychopathologique des enfants, état dysharmonique grave, psychose à expression déficitaire, pathologie limite de l'enfance. C'est tout cet ensemble vivant, créatif et cherchant de nouvelles modalités de mise en œuvre au fil des connaissances nouvelles que j'ai connues. Bien entendu, il ne s'agit pas d'un long fleuve tranquille et le travail dans la répétition, la gravité de la clinique, requiert un travail d'équipe continu, inlassable, mais qui souvent apporte de grandes satisfactions. Pourtant, tout ce travail silencieux, ambitieux sans publicité particulière, s'il ne trouve plus l'appui des pouvoirs publics, des sociétés savantes, des lieux de savoir, risque de laisser sur le côté les patients les plus vulnérables. En effet, la souffrance des enfants reste, notamment celle des enfants, reste peu audible. Les enfants ne parlent pas le langage des adultes, certains enfants ne parlent pas, ou pas encore, et les adultes ne parlent plus le langage des enfants, ils l'ont oublié. Les enfants ne peuvent pas se regrouper en forum, en syndicat. Se mettre à hauteur d'enfant, cela ne va pas de soi, cela demande de longues années d'expérience. Se mettre à hauteur d'enfant, ce n'est pas s'abaisser, mais c'est s'élever, tâcher de les prendre au sérieux, sans les prendre au mot, selon l'aphorisme enfin, de René Diatkin. Donc, et je terminerai là-dessus, il ne s'agit pas seulement de belles paroles, ni d'humanité, ni d'un discours simplement empirique, ni seulement d'expériences accumulées par les uns et les autres, mais d'un projet scientifique qui a fait ses preuves, d'un dispositif mis à l'épreuve de la réalité de terrain comme de la recherche, qu'il convient donc de préserver, me semble-t-il, coûte que coûte. Je vous remercie.
15: Alors, nous allons maintenant nous exprimer au nom des représentants du personnel de la CGT Fondation Vallée. Nous souhaitons revenir sur les conséquences de la fermeture le 19 février dernier, donc la parution de la décision de fermeture qui a été effective le 26 février, des 60 lits de la Fondation Vallée. Voici les effets concrets de cette fermeture. Premier point, sur les enfants déplacés d'abord. Les 15 enfants hospitalisés ont été déplacés la première semaine des vacances de février, sans qu'ils puissent dire au revoir à leurs enseignants de l'unité d'enseignement implantée sur le site hospitalier. Ils ont été orientés dans l'urgence vers des structures médico-sociales insuffisamment préparées à recevoir des situations cliniques particulièrement complexes. Cela les a déstabilisés. Un quart de ces 15 enfants transférés sont déjà repassés par les urgences pédopsychiatriques. On a été informé de la situation dramatique d'un enfant de 12 ans resté 15 jours aux urgences pédiatriques d'un établissement du département avant de pouvoir être accueilli aux urgences pédopsychiatriques du Kremlin-Bicêtre. Deuxième point. Sur tous les autres enfants qui attendaient. Cela a occasionné un embouteillage et un blocage de l'admission de ces enfants en attente d'une place dans toutes les structures médico-sociales du Val-de-Marne. Troisième point, pour les partenaires de la Fondation Vallée. La fermeture de nos unités d'hospitalisation a entraîné une perte essentielle pour de nombreux professionnels et partenaires du département qui ont vu disparaître des lits d'hospitalisation couplés à une offre de scolarité. La suppression brutale des 60 lits représentait un quart de l'offre d'hospitalisation pédopsychiatrique en Île-de-France. Dans un secteur déjà gravement sous-doté, il s'agit d'un recul majeur. Quatrième point, les familles. Elles sont laissées dans une situation d'extrême difficulté. Le Val-de-Marne demeure particulièrement sous-équipé en structures médico-sociales au regard des besoins de sa population. Il y a quelques années, environ 900 enfants sans solution étaient dénombrés dans notre partie du département, le Val-de-Marne-Ouest, par le collectif des parents d'enfants du Val-de-Marne-Ouest, sans solution, invisibilisés à domicile. Cinquième point, pour les professionnels. Cela a occasionné un préjudice moral considérable pour les équipes, entraînant une véritable hémorragie de personnel et de pédopsychiatres. Cette perte a fragilisé non seulement les unités restantes d'hospitalisation, mais également les dispositifs de secteur, les centres médico-psychologiques par exemple, qui ont vu partir certains de leurs médecins. Il faut rappeler qu'en France, il ne reste qu'environ 400 pédopsychiatres avec une moyenne d'âge à 62 ans. Dans tous les établissements, les recrutements et la fidélisation des personnels sont devenus extrêmement difficiles. Cette hémorragie de pédopsychiatres provoquée par la fermeture des unités et par les attaques médiatiques ont conduit à une situation critique qui est inédite dans le département. Les urgences pédopsychiatriques situées au Kremlin-Bicêtre, qui étaient gérées et assurées par des gardes de pédopsychiatres à la Fondation Vallée, devront fermer pendant 15 jours au mois d'août, faute de ressources médicales suffisantes. C'est dramatique. Par ailleurs, 80 agents des unités concernées ont été réaffectés, en grande partie dans les services de psychiatrie adulte de l'hôpital Paul Guiraud. 20% d'entre eux sont aujourd'hui en arrêt maladie. Les signalements de risques psychosociaux se sont multipliés. Une expertise pour rive grave a été même demandée et votée par les représentants du personnel et refusée par la direction à ce jour. À la suite de ce rapport pour le moins contestable de l'ARS 94, on peut légitimement s'interroger. N'aurait-il pas été possible de poursuivre la modernisation des conditions d'accueil des enfants plutôt que de procéder à une fermeture aussi drastique ? Ce qui est regrettable avec ce rapport, qui a mené à la fermeture brutale de ces 4 unités et de ces 60 lits, c'est qu'il mélange 3 niveaux d'analyse qui doivent être distingués rigoureusement. Le premier niveau est celui des droits fondamentaux des mineurs hospitalisés. L'isolement est une vraie question psychiatrique et juridique, au carrefour entre sécurité et liberté. Il est essentiel que son cadre légal soit précisé. Les espaces de repos sécurisés qui étaient utilisés en dernier recours, comme cela a été notifié dans les notes de service, ont été fermés. Espérons que cette abolition ne sera pas factice et que les jeunes les plus en souffrance ne seront pas envoyés en psychiatrie adulte, où là, il existe toujours des chambres d'isolement. Le second niveau dans ce rapport, c'est celui du dysfonctionnement. L'ARS demande davantage, par exemple, de traçabilité informatique, et c'est tout à fait légitime. Encore faut-il pour cela avoir les moyens matériels et humains nécessaires. Le troisième niveau est tout à fait problématique pour un rapport de cette nature avec des conséquences de cette ampleur. Il s'agit d'interprétations fantaisistes et à charge, comme ces bracelets sous housse inutilisés, donnant lieu à de graves accusations infondées de contention mécanique. Comme ces peluches de l'unité lancées au plafond par les enfants eux-mêmes, interprétées comme une privation volontaire de leur doudou. Comme ce matelas aperçu par terre en journée qui devient un couchage au sol alors que le patient lui-même le remettait constamment à cet endroit. Par glissements successifs, toutes les pratiques deviennent suspectes. Alors que comprendre de cette fermeture précipitée ? Je passe la parole à Estelle Abigan.
16: Le 3 avril dernier, lorsque la délégation CGT rencontre l'ARS, alors je reprécise pour les gens qui sont là, l'ARS, c'est l'Agence régionale de santé. C'est pas évident.

0: s'agit-il ? Sur quelle vision de santé mentale notre ministre de la Santé s'appuie-t-elle, si moderne et progressiste ? Actuellement, on parle beaucoup de neurosciences. Vous en entendez parler tout le temps, partout, à la radio. Qu'est-ce que c'est ? Les neurosciences sont les études scientifiques du système nerveux, de sa structure et de son fonctionnement. Jusque-là, c'est facile. Bon, c'est moins facile après, mais nous aurons des spécialistes qui vont nous en parler. Le champ de la recherche en neurosciences est un champ transdisciplinaire, varié, biologie, chimie, mathématiques, bioinformatique, ainsi que la neuropsychologie, qui sont utilisées, par exemple, en neurosciences. Donc, voilà, c'est très varié, intéressant, riche. Mais il faut rappeler que malgré les progrès considérables réalisés dans ces disciplines, les causes biologiques des troubles mentaux demeurent encore largement inconnues. À ce jour, aucun biomarqueur, aucun test génétique n'a permis d'établir un diagnostic psychiatrique fiable. Aucune imagerie cérébrale non plus ne permet aujourd'hui de diagnostiquer un trouble psychiatrique mental. Des corrélations existent, c'est vrai, certes, mais elles ne constituent pas de preuves causales. C'est très important. Alors, il faut que j'aille plus vite, on me dit. Pourquoi ? Parce que le cerveau n'est pas un organe comme les autres. Le psychisme ne se réduit pas à des circuits neuronaux. Il est aussi constitué d'une histoire personnelle, de relations humaines, d'expériences vécues, de singularité et de subjectivité, et c'est bien heureux. Pourquoi donc notre ministre voudrait-elle détruire nos pratiques existantes pour défendre une conception exclusivement neurobiologique de la santé mentale ? C'est une question en fait. Elle pourrait aussi respecter l'existant et compléter avec des avancées modernes et scientifiques. Du coup, derrière les discours de modernisation se profile, et l'on revient à la chanson que l'on connaît, une mise en place d'une logique d'économie budgétaire drastique. Certains évoquent jusqu'à 20 milliards d'euros d'économies annuelles pour la sécurité sociale, réalisées notamment sur le champ de la santé mentale. La fermeture des lits de la Fondation Vallée constitue donc aujourd'hui une illustration particulièrement dramatique de cette politique. Pourtant, la ministre a encore affirmé en juin dernier, là, il y a quelques jours, vouloir faire de la santé mentale, encore, des jeunes une priorité pour 2026. Dans ce contexte, plusieurs questions se posent. Avec quel financement la ministre entend-elle développer cette offre, l'offre de soins ? Comment les métiers du soin seront revalorisés pour être recrutés, fidélisés ? Peut-être n'a-t-on plus besoin d'eux ? Peut-être seront-ils remplacés par l'IA ? C'est une question. Quelle stratégie globale permettra d'éviter l'effondrement du système public de santé mentale ? Car l'essor du secteur privé est une réalité manifeste pendant que le secteur public agonise. Est-ce là la stratégie de la ministre ? En faisant disparaître l'existant, je vais vite, les équipes pluridisciplinaires, les dispositifs d'accompagnement psychologique, éducatif et social pour justifier des économies de lits, de personnel et d'accompagnement, apporte-t-on le réconfort et la réponse que l'on se doit d'apporter aux citoyens les plus vulnérables. Le risque est important d'affaiblir la qualité des soins psychiques au travers d'une approche exclusivement neurobiologique et en imposant une vision univoque. Le risque est important également d'accroître la souffrance psychique. Les théories neuroessentialistes sont sans doute prometteuses, mais de victoires illusoires pour l'instant. Elles servent surtout les politiques ultralibérales dont elles sont l'instrument. En attendant, nous constatons à ce jour qu'aucune alternative de soins réellement opérationnelle, n'existe sur le territoire. On le dénonce haut et fort. La population a besoin d'une offre de soins de qualité, pas de fermeture. Et au nom d'un prétendu pari pour faire évoluer les pratiques, pari fondé sur des arguments dont la portée scientifique est largement contestable, cette décision entraîne une véritable mise en danger des enfants et des adolescents, nécessitant un accompagnement psychiatrique spécialisé. Une politique de santé mentale ne peut pas se construire sur la réduction des moyens, la fermeture des lits et l'affaiblissement des équipes de terrain. Elle doit au contraire s'appuyer sur un renforcement des capacités de soins, une reconnaissance des professionnels et une approche globale de la souffrance psychique respectueuse de sa complexité. Les fermetures de la Fondation Vallée, les fermetures de lits, est aujourd'hui une illustration particulièrement dramatique de cette chanson triste. Les signaux de la santé psychique sont au rouge écarlate chez les enfants et les adolescents. Alors qu'attend-on ?
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0: 106.3 FM, vous êtes à l'écoute de l'actualité des luttes et nous poursuivons l'écoute de cette émission aujourd'hui consacrée à la pédopsychiatrie et à la psychiatrie et nous écoutons la suite de la rencontre qui se tenait le 17 juin dernier organisée par le collectif Fondation Vallée et la CGT intitulée « Quelle pédopsychiatrie pour demain ?»
1: Oui, alors je propose de parler de la fonction d'accueil. En fait, donc, je vais parler d'un double point de vue. Je suis à la fois parent, mère de deux jeunes, dont un, Louis, a fait tout son parcours pendant plusieurs années à la Fondation Vallée, et donc de ses 4 ans à ses 15 ans. Et en fait, c'est après son départ, il est en IME en Belgique maintenant, hein, compte tenu du manque de place dans notre département. La proposition m'a été faite de devenir représentant des usagers à la Fondation Vallée et il m'a semblé naturel de poursuivre cette fonction d'accueil au sein de l'institution. Alors, je suis aujourd'hui présidente de la commission des usagers de la Fondation Vallée, mais aussi, et j'en suis très fière, présidente du Conseil des enfants et adolescents. Alors, c'est vraiment de ça que je voudrais vous parler en premier. Nous avons mis en place ce conseil pour que les jeunes expriment leurs avis, leurs demandes sur tous les sujets qui les préoccupent, aussi bien la qualité de la restauration, de la literie, les travaux, les communications, le Wi-Fi, l'accès au Internet. Et ils ont même fait des suggestions d'équipement des espaces de repos sécurisés en proposant de mettre du bulgum et des défouloirs. Autrement dit, aucun des sujets ne leur était inconnu. Et j'ai ce plaisir particulier que, y compris des jeunes non-verbaux ont participé à ces conseils, qui se réunissent de façon régulière avec du suivi, de la mise en œuvre. On prend extrêmement au sérieux, au point même que, figurez-vous, le Conseil des enfants et adolescents de la Fondation Vallée a été reconnu comme action inspirante par l'ARS Île-de-France en janvier 2026. Cela n'a pas empêché la mission d'inspection de cette même autorité de dénier toute effectivité à l'instance en question, puisque le rapport publié en mai émet le reproche. La direction n'a pas développé d'outils pour promouvoir l'expression écrite et orale des griefs des patients. Il est particulièrement décourageant de constater que même après que la direction ait repris ce point dans ses remarques, nous avons quand même un conseil des enfants et adolescents qui fonctionne de façon structurée. Cela n'a pas empêché l'ARS de maintenir dans son rapport son affirmation en s'appuyant sur des constats de terrain communiqués à la mission, dont nous avons demandé communication sans l'obtenir, et en la justifiant par le fait que les familles sont structurellement éloignées du lieu d'hospitalisation ou analphabètes. Faut-il comprendre, 1, que la parole exprimée par les patients eux-mêmes, membres du conseil, n'est pas pertinente pour l'ARS, 2, que c'est la sociologie même de ces familles qui pose problème. Je pense qu'il est utile de lire les rapports. Donc vous le savez, donc on est dans un contexte où il y a une fermeture en urgence qui est décidée sur un certain nombre de motifs. Donc pendant tout ce temps, l'ARS n'a pas trouvé le temps de communiquer avec nous, puisque en tant que présidente de la CDU, j'avais demandé à être entendue et j'avais surtout demandé que les signalements nous soient communiqués, puisque ça fait partie du rôle de la CDU d'examiner des signalements. Or, cela, on n'a obtenu aucune réponse à ce sujet. Donc c'est pour ça que les remarques que je vais en faire juste deux parce que je n'ai pas beaucoup de temps, sont du point de vue des familles et de ce qui est dit dans le rapport sur la pertinence des soins. Et je vais le faire avec mon expérience de parent et aussi avec Louis. Louis est arrivé à l'hôpital de jour, comme je l'ai dit, à 4 ans. Il a eu son diagnostic d'autisme, ses évaluations fonctionnelles, mais surtout, il a été accueilli. Je peux dire que Louis a grandi sur cette colline. Il en connaît chaque recoin. Ici, c'est chez lui. Et depuis son départ, quand il y a des fêtes, il adore y retourner et il sait se faire saluer par les soignants. Check, tu as bien grandi, parce qu'il est un peu grand. Hein. Donc ça veut dire que plusieurs années après, les soignants le reconnaissent, il est important pour eux. Et je sais que les autres enfants sont aussi importants pour les soignants. Et j'en ai des témoignages tous les jours et je ne serai jamais assez reconnaissante. Alors après l'hôpital de jour, Louis a eu la chance d'être admis au HAG. Et donc le HAG propose les soins intégratifs en internat de semaine. Alors l'internat de semaine, ce n'est pas pertinent. C'est surprenant quand même, parce que pour les familles, l'internat de semaine, c'est aussi ce qui fait l'alternance, qui permet justement ce contact entre l'équipe pluridisciplinaire et la famille, et où on va se transmettre quelque chose. Alors, les soins intégratifs, c'est aussi, ça a bien été tellement bien dit, bon, c'est l'éducatif, le pédagogique et le thérapeutique. Alors, d'ailleurs, je pourrais dire qu'une des parties pédagogiques pour Louis, ça consistait à aller dans les supermarchés de Gentilly pour faire les courses et pas tout bouffer avant de payer et de bien mettre tout ce qu'il fallait, les courses sur le tapis et puis savoir qu'on doit payer, qu'on doit rentrer les affaires avant de se jeter sur la nourriture. Bon. Ça fait partie des soins, ça. Hein? Alors bon, l'ARS décrète que ça n'est pas pertinent. Et alors c'est très intéressant parce que les soins intégratifs, même si on y ajoute des outils d'évaluation et d'accompagnement issus d'autres courants théoriques, dont cognitivo-comportementaux, malgré tout, ça n'est pas pertinent parce que ça n'est pas une méthode recommandée par la HAS, qui n'a pas de données scientifiques fiables existant à leur sujet. Alors là, je pense quand même qu'il y a une grave, grave erreur de raisonnement. Les soins intégratifs, c'est une organisation des soins. Ça n'est pas une méthode, ça n'est pas un outil. À l'intérieur d'une organisation de soins, on a une diversité de méthodes et d'outils. On a un certain nombre d'outils. Mais on ne confond pas les outils avec l'organisation des soins, sauf si on veut vraiment dire que son chien a la rage. Hein ? Voilà. Donc, sont particulièrement visées la longueur des prises en charge, les retours en week-end, etc., etc. Bon, donc, quelque part, on voit bien qu'il y a une recherche de vraiment trouver la petite bête, enfin, qu'est-ce qui ne va pas. Et c'est d'autant plus désolant que si on examine la recommandation qui vient d'être publiée, qui s'intitule « Parcours de vie », donc la résolution, attendez, il faut que je la... voilà, c'est ça. « Parcours de vie du nourrisson, de l'enfant et de l'adolescent ». Que peut-on trouver de mieux que des soins intégratifs pour faire un parcours de vie organisé, coordonné, parce qu'en plus c'est écrit dans les recommandations de la HAS, hein, donc ce qui compte c'est la cohérence des parcours, mais pas les soins intégratifs. Donc vous êtes prié de changer de vocabulaire. Donc pour terminer, oui. Ce qui est aussi embêtant, c'est que donc, sont décrétées comme non pertinentes des pratiques de la Fondation Vallée parce que les objectifs individuels évolueraient, ne seraient pas suffisamment prescrits à l'avance. C'est douloureux pour moi parce que cela signifie que mon enfant n'est pas considéré comme un individu en évolution, avec ses zones d'ombre, son potentiel, ses richesses, insoupçonné même de lui-même comme de l'autre. Donc il faut savoir ne pas tout savoir, il faut savoir laisser de la place à l'inattendu, il faut apprendre à accueillir, et cela demande du temps, de l'installation, de la confiance. C'est ça le partenariat avec thérapeutique avec l'enfant. Donc l'enfant, il est au cœur du sujet. Il n'est pas juste un objet de science. Même si la science, c'est très bien. Hein, donc je suis tout à fait pour le diagnostic. Mais l'enfant est plus que son diagnostic. Pour terminer, j'ai rendez-vous demain avec le directeur de l'ARS départementale. Enfin, j'ai envie de dire, puisque voilà... C'était à ma demande et je vais lui dire que nous serons attentifs au nouveau projet de pôle, à retrouver une offre de soins après le diagnostic et l'évaluation pour des jeunes à situation complexe qui intègrent le trépied éducatif, thérapeutique et école dans des parcours suffisamment structurés dans la durée et qui s'articulent avec l'ambulatoire et le secteur. Je vais aussi lui demander que le maintien du Conseil des enfants et adolescents, qui aujourd'hui est menacé tout de même, la mise en place d'une maison des familles, l'accueil des patients et des familles, et évidemment la poursuite de l'engagement à la fin de toute pratique d'isolement, sans report vers la psychiatrie adulte ou vers les familles.
2: Non seulement en tant que syndicaliste qui compte, qui veut défendre tout ce qui a été construit, conquis, justement depuis 1947, qui était un changement, puisqu'il y avait l'ordonnance de 1947, et la création, effectivement, de la protection de l'enfance, etc. Donc tout ça, comme beaucoup d'acquis de 1947 et de 1945, ce gouvernement et ceux d'avant, on cherche à le détruire. Mais là, on arrive à un moment vraiment... particulièrement grave, et je suis moi-même mère d'un jeune homme autiste et je connais les affres des parents par rapport à cette situation. Et là, moi, je trouve très intéressant tout ce que vous racontez et tout ça, mais est-ce qu'on est quand même encore dans un truc où on veut aller vers... contraindre le ministère à nous recevoir, exiger la réouverture des 60 lits, etc. Parce que j'ai une petite inquiétude.
3: Je vais répondre. Alors, on a rencontré l'ARS du 94, donc le 3 avril dernier. On a fait plusieurs courriers à M. Robin de l'ARS Île-de-France et on a fait un recours gracieux. D'ailleurs, vous pouvez le consulter. J'ai le contradictoire là sous les yeux. J'en ai plusieurs exemplaires que les médecins ont fait sur le rapport de l'Agence régionale de santé. Mais j'ai aussi le recours que le collectif Fondation Vallée a fait auprès de la ministre suite au rapport, ce fameux rapport donc à charge contre les soignants de la Fondation Vallée. Donc on attend toujours d'être reçu, on a tendu la main, qu'est-ce qu'il faut faire? Il faut s'immoler devant le ministère? Non, je sais pas. Non mais voilà, je pense que Madame Rist ne veut pas nous recevoir. Enfin, il va falloir qu'on continue. Hein, voilà. L'intervention du groupe Enfance du collectif des 39, le docteur Catherine Laval et le docteur Martin Pavelka, pédopsychiatre. Merci beaucoup à vous.
4: Merci de nous avoir invités. Nous représentons avec Catherine et avec Bernard Ferry qui est là, le collectif des 39, son groupe Enfance. Mais je voulais aussi mentionner d'autres collègues, des collègues qui ne sont pas là. Nous avons dans notre hôpital un collège de pédopsychiatres où on a évoquer la situation de la Fondation Vallée. Les collègues sont au courant, ils sont préoccupés, ils sont inquiets, ils sont conscients même de l'injustice de ce qui se passe ici, ils sont solidaires, mais quand nous avons proposé une motion de soutien qui officialiserait donc cet état d'esprit, les discussions se sont arrêtées là, par peur. Les professionnels ont peur d'attirer l'attention sur les unités, sur leur service, sur leur hôpital, et peut-être et surtout aussi peur de leur hôpital, de la direction. Qu'est-ce qui se passerait si on faisait quelque chose comme ça? Donc je voulais aussi les rendre visibles en disant ça. Depuis des années, les structures publiques de la pédopsychiatrie française traversent une période très difficile et la Fondation Vallée n'est pas épargnée. Mais le drame qui a lieu depuis l'arrivée d'une nouvelle médecin-chef, Aline Lefebvre, mérite une investigation, une enquête indépendante, journalistique ou parlementaire, que notre groupe défend depuis notre communiqué de mars dernier. Les conditions sécures de soins ont complètement disparu. La synergie entre Étienne Pau, l'église de Scientologie, la presse servile et l'ARS a abouti à la fermeture injustifiée des unités d'hospitalisation, à l'abandon des enfants, c'était dit, au mépris des parents et leurs représentants, au harcèlement des soignants et enseignants et qui s'occupaient des enfants souffrant des pathologies souvent les plus lourdes. À ce jour, nous n'avons pas de réponse à la question suivante. Pourquoi les premiers retours positifs des certificateurs de la Fondation Vallée diffèrent autant de rapports de certification finale? De qui viennent et par quel circuit ont été examinées les plaintes qui étaient prises comme prétexte à la suspension des unités? Comment le témoignage d'un enfant sur l'existence des espaces de repos sécurisés obligatoires a pu aboutir à l'accusation infondée sur des pratiques de contention mécanique? Priver les enfants de leurs soins augure une perte de chance. Peut-on parler de maltraitance par abandon? L'attitude vis-à-vis des professionnels peut-elle être qualifiée d'harcèlement moral institutionnel? Et n'est-il pas fondamental de savoir qui pourrait avoir intérêt de mettre la main sur les 20 000 mètres carrés dans un établissement situé à deux pas de Paris? Nous avons notamment pointé la fausse accusation de recours à des contentions mécaniques suite à l'inspection de mi-novembre 2025, dont le rapport a été publié seulement en mai dernier. Ces conclusions sont en contradiction avec le rapport de certification HRS de 2025, qui ne constatait pas le recours à cette pratique. Détruire est toujours plus facile que de cultiver et construire. Mais l'attaque de la Fondation Vallée a une dimension particulièrement vicieuse. En effet, en 2008, suite à la visite du président Sarkozy à l'hôpital psychiatrique d'Antony, les pouvoirs publics ont contraint la psychiatrie française à s'équiper d'espaces d'isolement, de sécurité, d'apaisement, des outils de contention mécanique, des grilles de protection, des agents de sécurité, etc. Il se peut que les bracelets litigieux aient été achetés alors sur l'injonction de l'ARS et de la direction de la Fondation Vallée, comme c'était le cas dans notre hôpital, donc je peux en témoigner. Depuis, ils ont été oubliés, car inutilisés depuis des années. C'est le rapport d'inspection lui-même qui suggère cette éventualité. En effet, en 2024, les administratifs se questionnent s'il faudrait ou non acquérir les sangles. Donc, il n'y avait toujours pas en 2024. Historiquement, la culture de soins de la Fondation Vallée a réhumanisé le destin des enfants malades qu'elle abritait, jadis vu comme incurable et inéducable. Avec les projets à venir, par les adeptes du lobby fondamental, ce serait le retour en arrière. De Roger Mises, on retombe à Augustin Morel. Pas de soins, pas d'enseignants, plus d'abris, plus de répit pour les familles. Les patients, difficiles, rejetés. Donc cette synergie de l'ignorance, de l'obscurantisme, de la presse servile et des intérêts financiers imposerait la perte des savoirs soignés à la Fondation Vallée.
5: Le collectif de 39, comme l'a rappelé Martin, se bat depuis sa création pour une hospitalité pour la folie, contre le sécuritaire et la contention mécanique notamment. Alors, pourquoi nous sommes là aujourd'hui? Pour soutenir et défendre la Fondation Vallée, puisque justement elle a été accusée d'être un haut lieu de la banalisation des pratiques d'isolement et de contention. Eh bien, parce que nous avons compris qu'il s'agit d'un prétexte inventé pour cette attaque scandaleuse. Elle est le fruit d'une machination perverse au profit d'une approche déshumanisée des enfants et qui, soit sciemment ou par bêtise, cautionne la vision de l'homme privé de psychisme, d'inconscient et d'environnement social au profit d'une conception uniquement neurobiologique et normative. Stimulation neuronale, encéphalogramme à haute fréquence, pharmacothérapie, approche gérée par l'intelligence artificielle et j'en passe. Ce sont des méthodes que les laboratoires et les industries proposeront pour repérer et normaliser les enfants avec des profits à la clé et sans jamais accueillir leur souffrance qui, elle, est bien humaine. Les centres espèrent, liés au fondamental, que la nouvelle direction médicale souhaite pour la Fondation Vallée ne sont pas des lieux de soins. Ce sont des lieux de non-soins. Ce sont des lieux d'étiquetage, de triage, de collecte et d'extraction de données biomédicales, faisant le lit de politiques de ségrégation et d'exclusion tout en se disant inclusifs. La Fondation Vallée a la capacité d'accueillir, à la demande des parents, des situations lourdes d'enfants et d'adolescents que beaucoup d'hôpitaux refusent. Et nous pouvons, avec Martin, en témoigner combien c'est dur d'hospitaliser nos petits patients. Évidemment, pour ne pas pratiquer la camisole chimique et physique, des moyens humains et des compétences doivent être là pour la contenance relationnelle et psychique des enfants en crise. Prendre le temps de comprendre, d'accompagner au sens propre du terme. Les managers des ARS jugent ce temps trop long. Aux familles des enfants et adolescents qui ont besoin d'être hospitalisés, ils diront « Nous n'avons plus de lieu pour les accueillir, mais ils pourront rester chez vous, ou bien ils pourront être hospitalisés en psychiatrie adulte, en chambre d'isolement, afin qu'ils soient protégés des adultes, justement. Circuler, il n'y a rien à voir. Comment, sous prétexte de dénoncer la contention mécanique dans un lieu où il n'y en avait pas, on favorise la ségrégation et la contention. CQFD. Justement, dans un système pervers, c'est la victime qui est désignée comme l'agresseur. C'est toujours le cas dans les situations d'emprise, de manipulation et d'abus. Ici, les victimes sont la Fondation Vallée, à savoir ses soignants, ses enseignants, ses patients et leurs familles. Et c'est pour ça que nous demandons une enquête indépendante qui pourrait faire toute la lumière sur cette agression sans nom. Dans une enquête, il est de bon ton de se demander à qui profite le crime. Nous attendons les réponses. Alors, monsieur le maire, nous sommes dans une mairie, lieu d'élus de terrain représentant le peuple et la démocratie. Dans notre pays, des élections approchent. Il est grand temps que l'enfance, dans tous ses aspects, pédopsychiatrie, protection, justice, éducation, soit réellement respectée et que les mécaniques du profit, mais aussi sa mise au pas totalitaire, en soient exclues.

0: Et pour la seconde partie de l'émission, je passe la parole à Stéphane.
1: Vous écoutez l'émission de l'actualité des luttes sur l'antenne de fréquence Paris Pluriel 106.3 FM et nous allons passer à la seconde partie d'émission. Seconde partie d'émission dans laquelle vous entendrez des interventions ayant eu lieu le mardi 23 juin dernier lors d'un rassemblement en soutien au centre d'accueil de crise Ginette Amado, une unité située sur le site parisien de Sainte-Anne et menacée de fermeture. Ce rassemblement était appelé par les organisations syndicales CFDT, Sud, CGT, aux côtés du collectif de défense du CAC Amado.
2: On va démarrer cette initiative. Donc on vous remercie encore une fois d'être présent malgré cette canicule qui nous accable. Je me présente, moi c'est Christophe Fréchet, je suis le secrétaire du syndicat CGT du GHU. Je vous parle au nom de l'intersyndicale. CGT, Sud et CFDT qui s'est mobilisé aux côtés des salariés en lutte. Avant tout, je voudrais saluer toute la communauté hospitalière qui travaille dans des conditions extrêmes aujourd'hui et les jours à venir encore vont être très très difficiles. Dans des unités où les températures dépassent bien souvent les seuils maximales préconisés. Cette nouvelle canicule, elle démontre clairement l'urgence à investir massivement dans des travaux d'isolation et de rénovation du parc hospitalier.
3: C'était il y a 100 ans. Ginette Amado est née le 2 février 1926 à Paris. En 1942, elle échappe à une rafle avec toute sa famille juive qui fuit au Mexique. Brillante, à 16 ans, elle y entame des études médicales. Et à 18 ans, elle entre en France pour se engager comme infirmière dans l'armée française de libération jusqu'à la fin de la guerre. Des années plus tard, le docteur Amado, psychiatre du service public engagé, dans le mouvement de désaliénation, après plusieurs postes à responsabilité, dont celui de médecin directeur d'hôpital, installe d'abord illégalement, mais avec le soutien des autorités ministérielles, le premier centre d'accueil et de crise en France en 1978 à Champigny-sur-Marne, puis en 1981, le premier à Paris, au 17 rue Garancière. C'était il y a 45 ans, quasiment un demi-siècle. Le respect de la personne fut le préalable absolu de la pratique du docteur Amado. Son intolérance à l'injustice et à sa capacité d'empathie ont guidé sa pratique. C'est donc l'accueil de la personne en souffrance d'abord et avant tout qui est privilégié et pas le classique modèle médical signe, diagnostic, traitement. L'idée est que la rencontre se fasse au plus tôt pour éviter une dégradation de la situation avec comme principal objectif la recherche de l'alliance thérapeutique, privilégiant un engagement thérapeutique immédiat et ainsi des soins sur le long terme. C'est logiquement que ce travail d'accueil des personnes en situation de crise devait se développer en dehors de l'hôpital, en ville donc, au plus près des conditions de vie des gens, s'inscrivant dans l'esprit de la psychiatrie de secteur qui a pu faire pendant quelques décennies la fierté de la psychiatrie française. En 1990, la presse salue son travail et le déploiement d'autres structures extra-hospitalières qui permettent que presque toutes les prises en charge psychiatriques soient réalisées sur le secteur géographique, loin des structures hospitalières, avec leur risque d'isolement, de stigmatisation, de contention. Ces risques ont toujours été inexistants dans le service du docteur Amado qui en avait interdit ses usages, incompréhensibles pour elle dès son arrivée dans le service. Tout ce dispositif de soins a été mis en place avec la volonté d'accueillir humainement les personnes et il faut le dire, sans dépenses supplémentaires, juste une organisation cohérente de l'offre de soins. Les patients qui ont rencontré l'accueil sont facilement revenus quand le besoin s'en faisait sentir vers cette structure ouverte, dénuée de toute contention, mais humainement contenante. Le déploiement de la politique de secteur mis en place par le docteur Amado il y a plus de 50 ans reste aussi innovant qu'exemplaire. Elle reçut d'ailleurs pour cela la plus haute distinction de l'État. Ginette Amado décédera en 2015 à Paris. Le centre d'accueil et de crise Garancière va dorénavant porter son nom l'année qui suivra. C'était il y a 10 ans. En effet, c'est en 2016 que le CAC est inauguré par le président du Sénat, M. Larcher, au nom de ce médecin remarquable. Et pendant quelques années encore, le CAC Amado sera une unité qui fonctionnera formidablement bien. Pilier de son secteur, permettant d'avoir le seul pavillon d'hospitalisation de Sainte-Anne qui aura toujours de la place pour accueillir les patients dits hors secteur, ce qui arrangera bien l'hôpital, soit dit en passant. Puis en 2019, des travaux de désamiantage doivent avoir lieu dans les locaux historiques rue Garancière. Alors le CAC est déménagé transitoirement dans l'hôpital pendant ces fameux travaux pour devoir revenir ensuite à sa place. Les bouleversements auront lieu dans les années qui suivent et on va fusionner deux secteurs en un pôle. L'encadrement va se renouveler, le docteur Jean-Luc Marcel qui avait pris la suite décède et les médecins à la tête de ce pôle ne seront plus les mêmes. L'histoire, le fonctionnement, l'utilité de santé publique du CAC n'est plus comprise, voire dénigrée. Alors on arrive en juin 2025. L'équipe qui le compose appréhende subitement qu'il va disparaître. C'était il y a un an.
2: Donc je ne vais pas être trop long aujourd'hui, mais je vais quand même vous rappeler brièvement l'historique de pourquoi on est là encore aujourd'hui sous la canicule. Donc en juin 2025, l'annonce brutale par la direction de la fermeture programmée du CAC Amado pour la fin de l'année, sans aucune concertation avec les professionnels qui y travaillaient. La CGT avait alors immédiatement dénoncé la violence de cette annonce et lancé une pétition qui avait recueilli plusieurs centaines de signatures et également rédigé une lettre ouverte, notamment en direction des élus parisiens. Le 25 novembre, il y a eu un vote contre à l'unanimité des représentants du personnel au CSE sur ce projet. Et là, l'intersyndicale était constituée. Ce même jour, le 25 novembre, décidément, le Conseil de Paris avait voté un vœu, lui aussi à l'unanimité, sur le maintien du centre d'accueil et de crise 24 heures sur 24 et 7 jours sur 7, en demandant une étude médico-économique préalable à toute évolution du projet. Peut-être que je me rapproche. Voilà. À la suite de ça... Les trois syndicats du GHU se sont donc réunis et décidé de s'unir et diffuser un communiqué de presse pour organiser ce fameux rassemblement du 6 janvier de cette année-là. Voilà. Depuis, nous avons gagné la suspension du projet. Mais la direction du GHU et les responsables médicaux jouent aujourd'hui le pourrissement. Les recrutements sont bloqués, les départs facilités. La structure est aujourd'hui en péril. Sur la demande de la mairie de Paris, a lancé une étude médico-économique préalable à toute évolution de la structure, comme je le disais. La direction a finalement, sous la pression, lancé une étude, mais c'était une étude express, réalisée dans la précipitation en seulement 8 jours. Avec un cabinet absolument pas indépendant, puisque le GHU en est adhérent. Donc, sans surprise, les résultats sont tombés et, comme par hasard, penchaient en direction, en faveur de, du nouveau projet de la direction de supprimer ce CAC tel qu'il fonctionnait historiquement. Nous, intersyndicales, considérons que cette étude n'a pas de légitimité de par le délai express de réalisation et de par les liens entre le cabinet et le GHU. L'intersyndicale ne valide pas ses conclusions. Vous le savez, le gouvernement a placé la santé mentale comme grande cause nationale en 2025 et en 2026, parce que ce n'était pas assez, semble-t-il. Alors comment, dans ces conditions de crise de la psychiatrie, peut-on accepter de rester sans rien dire face à cette volonté de supprimer une structure qui est reconnue de toutes et de tous comme utile et nécessaire pour prendre en charge et offrir des soins de qualité aux patients parisiens. Vous le savez aussi, nos collègues du CPOA ont récemment décidé d'une grève pour dénoncer la saturation que subissait le service, ainsi que des conditions d'accueil et d'hébergement indécentes et honteuses. Le CAC est une des réponses à la saturation du CPOA, tout comme le nécessaire renforcement des services d'accueil et d'urgence, les SAU parisiens, mais aussi la nécessité d'avoir enfin des solutions d'hospitalisation en aval, en renforçant le nombre de lits à ouvrir dans les secteurs de psychiatrie générale, notamment. À ce jour, sur le GHU, encore près de 75 lits fermés, faute de moyens. La psychiatrie est en crise. L'urgence, c'est d'ouvrir des lits, pas de les fermer. De nombreux soutiens souhaitent aujourd'hui s'exprimer. Ça va nous faire du bien de vous entendre. Alors, on a une patiente aussi qui souhaitait témoigner, mais qui ne peut pas être présente, qui a écrit son témoignage et qui nous l'a transmis. Donc, Florence, qui est salariée, va le lire. Puisque cette personne nous a demandé que son témoignage soit lu. Voilà. Donc on remercie Émilie pour ce témoignage. Et Florence.
4: Oui, si je vais bien aujourd'hui, c'est grâce au CAC Ginette Amado. À une période de ma vie où j'étais profondément en souffrance, j'ai été orientée dans un système de soins qui n'était pas adapté à ma situation. J'ai reçu un diagnostic qui ne correspondait pas à ce que je vivais réellement et j'ai suivi des traitements dont je n'avais finalement pas besoin. Mais au milieu de ce parcours, il y a eu le CAC. Ce lieu m'a offert quelque chose que l'on ne mesurait pas toujours dans les tableaux budgétaires. Du temps, de l'écoute, de la présence humaine et une continuité dans l'accompagnement. J'y ai rencontré des soignants comme Benjamin et Maud qui ont pris le temps de me connaître avant de me définir par un diagnostic. Des professionnels qui ont regardé la personne avant de regarder le dossier médical. Grâce à eux, j'ai été orientée vers les bonnes ressources, les bonnes personnes et les prises en charge dont j'avais réellement besoin. Aujourd'hui, ça fait plus d'un an que je vais bien. Je ne prends plus aucun traitement psychiatrique. J'ai retrouvé ma vie, mon autonomie, mes projets et mon avenir. Mon histoire n'est pas exceptionnelle. C'est précisément pour cela qu'elle est importante. À Paris, des milliers de personnes traversent des périodes de crise psychologique. Beaucoup n'ont pas les moyens de consulter un psychologue en libéral. Beaucoup de jeunes, d'étudiants, de personnes isolées ou précaires ont besoin d'un accompagnement rapide, accessible et humain. Quand on est en crise, attendre plusieurs semaines en rendez-vous n'est pas une solution. Quand on est en crise, traverser toute la ville ou se retrouver aux urgences n'est pas une solution. Avoir une équipe de proximité capable d'accueillir, d'écouter, d'orienter et d'accompagner peut littéralement changer notre trajectoire de vie. Le CAC Ginette Amado n'est pas simplement un service de santé parmi d'autres. C'est un filet de sécurité. C'est une porte d'entrée vers le soin. C'est parfois la différence entre une hospitalisation et une prise en charge précoce. C'est parfois la différence entre s'enfoncer davantage et retrouver un chemin vers le rétablissement. On parle souvent du coût des structures publiques, mais parle-t-on suffisamment du coût humain de leur disparition ? Combien de personnes n'auront plus accès à cette aide de proximité ? Combien de crises auraient pu être désamorcées ? Combien de parcours auraient pu être sauvés ? Je ne suis pas médecin, je ne suis pas experte en politique publique, je suis simplement une ancienne patiente. Et mon témoignage est simple. Si le CAC Ginette Amado n'avait pas existé, ma vie aujourd'hui serait probablement très différente. C'est pourquoi je crois profondément que préserver ce lieu ce n'est pas défendre un bâtiment ou une organisation administrative. C'est défendre des vies. La mienne en a fait partie. Merci et longue vie au CAC.
5: De le dire, mais de notre place, le CPOA, les urgences psychiatriques de Sainte-Anne. Donc, nous, on souhaite vraiment apporter notre soutien au CAC. On pense aussi que pour faire de la psychiatrie, il faut des lits. C'est pour ça que ce qu'on propose comme alternative à un CAC avec 6 lits, une sorte d'hôpital de jour d'urgence, c'est pas du tout la même chose. Et nous, on a un rapport particulier au CAC aussi parce qu'en fait, on a voulu nous opposer, nous et le CAC, notamment dans notre projet de création d'une unité post-crise. C'est une unité que nous, on porte au CPOA comme étant nécessaire. Et comme pouvons éviter effectivement des hospitalisations. Mais la direction rapidement nous a dit en fait, il n'y a pas de souci, on vous ouvre votre unité post-crise au pavillon F à la place du CAC. Donc attendez que le CAC ferme et après vous allez pouvoir ouvrir notre unité. Donc bien sûr, c'est quelque chose dont on est complètement opposé. Ça faisait partie de nos revendications effectivement, qu'on ait la création d'une unité post-crise et qu'on maintienne le CAC, que ce soit rue Garancière ou au pavillon F, avec un accueil 24 heures sur 24, 7 jours sur 7. Et avec des lits pour des hospitalisations, ce que demandent bien entendu les collègues du CAC. Donc nous, au CPOA, effectivement, on est parti en grève le 26 mai, un truc comme ça, jusqu'à peu près au 4 juin. C'est parti en fait de constatations de collègues qui se sont dit que c'était inacceptable qu'avec nos 7 lits, on se retrouve à avoir parfois 24 patients qui passent la nuit au CPOA. Ça veut dire que quand on a 7 lits et 24 patients qui passent la nuit, les patients, ils dorment au mieux sur des chauffeuses dans les bureaux, ce qui est devenu quasiment un luxe. En dessous de ça, vous avez les banquettes de salle d'attente où vous pouvez vous allonger, ce qui a été le cas notamment d'une dame de 90 ans mi-mai. Et puis ensuite, vous avez les matelas posés au sol. Et puis quand il n'y a plus de matelas posés au sol, on n'a plus qu'à croire croiser les doigts pour qu'il ne fasse pas trop froid et que les gens puissent dormir allongés dans le jardin. Vous comprenez bien que ça provoque chez les soignants un grand sentiment de honte. Et ce sentiment de honte et cette faillite totale morale et politique du service public qui nous a poussé à rentrer en grève le 26 mai avec trois chapitres de revendications. Le premier, c'est... alors, c'est pas par ordre d'importance, hein, mais le premier, c'est clairement la revendication matérielle parce qu'on est un vieux service et il nous fallait des ordinateurs qui fonctionnent, des poubelles qui roulent. C'était devenu un peu le fil rouge de la grève, la poubelle qui roule, mais mine de rien, c'était pas rien pour les collègues aides-soignants. Ensuite, nous, ce qu'on demandait, c'était des postes en plus pour pouvoir prendre soin de façon correcte nos patients, y compris d'ailleurs par la création de postes aides-soignants. Et enfin, le dernier chapitre, c'était le plus important, c'était les conditions d'accueil. Nous, on a pris le parti politiquement de dire on va pas en fait négocier la misère. Notre revendication, c'est pas d'avoir des chauffeuses plus confortables ou d'avoir des strapontins où on peut passer de meilleures nuits. Nous, politiquement, on a pris la décision de dire qu'il y avait des problèmes en amont et en aval. En amont, bah, c'est le déploiement des centres d'accueil et de crise, parce qu'on parle du CAC, il faut que le CAC vive 24 heures sur 24, 7 jours sur 7 avec 7 lits. Mais vous avez l'UAT d'Avron, vous avez l'UA de la Salle, il y a plein de structures comme ça du GHU qui étaient des réels centres de crise et qui, au fil des restructurations et souvent sous couvert de travaux, ont été diminués. Donc, il y avait cette revendication-là. Les gardes, dans les services d'accueil et d'urgence de Paris Sud, qui ont quasiment toutes fermées, et c'est pas que de la faute de la PHP, c'est aussi de la faute du GHU qui a retiré ses gardes de médecins après 18h30. Et ensuite, en aval, nos revendications, c'était des lits, la réouverture de lits, effectivement la réouverture d'unités post-crise, mais pas à défaut d'unités de crise. C'était une politique zéro lit vide sur le GHU, parce que c'est pas normal que, par exemple, des services hospitalo-universitaires ou des secteurs mieux dotés n'en reçoivent pas de patients et que ces patients-là, ils passent leur temps à dormir par terre au CPOA. Donc voilà, nous, on n'était pas sur une logique de dire on veut des canapés mieux. On était sur une logique de dire, en fait, il faut qu'en amont et en aval, on obtienne des trucs. Donc la grève, elle s'est franchement très très bien passée et j'en profite pour remercier tous les gens qui sont venus nous apporter leur soutien, les gens qui ont participé à la caisse de grève, les gens qui ont relayé notre message, tous les collègues des services qui ne sont pas tombés justement dans la volonté de clivage de la direction et qui nous ont soutenus. Suite aux négociations sur la partie personnelle, on a gagné effectivement 6 postes d'aide-soignants, 4 postes d'infirmiers, donc là-dessus, on est tout à fait content. Sur la partie matérielle, on savait que c'était la plus facile, on l'aurait. Et reste la partie la plus politique, la partie de soins, où là, on a eu des garanties, du moins des engagements de la direction de porter la question de la politique zéro lit vide, de rouvrir la question des urgences de secteur par site. Mais ça, c'est des choses qui vont être négociées sur la durée, dont il n'y a pas que les directeurs, il y a aussi les médecins. On ne veut pas non plus faire croire qu'il n'y a que la direction qui pose souci dans cet établissement. Il y a aussi des questions avec certains chefs de pôle qui, à force en fait, de restructuration, de travaux, de vouloir garder le personnel alors que la causalité nous échappe un peu, ont pas rouvert de lits, ont fermé des lits et veulent toujours pas les rouvrir. Donc ça, en fait, c'est un rapport de force qu'on doit faire durer, même si on est un peu crevé, même s'il n'y a plus la grève qui permet de libérer du temps pour ça. On est quand même sur cette politique de, voilà, nous, notre grève, elle est suspendue. Elle n'est pas arrêtée, on est prêt à repartir. Et il faut vraiment qu'au niveau des instances, la pression est continue. Ça veut dire aussi qu'il faut que l'ensemble du GHU, avec ses moyens, se mobilise sur ces questions-là. Ça veut dire aussi qu'on est très content d'avoir toujours du soutien de responsables politiques, qu'on est très content aussi d'avoir des liens, que ce soit sur Internet ou dans les médias. Ça nous a été très, très utile. Et enfin, il y a un quatrième truc qui nous est apparu, et ça, c'est un peu la cerise sur le gâteau. En fait, c'est l'expérience qu'on a vécue et surtout la capacité de mobilisation qu'on a prouvée avec des collègues qui n'avaient jamais lutté, des collègues qui étaient assez éloignés, en tout cas, de l'engagement militant. Et il s'est avéré que pendant cette grève, tout le monde était là. Il y a des gens qui avaient décidé de faire 2 heures de grève le premier jour. Finalement, ils ont fait toute la journée tellement ils trouvaient ça fun. Et qu'on a réussi, en fait, pendant tous ces jours, à être super nombreux. Le piquet de grève, il a même ouvert un dimanche avec 4 collègues qui sont revenus un dimanche ouvrir le piquet de grève. Il y a eu une vraie solidarité qui s'est créée entre nous. Il y a eu vraiment des gens qu'on a découverts au cours de ce mouvement, qu'on connaissait comme collègues et que maintenant, on connaît aussi comme collègues capables de rentrer dans une action collective et de lutter. Donc nous, on garde de toute façon une super... un super souvenir de cette grève, parce qu'on pense que c'est important que les gens aient l'expérience de la lutte, et c'est important que les gens acquièrent aussi la pratique de la lutte au fur et à mesure des occasions. Et on reste encore très mobilisé sur la question de l'application concrète de ce qu'on a gagné pendant cette grève. En tout cas, nous, on souhaite, on le répète parce qu'on est là pour ça, que le CAC reste ouvert 24/24, 7 jours sur 7 avec des lits. On ne fait pas de psychiatrie sans lit. C'est précieux, un CAC. Je pense que s'il y avait des CAC partout, en fait, la psychiatrie publique n'en serait pas là. Et d'ailleurs, pour conclure, juste Georges de Maison, qui est le fondateur du CPOA, avait considéré que le CPOA devait être le CAC des ceux qui n'avaient pas de secteur, en attendant qu'un CAC se développe dans chaque secteur. Donc on est sur cette position-là et on souhaite bon courage aux collègues. Merci.
2: Il y a un niveau local où on va défendre la sauvegarde du CAC Amado, et on prend tous les soutiens, et on voit qu'il y a des soutiens transpartisans vraiment très importants qui vont nous être très utiles, parce qu'il y a urgence. Il y a vraiment urgence à traiter, à porter nos revendications auprès de la direction aujourd'hui. Hein. Le CAC est en péril à brève échéance si rien n'est fait. Voilà. Et après, il y a l'autre niveau national qui sont liés, ces deux niveaux qui sont liés avec cet appel qui commence à se relayer. Alors la CGT appelle d'ores et déjà à une journée d'action pour la mi-septembre. Des syndicats de psychiatres aussi appellent à cette même journée d'action le 15 septembre. D'autres organisations, je suis sûr, vont nous rejoindre. De toute façon, ça sera l'unité qui fera la force. Et je voulais déjà...
0: Voilà, ben aujourd'hui, on se retrouve ce 23 juin 2026 au centre d'accueil et de crise Ginette Amado, dans le 14e arrondissement. Vous entendrez différentes prises de parole qu'il y a eu pendant cet après-midi, avec des propositions pour la rentrée aussi, je crois que c'est important. Là, on avait envie de faire un petit pas de côté pour parler un peu plus de la psychiatrie dans sa globalité, parce qu'il y a cette lutte ici, mais la psychiatrie aussi est aujourd'hui en grande difficulté. Et on avait envie de faire un point un peu plus global avec nos deux interlocuteurs, interlocutrices, mais qui vont se présenter.
6: Julia Duplessis, je suis infirmière aux hôpitaux de Saint-Maurice.
7: Et moi, je suis Étienne Charenton, je suis infirmier au CPOA, les urgences de l'hôpital Sainte-Anne.
0: Alors voilà, ce qui me semblait intéressant, c'est de faire un point sur, puisque voilà, vous êtes dans la maison tous les deux, sur la question de la psychiatrie aujourd'hui. Il y a dans des centres où c'est très difficile. Ici est un exemple très intéressant d'ailleurs. Comment vous voyez la situation de la psychiatrie dans sa globalité?
7: C'est la S, c'est-à-dire que on est en grande difficulté. On parle là de la psychiatrie publique. Hein. C'est que globalement, en fait, il y a une défaillance de l'offre de soins vis-à-vis des usagers et des usagères. On est dans une situation où on conditionne en fait l'accessibilité d'une hospitalisation en psychiatrie. En gros, il faut que ce soit des soins sous contrainte, ce qui est le plus difficile de la psychiatrie, c'est-à-dire en fait, des gens qui sont hospitalisés sans leur consentement. Et on dit à des gens qui devraient accéder à cette psychiatrie en soins libres, en fait, vous avez les moyens d'aller ailleurs. Ça veut dire qu'en fait, globalement, on est dans une situation, c'est comme si en fait, pour l'école, on disait aux gens, vous avez de quoi payer une école privée, allez en école privée. Là, en fait, c'est exactement ce qui se passe. À côté de ça, on a des listes d'attente pour les CMP, qui sont des centres de services publics de consultation, qui s'allongent de plus en plus. C'est les centres médico-psychologiques. Ouais. C'est en fait des centres de consultation dans les quartiers ou dans les villes qui doivent être à proximité du logement du patient ou de la patiente. C'est le principe de la psychiatrie de secteur, proposer des soins au plus près. Là, il y a des délais d'attente qui sont extrêmement longs, et encore, on est en région parisienne, mais plus vous vous éloignez de Paris intramuros, plus les délais sont longs. Ce qui fait que là encore, souvent d'ailleurs, quand les gens arrivent finalement à être reçus au CMP, ils sont réadressés vers le libéral, considérant qu'ils ont l'argent pour aller dans le privé. Donc nous, on se retrouve dans une situation où il n'y a plus de lits en psychiatrie, on n'arrive plus depuis les urgences à hospitaliser les gens en psychiatrie. Ce qui fait qu'il reste des jours, voire des semaines entières dans les services d'urgence, dans des conditions qui sont inacceptables et où les soins sont retardés, même si on essaie de faire au mieux, d'autant plus. Donc on est vraiment dans une situation qui est extrêmement critique, où aussi il y a des choix politiques qui sont faits, de tout donner à des centres experts qui sont juste là en fait, pour donner leur bon avis clinique une ou deux fois et donner un diagnostic sans assurer le suivi après. Alors que la psychiatrie, on sait comment ça marche. Pour qu'il y ait des soins qui soient opérants et qui soient de qualité, il faut qu'il y ait un lien liens qui se construisent. C'est des maladies souvent chroniques qui nécessitent en fait que l'équipe de soins connaisse bien le patient. Et tout ça s'est mis à terre parce qu'on privilégie d'autres choses, notamment les centres experts, mais aussi parce que globalement, l'hôpital public en général n'intéresse pas et qu'on préfère le développement de cliniques privées à but lucratif.
8: Quand tu parles d'un centre expert, c'est-à-dire ?
7: Ah, les centres experts, c'est des centres qui ont, je pense, leur justification parce qu'ils ont un regard extrêmement expert, comme leur nom l'indique, et pointu sur différentes pathologies. Mais c'est des centres qui ne s'occupent par exemple que de diagnostics de bipolarité, de diagnostics d'autisme, des choses comme ça. Et en fait, ce n'est pas des centres de suivi. Et en fait, la psychiatrie ne peut pas exister sans suivi. Donc les centres experts, ils ont leur utilité, mais on ne peut pas consacrer tout l'argent de la psychiatrie publique à leur développement aux dépens des centres du quotidien, en fait, des CMP, des hospitalisations, des centres de jour, des centres d'accueil, comme on défend là aujourd'hui.
6: Moi, je veux bien rebondir. Je ne suis pas tellement d'accord sur le fait que les centres experts ont leur utilité. Les centres experts sont nés d'une idéologie extrêmement scientifique avec peu de preuves. Ils se targuent beaucoup avec des études qui, soi-disant, montrent qu'il y a des résultats. Sauf que ces études sont extrêmement remises en question, y compris par des grands professeurs de psychiatrie actuellement. Donc, il faut savoir qu'ils sont promus par des lobbyistes qui font un travail auprès de l'État pour les promouvoir. Et ce qu'ils font, c'est qu'ils promettent des milliards d'économies au gouvernement. Il faut savoir qu'on est dans un contexte extrêmement inquiétant parce que, en fait, à la fin de l'année 2025, il y a eu d'abord une proposition d'amendement, l'amendement 159, puis une proposition de loi qui visait à inscrire ces centres experts dans le parcours de soins plutôt que justement reléguant les CMP à une place beaucoup moins importante qu'actuellement et avec la promesse qu'il ferait 18 milliards d'économies. Que quelqu'un qui passe par un centre expert se rétablirait finalement beaucoup plus vite et n'aurait pas besoin de l'hôpital. Ça, c'est un langage qui parle évidemment au gouvernement parce que ça parle de sous et d'économies sur le service public. On est dans ce contexte-là. Ils promettent 18 milliards d'économies. C'est complètement faux. C'est complètement, c'est avec des études complètement bidons, hein, que démontent d'ailleurs beaucoup de psychiatres qui disent non mais d'où ça sort ces chiffres-là. Et effectivement, c'est une vision de la psychiatrie qui vise à réintégrer, normaliser, à ce que chacun puisse dire oui je suis bien malade, oui il faut bien que je prenne mon traitement. Or nous c'est pas comme ça qu'on conçoit le soin. Et puis c'est ce qu'on sait aussi de manière empirique à accompagner des patients en psychiatrie depuis des années. On sait que la relation ça prend du temps, que c'est les maladies mentales c'est des maladies de la relation, de la liberté, et que c'est beaucoup dans l'échange avec des professionnels, des familles, etc., que les choses peuvent aller mieux. Et en fait, c'est la grosse guerre qui est faite actuellement, c'est une guerre du soin sur le long terme. On mise tout, enfin le gouvernement avec les lobbies mise tout sur le court terme, sur effectivement le diagnostic, mais sans prévoir effectivement de suivi, en enlevant totalement la dimension d'accompagnement humain. Et donc voilà, c'est une politique totalement néolibérale qui ne s'occupe que de la crise, qui d'ailleurs veut soigner aussi, veut utiliser, je ne sais pas, les profs dans les écoles qu'on va former aux soins de premier secours, en santé mentale, etc. Donc on développe des formations express qui durent 18 heures pour dire on fait quelque chose pour la psychiatrie, mais en réalité,

0: pratiques qui sont très dommageables. Faut savoir que dans les années 90, quand on a, après une politique de secteur assez importante, des personnels suffisants, on n'avait pas besoin de chambres d'isolement dans les hôpitaux psychiatriques, il n'y en avait pas. Tout simplement. Aujourd'hui, on en construit partout. Je parle des chambres d'isolement. Et maintenant, il y a aussi la pratique de la contention aussi qui, effectivement, arrive à des... Enfin, voilà, beaucoup trop souvent, très souvent, avec des fois des situations vraiment graves, hein, des pratiques graves de contention. Et là-dessus, le gouvernement... Alors nous, ce qu'on dit, moi je suis militante syndicale, c'est que évidemment si on avait plus de moyens humains, on en viendrait moins souvent et l'idéal ce serait pas du tout à de la contention mécanique. La grosse hypocrisie du gouvernement, c'est de nous sortir en même temps qu'il nous désosse les moyens humains, un rapport sur le fait que attention c'est pas bien, faut pas attacher les gens. Donc comment on fait ? Quelqu'un en crise, quand on n'a pas de moyens humains, qu'en plus on culpabilise sur des pratiques qui sont... on va nous dire qu'on est maltraitant, etc. C'est un paradoxe énorme, une injonction paradoxale qu'on nous fait, en fait. C'est une injonction paradoxale de « soyez bien traitant, mais avec beaucoup moins de moyens ». Voilà.
1: Quelque chose à rajouter ?
2: Non, je suis complètement d'accord avec Julia.
1: Je crois qu'on a fait le tour et puis aujourd'hui on espère que cette journée ça va être aussi on verra, c'est ce qui a été beaucoup dit par les prises de parole, que ça sera aussi une rentrée de lutte mais véritable.
0: On espère, ouais.
2: Juste peut-être pour rajouter, l'hôpital il n'est pas hors du monde, donc il est traversé aussi par une série de contradictions et que globalement il ne faut pas non plus penser que suite au Covid il y a eu une sorte de démission généralisée des pratiques de lutte et de la volonté des hospitaliers de lutter. On a fait grève, d'autres ont fait grève, d'autres feront grève et en fait c'est ça aussi qu'il faut avoir en tête, c'est que globalement les hospitaliers sont épuisés, les hospitaliers sont de moins en moins nombreux, comme disait Julia, il y a des démissions, il y a des désengagement de l'hôpital public. Pour autant, partout dans les hôpitaux, il y a des luttes qui s'organisent pour les conditions d'accueil, pour aussi les conditions de travail. Par exemple, à Grenoble, il y a actuellement une lutte qui s'organise vis-à-vis de perte de jours de RTT. Toutes ces luttes-là, en fait, elles ont toujours lieu, elles s'arrêteront pas. Et je pense que c'est important pour nous de témoigner qu'elles existent, mais aussi de le faire savoir, parce qu'on souhaite au maximum qu'il puisse y avoir une convergence avec les autres services publics et au-delà avec le monde du travail, et qu'on puisse un peu nous... on s'inscrit là-dedans, on est prêt aussi à recommencer des luttes sociales et que voilà, il n'y a pas de démission de la lutte sociale, en tout cas à l'hôpital.
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Bonsoir à tous, vous êtes sur Fréquence Paris Pluriel 106.3 et maintenant avec l'émission Vive la Sociale. Dans l'émission d'aujourd'hui, nous allons traiter des data centers, ou si l'on préfère, centres de données. Mais enfin, leur nom anglais qui est passé dans l'usage en dit peut-être un peu plus que ce terme un peu trop propre de centres de données. Mais c'est d'abord des formes de résistance qui se font jour contre les implantations de ces data centers que nous allons parler, et notamment de leur expansion en Île-de-France et plus particulièrement en Seine-Saint-Denis. En effet, depuis une dizaine d'années, les data centers se multiplient en France et grossissent de taille. Or, les grands data centers, ceux de plus de 2000 m², se concentrent notamment en Île-de-France, où, d'après la quadrature du net, on compte 166, et à Marseille, où on compte 12 sites. L'impact direct pour les riverains de ces installations est loin d'être neutre. Outre leur emprise foncière, il y a le bruit et la chaleur émis de jour comme de nuit par les milliers de serveurs qui sont logés sous leur toit. Mais il y a aussi la pollution de l'air, sans compter leur consommation d'eau et d'électricité et les risques induits. Donc en toute logique, des résistances se font jour chez les riverains. Ces résistances ont été assez faibles pendant un temps, trop faibles en tout cas pour empêcher les premières installations, comme celle de la fameuse soucoupe volante à la Courneuve que l'on voit quand on passe sur la 86. Mais du fait même de ces premiers échecs, les résistances semblent s'organiser plus rapidement ailleurs, et c'est notamment le cas au Bourget, où un collectif s'est créé contre un projet de méga data center de 25 000 m² porté par le groupe Digital Realty, et où la lutte est en cours. Nous consacrerons l'essentiel de l'émission à cette lutte, sous la forme d'une discussion avec d'une part un membre de ce collectif, d'autre part le président du MNLE, le Mouvement National de Lutte pour l'Environnement du 93, qui est directement engagé dans cette bataille, et aussi avec un membre du journal francilien Le Chiffon, qui suit de près les projets d'installation en Île-de-France, comme vous pouvez le voir dans son numéro 18 de l'automne et dans son numéro 20 tout récent. Bon, précisons que cette discussion a été enregistrée le 3 mars en visio, ce qui fait que la qualité du son est un peu inégale, mais bon, ça vaut l'écoute, je crois. Et avant cette discussion à quatre, il vaut quand même la peine de fournir quelques éléments d'information générale sur ces fameux data centers, des infos qui peuvent permettre, disons, de prendre la mesure du problème. Selon le site du collectif Le Nuage était sous nos pieds, qui s'est créé en 2023 pour lutter contre ces infrastructures à Marseille, la France compte déjà 351 data centers et 59 autres sont actuellement en cours de déploiement. Et les autorités, poussées par l'engouement pour la dite intelligence artificielle, encouragent leur diffusion. 63 sites clés en main sont proposés par le gouvernement aux industriels de la tech. RTE, chargé du transport de l'électricité, et EDF, mettent également 8 sites à disposition des promoteurs avec des procédures de raccordement accélérées. Et qu'en est-il des impacts de ces centres de données qui, en réalité, ils dépassent largement l'échelle locale? Bon, il y a bien sûr l'emprise territoriale de ces installations, quelques centaines ou milliers de mètres carrés selon les sites, mais les projets dépassent désormais fréquemment les 10 hectares. Et ils n'occupent pas toujours que des friches industrielles. Par ailleurs, les data centers consomment énormément d'électricité. Voilà, quelques chiffres. En 2022, RTE estimait leur consommation à environ 10 TWh, soit autour de 2% de la consommation française totale annuelle. Mais les data centers actuels peuvent avoir une consommation énergétique jusqu'à plusieurs milliers de fois plus importante que les data centers historiques.
RTE reçoit désormais des demandes de raccordement à hauteur de 100 à 200 MWh, soit une fourchette équivalente aux consommations électriques des villes de Rouen et Bordeaux. Au Bourget, selon les calculs du MNLE, la consommation du data center en projet, s'il se fait, serait alors plus du double de celle de la ville. Et plusieurs data centers d'une puissance maximale de 1 gigawatt, soit l'équivalent d'un réacteur nucléaire, ont été annoncés en février 2025 lors du sommet sur l'intelligence artificielle. RTE prévoit désormais que la consommation électrique triplera d'ici à 2035, la consommation des data centers, j'entends, et qu'elle pourra atteindre 4% de la consommation nationale. Bon, ce gigantisme croissant est évidemment encouragé, notamment par le boom spéculatif en cours au cours de la dite intelligence artificielle, lui-même soutenu par le pouvoir en place au nom de la concurrence internationale qu'on ne saurait remettre en question. Et bien sûr, cela suppose la création, et donc le financement public, de nouvelles sources de production énergétique, d'électricité, notamment ce qui en France vient justifier aux yeux de Macron, et de la technocratie en place, bien sûr, la relance du nucléaire. Par ailleurs, les data centers ont également d'énormes consommateurs d'eau dont ils ont besoin pour refroidir les serveurs. Un seul chiffre pour l'illustrer, Google a révélé avoir prélevé dans le monde pour ses data centers 28 milliards de litres d'eau en 2023, dont les deux tiers d'eau potable. Et qu'en est-il sur le plan juridique? Voici ce qu'écrit à ce sujet la Quadrature du Net. Les industriels profitent de manquements et d'imprécisions juridiques sur leur statut. Ils peuvent par exemple les qualifier d'entrepôt ou de local industriel. Le Code général des impôts n'en propose aucune définition légale. Leur fiscalité reste floue. De plus, la loi de simplification de la vie économique qui vient de passer à travers son article 15 assouplit le droit de l'urbanisme et de l'environnement pour favoriser l'émergence de sites dits hyperscalaires, d'une surface de 40 hectares minimum, soit l'équivalent de 55 terrains de foot. Les promoteurs de data centers profitent également d'une absence de planification territoriale et urbaine, car il n'existe pas de schéma directeur d'implantation ni d'outils de régulation de leur expansion sur le territoire. Le tableau n'est donc pas très simple pour ceux qui bataillent. Mais voilà pour l'essentiel ce qu'on peut dire de l'impact de ces data centers en général. Laissons maintenant la place à la discussion annoncée.

0: nous sommes avec trois personnes. D'un côté, Adil Champion, donc, qui parle ici en tant que représentant du collectif du Bourget, qui se bat contre le data center prévu au Bourget, avec Jean-Marie Bathy, donc, qui est membre du MNLE 93, et avec Valentin Martini, qui est là en tant que membre du Chiffon, et qui est l'auteur dans un dernier numéro, dans le dernier numéro du Chiffon, en particulier d'un long article sur le campus IA. Nous reviendrons peut-être sur les dossiers du Chiffon, qui sont très intéressants, mais pour l'instant, nous allons démarrer l'émission avec le cas de la lutte contre le data center du Bourget. Bon, parce que ici, dans notre émission, on aime bien partir des choses concrètes et des situations de lutte. Donc, ben, je vais peut-être demander, pour commencer, à Adil Champion de bien vouloir nous faire un petit topo sur l'histoire de cette bataille et où est-ce que ça en est en ce moment.
1: Alors oui, donc au Bourget, nous, il y a une friche industrielle qui s'est libérée il y a quelques années, et donc il y a assez gros qui s'est proposé de construire un data center sur cette friche. Donc la mairie leur a donné le go pour construire. Donc c'est une friche de 35 000 mètres carrés. Donc nous on l'a appris assez tard dans le processus, au moment de l'enquête publique. Donc il y a quelques personnes qui ont découvert ça, qui ont découvert qu'il y avait une enquête publique, qu'il y avait un data center qui allait se construire au Bourget. Donc peu à peu, des personnes se sont mobilisées pour informer les gens. Moi pour ma part, c'est comme ça que j'ai découvert ce projet. Il y a eu une affiche qui était collée en bas de chez moi. Voilà, le collectif s'est créé le 20 octobre. Je l'ai rejoint moi fin octobre, le temps de découvrir le projet. Puis ensuite, on s'est mobilisé, on a essayé de tracter à gauche à droite pour informer au maximum les riverains, parce que la mairie avait fait vraiment le strict minimum légal à ce niveau-là, donc. Pour quasiment rien, quoi. À la suite de ça, on a essayé de mobiliser un maximum de personnes pour participer à l'enquête publique. On a eu à peu près 300 contributions. Donc, la commissaire enquêtrice nous disait que c'est à peu près un record pour ce type de projet.
0: Surtout en si peu de temps, oui.
1: En aussi peu de temps, exactement, parce que faut savoir que l'enquête publique a été lancée pendant les vacances de la Toussaint. Beaucoup de monde était absent. En fait, c'est vraiment vers la toute fin de l'enquête publique que la mobilisation a commencé. Au début, personne n'était au courant qu'il y avait une enquête publique. Ça s'est fait vraiment sur le tard. Mais on a quand même réussi à avoir 300 signatures, des avis quasi unanimement contre le projet. À la suite de ça, on a lancé une pétition en ligne qui est rapidement devenue virale et qui a atteint 18 000 signatures. On a même dépassé les 18 000 maintenant. Je pense vu l'engouement, il y a vraiment l'expression d'un ras-le-bol de ce type de projet, parce que enfin, ils pullulent, en fait. Il y en a de plus en plus. Il y en a un qui est le plus grand d'Europe à La Courneuve. Il y en a un aussi grand, voire plus grand, qui va émerger à Duny. Donc, on se retrouve avec trois mastodontes du numérique dans moins de 3 km carrés. Enfin, c'est de la folie, quoi.
0: Il y a eu quelques batailles antérieures, donc à Dugny, à La Courneuve un peu, et c'est peut-être un peu aussi le fruit de ces batailles qui a progressé dans l'opinion et qui fait qu'il y a eu une mobilisation relativement rapide au Bourget. On peut peut-être penser ça.
1: Ah oui, je pense que c'est le cas.
2: Effectivement, excusez-moi, les luttes précédentes, Jean-Marie Bathy, les luttes précédentes, par exemple, que ce soit à Tremblay ou à La Courneuve, c'était 4 ou 5 participants à l'enquête publique. Parce que la première question qui nous est posée dans ce débat en tant que citoyen, si je peux dire, c'est la question de la démocratie. À savoir que tout est négocié entre le préfet, le maire et la société qui va installer le data center. Et que l'information n'arrive aux gens que quand on colle les petites affiches jaunes annonçant l'enquête publique. Et il faut savoir, il faut vraiment s'arrêter pour le lire, parce que c'est tellement écrit petit qu'il faut être directement concerné pour comprendre quelque chose.
0: Oui.
2: Ce qui est, donc, dans la bataille de Duny, on avait réussi à ce que 90 personnes participent à l'enquête publique. Et là, mais il n'y avait pas de collectif, hein, c'était des citoyens comme ça qui s'étaient mobilisés, mais qui n'ont pas réussi à se fédérer en collectif. Et là, le collectif de Duny, donc, du Bourget, tout de suite, a changé la donne, si je peux dire, dans la mesure où, effectivement, près de 300 personnes se sont exprimées. Ils étaient encore très nombreux, plus de 30, le dernier jour, le dernier jour de l'enquête publique, a effectivement exigé d'être traités dans de bonnes conditions, à savoir qu'au Bourget, ils ont été quand même le dernier jour rassemblés rapidement dans une salle au rez-de-chaussée, sans fenêtre, sans rien, dans des conditions déplorées par beaucoup de gens. L'autre aspect peut-être nouveau dans ce combat, c'est qu'en même temps, des élus ont apporté des soutiens. L'élu, par exemple, de La Courneuve, Fabien Gay, sénateur, Didier Mignot, conseiller régional, mais aussi, par exemple, des villes comme, j'oublie, pardon, Monsieur Caponelas, qui a aussi pris position contre ce projet,
0: C'est
2: qui est sénateur du Bourget.
0: l'ancien
2: Comment?
0: maire du Bourget.
2: Oui, c'est ça.
1: C'est ça.
2: Et donc, y compris ils ont déposé pour la plupart des questions écrites dans les institutions concernées, c'est-à-dire à l'Assemblée nationale ou au Sénat, que dans le même temps, il y a eu des prises d'opposition de la mairie de Drancy, qui a émis des réserves, parce que c'est très proche d'un quartier de Drancy,
0: Oui.
2: et qui compris Gonesse, qui est juste au-dessus, hein, a aussi émis des réserves. C'est vraiment une situation un peu nouvelle, et je pense que dans l'information que nous a donnée la commissaire enquêtrice, il y a un peu ça, quoi. Voilà. C'est ce qu'on a senti, du moins, quand on est allé en délégation auprès du préfet au mois de décembre, avec Madame Direur pour le collectif, où effectivement la commissaire enquêtrice demandait une prolongation de temps pour pouvoir faire le compte-rendu de l'enquête publique.
0: Et
2: Excusez-moi d'avoir pris la parole.
0: malgré tout ça, le résultat de l'enquête publique, comme ça arrive très souvent, malgré les oppositions, l'enquête publique se dit favorable, non? Favorable au projet.
2: Je sais pas si tu vas, Adil, tu dis non?
1: Toi, je peux.
2: Tu peux, bah vas-y.
1: En fait,
2: On a
1: elle a
2: décidé de
1: émis.
2: travailler ensemble, donc
1: Voilà.
2: chacun son tour de bosser.
1: Mais du coup, il est conditionnellement favorable, en fait. Il est favorable à condition que certaines réserves soient levées. Donc, il y a 4 réserves qui concernent, par exemple, le bruit, qui concernent la pollution due au fluide frigorifique. Il y a une obligation d'informer le public aussi. Parce que la commissaire enquêtrice a beaucoup senti la frustration des habitants de la ville. Donc, il faut que Ségro et la mairie informent en fait le public. Donc, elle considère que si ces différentes réserves ne sont pas levées, l'avis serait défavorable.
0: Bon, et
2: Il y a
0: ensuite.
2: aussi pardon, il y a aussi la qualité de l'air qui est pointée, à savoir que ce lieu, il y a aussi, du fait de la A86 qui passe juste à côté, il y a effectivement une mauvaise qualité de l'air général, quoi, beaucoup plus général. Et que, qu'en même temps, si par exemple tous les groupes électrogènes pour entretenir l'électricité en cas de coupure, etc., se mettaient en route sur un rayon de 3 km, hein, entre la Courneuve du Nid et le Bourget, c'est plus de 200 moteurs générateurs qui se mettront en route régulièrement. D'où la question de la crainte, au-delà du bruit, des questions d'un niveau de chaleur important dans ce secteur-là pour les populations. Et donc, une dégradation générale de la qualité de l'air.
0: Bon, et j'ai noté aussi qu'il y a de gros risques. La présence de ces groupes électrogènes, le fait de stocker du carburant pour ces groupes, la présence des batteries au lithium, tout ça, c'est aussi facteur de risque d'incendie, notamment.
2: C'est une des grandes questions qui est posée effectivement par la population du Bourget, parce qu'effectivement, ils sont à 30 mètres, en gros, 30-40 mètres du lieu ou du terrain où ça va être construit. Et donc, l'importance de l'accumulation par tonne, hein, de litres de carburant, l'importance des batteries, l'importance du liquide. À raison de 600 litres par groupe électrogène, voyez, et qui effectivement est extrêmement dangereux pour la population, fait effectivement émettre des craintes. C'est un peu une centrale atomique qu'on met à côté de chez eux. Et je ne parle pas des deux câbles de 225 000 watts, volts, pardon, qui sont tirés pour alimenter, avec les risques pour les populations. Jeunes ou retraités, les risques électromagnétiques.
0: Oui, et quand on parle de consommation électrique, j'ai lu dans le bulletin donc du MNLE 93 que la consommation électrique de ce data center serait de 2,5 fois la consommation de la
2: Oui,
0: ville, ce qui est quand même incroyable.
2: il y a donc un risque, il y a donc un risque à la question de conflit d'intérêts, si je peux dire. De conflit d'usage, du moins. Demain, par exemple, celui du Nid, c'est 12 fois la consommation de la ville. Qui peut croire qu'à un moment donné, les trois data centers, parce qu'il y en a trois, hein, en bout du Bourget, les trois data centers ne seront vont passer devant la population. C'est la crainte de la population. Et alors, pour revenir sur le Bourget en une seconde, en même temps, les conditions d'évitement liés à l'aéroport du Bourget sont à peine respectés. À savoir qu'en bout de piste, il n'y a que 15 cm entre le niveau sur lequel sont construits les logements ou devraient être construits les cheminées, il n'y a que 15 cm. Donc il y a une crainte énorme dans la population du Bourget, de Duny, qui est en bout des pistes du Bourget. Hein. C'est tout imbriqué, tout ça. Et donc, ils ont peur, effectivement, d'un accident, quoi. Voilà. Au-delà de ce qui est quantifié comme réserve de carburant, de batterie, etc., sur le lieu, il y a aussi le fait, ben, qu'au Bourget, il y a des avions qui décollent et que la moindre difficulté pourrait conduire à un embrasement.
0: Ce qu'on n'a pas dit peut-être, c'est que le maire du Bourget, lui, est favorable au projet. Comment est-ce qu'on peut expliquer ça?
1: Alors, c'est vrai qu'il est très. Je voulais rebondir sur ce qu'a dit Jean-Marie, parce qu'on parlait des risques, des dangers, des risques d'explosion, etc., des risques d'incendie. Par exemple, le 25 septembre dernier, il y a eu un incendie d'un data center en Corée du Sud, liés à des batteries au lithium, et ils ont mis plus de 20 heures à éteindre l'incendie, en fait. On a aussi le cas d'OVH, plus proche de chez nous, où ça avait été, on avait eu un énorme incendie.
0: Enfin, c'était pas en Seine-Saint-Denis, en particulier.
1: Non, c'était pas en
2: Non,
1: Seine-Saint-Denis.
2: c'était dans l'est de la France.
1: Oui, c'était vers Strasbourg. Donc, c'est pas, il y avait entièrement brûlé. Et c'est vrai que nous, quand on a soulevé ces craintes auprès du maire, parce qu'il faut savoir que le data center, s'il venait à voir le jour, il serait à moins de 30 mètres des premières habitations. Il y a des écoles à côté, il y a une maison de retraite.
2: Un
1: On
2: centre de
1: a
2: formation.
1: un centre de formation, exactement. Bah, la réponse du maire, ça a été de promettre qu'en cas d'accident, en cas d'explosion, en cas d'incendie, Les dégâts resteraient strictement confinés sur les lieux du site.
0: Il peut le croire, quoi.
1: Qui peut le croire? Mais enfin, je peux revenir là-dessus en long, en large et en travers. C'est vrai que nous, on a une frustration qui est énorme par rapport à ça, parce qu'il y a une campagne de désinformation extrêmement virulente de la part du maire et de son équipe. Enfin, ils essayent de faire passer ce projet pour un projet écologique, vertueux quasiment, en nous disant qu'il y aurait des arbres qui seront plantés autour du data center. Enfin, moi, j'ai assisté au conseil municipal du jeudi 6 novembre. Et en fait, les arguments du maire, ça a été ça. Il y aurait des perchoirs pour les oiseaux, il y aurait des petits passages pour les animaux. Il y a des arbres qui vont être plantés. Ségro a promis de désherber parce qu'il y a des herbes extrêmement nocives là-bas, etc.
2: Oui, chaleur fatale aussi.
1: Voilà, la récupération de la chaleur fatale, ça c'est une Arlésienne qui revient, mais enfin, c'est un argument massue du maire, alors que enfin, on l'a débunké, on l'a complètement débunké.
0: Concrètement, ce réseau de chaleur, il y en a une énorme partie qui va finir quand même dans l'air et donc participer au réchauffement local, quoi. Non?
2: Bah, même la mer à eux reconnaît que, y aura que entre 13 et 15% de la chaleur fatale qui peut être récupérée, dans la mesure où on ne la récupère que quand on en a besoin.

0: Comment ça se fait que la Seine-Saint-Denis soit... Enfin, il y a déjà trois data centers, donc à La Courneuve, à Dugny, deux à La Courneuve, je crois, un à Dugny, il y en a à Aulnay et à Tremblay, et il y a...
1: Nous en aurons plus de 30 en Seine-Saint-Denis.
0: Ah, ça, c'est déjà dans les tuyaux?
1: Ah, c'est déjà dans les tuyaux. Et il y a déjà quelque temps. Et en fait, la Seine-Saint-Denis, eh ben, simplement, ils s'en servent parce que c'est un lieu où il y a des capacités électriques liées au site industriel qui existait antérieurement. Et donc, il y a probablement des capacités qui n'existent pas ailleurs. Le foncier n'est sûrement moins cher, voilà, et que des élus se prêtent, le préfet et des élus se prêtent à accueillir ces data centers.
0: Et quelles sont les motivations, d'après vous, de ces élus, sachant toute l'opposition, toutes les raisons qu'on a de les refuser quand on a des...
1: Il y en a qu'un qui est déclaré dans ce qu'il nous est raconté, c'est la question de l'emploi. Et
0: Oh.
1: alors, quand on regarde, par exemple, je vous donne un exemple, parce que j'étais aussi pour pouvoir avoir des arguments pour aller chercher, c'est par exemple La Courneuve, là où était Eurocopter, où il y a la fameuse soucoupe là, en angle de la rue de la A86. Là, il y avait entre, selon les syndicalistes de la branche, entre 700 et 1100 salariés, en fonction du carnet de commandes d'Eurocopter à l'époque. Aujourd'hui, ils en prévoient 100, 130 à 150 maximum.
0: D'accord.
1: Voilà, donc tout de suite, la mariée est mise à nu, si je peux dire.
0: Donc, avec un tel constat, comment vous voyez la poursuite de la lutte, en particulier au Bourget, dans votre cas
2: Alors c'est vrai que nous, pour l'instant, on continue de tracter, d'essayer d'informer la population. Donc on essaye de faire les sorties d'école, de faire le marché. On essaye d'informer. Ensuite.
1: Ben, on voit bien que, parce qu'on a refait une démarche auprès du préfet pour savoir où les choses en étaient, la réponse du préfet c'est de dire rien à voir pour l'instant, on attend que ces gros répondent, etc. Mais en fait, on n'est pas idiot. C'est le rapport de force qui permettra de modifier les choses ou pas. On en est là. Par exemple, je vous donne un autre exemple. On était prêt à entamer des recours à Dugny, même si on n'avait pas le rapport de force qui était identique au Bourget, pour faire un recours contre les questions environnementales et sur le permis de construire, il aurait fallu qu'on sorte 7 000 euros, ce qui n'est pas possible quand on est une association environnementale et difficile pour la population. Peut-être qu'au Bourget, on ira à mettre un compte à l'OASO en route, sous la responsabilité du collectif et du MNLE, et qu'on ira à une bataille beaucoup plus large. On verra, parce qu'il doit y avoir là aussi une rencontre publique dans ce qui est dit par la commissaire enquêtrice. Quand est-ce qu'elle va avoir lieu? Avant les municipales, après les municipales, en tout état de cause, on exigera que son contenu soit pas simplement celle qui a été faite, par exemple, à Dugny, où le maire a pris la parole, 2 minutes, et que tout le reste a été le promoteur qui a expliqué pendant 1 heure et demie que son projet était bien, c'était les plus beaux, c'était les plus vertueux, les plus environnementaux que l'on veuille, etc., etc. Ça ne pourra pas continuer comme ça. Ça ne pourra pas continuer. Je pense qu'il faut quelque part le préfet l'entende et le maire, d'accord ou pas, il faudra qu'il l'entende aussi. Et ça dépendra du rapport de force.
0: Est-ce que vous tablez un peu sur les résultats des municipales pour changer un peu la donne, au moins au niveau de la mairie et...
1: Les municipales, moi, vous savez, j'habite depuis plus de 40 ans à Seine-Saint-Denis. Je me fais aucune illusion sur les municipales au Bourget.
2: On a quand même un petit peu d'espoir là-dessus parce qu'il y a
1: Ben non, mais
2: plusieurs,
1: après,
2: il y a plusieurs listes.
1: il peut y avoir des équipes, des équipes qui font effectivement un bon score. On verra sur qui on pourra s'appuyer, sur comment on pourra développer les choses.
0: Oui.
1: Je
2: Il y
1: ne
2: a
1: veux
2: au
1: pas être
2: moins deux
1: négatif,
2: listes.
1: mais j'ai du mal à être optimiste par rapport aux élus du Bourget. Même si, tant mieux, M. Caponellas a fait.

0: acte de choix en prenant position contre le data center.
1: Oui, le sénateur.
0: Le sénateur, l'ancien maire.
2: Et puis sur les 5 listes présentes au Bourget, il y en a pour l'instant au moins 2 qui sont ouvertement contre le data center. Donc c'est vrai que nous, on a un petit espoir quand même que si une de ces 2 listes passe, bah, ça pourra changer la donne, quoi.
1: Mais est-ce que le maire aurait le pouvoir de s'opposer à l'implantation du data center?
2: Bah, c'est lui qui délivre le permis de construire. Et je veux dire, ça s'est fait dans d'autres villes. Il y a des communes comme Bobigny, Villepinte, Mitry-Mory, qui ont refusé l'implantation d'un data center sur leur territoire. D'ailleurs, pour notre data center, on était en concurrence avec Bobigny et Bobigny a été abandonné pour une question, c'est marqué dans le dossier, d'acceptabilité, du projet auprès de la population.
1: Ah, d'accord.
2: Donc, il y a le choix qui s'est fait d'implanter ce data center au Bourget, c'est aussi en partie parce qu'ils se sont dit que ça va passer tout seul, quoi. Les gens vont rien dire.

0: Vous êtes toujours avec Vive la Sociale sur Fréquence Paris Pluriel 106.3 et nous discutons de la lutte contre les data centers du Bourget et de ses raisons avec Adi Champion du collectif de lutte locale, Jean-Marie Batty du MLE 93 et Valentin Martini, collaborateur du journal Le Chiffon.
1: J'ai vu aussi que le MNLE préconisait un moratoire dans le 93. Est-ce que ça risque, sous quelle forme ça peut prendre, oui. Comment est-ce que ça peut prendre forme concrètement? Peut-être Jean-Marie Batty?
2: Il faut effectivement qu'on arrive à mettre d'une façon ou d'une autre un coup d'arrêt à cette situation. Alors, il y a des municipalités qui sont engagées, comme celle de Bagnolet, qui exige effectivement un moratoire, mais c'est sûrement plus large sur Reste Ensemble hein, que ce ne l'est actuellement. Pour ce qui me concerne, on dit qu'il y a besoin de prendre des dispositions et on est aussi en lien avec le nuage sous nos pieds à Marseille pour effectivement exiger et aussi avec d'autres associations de juristes pour effectivement pousser sur la question d'un moratoire. Parce qu'il me semble qu'on a plusieurs choses. D'une part, on n'a aucun chiffre qui nous est donné sur ces dossiers par rapport aux besoins de la population en matière de développement du numérique. On ne sait pas où ça va aller. On n'a aucune garantie sur qui gérera demain les data centers et donc nos données personnelles. Alors autant on peut vouloir que les données soient en France, il faut qu'elles soient aussi gérées, j'allais dire, de façon citoyenne, démocratique. Et ça, on n'en est pour l'instant pas certain.
1: Oui, enfin.
2: Voilà, donc il y a véritablement de grandes questions qui se posent, au-delà de l'utilisation du numérique et des conséquences pour l'éducation, etc. Problème qui commence à être cité d'ailleurs par des syndicalistes, par des enseignants, par des techniciens, des comédiens, enfin, il y a
1: vous
2: plein de monde.
1: Vous parlez de manière générale de l'impact du numérique sur, en général, sur les mentalités, les capacités cognitives, etc. Là, on est sur un débat très, très large.
2: Ouais. Oui.
1: Mais l'idée d'un moratoire, en Seine-Saint-Denis en particulier, est-ce que, c'est ce que j'ai lu, hein, peut-être que je me trompe, mais est-ce qu'il y a quelque chose qui prend forme là-dessus?
2: Ben, pour l'instant, on va voir. La question est posée. Mais c'est le débat démocratique qui fera avancer la question.
1: Bah, l'idée, c'est peut-être de. Enfin, je ne sais pas, parce que la question du moratoire, elle se pose à l'échelle nationale et voire internationale.
2: Oui.
1: Mais est-ce qu'il y a quelque chose qui se dessine en Seine-Saint-Denis par rapport à la prise de conscience, je ne sais pas, des élus locaux, poussés par la population?
2: Vous savez, les élus locaux, ils ont tous pour l'instant la tête dans leur propre élection locale.
1: Bah oui,
2: et donc, on est dans une période qui n'est pas facile d'avoir des avis différents que des élections locales.
1: Ouais.
2: Oui,
1: Valentin, je crois que tu veux intervenir.
3: Je voulais revenir sur ce que disait Jean-Marie sur les usages, en fait, parce que le boom auquel on est en train d'assister pour les data centers. Et là, peut-être qu'une petite définition serait intéressante pour les auditeurs. C'est pas simplement un data center, c'est pas simplement un entrepôt pour stocker des données informatiques, c'est pas un gros disque dur externe. Ce n'est pas que ça. Il y a du stockage, mais de toute façon, il y a des flux entrants et sortants avec des serveurs. Donc c'est pas un entrepôt, c'est pas un disque dur externe, ce sont des capacités informatiques qui sont externalisées par les entreprises. C'est ça qu'on appelle le cloud ou le nuage, c'est qu'on va externaliser les capacités informatiques, les serveurs, les capacités de calcul aussi, parce que le boom auquel on assiste est largement initié par le boom de l'intelligence artificielle générative. Et donc là, ce sont des capacités de calcul informatique et des puissances électriques délirantes qui sont en train d'être construites pour entraîner des modèles d'intelligence artificielle. Alors, il y a beaucoup de LLM, des Large Language Models, comme ce qui est derrière ChatGPT, par exemple. Il y a d'autres applications d'entreprise aussi, mais en tout cas, c'est cette spéculation, parce que c'est véritablement une bulle d'investissement aussi, est guidée par la spéculation qu'il y a autour du secteur de l'intelligence dite artificielle. Pour les usagers, le Pékin moyen, nous tous, et a fortiori les riverains, et on va utiliser un gros mot, hein, mais des besoins des Franciliens, des habitants de la Seine-Saint-Denis, du Bourget, de l'Uni, on est très loin de tout ça en fait, puisqu'il s'agit juste de répondre à la demande et aux besoins de grosses entreprises technologiques qui veulent avoir des grosses capacités de calcul informatique pour développer des modèles d'intelligence artificielle et ensuite éventuellement avoir des implications, des applications dans leur commerce respectif. Relatif, on n'est pas du tout, on part pas du tout du besoin en numérique, en services numériques des Français et encore moins des riverains. Et c'est ce que je voulais dire tout à l'heure aussi, et rebondir sur ce que disait Jean-Marie sur les emplois qu'on nous fait miroiter entre l'industrie traditionnelle et puis ces bâtiments qui sont des centrales informatiques, donc qui sont surtout peuplées de serveurs informatiques, de pseudo-ordinateurs et de systèmes de refroidissement. Il y a quelques gens qui sont là pour le pilotage, la maintenance, mais ce n'est pas beaucoup d'emplois en réalité. Et pour vous donner une idée du délire dans lequel on est en termes d'allocation de ressources privées et publiques, Campus IA, donc cette espèce d'énorme projet de data center, donc très orienté développement de l'intelligence artificielle en Seine-et-Marne, dans le petit village de Fouzu.
1: Oui.
3: Il y a 50 milliards d'euros d'investissement au total qui sont prévus. 50 milliards d'euros d'investissement prévus. Qu'est-ce que les promoteurs nous font miroiter en face au maximum? Et c'est toujours des chiffres qui sont un petit peu gonflés. C'est le jeu ma pauvre Lucette. 1 000 emplois. Je ne sais pas si on se rend compte du délire.
1: Combien d'emplois, dis-tu?
3: 1 000 emplois au
1: Bien.
3: maximum qui
1: Oui.
3: serait créé avec un investissement de départ de 50 milliards d'euros. C'est quand même de l'ordre du délire et du gaspillage astronomique. Alors certes, c'est beaucoup de fonds privés, mais il y a aussi des fonds publics, puisqu'il y a la Banque publique d'investissement qui est là. Puis, comme Jean-Marie l'a rappelé, il y a tout un tas d'investissements d'infrastructures qui vont être le fait d'acteurs public ou semi-public. Et donc, véritablement, la question de à quels besoins réels, locaux, on répond avec ces infrastructures-là, elle est mise sous le tapis. On est en train de se battre, à juste titre, contre les impacts locaux de ces grosses infrastructures, donc consommation d'électricité, danger, les cuves de fioul, les incendies provoqués par les batteries, etc. Mais avant toute chose, il faut s'intéresser à l'objet. De quoi on est en train de parler? Qu'est-ce que ça sert, ce machin-là? Et tant qu'on n'a pas une réponse claire sur à quoi servent ces giga-infrastructures, il est hors de question d'accepter leur installation.

0: 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Nous discutons des raisons de lutter contre les data centers et en l'occurrence celui en projet au Bourget avec Adil Champion du collectif de lutte locale, Jean-Marie Batty du MLE 93 et Valentin Martini, collaborateur du journal Le Chiffon.
1: Je disais que les data centers, on en parlait un petit peu comme le coca. C'est-à-dire qu'on va être focalisé sur la pollution plastique de l'emballage du coca sans s'interroger sur le contenu de la bouteille, c'est-à-dire le produit, le service en lui-même. Or, le coca est dès le départ un poison qui empoisonne les corps. C'est la même chose avec les data centers. On s'intéresse de manière très technique aux potentiels effets de ces infrastructures informatiques de plus en plus grosses et dévorantes sur le plan matériel, sans interroger et demander des réponses précises sur ce à quoi ça sert ou va servir. L'opacité sur ce qui va être fait, par exemple, au sein du potentiel campus IA en Seine-et-Marne est totale. On nous vend une infrastructure dite souveraine, alors que l'actionnaire majoritaire, donc il y a plus de 50% des parts dans la structure qui est une société de droit français qui est une espèce de coquille vide, cocorico, qui a été créée pour l'occasion. C'est un fonds d'investissement qui est lié au pouvoir émirati et dans lequel aussi il y a des intérêts américains. Donc, on ne sait pas ce qui va être fait, à quoi ça va servir, ces capacités informatiques, et qui va les exploiter et pourquoi. Or, vu le contexte géopolitique dans lequel on est, en plus des impacts socio-environnementaux de ces infrastructures, c'est une question à laquelle on doit, dans une démocratie digne de ce nom, on doit avoir des réponses précises. Et dans le contexte de spéculation de ces grands acteurs des nouvelles technologies qui investissent des milliards, des dizaines de milliards d'euros, de dollars, quasiment en circuit fermé, ce serait quand même bien de voir si on n'est pas là dans une opération de spéculation qui va nous retomber sur le coin du nez, et si en fait la stratégie du gouvernement c'est tout simplement pas d'utiliser une électricité nucléaire française relativement abondante pour la transformer en espèce de création de valeur qui va surtout profiter aux promoteurs et aux investisseurs des data centers et puis des technologies qu'on utilise dans cette espèce de nouvelle industrie. Donc, il est quand même indispensable, avant que ces projets qui sont quand même des monstres, le campus IA dont je parle, c'est un ensemble de data centers, donc de bâtiments avec des capacités informatiques à l'intérieur, qui au total prévoit de pomper jusqu'à 1,4 gigawatt d'électricité. C'est-à-dire que tout seul, ce complexe informatique-là, qui s'étalerait sur à peu près 70 hectares au total, pomperait quasiment autant d'électricité qu'en produit l'EPR de Flamanville. Donc, de très très loin, ça deviendrait l'usine la plus énergivore du pays. Je ne sais pas si vous vous rendez compte de quoi on parle, c'est-à-dire que ce serait des consommations d'énergie qui sont supérieures à des sites sidérurgiques. Donc cette industrie qu'on nous présente comme dématérialisée, etc., écologique, j'en passe et des meilleurs, on parle de projets qui sont absolument dévorants sur le plan matériel. Quand on va allouer autant de ressources matérielles, physiques, foncières, etc., financières, à de tels projets, il faut que ce soit absolument justifié sur le plan des usages et des bénéfices pour les riverains et pour la société française en général. Mais il ne s'agit absolument pas de laisser faire cette espèce de fuite en avant spéculative qui est accompagnée par certains élus qui sont sûrement grisés par les promesses des promoteurs et qui aussi n'ont pas vraiment le choix, parce qu'en fait, ce sont des décisions qui sont extrêmement verticales. Ici, à Campusia, c'est Emmanuel Macron qui a décidé tout seul. Ça va se faire, ce Campusia, il l'a annoncé tout seul, en février 2025 au sommet international pour l'IA qui était à Paris et bon bah, quand les décisions viennent de si haut pour les élus locaux et les préfets qui sont finalement que les serviteurs de l'État bah, il n'y a pas de débat, ce sont des décisions qui sont imposées de tout en haut et derrière comme l'expliquait Adil et Jean-Marie. Il y a des acteurs qui viennent faire semblant de concerter, de débattre. Ça, c'est ce que j'ai pu observer avec Campusia. Les promoteurs viennent dérouler leur argumentaire. Ils ont une agence de communication spécialisée dans la concertation et le débat public qui vient cadrer le débat, présenter une image absolument idyllique et passer à la trappe tout un tas de questions légitimes et sans apporter de réponses satisfaisantes. Et c'est surtout une espèce de parodie, de débat et de participation qui, dans un premier lieu, est circonscrite à une échelle extrêmement locale, hyper locale, alors que dans le même temps, les promoteurs nous disent que ce sont des enjeux nationaux, européens, internationaux, mais ils sont ravis de venir dans des petites villes. Alors, au Bourget, je pense qu'il y a plus d'habitants qu'à Fougeux et ses environs, mais ils vont à Fougeux dans un petit village de 600 habitants parce qu'ils savent qu'ils ne vont pas rencontrer une grosse opposition. Et puis surtout, en circonscrivant le débat à cette échelle hyper locale, eh ben en fait on oublie qu'il s'agit d'une énorme infrastructure industrielle qui va donc allouer énormément de ressources à cet endroit-là. Et par exemple, l'électricité, les volumes d'électricité qui sont censés alimenter Campusia, ben ils iront pas ailleurs. Et ça, c'est un des trucs qui n'est jamais dit, ou pratiquement pas. C'est que aujourd'hui, s'il y a entre guillemets un excédent de production d'électricité en France, c'est que l'électrification des usages qu'on nous promet depuis belle lurette n'a pas lieu ou avance à un rythme absolument ridicule. Donc, par exemple, l'électricité qu'on va mettre dans ces data centers qui commencent à être de plus en plus nombreux, ben, on ne les mettra pas dans les voitures. Je ne suis pas en train de donner ma position personnelle sur le fait qu'il faut des voitures électriques, etc. Mais il y a une incohérence totale, puisque dans un pays où il y a cette électricité nucléaire abondante, l'énergie est censée être un bien commun qui doit profiter un petit peu au grand nombre. Donc, si on met cette électricité dans les data centers pour des acteurs qu'on ne connaît pas encore très bien, pour des usages qu'on ne connaît pas encore très bien, cette électricité n'ira pas ailleurs. Vous voyez ? Donc, c'est ce que disait Jean-Marie sur les conflits d'usage. L'énergie, quand elle est utilisée quelque part, on ne peut pas la mettre ailleurs. C'est simple. Les moyens qui soient financiers, humains, parce qu'il y a des histoires de formation aussi, quand ils sont mis à tel endroit, on ne peut pas les mettre ailleurs. Donc là, on est véritablement en train de refuser cette discussion d'adultes sérieuse, concertée sur les moyens qui vont être de plus en plus contraints dans les années à venir pour les différentes sociétés humaine, comment on les alloue en fonction de quels besoins, en fonction de quels risques qui ne sont pas petits. On est en train de nous confier ça et on est en train de nous confisquer le futur. Parce qu'une fois qu'on a bloqué nos moyens financiers, humains, matériels dans de telles infrastructures, on sait ce qui se passe après. C'est très compliqué d'en sortir. C'est exactement la même chose avec les infrastructures de fossiles. L'énergie fossile, c'est très compliqué, on le voit, de sortir des énergies fossiles. Bon, ben, c'est la même chose, en fait. Quand on commence à construire des infrastructures comme ça, qui en plus structurent les rapports humains, hein, on pourrait en parler des heures, des effets de la numérisation de nos existences, mais vous voyez bien que ce choix, ce n'est pas la société qui le fait, il nous est imposé. On nous dit, par exemple, que l'IA est inéluctable, c'est le sens de l'histoire, c'est tellement inéluctable et tellement naturel qu'on a lieu de nous matraquer en permanence le fait que c'est inéluctable et indispensable, et de mettre des petits outils d'agents IA dans tous les logiciels qu'on connaît alors qu'on n'en a pas besoin. Le gouvernement est obligé de dépenser des millions pour une campagne de communication qui s'appelle Oser l'IA. Enfin, il y a un moment, on est en train de nous imposer un truc que personne n'a demandé, dont personne n'a besoin à part quelques acteurs technologiques, et qui va demander, exiger des ressources absolument délirantes. Donc, quand on demande un moratoire, qu'on met l'idée d'un moratoire sur la table, c'est la raison qui est de notre côté. Hein.
0: Oui, moi je trouve que tu nous as bien dressé le tableau d'ensemble de la problématique. Mais je voudrais revenir sur un point sur la stratégie.
2: Moi aussi.
0: Oui, sur la stratégie gouvernementale, le fait qu'il n'y ait pas du tout de concertation de la population, moi ça me fait largement penser à ce qui s'est passé lors de la décision du programme nucléaire en France. C'est-à-dire que ça s'est fait entre bureaucrates et technocrates, enfin, et jamais, jamais la population a été concertée et les oppositions ont été réprimées. Bon, donc, sur les choix techniques, chez nous, il y a quand même un très gros problème, pas seulement chez nous, mais chez nous, c'est presque, en France, c'est presque une caricature. La question des choix d'infrastructures, des choix techniques, je veux dire, se passent toujours sur la tête des populations. Hein. Donc, c'est pas un phénomène nouveau. Et par rapport à ça, moi, la question que je trouve qui se pose à nous, c'est comment effectivement, par quels moyens on peut arriver à contrer cette stratégie gouvernementale. Parce que de toute manière, je veux dire, le choix de Macron, il est relativement cohérent. Je veux dire, tu parles de l'usage de l'électricité, mais Macron, il relance le nucléaire et il compte bien effectivement que ce nucléaire, il va le vendre, la production d'électricité nucléaire, il va la vendre au data center, hein, en particulier. Mais bon, je pense qu'il y a une certaine cohérence dans ses choix. Mais la question qui se pose à nous, c'est effectivement comment est-ce qu'on peut effectivement imposer la question d'une réflexion sur les usages? Comment on fait front par rapport à ça? Donc peut-être que je vais donner la parole à Jean-Marie parce que...
2: Oui, moi je veux bien, j'avais deux ou trois remarques à faire. D'une part, je crois qu'il faut bien revoir le cadre dans lequel on est, c'est-à-dire que Macron annonce 109 milliards à mettre effectivement sur la table pour que ça se réalise. Et en même temps, il prend des dispositions politiques, techniques, pour éviter toute réaction. Tous ces projets sont nommés comme des projets d'intérêt nationaux. Et donc, en même temps...
1: C'est pas tous, Jean-Marie. Hein. Le projet d'intérêt national majeur, c'est ça qui est délirant, c'est une étiquette qui n'est réservée qu'à des énormes data centers qui font au minimum 40 hectares. C'est ça qui est rigolo.
2: Oui, mais ce que je veux dire, c'est qu'on se retrouve exactement comme dans la période de ce qu'on a pu connaître dans notre bataille contre la destruction de l'aire des vents, par exemple, à La Courneuve, où effectivement la construction des Jeux Olympiques était devenue, avec la loi olympique, d'intérêt national majeur, et donc il n'y a plus rien qui compte. Et Macron, dans le même temps, parce que tu dis les plus grands sont concernés, mais moi, je n'oublie pas qu'il y a une loi de simplification qui est en train de se passer et qui vise justement à tout ce qui est logistique soit simplifié, que tout ce qui sera la construction de logistique soit simplifié. Et en même temps, je pense qu'il faut qu'on entende le fait que, par exemple, l'ADEME dit que la course effrénée actuelle est incompatible avec la COP 21, avec les choix de la COP 21, même si c'était pas très contraignant. Il faut entendre ce que disent le manifeste de l'enseignement supérieur ou les comédiens français par rapport au pillage de leur métier. Et je pense qu'il faut qu'on porte le débat sur le fait que la majorité des données qui sont stockées et traitées dans les data centers n'ont aucune utilité réelle, ou très peu, pour satisfaire les besoins humains. Donc l'objectif d'une grande partie sert à, que pour du marketing et pour donc une domination. On le voit bien sur nos appareils, dès qu'on touche aujourd'hui, l'IA arrive pour une domination générale, ce que tu viens de dire, Valentin, une domination généralisée de la population. Et donc, on a tout intérêt à la fois à être aux côtés des populations qui craignent ce qui peut se passer façon physique, chimique, si je peux dire, compte tenu des implantations. Et en même temps, il faut qu'on continue à mener la bataille d'idées sur le fond par rapport à l'enjeu démocratique et citoyen qui est posé.
0: Oui, mais je pense que c'est un débat. Enfin, si on veut élargir le débat, je veux dire, il y a la bataille locale, et là, je pense qu'au Bourget, on a quand même un cas qui est particulièrement intéressant parce qu'il y a une mobilisation qui arrive avant que les choses soient mises en place et qui a peut-être une chance de gagner vu la conjoncture possible.
2: Possible.
0: Et puis, il y a la bataille, disons, générale, et ce qui est surtout une bataille dans les esprits. Et là, on a quand même une grande difficulté, parce que, effectivement, le numérique est une, c'est la nouvelle foi du moment, quoi. Je veux dire, c'est,
1: Si je peux me permettre là-dessus, Nicole,
0: oui.
1: je ne crois pas, je crois qu'on est à un moment de bascule, parce que, bon, d'ailleurs, il y a un article de Frédéric Lordon qui vient de sortir sur le sujet, mais en fait, l'intelligence artificielle, si elle est promue, c'est qu'il bon, y a des histoires d'essayer de faire émerger une conscience, etc. Bon, ça, c'est un petit peu le côté science-fiction, long terme, etc. Mais sinon, l'intérêt à court terme pour les promoteurs de l'intelligence artificielle, c'est le gain de productivité et la suppression des agents humains, on pourrait dire, entre guillemets, pour les remplacer par des agents d'IA. Et dans la charrette des principaux concernés, eh ben, il y a tout un tas de cadres de professions intellectuelles qui se croyaient à l'abri de la numérisation, etc. Et qui, parce que, en fait, les remplacements par la machine, jusqu'ici, historiquement, ça a surtout touché des ouvriers, des artisans, l'automatisation d'avant. Et aujourd'hui, ils s'aperçoivent à leur grande dame. Eh bien, qui sont les premiers concernés, parce que ce sont eux, les consultants, les avocats, qui coûtent le plus cher, en fait. Et ce sont eux que des grandes entreprises vont chercher à remplacer en premier lieu. Ça commence déjà dans les cabinets de conseil. Donc, je pense qu'il y a une véritable alliance à créer. Parce qu'on a parlé des comédiens français, mais ce n'est pas que les comédiens français, c'est les illustrateurs, les traducteurs. Donc il y a tout un tas de métiers, de professions intellectuelles et créatives, en fait, à peu près toutes, qui sont concernées par ces choses-là. Il faut créer un front commun et large. Et le fait que les cadres commencent à être concernés est peut-être une chance, puisque ils se retrouvent dans la charrette, donc ils comprennent que, ben en fait, pour une fois, les gains de productivité de l'automatisation ne sont pas dans leur intérêt. Donc, ça c'est mon espoir, mais je pense que pour une fois, on a une alliance potentielle entre les riverains qui sont les premiers impactés, les premiers concernés par ces gros projets d'infrastructure, mais aussi la majorité de la population, qui gagnent pas grand-chose en fait avec ces infrastructures-là. Et on l'a vu, disons, le taux de création d'emplois absolument ridicule qu'on a avec cette industrie numérique vis-à-vis de l'ancienne industrie ou, disons, de métiers permanents ou à long terme qu'on a pu connaître avant. Donc, moi, je suis assez enthousiaste sur les capacités qu'on a à pouvoir mobiliser des gens d'horizons très, très différents autour de cette question-là, mais c'est vrai qu'il va falloir commencer à structurer le discours, la présentation des faits et les alliances, avec évidemment tous les vents contraires auxquels on fait face.
0: Ben, je peux signaler donc dans cette perspective le fait qu'il y a eu un regroupement d'associations pour essayer de faire des propositions concrètes de ce qu'ils appellent la désescalade numérique, et que ces propositions, enfin, ils invitent les citoyens à les soumettre, alors à l'occasion des municipales, à les soumettre à leur candidat pour voir comment ils se prononcent. Ces propositions, il y en a 10 qui sont déclinées de façon assez détaillée. On peut aller sur le site correspondant qui fait désescalade numérique tout attaché.org. Et c'est peut-être effectivement un outil actuellement qu'on peut peut-être utiliser pour pousser le débat. Bon, moi, je dois dire que je l'ai fait dans ma commune et ça a provoqué un débat. Je ne pense pas que ça va changer forcément radicalement le rapport de force, mais c'est vrai que j'ai pu noter que, indépendamment des sensibilités politiques, il y a effectivement de grosses interrogations quand même, effectivement, sur l'usage complètement impensé du numérique et des impacts que ça a sur la population. Et je pense que en particulier tout ce qui se dit là en ce moment sur l'impact sur la mentalité des jeunes, leur développement cognitif. Bon, il y a de plus en plus d'enquêtes qui en parlent, de livres qui sont sortis là-dessus, qui tirent la sonnette d'alarme. Je pense que ça alarme beaucoup beaucoup de gens, quasiment dans toutes les classes sociales. Et je pense que ça, c'est quelque chose dont on peut s'emparer. Et bon, en tout cas, faut pousser la dans ce sens-là, je pense. Et bon, mais puisque j'évoque donc ces propositions de désescalade numérique, j'en ai noté une qui me semble pouvoir en fait faire débat entre nous. Enfin, sur la question des data centers, il préconise d'imaginer des data centers de toute petite taille, strictement réservés aux usages municipaux, hein, de gestion municipale. Je me demandais si effectivement on ne pouvait pas aussi se servir de cette idée-là pour pousser un peu l'idée que de la réflexion sur les usages numériques qui sont effectivement utiles. Bon, voilà. Une proposition, je ne sais pas si vous avez une idée sur le sujet.
2: Oui, effectivement.
0: Marie?
2: On a quelques idées sur le sujet. Je pense que les chercheurs en ont aussi de leur côté. Mais en même temps, par exemple, le 9 février, on a participé à une réunion, on était 40, une bonne quarantaine nationale, avec les nuages sous les pieds de Marseille, et qui propose qu'on ait une initiative à Paris le 25 mars.
0: Oui.
2: 25 avril, pardon. 25 avril. Donc, on va travailler dessus, hein, parce qu'il faut effectivement qu'on rassemble les gens au-delà des sensibilités des uns et des autres. Et dans ce cadre-là, on travaille, nous, sur l'idée d'avoir une réunion de travail le 21 mars à 10h à Noisy-le-Sec pour effectivement réfléchir à la préparation d'une réunion collective, la plus collective possible. Voilà.
0: Oui.
2: Moi, on en est là, c'est-à-dire qu'au-delà des propositions, on réfléchit en même temps à comment se mettre en convergence de lutte, en convergence d'intervention, sans rien lâcher sur le local, mais voilà.
0: Donc tu as cité le nuage est sous nos pieds. Hein,
2: Oui, c'est
0: c'était
2: Marseille.
0: à Marseille.
2: C'est Marseille.
1: Le nuage était sous nos pieds, oui.
0: Oui.
1: Il y a aussi l'association Catapulte qui essaye de recenser, faire une cartographie des data centers en France. Il y a aussi des initiatives à l'échelle internationale et je pense que, effectivement, la clé dans le rapport de force et dans le succès du lutte contre les data centers et la numérisation totale, c'est de ne pas se laisser enfermer dans un petit cadrage hyper local comme c'est organisé aujourd'hui, et d'arriver à mobiliser des gens de Marseille à Paris, de Paris à Marseille, etc., comme ça a été le cas aussi avec la lutte emblématique à la 69, contre la 69. Il faut quand même arriver à présenter le mouvement général comme un grand mouvement et un enjeu national et international. De vraiment lutter contre le discours très réducteur de ce sont encore des riverains qui râlent parce qu'on va installer quelque chose à côté de chez eux. Ne pas se laisser enfermer dans le discours oui, not in my backyard, encore des râleurs, ces Français ronchons qui refusent le progrès et qui ne veulent pas avoir les nuisances près de chez eux, mais qui sont bien contents d'utiliser les outils numériques. Ça, c'est un discours très pernicieux qui est utilisé en permanence par les promoteurs et qu'il faut arriver à détruire. Et donc, il faut arriver à faire comprendre que c'est pas à côté de chez moi, mais pas non plus là-bas. Il ne s'agit pas de délocaliser les nuisances ailleurs, il ne s'agit pas de délocaliser les effets nocifs ailleurs, il s'agit de refuser en bloc le monde qui va avec cette numérisation totale. Je crois qu'il y a Adil qui voudrait réagir.
3: Oui, je voulais réagir à ce que tu viens de dire, et c'est exactement ça. Il y a une citation de notre maire qui est parue dans un journal, et dans laquelle il dit: c'est comme les antennes relais, tout le monde est pour pouvoir bien capter, mais on ne veut pas qu'elles soient installées sur son toit. Et il y a vraiment, enfin, exactement ce que tu dis, il y a vraiment une campagne de la municipalité pour nous faire passer pour des gens qui arrivent de nulle part, qui râlent, qui sont les questions qu'on leur pose sur les réseaux sociaux finissent systématiquement en attaque personnelle. On est les fous du village, on est des empêcheurs de tourner en rond, on est contre le progrès, alors que c'est une formidable opportunité pour notre ville. Enfin, c'est systématiquement ça, oui. Donc je voulais partager ce témoignage local.
0: Mais moi aussi, je voulais réagir à ce que disait Valentin, c'est que bien sûr, il ne faut pas se laisser enfermer dans le discours local, mais d'un autre côté, j'ai du mal à imaginer dans le cadre d'aujourd'hui, vu je veux dire, la situation des médias aujourd'hui, enfin, je veux dire, qui les contrôle, comment se fabrique l'opinion aujourd'hui, hein? Je pense que je veux dire, soutenir les luttes locales peuvent être une porte d'entrée. Justement, je veux dire, on part des problèmes locaux et de là, on essaye de réfléchir. Du coup, il y a des réunions publiques, du coup, il y a des gens qui se parlent, du coup, il y a quelque chose qui se passe et du coup, ben, il y a des questions qui font leur chemin, des interrogations qui font leur chemin, des batailles qui, effectivement, s'élargissent.
1: Ça c'est l'évidence, hein. Je me suis peut-être mal exprimé. Ce que je voulais dire, c'est qu'il fallait, et ça va dans le sens de ce que disait Adil, c'est pour éviter de passer pour les fous du village, les bloqueurs, les râleurs. En fait, il faut aussi dire, ben, regardez ce qui se passe à Marseille, regardez ce qui se passe à Crismoy, le village à côté de Fougères. Nous ne sommes pas fous, nous ne sommes pas des aigris technophobes, etc. Il y a tout un tas de problèmes qui se posent, les voici. On explique ça très calmement et il faut. Bien savoir que l'adversaire en face, dans ces techniques de décrédibilisation, il y a toujours ça, enfermé dans une. C'est marrant d'ailleurs parce que c'est d'un côté on nous dit enjeu national, cocorico, c'est la souveraineté, et puis de l'autre côté, on circonscrit le débat à une échelle micro-locale. Il faut arriver véritablement à créer des solidarités entre les localités, au-delà évidemment de l'aspect local qui va être le plus mobilisateur, parce que on est concerné avant tout par ce qui se passe près de chez nous, ça c'est clair. Donc évidemment le local, mais ne arriver quand même à élargir la focale. Ça c'est un petit peu l'esprit de notre journal. Le chiffon, on va aller enquêter sur ce qui se passe localement et puis après essayer de donner un petit peu une image globale des mouvements qui agissent les réalités locales.
0: Oui,
3: C'est
0: bon,
3: clair
0: tu l'as dit.
3: que
0: Oui.
3: nous, on a be vraiment besoin d'un soutien au-delà de l'échelle locale, parce que vraiment, nous, à l'échelle locale, il y a, enfin, c'est pas toujours facile. Ce qu'on affiche, les affiches qu'on colle sont systématiquement décollées. Le maire, quand il fait du porte-à-porte, en fait, il profite du fait que la plupart des gens ne vérifient pas ce qu'il va dire pour dire en fait ce qu'il veut. Enfin, il va leur dire, c'est l'ancien maire qui a décidé de faire ce projet. Moi, j'y suis pour rien. L'ancien maire a dû faire un démenti sur sa page Facebook pour dire que c'était faux. Mais bien sûr, les gens à qui le maire actuel le dit ne le verront jamais. Donc, c'est vrai que face à autant une telle volonté de désinformer, etc., on peut se sentir des fois un peu démuni, un peu. Donc c'est clair, oui, nous on aura besoin de. Et puis en fait, c'est à l'échelle locale, mais on espère que. Notre espoir, c'est si on lâche rien et qu'on arrive à annuler ce projet, c'est que ça fasse jurisprudence et que ça puisse être utilisé pour d'autres projets et puis donner de l'espoir un peu aux autres. C'est ça qui nous fait tenir notre combat, quoi.
0: Est-ce qu'il y
3: C'est aussi le
0: a...
3: sens de la convergence de lutte dans laquelle on a souhaité participer avec les gens de Marseille. Et je disais, il y avait 40 et quelques personnes dans cet échange en visio. Mais il y avait donc, le compte-rendu m'est arrivé hier soir, donc je veux vous le remettre à disposition. Il y avait 40 et quelques participants, mais il y avait au moins 25 lieux différents. Et c'est justement en prenant appui sur ces luttes locales qu'à mon avis, on créera, au-delà de nos sensibilités des uns et des autres, le rapport de force, je parlais tout à l'heure de rapport de force, qui permettra effectivement de changer la donne. On n'a pas d'autre solution, ça ou le juridique. Et le juridique, ça coûte de l'argent. Voilà. Donc c'est le rapport de force qui permettra, de mon point de vue, de modifier la donne. D'où l'idée de proposer des initiatives qui nous permettent de converger. Voilà.
0: Et précisément là, pour les auditeurs de Fréquence Paris Pluriel, comment est-ce qu'un moyen d'essayer de rejoindre la lutte? Est-ce que vous avez un moment prévu, une réunion publique ou un moyen de vous rejoindre, un moyen d'associer nos forces, quoi? Moi, je ne suis pas au Bourget, mais par exemple, j'aimerais bien venir en soutien. Je sais qu'est-ce que je peux faire concrètement.
2: Concrètement, il y aura une distribution, je m'excuse Adil, il y aura une distribution de matériel aux parents d'élèves le 13 mars à 16 h à l'école, Adil va le préciser, hein,
3: Louis Blériot.
2: Louis Berriot, où on va effectivement, après les vacances, on a fait une distribution sur le marché avant les vacances scolaires, et on reprend par une distribution en direction des parents d'élèves après les vacances scolaires, pour montrer qu'on est toujours là et qu'on ne lâche rien, c'est le cas de le dire. Donc, il y aura possibilité de venir effectivement à nouveau interviewer les gens dans leur diversité, si je peux dire, hein. Il y aura sûrement des partisans du data center parmi, hein. Tout le monde ne sera pas forcément opposé, mais on aura le reflet aussi de ce débat de terrain. Et c'est pour ça que nous, on est en contact avec, par exemple, la CGT Énergie, sur ces questions-là. Je sais qu'il y a à Noisy-le-Sec le café citoyen du 16 avril qui sera consacré à la question des data centers.
0: La salle
2: On
0: est...
2: essaie de travailler sur cette idée d'une initiative parisienne, Île-de-France, pour le qui a été proposée par le nuage, les soulèvements de la Terre, etc. Pour le 24 ou 25 avril, j'en connais pas plus pour l'instant de détails. Hein, on va essayer d'y réfléchir. Et c'est pour ça que pour ce qui nous concerne, on essaie de mettre en place une réunion de travail pour le 21, samedi 21 mars matin, à Noisy-le-Sec,
0: D'accord,
2: dans
0: mais...
2: les locaux de dans les locaux du MNLE.
0: D'accord. Bon, de toute manière, on va être obligé de mettre fin à cette discussion qui est loin d'être terminée et qu'on sera sans doute amené à reprendre. Je voulais quand même dire deux mots du chiffon. Parce que ben, Valentin, tu m'as pas trop fait la publicité, mais moi je trouve qu'il y a vraiment des éléments très importants d'information, de réflexion. Il y a le numéro de cet automne qui s'appelle Transition partout, écologie nulle part, où il y a effectivement notamment un long article sur le data center de Dugny. Arrivera-t-il à s'imposer en catimini? Il y a une carte des data centers en Île-de-France qui est assez impressionnante, assez effarante, enfin, des projets, hein. Il y a ceux qui existent, puis il y a des énormes projets. Et dans ce dernier numéro, et donc le numéro du printemps, numéro 20, ben, il y a un article de Valentin où il est question des giga data centers en Seine-et-Marne, et notamment ce campus IA auquel tu as fait allusion. Voilà. Bah, je crois qu'on est un peu obligé d'en rester là. Moi, je vous remercie beaucoup d'avoir participé à cette conversation. Au revoir à tout le
2: Au
0: monde.
2: revoir à tous. Au
1: À
2: revoir.
1: bientôt. Au revoir, merci beaucoup.

Pour clore cette émission, il vaut la peine de dire quelques mots quand même d'autres résistances en cours à l'implantation de data centers, même si elles sont encore faibles au regard de l'ampleur des dégâts déjà commis. Pour cela, le mieux est de se référer à la carte publiée sur le site « Le nuage était sous nos pieds », qui recense une quinzaine d'oppositions locales à ces déploiements en France, menées par des collectifs, des individus

Donc, ils comptent déjà sur leur territoire 5 400 data centers. Donc, il y a une info transmise dans une des lettres tech de courrier international nous dit ceci. Selon Data Center Watch, un programme de centre de recherche non partisan TA Labs, 20 projets d'une valeur de 98 milliards de dollars ont été abandonnés entre avril et juin 2025. Et 53 groupes anti-data center sont déjà actifs dans 17 États. Bernie Sanders demande au Sénat de voter un moratoire sur le lancement de nouveaux data centers et la gauche pourrait vite profiter des mobilisations locales. Bon, voilà pour en avoir une petite idée. Espérons que ce ne sont là que les prémices d'un mouvement beaucoup plus large qui soit à la hauteur de l'ampleur de la bataille à mener. Et cette bataille, pour la qualifier, on peut reprendre les termes du nuage du site Le Nuage sous nos pieds, qui l'a décrit de façon très claire. Lutter contre les infrastructures du numérique, refuser les rapports de force qu'elles produisent, les modes d'existence qu'elles imposent, les dépendances qu'elles fabriquent, cela peut commencer par comprendre comment elles fonctionnent, se matérialisent et se territorialisent. Les faire sortir de l'invisibilité est une étape cruciale pour s'en emparer, les politiser et les contester. Il nous semble que c'est là une excellente conclusion. Avant de céder la place à Zoom Écologie, nous vous rappelons que vous pourrez réécouter cette émission lundi à 8h30 sur Fréquence Paris Pluriel, bien sûr, et sur notre site vivelasociale.org, nos émissions récentes, il sera posté. Bonne soirée et à dans un mois. 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Nous discutons des raisons de lutter contre les data centers et en l'occurrence celui en projet au Bourget avec Adil Champion du collectif de lutte locale, Jean-Marie Batty du MNE 93 et Valentin Martini, collaborateur du journal Le Chiffon.

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0: Belle, bonjour Mamaï. Je suis ravie de vous retrouver en ce dimanche 7 décembre 2025. Nous serons ensemble jusqu'à 17h, heure de Paris. 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En décembre, il convient de mettre à l'honneur une grande figure martiniquaise de la pensée décoloniale et anticoloniale, France Fanon, décédée le 6 décembre 1961. Nous proposerons aussi un éclairage historique sur les tragiques événements de décembre 1959, et nous avons le plaisir d'accueillir aujourd'hui Caroline Faber, membre du duo Den Dum, aux côtés du pianiste martiniquais Hervé Selcal, afin d'évoquer le concert programmé le mercredi 17 décembre au New Morning à l'occasion de leur 15e anniversaire. Est-ce que tout est juste, Caroline? Bonjour.
1: Oui, bonjour. Bonjour à tout le monde, même moi là. Merci. Monsieur Chai, voilà. Et oui, nous avons 15 ans.
0: 15 ans.
1: Ouais.
0: On aura toute l'émission pour en parler. Il y a aussi de belles surprises que vous prévoyez pour le public ce jour-là.
1: Oh, oui.
0: Donc, on ne va pas tout dévoiler non plus.
1: Absolument.
0: Voilà. Donc, nous avons commencé cette émission avec Belle et Negro, une inspiration que tu m'as donnée, Caroline, parce que c'est un extrait de l'album, du premier album d'Hervé, Bel Air for Piano, et c'est un damier. Ce qu'on entend, c'est un damier. On est bien d'accord.
1: On est bien d'accord.
0: D'ailleurs, le générique de l'émission est lui aussi tiré de cet album, et il s'agit du titre Soirée Ballet, qui est mon titre favori, un grand ballet, auquel Monsieur Conlamby a ajouté la voix du poète et écrivain et peintre Christian Présant. Donc on va poursuivre avec un grand ballet. Maintenant on va rentrer dans notre cycle ballet traditionnel.
1: Entendu.
0: Faut suivre. Interprété par Stella Gonis et extrait de son dernier album Conscience. Bonne écoute à toutes et tous de votre émission Conlamby en page ballet sur le 106.3 de la bande FM francilienne ou rfpp.net.

0: De retour dans Colombie en page belaise sur le 106.3 de la bande FM ou rfpp.net. On va poursuivre notre émission avec un portrait de France Fanon et ensuite on sera avec Dan Dum pour un nouveau cap.
1: Avec plaisir.
0: Avec plaisir. Donc le 6 décembre 2025 marque le 64e anniversaire du décès de France Fanon, psychiatre, essayiste et militant anticolonialiste originaire de la Martinique. Il s'est distingué comme l'un des principaux penseurs de la seconde moitié du XXe siècle, exerçant une influence significative sur les mouvements indépendantistes du tiers-monde, entre guillemets, et plus particulièrement sur les cadres dirigeants du Front de Libération Nationale, FLN, durant la guerre d'indépendance algérienne. C'est notre portrait du jour. Le 6 décembre 2021 commémore les 60 ans du décès du psychiatre, essayiste et militant anticolonialiste martiniquais, France Fanon. Il fut l'un des penseurs de la seconde moitié du XXe siècle, dont l'influence sur les mouvements indépendantistes du tiers-monde est notable. Notamment celle exercée sur les principaux cadres dirigeants du Front de Libération Nationale, FLN, durant la guerre d'indépendance algérienne. France Fanon voit le jour le 20 juillet 1925 à Fort-de-France en Martinique, d'un père inspecteur des douanes et d'une mère commerçante. Cinquième enfant d'une fratrie de 8, France Fanon est aussi le troisième garçon de la famille. Tous les enfants de la famille Fanon font des études secondaires. France aura d'ailleurs comme professeur au lycée l'écrivain Aimé Césaire, envers lequel il sera très critique concernant la négritude. En 1943, il s'engage dans les forces françaises libres aux côtés du général de Gaulle pendant la Seconde Guerre mondiale. Il est alors âgé de 18 ans. On le décrira comme courageux et enthousiaste, malgré une expérience sous les drapeaux qui restera en demi-teinte. Même s'il s'engage pleinement dans sa mission patriotique, il est confronté au racisme et passe pour un soldat indiscipliné. Démobilisé, il devient bachelier en 1946, puis, grâce à une bourse, il part étudier la médecine à Lyon et se spécialise en psychiatrie. Il suit aussi des cours de littérature et de philosophie, engrangeant une culture littéraire conséquente. En 1952, il publie « Peau noire, masque blanc », tiré de son doctorat de psychiatrie, dans lequel il dénonce l'idéologie du blanchiment. Il s'interroge sur les notions d'identité, d'assimilation et de racisme. Des sujets auxquels il a été trop souvent confronté, lui, le Martiniquais installé dans l'Hexagone. En 1953, France Fanon occupe le poste de médecin-chef à l'hôpital psychiatrique de Blida, en Algérie. Un virage qui marque un tournant de sa vie. Il sera confronté aux injustices de la société coloniale, comme aux névroses des populations qui les subissent. Il découvre la réalité coloniale et ses travaux sur le maraboutisme en Kabylie lui permettent de rencontrer plusieurs dirigeants du mouvement nationaliste algérien. Là, il met en place des méthodes qui contestent le système colonial et ses effets sur la psychologie des colonisés, notamment à travers la dépersonnalisation et la déshumanisation dont ils sont victimes. Des malades enfermés aux noirs colonisés, France Fanon y voyait la même aliénation. Il introduit alors le vocabulaire de la psychanalyse pour approcher et comprendre les mécanismes d'aliénation du colonisé. À l'hôpital psychiatrique de Blida, dans les traitements proposés, il cherche à développer chez les malades des formes démocratiques nouvelles de vie collective afin d'ébaucher des processus de socialité permettant aux malades de se réorienter dans la société. À cet effet, il s'efforce d'établir une connexion étroite entre la psychothérapie et l'éducation politique. Quand la guerre d'Algérie éclate, il soigne les soldats français le jour et les combattants du FLN la nuit. Il choisit en 1956 de combattre du côté du FLN et démissionne de son poste hospitalier. Quelques semaines plus tard, il est expulsé vers la Tunisie. France Fanon se revendique désormais algérien. En 1957, il rejoint la rédaction de l'organe de presse officiel du FLN, El Moudjahid, puis représente le gouvernement provisoire de la République algérienne en Afrique noire. Il représente les indépendantistes en Afrique et signe quelques-uns des textes les plus influents du mouvement anticolonialiste, comme l'enceinte de la Révolution algérienne en 1959 et les Damnés de la Terre en 1961, préfacé par Jean-Paul Sartre. Dans cette dernière œuvre, il prône la décolonisation et dénonce la violence coloniale. France Fanon meurt d'une leucémie à Washington le 6 décembre 1961, sans connaître l'indépendance algérienne. Tout au long de sa vie, il aura été confronté à des questions identitaires qui bousculeront son expérience de médecin psychiatre, d'Antillais déracinés et de militants anticolonialistes. Selon Magali Besson, professeure de philosophie politique, la vie de Fanon est brève, son action tranchante et sa pensée libre. De retour dans Conlambi en page belles, c'était un portrait de Monsieur France Fanon. On va poursuivre notre émission sur le 106.3 de la bande FM et rfpp.net avec Caroline Faber.
1: Eh oui.
0: Alors j'ai fait mes devoirs.
1: Très bien, maman.
0: Donc je vais te lire mes devoirs.
1: Entendu, j'écoute.
0: Alors, depuis plus de 20 ans, Hervé Selcal et Caroline Faber avancent côte à côte, mêlant leur trajectoire, leur culture et leurs intuitions. Lui, pianiste martiniquais puissant et créatif, passé par l'école normale Alfred Cortot, profondément marqué par la tradition ballet qu'il a contribué à renouveler. Elle, chanteuse, caméléon, jazzwoman au timbre franc et sans artifice, habituée à voyager entre funk, chanson, musique du monde et improvisation. Musique du monde, je mets entre guillemets parce que ça dépend d'où on regarde.
1: Absolument.
0: Voilà. Ensemble, ils forment Dan Dume, un binôme solaire et exigeant dont le deuxième album, Cap, témoigne d'un parcours riche, d'une maturité artistique et d'une volonté assumée, continuer à créer, à raconter, à chercher, sans céder aux effets de mode. Jusque-là, on est bon ?
1: Oui, on est bon.
0: Leur musique se déploie comme une mosaïque, jazz subtil, mélodie mantra, groove caribéen, balade intime, rythme créole, éclat de vie. Ce projet est autant une traversée musicale qu'une traversée humaine. Le temps qui passe, les épreuves, la joie, l'amour, les transformations, tout devient matière sonore. Avec eux, on ne consomme pas la musique, on la vit.
1: Ah oui, alors, c'est ce qu'on essaye de proposer à notre public. Et lorsque nous avons la chance de le rencontrer, il a l'air d'adhérer. Ouais.
0: Oui.
1: Alors peut-être que les auditeurs ne comprennent pas, parce qu'il faut savoir, ils ont 15 ans ou ça fait plus de 20 ans. Mmh. Et c'est vrai que ça fait plus de 20 ans que j'ai rencontré Hervé Selcal. Nous travaillions alors pour la chanteuse camerounaise Sally Niolo. Mmh. Alors Hervé, je crois que nous sommes rencontrés en novembre 2001 ou 2002. Non, 80. Oh, je confonds les années. Oui, 2001 ou 2002, c'est ça. Je ne sais plus si c'est 2001 ou 2002. Et puis après est née l'envie de travailler ensemble à partir de 2004. Et notre premier album, Des Nouvelles du Monde, dont la contraction donne Dan Dume.
0: C'est ce que j'allais te demander, voilà, justement.
1: Est sorti en novembre 2010. Donc ça fait 15 ans.
0: Ça fait 15 ans.
1: Voilà.
0: Novembre 2010, 15
1: oui,
0: ans.
1: Oui.
0: Donc en décembre, vous avez déjà plus de 15 ans.
1: Absolument. On a 15 ans et un mois.
0: Ouais, c'est ça. Donc Dan Dume, quand on regarde l'orthographe, elle est quand même particulière parce que c'est D majuscule,
1: oui.
0: D minuscule, N majuscule.
1: Oui.
0: D minuscule, U minuscule et ouais. M majuscule. Et ça, tu y tenais, vraiment.
1: Oui, bah c'est le petit graphisme Dan Dume, Dan Nouvelle du Monde, pour rappeler les origines. L'idée étant, effectivement, de un peu comme News of the World, de Queen, en tout cas de raconter à l'époque des histoires, de renouer avec un jazz conteur. Voilà. Autrefois, les chansons racontaient aussi des histoires vécues. Voilà.
0: Bon, ça, comme le ballet.
1: Dans le rock aussi, des grands artistes ont raconté leur vie. En tout cas, nous, on est de cette trempe-là. Ouais. On avait envie de partager la vie de Papy, par exemple, le grand-père d'Hervé Selcal, ou de témoigner de choses que nous avions vécues. Dans le premier album, il y a des histoires de mort aussi qui sont plus douloureuses, des choses plus légères.
0: Songer
1: la mémoire.
0: Avec des dessins pris.
1: Avec des dessins pris, qui me donnaient une superbe réplique, et qui jouaient le tambour. Voilà, sur la mémoire, la gratitude. Et c'est vrai qu'on tient ce cap dans le nouvel album, et puisqu'on cherche encore à raconter des choses un peu imagées, même si le temps a passé, j'ai peut-être un peu mûri dans mon écriture, dans la composition. C'est un album écrit à quatre mains.
0: À quatre mains. Mais on va écouter déjà un extrait. Quel est l'oum ? Non, quel est l'oum ?
1: Alors, ça n'est pas du latin. Quel est l'oum, c'est...
0: C'est juste une onomatopée ?
1: Oh, absolument, okay. Ça m'est venu un jour.
0: Comme Bébé Libao.
1: Exactement, d'accord. Bébé Libao, on l'avait emprunté à Monsieur Mona.
0: Oui.
1: Quel est l'oum, ça m'est venu un jour, comme ça. C'est un mantra, c'est quelque chose qui nous soulève et qui nous suit partout, mais pour le meilleur.
0: Ah ben alors, on écoute. Pour le meilleur.

0: De retour dans Colnambie en page Bel Air sur le 106.3 de la bande FM ou le rfpp.net. On est toujours avec Caroline Faber du duo Dendum avec le pianiste martiniquais Hervé Selcal. Caroline, en fait, j'avais préparé une série de questions, mais il y a des choses quand même qui m'interpellent. Déjà, c'est cette onomatopée qu'est les looms, donc c'est votre créativité, c'est ton écriture, c'est la façon dont les choses sortent et la façon dont vous les vivez. Et il y a aussi la façon dont tu vas utiliser la langue, qu'elle soit française, créole ou même portugaise brésilienne, il me semble.
1: Oui, ça m'arrive de chanter en brésilien. Oui.
0: Donc tu chantes en brésilien avec la Nazita.
1: Avec la Nazita.
0: Ah, voilà, oui. Donc on va présenter après les personnes qui seront avec vous le 17. Tu as chanté en créole réunionnais.
1: Ah oui, Oté.
0: Oté. Comment Lilé?
1: Ah mais elle est là même. Oui, bah la langue c'est extraordinaire. Je crois que depuis enfant, moi j'aime parler, j'aime prendre les accents, mais pas pour m'en moquer. Je veux dire pour goûter à cette possibilité de s'exprimer avec d'autres couleurs. C'est la musique de la langue. Mais quand on va dans les autres langues, on pense aussi à une autre manière d'envisager la réalité. Et c'est le cas en créole, par exemple.
0: Oui. Et tu et dans l'album justement Cap. Il y a un titre où tu chantes en créole.
1: Comparaison. Sur un morceau d'Hervé Selcal, c'est l'histoire d'un homme gay qui quitte la Martinique pour vivre sa différence, loin des médisances, des ladilafé, dirait
0: Noé,
1: et qui vient à Paris. Effectivement, nous l'avons écrit en créole martiniquais. Pour moi, c'était un challenge, car j'ai l'habitude de chanter en créole quand ce sont des textes de standard, n'est-ce pas, un peu comme en anglais, quoi. Alors, t'as la manière de faire d'Edith Lefel, de Saint-Prix, de Daniel Warraud, si on parle de La Réunion, puis alors là, tout à coup, écrire en créole.
0: Donc c'est toi qui dois l'investir en fait,
1: voilà.
0: Tu dois l'habiter.
1: C'était difficile, ouais. Et ce qui est chouette aussi à ce propos, c'est que j'ai embarqué un chœur que je dirige, un chœur gay que je dirige, Podium Paris.
0: Voilà.
1: Et on les a embarqués, donc ce sont des gars qui ne connaissent absolument pas cet univers et qui ont fait les chœurs de comparaison sur l'album. Salut au passage.
0: La boucle est bouclée.
1: Voilà.
0: On va poursuivre notre émission avec un titre. Alors là, aujourd'hui, volontairement, j'ai mis des trois temps, donc un grand ballet, Cachilé, tout à l'heure de Stella Gonis. Là, on va écouter une marine ballet que les gens appellent communément bourreau, interprétée par Samuel Hierro sur un album de Christophe Frontier, Bons Amis.
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0: vocal Palo, interprété par Samuel Hiérault. Alors, qu'est-ce que tu en penses de ce titre-là ?
1: Il était très beau, très belle voix, et ce que je constate, c'est que, de mon niveau, hein, parce que j'en connais pas beaucoup, mais la qualité vocale dans le ballet contemporain est en train de prendre une belle couleur. Moi, j'aime beaucoup les voix éraillées d'antan, mais je trouvais quelque chose d'un peu trop sophistiqué parfois dans les ballets plus contemporains. Et là, en tout cas, on est en train d'aller vers des polyphonies aussi qui font justement penser un peu au Maloya.
0: Au niveau des chœurs, effectivement, il y a beaucoup de travail qui est fait.
1: Voilà, c'est ça que
0: en termes d'harmonie,
1: dire.
0: Ouais, tout à fait. Enfin, de la voix d'ailleurs. On va poursuivre notre émission avec le focus sur décembre 1959. Donc, pour rappel, les 20, 21 et 22 décembre, la Martinique fut touchée par des émeutes populaires importantes déclenchées par un banal accrochage routier à Fort-de-France entre un Martiniquais noir et un métropolitain, blanc. C'est notre focus histoire du mois de décembre. Martinique, en pleine période de Noël, du 20 au 22 décembre 1959, une répression policière a fait 3 morts et plusieurs blessés. Tout a commencé le dimanche 20 décembre vers 18h à proximité de la Savane. Au volant de sa Dauphine, un automobiliste français blanc renverse la Vespa du scootériste martiniquais noir, Franz Moffa, et refuse de faire une déclaration d'assurance. Des agents sont informés de cet incident qui a provoqué un attroupement. Ces CRS viennent de l'Hôtel de l'Europe, siège de l'Amicale des Anciens d'Afrique du Nord, repère des Pieds Noirs et autres métropolitains. À cette époque, ils sont souvent impliqués dans des altercations racistes avec la population martiniquaise. Les CRS arrivent à la Savane en tirant en l'air, à balles réelles, et lançant des gaz lacrymogènes afin de disperser sans ménagement les badauds encore présents sur les lieux. La riposte s'organise, initiée par des militaires permissionnaires. Les CRS sont alors chahutés. C'est l'arrivée des gendarmes et des policiers qui leur permet de se retirer au Fort Saint-Louis. 26 des 30 CRS engagés dans cette opération sont blessés, dont 3 hospitalisés. Des pierres sont ensuite lancées contre l'Hôtel de l'Europe, qui initialement avait donné l'alerte à l'origine de l'émeute. Le lendemain, lundi 21 décembre, les CRS et gendarmes effectuent des rondes à moto et en jeep, avec leurs armes ostensiblement visibles. Perçues comme des nouvelles provocations, ces patrouilles de surveillance à Fort-de-France et aux abords de la Savane ajoutent aux tensions. Conscient du climat difficile, le préfet par intérim, Guy Beck, fait alors consigner les CRS et demande à son collègue de Guadeloupe d'envoyer en renfort 3 pelotons de gendarmes. Dans la soirée, les attaques contre l'Hôtel de l'Europe reprennent et ce sont les policiers qui interviennent armes en main. Ils se lancent dans une chasse à l'homme et provoquent la mort de 2 jeunes, Christian Marajot, 15 ans, et Edmond Eloi Véronique, dit Rosil, 20 ans. Les policiers devenant la cible principale des manifestants, les commissariats sont l'objet de tentatives d'incendie. Le commissariat central de la place Gallieni, ceux de Rive-Droite, de Pont-des-Mostaines et des Terres-Saint-Ville. Les émeutes s'étendent à toute la ville avec 3 foyers principaux, Rive-Droite, Pont-des-Mostaines et Croix-Mission. Le mardi 22 décembre, le préfet intérimaire prend l'initiative de réunir dans la matinée les directeurs de publications et des représentants des différentes autorités civiles et politiques. Il vise à disculper les policiers de la mort de Marajot et de Rosil, puis à amener les politiques à condamner publiquement les violences et donc isoler les émeutiers. Pendant toute la journée, des appels au calme sont diffusés à la radio. Les émeutes reprennent pourtant dans la soirée pour atteindre leur point culminant. Comme la veille, on enregistre des manifestations avec une forte proportion de jeunes et des affrontements directs entre les forces de l'ordre et des groupes des quartiers populaires. Les actions sont les mêmes, mais elles présentent une plus grande intensité. Le commissariat de Rive-Droite brûle entièrement, les émeutiers installés dans le cimetière de la Levée bombardent le commissariat central de bouteilles enflammées. Point chaud, certainement le plus important, la place Stalingrad, actuellement place François Mitterrand, illustre mieux encore cette intensité. Des centaines de manifestants déterminés affrontent des gendarmes qui, débordés, ouvrent le feu à plusieurs reprises et provoquent la mort d'un 3e jeune, Julien Betsy, 19 ans. Conscientes de l'ampleur croissante des manifestations, les autorités préfectorales, qui craignent une insurrection générale, accélèrent l'arrestation des meneurs. Le lendemain, le mercredi 23 décembre, elles décrètent le couvre-feu sur tout le territoire de Fort-de-France à partir de 20h. Le gouvernement français décide d'envoyer en renfort d'autres gendarmes et des gardes mobiles. Les émeutes de décembre 1959 constituent un autre événement majeur de l'histoire de la Martinique. Elles sont l'expression d'une situation socio-économique marquée par la chute de l'industrie sucrière, le chômage considérable des jeunes et l'exode rural. Les promesses de la départementalisation de 1946 n'ont pas été tenues. Cet événement a poussé les élus du Conseil général lors d'une session extraordinaire, jeudi 24 décembre, à voter unanimement le retrait immédiat des CRS, la réduction des impôts, la création d'une caisse de secours pour les chômeurs, l'extension de la sécurité sociale, l'application intégrale des prestations et allocations familiales. Le Conseil général a également formulé la demande que des conversations soient entamées immédiatement entre les représentants qualifiés des Martiniquais et le gouvernement pour modifier le statut politique de la Martinique en vue d'obtenir une plus grande participation à la gestion des affaires martiniquaises. La réponse de l'État français à cette nouvelle donne politique et sociale sera l'organisation de l'émigration de masse par le Bumidom, l'application de l'ordonnance du 15 octobre 1960 qui autorise au préfet des DOM de muter en France hexagonale tout fonctionnaire dont le comportement est de nature à troubler l'ordre public, et la répression à l'égard des journalistes, syndicalistes et politiques. Ces événements de Fort-de-France ont ainsi provoqué une prise de conscience dans un contexte international de décolonisation et d'accession des peuples à l'indépendance.
2: C'était le Focus Histoire sur les événements de décembre 1959. On va poursuivre pour se remettre en énergie avec un Belia interprété par Nathalie, extrait de son album « Man Atifi, Belia Batoutneg ».

0: Toujours dans Conlambi en page belay avec Caroline Faber, d'Endum, des nouvelles du monde. Le New Morning, bientôt ?
1: Ah oui, bientôt, ce sera dans 10 jours. Une grande fête d'anniversaire. C'est vrai qu'au mois de février, nous avons déjà sorti un album et fêté ça sur la scène du Café de la Danse à Paris. Mais on a eu envie, avec Hervé Selcal, de remettre ça dans le mythique New Morning, quartier de Strasbourg-Saint-Denis. On s'est rencontrés en fait au Studio Bleu qui sont au-dessus.
0: Juste à côté, ouais.
1: Et moi, c'est le quartier de mon enfance, hein, je suis parisienne. Et on a eu envie de proposer ça. Alors c'est une grande soirée avec déjà le quintet du nouvel album, mais aussi, on va peut-être les nommer d'ailleurs.
0: Bien sûr, ouais. Bien sûr. Alors, ce que moi j'ai souligné, excuse-moi, ce que j'ai souligné, c'est qu'il y a Abraham Mansfarol à la batterie.
1: Bah oui, le Cubain qui est là depuis les origines. De
0: Jérémy Bruyère.
1: Contrebasse extraordinaire.
0: Qu'on a retrouvé aussi sur l'album Bel Air for Piano.
1: Non, Colombo.
0: Colombo, pardon.
1: Absolument.
0: Jérémy Bruyère, c'était sur Colombo.
1: Absolument.
0: Daniel Mizrahi à la guitare.
1: Ah oui, au guitare, devrait-on dire.
0: Au guitare,
1: même.
0: Pardon.
1: Ouais. Et même mandoline, super équipe, totalement cosmopolite. Voilà, l'image de Dendum.
0: Un joli quintet, en tout cas. Et des invités.
1: Eh oui, des invités.
0: Parce que ce sera un concert atypique quand même.
1: Oui, il y aura deux parties. C'est un peu comme deux salles, deux ambiances. Deux parties, deux ambiances. Nous avons eu envie de rendre hommage au côté très acoustique du premier album des Nouvelles du Monde, qui était un album déjà un petit peu comme ça, voix, piano, oui. Tambour. Pas de contrebasse, vraiment un truc très acoustique, très, très roots finalement.
0: Très brut, oui.
1: Et puis le nouvel album qui est arrangé différemment. Et par conséquent, on a invité des gens un petit peu différents. Il y aura du tambour, il y aura Haïti avec Atissou Loco. Le tambour d'Atissou et sa voix aussi, parce que c'est un super chansonnier. Et on a fait un morceau ensemble, Tout bouge, donc il sera là pour l'interpréter. Il y aura le tambour K.
0: Avec Christophe Négrit.
1: Absolument, madame. Il y aura les tablas d'un Marocain, là où tu es. Khalid Kouen, entre autres, hein, il jouera d'autres percussions aussi. Et puis, il y aura évidemment la féminité, il y a la voix. Et il y aura Marie-Laine Ingremaud, qui est un binôme de Khalid Kouen et avec laquelle Dendum a déjà collaboré. Et puis, ma complice de fort longtemps aussi, Lana Zita, pour un peu de Brésil dans ce monde de brut.
0: Dans ce monde de brut, bah écoute, alors je ne sais pas s'il y aura du brésilien dans le titre qu'on va diffuser maintenant. Hola. C'est
1: plutôt
0: Hola.
1: Ouais, c'est hola, non là c'est hola, attention, c'est... pas trop vite,
0: d'accord.
1: Pas trop vite, c'est mettre
0: Molly.
1: Le hola,
0: Molly.
1: Voilà,
0: d'accord.
1: Voilà,
0: okay.
1: voilà.
0: Bon, bah, écoutez,
1: et ouais,
0: ça.
1: Une balade qui se termine, il me semble un petit peu à la Martinique quand même.
0: Oui.
1: Et puis même en Guadeloupe.
0: Oui, littéralement.

0: Alors, c'est la première fois dans toute l'histoire de l'émission qu'on écoute un morceau du début à la fin.
1: Ben, il fallait, sinon on allait se dire, mais quel est le rapport avec la choucroute de coin de l'ambiance page Bellet.
0: C'est clair. Waouh, eh ben c'était beau, les phrases du piano sont magnifiques hein, quand même. Hein.
1: Ouais, mais c'est le cas, c'est un pianiste qu'on aime.
0: Ah oui, sans aucune objectivité. Alors, on va ouvrir notre agenda parce que là, il va falloir y aller. Déjà, mon Dieu, que le temps passe. Alors, en Martinique, le vendredi 19 décembre, chantez Noël avec Bocan Noël à partir de 19h à Tambou Bocanal. Plus d'infos sur leur compte Facebook et Instagram. Le samedi 20 décembre, moment Bellet pour la création de l'association Beltilé, qui se tiendra au siège du Beckham Club au Robert. Toutes les infos sur leur Instagram. En hexagone, samedi 13 décembre, l'Amicale des Antillais de Roissy-en-Brie, ou AARB, vous attend pour leur chanter Noël de 19h à 2h du matin. Ce sera à l'espace Rosa Bonheur, salle Hélène Rano à Roissy-en-Brie, Pote et Cantique Zot, et puis Sazot Kamene, c'est ça, nous qu'est manger. Le mercredi 17 décembre, Dendune au New Morning, à partir de...
1: Les ouvertures de portes 19h30, le concert démarre à 20h30.
0: Voilà, donc New Morning dans le centre de Paris.
1: Absolument.
0: Rue des Petites Écuries.
1: Voilà, 7-9 rue des Petites Écuries à côté de la gare de l'Est.
0: Et le 20 décembre, tu vas mener un chœur éphémère.
1: Absolument, la Philharmonie de Paris a développé un chœur éphémère qui s'appelle Chœur d'un jour. Et le 20 décembre, on me confie la séance, elle est ouverte à toutes et tous, il suffit de vous inscrire sur la page de la Philharmonie. Ça se passe dans la Cité de la Musique, hein, porte de Pantin, et ce sera spécial
0: faites caf.
1: 20 décembre, faites caf,
0: ben voilà,
1: on va chanter Créole réunionnais.
0: Vous pourrez retrouver toutes les informations sur le compte Instagram en page Bellet. Et puis, vous avez un compte, comment on vous suit sur les réseaux?
1: Alors, on est sur Instagram, Dendum Selcal Faber. On a évidemment des comptes personnels, Hervé Selcal, Caroline Faber. Nous sommes encore sur Facebook, comme des vieux. Nous vous attendons, en tout cas, ça promet d'être une soirée chaleureuse pour un jazz bien vivant.
0: On va écouter Eya pour clôturer ce que tu viens d'expliquer. Eya, j'ai un petit faible pour celui-ci.
1: Bah, ça m'étonne, tiens.

0: Et c'était la voix d'Hervé Salcal.
1: C'était la voix d'Hervé, bien sûr. Hervé chante volontiers, oui.
0: Eh ben, il a une voix qui est très... qui est comme son piano, en fait, comme son jeu de piano, qui est très, très doux. Enfin, je sais pas
1: c'est
0: comment.
1: Vrai, c'est
0: voilà.
1: Vrai.
0: C'est assez singulier de l'entendre chanter, même si on l'a déjà entendu sur scène. Je me souviens, c'était, et voilà, du coup, le grand trou de mémoire, mais, c'était, c'est pas grave, ça va me revenir après.
1: Ce qui est sûr, c'est qu'Hervé, c'est un homme qui a toujours accompagné des chanteuses, des chanteurs. Mmh. Et c'est quelqu'un qui chante volontiers et sans façon, vraiment.
0: Il s'en imprègne, en fait.
1: Oui, oui, c'est très naturel. Puis il était chef de chœur gamin. Il est varié. C'est très naturel pour lui.
0: Et là, c'était sur Manzel Laline.
1: Ouais. Ouais,
0: c'est son hommage à la
1: lune. Oui. Ouais. Trouver les mots pour parler de la lune sans dire trop de banalité, j'espère. Et puis, tout à coup, le créole d'Hervé arrive à la fin qui met vraiment une poésie beaucoup plus, je trouve, beaucoup plus évidente.
0: Alors, comme vous nous avez embarqué sur la lune, moi, je vais t'embarquer aux Anses d'Arlay.
1: Très bien.
0: Dans le sud de la Martinique.
1: En Ouale.
0: En Ouale. On va écouter un grand ballet. Un bel Alicide interprété par Boogie Flaha sur l'album de Laës Galocha, Les Ayés. Donc on rend hommage aux aînés.

0: C'était une calendalicide interprétée par Boogie Fla sur l'album de Laes Galocha, Les Ayés. On arrive au terme de notre émission. Caroline, est-ce que tu as quelque chose à nous rajouter, à ajouter, pardon, pour nous teaser, pour qu'on puisse prendre nos places?
1: Il y a quelque chose que je n'ai pas dit et que je ne dirai pas. Donc il faut venir pour le savoir. 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Il y aura deux invités assez atypiques, voilà. Ben, pour dire davantage, c'est qu'on est une équipe de musiciens qui nous aimons. Je crois que c'est pas toujours le cas, et que c'est avec beaucoup de cœur qu'on vous fait cette proposition d'anniversaire. 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
0: Soutenir les intermittents, les musiciens, les artistes.
1: Absolument,
0: les chanteurs.
1: Mais aussi vibrer. Nous en avons besoin en ce moment.
0: Surtout.
1: C'est peut-être un beau cadeau de fin d'année. Bon, voilà. Mais
0: oui,
1: à l'approche des
0: vacances de Noël, on va s'en jaillir.
1: Exactement.
0: Donc c'est la fin de notre émission d'aujourd'hui. Merci, merci, merci Caroline de l'avoir
1: vécu
0: avec moi, parce que tout
1: merci
0: est question
1: beaucoup.
0: De vivre avec Dendium. Merci à tous de nous avoir écoutés. Merci pour votre fidélité. Prenez bien soin de vous. On fait un coucou quand même à Hervé, qui n'a pas pu être avec nous aujourd'hui.
1: Il est dans l'avion pour la Guyane.
0: Il y en a qui ont de la chance.
1: Oui, il va travailler, il va jouer reggae style. Je crois qu'il va rejoindre Dédé Saint-Prix d'ailleurs, qui est invité de la soirée à laquelle va jouer Hervé. C'est samedi prochain, mais je ne sais plus où, pardon, à Cayenne, pardon.
0: Donc si vous êtes du côté de Cayenne, que vous entendez Hervé Selcal, Dédé Saint-Prix, allez-y.
1: Absolument.
0: Voilà, tout simplement. Je tiens aussi à remercier, pour clôturer cette émission, Monsieur Conlambi pour la production. On se quitte avec un dernier titre de l'album Belle à l'église, Glorier Bondier. Donc c'est une calenda interprétée par Jacques Samuel. En page Bellec a continué tout nain, Conlambi a qui continuait son nain.

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pour ceux qu'on chasse de leur maison. J'écris ce texte avec le cœur et la raison. Je n'ai peur rien, c'est la vérité, vous effraie. Mais je suis ni aveugle, ni sourd, ni muet. Se taire, c'est parfois cautionner la violence et le non-droit. Je ne serai pas complice du silence. Anticolonialiste, ce n'est pas être antisémite. Je suis qu'un homme avec le sens de la justice. Et je n'ai que la parole pour treillis, pour ceux qu'on traite en étrangers dans leur propre pays, pour ceux qui ont été spoliés, volés, qui ont vu leurs droits les plus fondamentaux violés. Héritage tragique de décisions injustes prises sous mandat britannique. Depuis la déclaration Balfour, on s'enfonce pour comprendre le présent, comprendre où l'histoire commence. 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Observe le drame de la colonisation. T'as deux options, la lutte ou la résignation. La Palestine n'était pas une terre sans peuple, destinée à accueillir un peuple sans terre. Il y a bien un occupant et un occupé. Il y a bien un oppresseur et un opprimé. 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Et effacer l'histoire, c'est refuser qu'on la répare. Il y a bien un agresseur et une victime, un colonisateur et un résistant palestinien. 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

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Mais quand viendra l'heure, qu'est-ce qu'il en restera? 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Et leurs biens sont devenus les leurs. Les espoirs de retour sont devenus des leurs. 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Combien de nourrissons sous les décombres, de familles entières décimées par des bombes, d'assassinats dissimulés, foudroyant des civils, d'emprisonnement arbitraire. 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

Bonjour à toutes et tous. Vous êtes sur Fréquence Paris Pluriel, 106.3 FM, à l'écoute de l'agenda des rendez-vous militants et culturels dès ce lundi 14 septembre. Guillaume, du comité antifasciste du 19e arrondissement, sera avec nous au téléphone pour nous parler de l'Assemblée générale du comité qui se tient ce soir au local de l'Union locale CGT et pour nous parler de l'urgence de s'organiser localement pour contrer la montée de l'autoritarisme dans toutes ses formes dans nos quartiers. En attendant, Guillaume, on va s'attaquer au rendez-vous de la journée. La coordination 75 des sans-papiers, l'intercollectif des sans-papiers Île-de-France et la salle Saint-Bruno proposent une semaine de programmation autour des luttes des sans-papiers à l'occasion des 30 ans de l'occupation de l'église Saint-Bernard. Depuis, le mouvement des sans-papiers de 1996 a marqué par l'occupation de l'église Saint-Bernard, le mouvement des sans-papiers s'est structuré au sein des collectifs et des coordinations et aussi des associations de soutien. Leur revendication, la régularisation de tout et toutes les sans-papiers, et la liberté de circulation et d'installation. 30 ans après Saint-Bernard, la lutte des sans-papiers continue d'être terriblement d'actualité et a besoin d'être rappelée. L'agenda vous informera de la semaine autour des luttes des sans-papiers, semaine qui commence aujourd'hui, 14 septembre, et se tiendra jusqu'au 18 septembre. Pendant la semaine, il y aura une exposition de photographies de Anne Voléry, Personne n'est illégal. C'est les photographies et récits des sans-papiers en lutte. L'inauguration de l'exposition.

L'émission, c'est ce soir à 18h. Il y aura des visites guidées les lundis, le mardi, jeudi et vendredi, des 18h à 19h jusqu'au 18 septembre à la salle Saint-Bruno, qui se trouve au 9 rue Saint-Bruno dans le 18e arrondissement. Ce soir aussi, à 19h30, il y aura une table ronde. Les luttes actuelles des sans-papiers, sur les luttes actuelles des sans-papiers avec l'intercollectif des sans-papiers Île-de-France, qui est composé par le collectif des sans-papiers 75, et le collectif des sans-papiers 17, et le collectif des sans-papiers de Montreuil, Droit Devant, le collectif des sans-papiers de Vitry, et le collectif des sans-papiers 93, et le collectif des jeunes du parc de Belleville, et aussi la marche des solidarités. La table ronde se tiendra aussi à la salle Saint-Bruno, dans le 18e arrondissement, je vous dis, répète l'adresse, 9 rue Saint-Bruno.

La permanence interprofessionnelle de la Confédération nationale du travail de la région parisienne se tiendra aujourd'hui, comme tous les lundis, de 14h à 17h, au 37 bis rue des Trois Bornes, dans l'11e arrondissement, c'est-à-dire dans les nouveaux locaux de la CNT. Et vous pouvez vous rendre par les métros Parmentier, Goncourt ou Couronne. Toujours à la même adresse, les mercredis de 17h à 19h, se tient la permanence éducation de la Confédération nationale du travail et les samedis de 10h à 12h, la permanence des métiers du bâtiment. Les animateurs et animatrices des permanences nous disent que c'est l'effet de se rencontrer, d'échanger et de discuter, c'est déjà commencer à trouver des solutions aux problèmes qui on rencontre dans les milieux du travail. Et pour contacter la permanence, un courriel br.rp@cnt-milieuf.org. Alors, si vous pouvez participer.

Désolée pour la bafouille, je me suis trompée des pages. Alors, si vous rencontrez par contre des difficultés pour percevoir vos droits, si vous faites face à des contrôles ou des changements dans votre suivi à la caisse d'allocation familiale ou à France Travail, si vous souhaitez contester les décisions de France Travail ou de la caisse d'allocation familiale, vous pouvez trouver la permanence précarité. Permanence d'entraide et solidarité face aux administrations, en particulier, on l'a cité déjà deux fois, la caisse d'allocation familiale et France Travail, mais donc cette permanence précarité vous accueille tous les lundis de 16h à 18h à la commune Libre d'Aligre, qui se trouve 3 rue Aligre, dans le 12e arrondissement. Alors, la permanence précarité cherche à rompre l'isolement et à développer des logiques de contestation pour défendre, voire élargir les droits sociaux de façon autogérée.

Et pendant la fête des associations du 19e arrondissement qui a eu lieu les samedis 5 septembre dernier, Fréquence Paris Pluriel a fait connaissance de l'association Astres d'Orient. Astres d'Orient, c'est une association où on peut trouver une orchestre oriental dirigé par Hen Zouari, et avec de la musique du Maghreb, de l'Andalousie, de l'Égypte, de Liban et d'Irak. Aussi, ils organisent des concerts. Et il y a aussi des stages de musique, improvisation et chant oriental qui est ouverte à tous et toutes. Et aussi des actions de solidarité envers les personnes démunies sur la base des valeurs de paix et d'amitié par-delà des frontières. En fait, l'intérêt de cet orchestre oriental, c'est que c'est justement, c'est par des gens du quartier qui s'entraînent et qui font des répétitions à la maison de la place des fêtes. Et c'est à partir d'aujourd'hui, 14 septembre, à 20h et jusqu'à 22h. Et la maison de la place des fêtes se trouve à 10 rue Augustin Thierry dans le 19e arrondissement. Alors, cet orchestre prévoit notamment un concert pour le 14 octobre. On vous tiendra au courant. Donc, répétition à partir de ce soir à la maison de la place des fêtes de l'association Astres d'Orient.

0: Quand nous continuons à l'agenda des fréquences pour le pluriel, alors merci Guillaume de te rendre disponible pour nos auditeurs et auditrices des fréquences Paris pluriel. Alors, la première question, ce serait dans quel contexte ou comment s'est constitué le comité antifasciste du 19e arrondissement ?
1: Il s'est constitué au printemps, là, surtout à l'occasion de, d'une mobilisation assez générale contre le C9M, qui est une grosse manifestation en mai néo-nazie. Donc une mobilisation à ce moment-là, et le collectif s'est constitué autour de cet événement pour faire face à ça. Ça a été d'ailleurs une assez grosse victoire de tous les collectifs antifascistes parisiens et autres, parce que du coup, justement, la manifestation a été interdite. Donc on s'est créé à ce moment-là, au printemps, en marge aussi de plusieurs de nos membres qui faisaient partie déjà du collectif du 20e et qui habitaient tous dans le 19e. Et donc, ils ont voulu créer un collectif aussi pour le 19e, des habitants, étudiants et militants du 19e pour militer contre le fascisme.
0: Alors, on remarque que le comité antifasciste a vraiment un ancrage local. Hein. Il y a des tractages. En venant à la radio, j'ai pu constater plusieurs affichages. Et il y a aussi il y a eu des déambulations dans les quartiers, des réunions avec les habitants. Alors, tout ça, dans quelle perspective ? Et aussi, quels échos vous retrouvez par rapport aux problématiques locales ?
1: Bah, la perspective, c'est de faire une mobilisation de masse, en fait. Le but, c'est aussi, à la vue d'à quel point l'extrême droite prend de la place maintenant dans les médias, dans tout notre environnement, c'est de justement reprendre l'espace public, reprendre la parole, faire mobilisation de masse, parce qu'il n'y a que comme ça qu'on pourra effectivement faire face au fascisme. Et donc mobiliser, réunir le plus de monde qui se sentent concernés et montrer, faire de la sensibilisation aussi, montrer à quel point c'est important de lutter contre ça, venir rejoindre les luttes d'autres aussi collectifs en cours comme Utopien 56 ou autres.
0: Mais, c'est-à-dire il y a des problématiques locales qui peuvent s'exprimer dans ces collectifs.
1: Oui, bien sûr. Bah là, par exemple, on s'est mobilisé en juin contre la fermeture d'un centre d'hébergement d'urgence. Justement, je parlais d'Utopia 56.
0: Un Corinthien, c'est
1: ça ? Coalia, oui. C'est ça. Donc, on s'est mobilisé avec eux. On les a rejoints pour ça, pour lutter contre cette fermeture qui s'est finalement faite, malheureusement. Mais oui, on se mobilise pour la solidarité aux personnes qui sont en situation précaire ou des sans-abri et tout ça. Divers aussi collectifs qui ont besoin de soutien dans le quartier. On vient prêter nos têtes quand elle est nécessaire et avec plaisir. Et faire de la sensibilisation avec tout le monde et avec le quartier.
0: Ah oui, mais justement, est-ce que vous trouver des échos auprès des habitants du quartier, parce que c'est vrai que la lutte antifasciste peut paraître un petit peu abstraite, mais enfin, et on les voit en fait, c'est pour lutter un petit peu contre les fascismes, il faut aussi lutter contre ceux qui les rendent possibles.
1: Oui, complètement. Ben, ça, on le voit surtout événements qu'on fait, c'est-à-dire que, par exemple, monde documentaire et tout ça, et effectivement, on fait pas mal de tractage dans le quartier, et ça nous permet effectivement de rencontrer les habitants, de discuter avec eux, et de sensibiliser. Il y en a plein qui, justement, sont très curieux et sont ravis d'en apprendre plus sur la question, de découvrir des nouveaux points de vue. Par exemple, on avait fait une projection de documentaire autour de la marche des sans-papiers en août, pour rappeler d'où ça venait, de l'église Saint-Bernard, la base de cette marche de solidarité, tout ça. On a rencontré pas mal d'habitants qui, justement, étaient déjà là à l'époque, il y a 20 ans, 30 ans, je ne sais pas exactement, pour ça. Et plein de gens qui, en fait, se sentent concernés, paraissent un peu intimidés ou quoi, d'offrir un cadre, d'offrir justement plus de sensibilisation, de quelles mesures ça impacte aussi notre quartier. On parle souvent en AG de quelles sont les lois qui sont passées dernièrement, comme la loi Retour, par exemple, à la communauté européenne, qui vont impacter clairement la vie française, mais aussi notre quartier, comment, à quel endroit, et comment on peut lutter contre. Donc c'est offrir aussi des espaces d'action à des gens qui peuvent être intimidés, peuvent être pas trop savoir qu'est-ce qui se passe, comment, et permettre d'en savoir plus, savoir aussi comment potentiellement on peut se mobiliser et pourquoi.
0: Alors justement, ce soir, il se tient l'Assemblée générale du comité qui a lieu au local, enfin à l'Union locale CGT, que je crois que c'est 1 rue de Nantes, dans le 19e arrondissement, à côté du canal.
1: Exactement.
0: Alors, quelle est l'importance de l'Assemblée de ce soir ?
1: Alors ce soir, déjà, c'est pouvoir faire communiquer avec, parce qu'on a invité pas mal d'associations et de collectifs. Là, il va y avoir des prises de parole du CSP 75, d'Urgence Palestine 19, de la CGT Ouvien, de Extinction Rébellion aussi, de Maire en Place, et des Soulèvements de la Terre. Donc, plusieurs assos du quartier, clairement, pour tous parler autour de comment on peut agir contre le fascisme chez nous. Ça va être aussi l'occasion pour nous de parler de se mobiliser, par exemple, contre le congrès du FN qui va se tenir, enfin du RN maintenant, qui va se tenir à Orléans en octobre, et de rejoindre les mobilisations qui vont avoir lieu à ce moment-là, et comment les gens, comment on développe ensemble, avec tous ces assos, une vision antifasciste de notre action, et comment on peut s'entraider là-dedans.
0: Et je pense que c'est le comité antifasciste 19e est en lien avec les autres comités locaux à Paris et ailleurs.
1: Exactement. Oui, ben là, par exemple, je parlais de la mobilisation à Orléans. Ça, c'est à l'initiative justement des différentes mobilisations orléanaises, de la CGT et tout ça d'Orléans. Et on va rejoindre une mobilisation là-bas. Le 24 et 25 contre le congrès du RN. Le 24, c'est organisé juste le 24. Et d'ailleurs, on fait aussi une soirée musique et DJ pour collecter des fonds le 30 septembre au TLM, avec DJ set et musique, pour collecter des fonds pour cette mobilisation contre le congrès du RN. Donc c'est aussi à la fois une part active, rejoindre la mobilisation et le défilé contre le congrès, aussi créer du lien avec toutes les assos qui sont engagées pour des causes antifascistes et des causes de solidarité qui nous tiennent très à cœur aussi au sein du quartier, qu'on est là.
0: Alors, je pense que ça a été intéressant quand vous avez travaillé sur le 19e pour mobiliser et pour se rassembler avec la grande mobilisation antiraciste qu'il y a eu à Saint-Denis.
1: Oui, oui, oui.
0: Vous avez fait des déambulations dans les quartiers, je crois.
1: On a fait ça effectivement en juin, il me semble.
0: Oui.
1: Oui, c'était aussi pour nous l'occasion de faire nos marques, parce qu'on est, comme je l'ai dit, c'est créé au printemps. C'était la première fois qu'on crée vraiment un événement en extérieur. Ça nous a permis de rencontrer les gens du quartier. Et on était très heureux, parce que justement, les gens étaient très intrigués, très contents de nous rejoindre. On a reçu pas mal de nouveaux arrivants après cette déambulation. Et des gens, ça nous a montré aussi à quel point les gens sont concernés par cette question. On voit à quel point aussi le fascisme est en train de monter globalement. Ils sont aussi inquiets pour ça et sont très heureux de voir qu'il y a des rassemblements, des organisations qui se font pour lutter contre, aussi en vue des élections qui viennent. Parce que ça fait peur un peu à tout le monde, ces élections qui arrivent. Donc, savoir qu'il y a des points d'action, il y a des endroits où on peut avoir une prise sur ce qui se passe et potentiellement un impact par rapport à tout ça, fait un grand appel d'air aux gens. Et effectivement, on a cette déambulation on était très content de la faire pour Sony. Tout ça, ça nous a aussi permis de nous montrer que notre action avait de l'importance.
0: Alors, je ne sais pas si, comment je peux formuler la question. Est-ce qu'il y a des réticences des oppositions à l'intérieur du quartier vis-à-vis des luttes qui s'organisent contre la montée des autoritarismes?
1: Alors, à vrai dire, pour l'instant, on n'a pas trop vu. On est quand même sur Paris, dans le 19e, dans un quartier qui est quand même assez à gauche de base. Il y a des endroits qui sont plus à droite, mais on n'a pas eu d'opposition pour l'instant, on ne s'est pas confronté à une grosse opposition envers nous. Les gens, au contraire, sont très accueillants de notre cause et de ce qu'on défend.
0: Alors, qu'est-ce que tu peux dire à nos auditeurs et auditrices pour marquer l'importance de ces luttes locales qui se développent?
1: Ben, l'important, c'est que je pense que c'est important d'agir dans son quartier, c'est important d'agir autour de soi, de créer de la communauté, en fait. On est de plus en plus individualisé et ça arrange beaucoup, justement, toutes les mouvements du fascisme et tout ça, d'individualiser les gens et de faire en sorte de vous sentir très, très seul, de pouvoir agir localement autour de soi, avec ses voisins, et de montrer que il y a d'autres possibilités que l'ultra-sécuritaire, le fascisme et la répression, mais qu'on peut très bien faire des luttes, lutter contre ça, lutter ensemble, qu'on n'est pas seul, que ça change des choses localement autour de chez vous, de savoir que vous pouvez rejoindre, que vous serez accompagné, que vous pouvez vous sensibiliser autour de tout ça. Ça fait pas si peur qu'il y a des nouveaux. Moi, par exemple, je suis nouveau dans cette lutte. C'est la première fois que je milite et je milite au sein de ce comité. Et c'est très important pour ça que ce soit du local aussi, que les gens puissent se retrouver.
0: D'accord.
1: Pour pouvoir ensuite aussi rejoindre des luttes plus grandes et agir.
0: Alors, merci beaucoup, Guillaume, pour ton intervention. Je rappelle à nos auditeurs que tu es parti du comité antifasciste du 19e arrondissement qui tient son assemblée générale des rentrées, on peut dire ça comme ça, et ce soir à 18h30 à l'Union locale CGT qui se trouve à 1 rue des Nantes dans le 19e arrondissement. Merci encore.
1: Merci à vous. Bonne journée.
0: Bonne journée.

L'agenda des rendez-vous culturels et militants des fréquences Paris Pluriel de ces lundi 14 septembre s'achève. Merci Rodrigo pour les choix de la musique et pour la technique. On vous laisse en compagnie de l'actualité des luttes et d'un nouveau morceau de musique. Merci.

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6: Bonjour à toutes et à tous et bienvenue dans cette émission du vendredi 12 juin 2026. Le château de Versailles a accueilli le lundi 1er juin 2026 la 9e édition du sommet Choose France. La rencontre qui réunissait plus de 200 dirigeants étrangers. 93 milliards d'euros d'investissements étrangers annoncés, répartis sur 71 projets. Ce montant dépasse à lui seul le cumul des 8 éditions précédentes, estimé à environ 87 milliards d'euros. Le japonais SoftBank a confirmé un investissement de 45 milliards d'euros, extensible à 75 milliards. Il prévoit de créer d'ici à 2031 trois centres de données dédiés à l'intelligence artificielle, avec une capacité totale de 3,1 gigawatts, un sur Dunkerque, un autre sur Valenciennes et enfin à Amiens. Le Canadien Brookfield a annoncé 30 milliards d'euros autour de Cambrai et d'Excodin. Enebius, 8 milliards à Béthune, et pendant ce temps-là, les services publics se retrouvent à la peine. Le 24 mai dernier, une mobilisation se tenait en Seine-et-Marne contre le projet Campus IA, le bien mal nommé. Car dans un campus, on est censé partager des savoirs, mais là, rien de cela. De la prédation de terres agricoles, main basse sur les ressources en eau, et une consommation électrique conséquente. La municipalité de Fougeux, qui soutient ce projet d'usine à données numériques, a refusé de recevoir le pique-nique de lutte de ce dimanche 24 mai. Mais la ville voisine de Champeau, au pied levé, a accueilli cette mobilisation. Dans cette émission, nous entendrons diverses prises de parole et entretiens réalisés ce jour-là. Notamment un rappel historique des mobilisations écologiques dans la région, une balade avec des naturalistes et un entretien sur le projet de prison à Crisenois, en lien avec le projet Campus IA. C'est parti pour un dimanche à la campagne contre le projet Campus IA. Bonne écoute.
16: Naturaliste des Terres, Data for Good, Technopolis, Extinction Rébellion et les Soulèvements de la Terre. Et on a également des partis qui se sont mobilisés contre ce projet. Et vous avez d'ailleurs des élus qui sont également présents et qui portent les questions et aussi dans leurs organes propres. On va commencer par la Confédération Paysanne.
17: Bonjour à toutes et à tous. Si la Confédération Paysanne est là aujourd'hui, c'est évidemment parce que par principe, on s'oppose à tout projet d'artificialisation des terres agricoles. Ils sont nombreux en Île-de-France et plus particulièrement dans les territoires reculés d'Île-de-France, probablement parce que les personnes qui ciblent ces territoires s'imaginent que personne ne viendra les défendre, que finalement ils ne touchent que peu de personnes. Et vous êtes la preuve aujourd'hui que ce n'est pas vrai et que des gens qui viennent de partout peuvent se mobiliser pour défendre ces terres agricoles. Nous, à la Confédération Paysanne, on est évidemment indignés par ce projet de Campus IA et par la consommation complètement démesurée qu'il va faire des terres agricoles. Il faut quand même se représenter ce que ça fait, 90 hectares. 90 hectares, c'est l'équivalent de 180 terrains de football. Ces terres, en plus, c'est des terres qui sont d'excellente qualité agronomique. C'est pas des mauvaises terres sur lesquelles on pourrait éventuellement que faire un peu du pâturage. C'est vraiment des terres très, très productives. Et on se considère, nous, en tout cas, qu'elles seraient bien plus utiles à produire de la nourriture qui pourrait être vendue en circuit court, nourrir la population locale, nourrir les franciliens, plutôt que de partir à l'artificialisation, avec tous les enjeux que ça implique aussi, au-delà du fait qu'on ne peut plus produire sur ces terres agricoles, elles vont aussi perdre toute leur qualité écosystémique. Donc toute l'infiltration typiquement de l'eau à la nappe qui est en dessous va être bouleversée par ce projet, et dans les problématiques qu'on a actuellement de sécheresse les années les unes après les autres, on n'a aucune garantie en fait que ce projet ne va pas bouleverser durablement l'approvisionnement en eau des riverains et des agriculteurs du plateau. Ce qu'on nous rétorque ici, en fait, c'est que sacrifier un peu de terres agricoles pour pouvoir assurer la souveraineté numérique de la France, au fond, c'est pas si grave. Mais en fait, je pense que d'autres personnes que moi en reparlons, mais de quelle souveraineté numérique on parle exactement? Plus de la moitié des capitaux qui vont construire ce projet sont d'origine émiratie. 70%, merci, on me corrige. Donc 70% des capitaux sont d'origine émiratie. Donc à quel moment est-ce que la France est souveraine sur un projet comme celui-ci? Qu'est-ce que ça implique comme accord en sous-main entre les Émirats et nous? Qu'est-ce qu'on accepte de leur vendre? Qu'est-ce qu'on accepte de les laisser faire? C'est des très grosses problématiques de géopolitique, en fait, qui se jouent là. C'est pas juste de la terre agricole qui disparaît. Pour résumer ça, on considère, nous, en tout cas, que choisir une prétendue souveraineté numérique comme celle-ci, au détriment de la souveraineté alimentaire francilienne, c'est une aberration. Ce n'est pas l'IA qui va nourrir la population. Merci.
18: Cam, des naturalistes des terres. Et donc au sein du collectif, on pense que le vivant s'installe partout et qu'il suffit de prêter attention pour le voir. Si vous ouvrez les yeux, vos oreilles, votre nez, les forêts, les bords de rivières, les prairies, les friches, les villes et les villages, les haies, les fossés, les bords de route, les mares ou les sols sont des lieux habités. Les terres agricoles aussi sont habitées. Pour les êtres vivants qui habitent ces terres, ces lieux sont des refuges, des couloirs de circulation, des terres de reproduction, des réserves d'eau, des nourritures, des lieux de mémoire, des aires de jeu ou de rencontres. Ils sont végétales, animales, fongiques, bactériens, et ils tissent un réseau d'interdépendance sans lequel aucun territoire ne peut rester habitable. Ce n'est pas une addition d'espèces, c'est l'ensemble des relations qu'ils tissent qui relient les vivants entre eux, humains compris, et la rendent la vie possible. Les terres agricoles sont concernées par le projet de Campus IA à Fouju ne sont donc pas un espace vide en attente de valorisation. D'ailleurs, l'étude d'impact du projet a identifié, malgré ses nombreuses lacunes et tricheries, 140 espèces végétales, 61 espèces d'oiseaux, 20 espèces de papillons, 7 espèces de libellules, 13 espèces d'orthoptères, 1 espèce de reptiles, 4 espèces d'amphibiens, 16 espèces de mammifères, soit 262 espèces recensées, 262 formes de vie, 262 présences, 262 alliés. Et encore, cela sans compter les innombrables organismes invisibilisés. Bactéries, champignons, insectes du sol, microfaune, pollinisateurs, tout cela oublié, organismes jugés ordinaires par ignorance et désintérêt. Ces êtres vivent ici, ils se nourrissent ici, ils nichent ici, ils traversent ici, ils fabriquent ce territoire avec nous. Pourtant, les logiques d'aménagement actuelles, seules les espèces juridiquement protégées semblent avoir le droit d'exister. Tout le reste est négligeable. Le maître d'ouvrage, alors, s'appuie sur ces espèces pour mesurer les impacts de son projet et sur l'ensemble du vivant et proposer des mesures d'évitement, de réduction ou de compensation. Éviter, réduire, compenser, ou l'autorisation de détruire même ce qu'on a protégé. Oublions la recherche d'alternatives et les mesures d'évitement qui sont pour ce projet bien superflues. Penchons-nous un instant sur les mesures de réduction proposées. Les impacts liés à la destruction de 70 hectares de terres agricoles habitées seraient équilibrés par la seule création d'une centaine de mètres de haies et de quelques prairies éparses. Ces propositions ne sont pas en mesure d'effacer les dizaines d'hectares supprimés. Le maître d'ouvrage attend des exploitants et gestionnaires alentours, sans aucune garantie à ce jour, qu'ils favorisent les espèces d'oiseaux nicheurs afin d'accueillir les individus expulsés par la construction du campus. Il ne tient pas compte du fait que ces territoires sont très certainement déjà occupés par d'autres individus de ces mêmes espèces. Ces mesures n'ont donc aucune valeur. Finalement, le maître d'ouvrage ose dire que son projet, le plus grand data center d'Europe, s'étendant sur 90 hectares et impactant plus de 262 espèces, n'a aucun impact résiduel sur la faune et la flore protégée, présente, et ce malgré les faiblesses des mesures d'évitement et de réduction. Tout cela pour s'épargner une demande de dérogation pour destruction d'espèces protégées et de leurs habitats. Pour gagner du temps et de l'argent, ils mentent et ils trichent. Considérant tous ces éléments et bien d'autres, on considère que ce projet est illégal. Mais combien même serait-il légal ? Est-ce qu'il est souhaitable ? Le projet de Campus IA s'inscrit dans une logique plus large, celle d'une croissance numérique présentée comme inévitable. Toujours plus de données, toujours plus d'intelligence artificielle, toujours plus de centres de stockage, toujours plus d'électricité, toujours plus d'extraction minière, toujours moins de liens entre les êtres vivants. Tout cela repose sur l'exploitation intensive des ressources en France et ailleurs, extraction de métaux rares, destruction des sols, accaparement de l'eau, artificialisation des terres, consommation énergétique massive. Le numérique n'est pas immatériel. Il dépend de mines, de câbles, de centrales, de béton, de serveurs, de refroidissement industriel. Derrière chaque promesse technologique se cachent des territoires détruits, des ressources épuisées et des formes de vie sacrifiées. Alors le véritable enjeu n'est peut-être pas de savoir si nous sommes pour ou contre un campus IA. La vraie question plus profonde serait plutôt comment nous voulons habiter ce territoire. Souhaitons-nous poursuivre un modèle fondé sur la bétonisation, l'accaparement des ressources et de la terre, la destruction progressive de la vie? Ou voulons-nous défendre ce territoire pour qu'il soit habitable pour tous les vivants? Un chiffre du CNRS annonce la couleur. 60% des oiseaux des champs ont disparu en 40 ans. Triste illustration de la chute de la biodiversité globale. Alouette des champs, bruyant broyé, busard Saint-Martin, caille des blés, perdigrise. Tous ces oiseaux ont été observés lors de l'étude d'impact et sont observés sans doute régulièrement par les gens qui habitent ici. Ils habitent toujours ici, ils trouvent dans ces champs de quoi se réfugier, se nourrir, se reproduire. Ils sont encore là et nous ne pouvons que vous encourager à aller à leur rencontre. Nous vous proposons cette possibilité dans l'après-midi avec deux balades naturalistes. Donnons-leur de l'espace, réduisons les pressions et leur santé s'améliorera. Si nous persistons, ils disparaîtront. L'habitabilité du territoire, le fait que les habitants puissent vivre dignement sur un espace cohérent, dépend de notre capacité à vivre avec eux et à réinventer les liens que nous tissons avec nos voisins non humains. Car l'humain ne disparaît pas dans cette réflexion. Nous faisons partie du tissu vivant. Notre santé dépend des sols, notre alimentation dépend des pollinisateurs, notre eau dépend des zones humides, notre climat dépend des écosystèmes. Détruire le vivant, c'est aussi détruire les conditions de notre propre existence. Aujourd'hui, ce projet nous est présenté comme inévitable, il nous est imposé, mais rien n'oblige à accepter des aménagements décidés sans les habitants et contre les dynamiques du territoire. L'intelligence, elle est collective. Décidons ensemble, dans l'intérêt de tous, humains et non humains, de manière ajustée et sincère, de notre manière d'habiter ce territoire. C'est certain, il existe d'autres manières de vivre, d'autres manières de produire, d'autres manières de partager les ressources. À nous d'en parler, de les partager, de les inventer. Partout, des personnes s'organisent pour défendre les terres vivantes, des scientifiques alertent, des habitants résistent, il existe des forces vives, des pratiques agroécologiques, des formes d'habitat sobres, des territoires qui restaurent les haies, les sols, les mares et les continuités écologiques, des réseaux qui favorisent la solidarité et l'entraide, des humains qui s'allient avec les autres humains. parmi les naturalistes des terres, nous sommes tous persuadés que cette alliance peut apporter énormément aux luttes. Pour activer les consciences, ralentir le projet, imaginer des alternatives, restaurer la résilience du territoire, cela peut se traduire par de nombreux gestes. Le premier d'entre tous est d'ouvrir son esprit, de les laisser entrer dans notre quotidien, de les reconnaître comme des voisins et d'y prêter attention. Merci.
6: Eh bien voilà, aujourd'hui on est en Seine-et-Marne, la canicule est là, mais on n'est pas venu pour parler de la météo, puisque aujourd'hui on est contre la construction d'un projet industriel électrique donc à Fougeux. Alors aujourd'hui on est à Champeau, puisque la mairie de Fougeux en dernier moment a refusé d'accueillir ce pique-nique sur son territoire. Et donc la mairie de Champeau a répondu présent assez vite. Et du coup, ben on est là, il y a une centaine de personnes à peu près, hein, au bas mot. Mais ça commence un petit peu à monter, cette mobilisation contre ce projet. Et en lisant et puis en se renseignant, il y a quelque chose d'assez intéressant sur Fougeux dont Thierry va nous parler.
19: Alors, il se trouve que là, on est à Champeau. Si on va un petit peu en direction de l'ouest, après, il y a Fougeux, où il y a ce projet merdique d'énormes centres de données, soi-disant en projet, mais c'est sûr qu'on va tout détruire. De toute façon, on n'est pas du tout d'accord. Et puis encore un petit peu plus loin, il y a un village qui s'appelle Crisenois. Et quand j'ai lu que toutes ces histoires-là, ça avait lieu à côté de Crisenois, ça m'a envahi d'une immense émotion, parce qu'il se trouve que c'est à Crisenois que le mouvement écologique est né en France. Carrément à Crisenois, parce que dans le village, il y avait un instituteur qui s'appelle Jean Pignereau. Jean Pignereau est né en 1914, il est décédé en 2005, et Jean Pignereau, dès le début des années 50, a lancé un mouvement par rapport à la dénonciation de toutes les pollutions. Et lui, il était très inquiet par la pollution radioactive, parce qu'en tant qu'instituteur, il découvre que l'éducation nationale lui impose d'accueillir chaque année un personnel médical qui fait des radios aux enfants. Alors, il se renseigne sur les radios et il découvre comme ça la radioactivité. Et plus il se renseigne, plus il est inquiet. Et de fil en aiguille, il écrit en 1957 un livre qui s'appelle « L'ordre atomique ». Et puis il crée différentes associations liées à la vie saine, à l'alimentation saine. Il est avec Vie et Action, par exemple, qui est très diffusée dans les magasins d'agriculture biologique de l'époque. Et en 1966, il crée l'APRI. C'est une association pour se protéger contre les rayonnements ionisants. Et l'APRI va être petit à petit connu parce qu'il y a un journal qui s'appelle Harakiri. Et dans le journal Harakiri, il y a un dessinateur qui commence à faire plein de textes sur l'écologie. Il s'appelle Pierre Fournier. Et Pierre Fournier va faire connaître l'instituteur de Crisenois. Donc ici, nous sommes à même pas 10 km de Crisenois.
6: On est à 6 km et demi.
19: D'accord, il y a le panneau juste à côté de nous. Et c'est Pierre Fournier qui va rendre célèbre Jean Pignereau. Et là, le monde est petit, on est juste à côté du village où, d'une certaine manière, on peut dire que la subversion écologique est née ici. Et alors, il y a un autre fait qui est peu connu, c'est qu'en 1965, Jean Pignereau va tenter de s'inscrire pour les élections présidentielles. Donc à cette époque-là, il y a le général de Gaulle qui se présente. Et donc c'est en 1965 et pas 1974, René Dumont qui se présente au moment où il y a Valéry Giscard d'Estaing. Et alors c'est peu connu parce que la plupart des historiens n'ont pas été fouinés et ils ne se sont pas aperçus que Jean Pignereau n'a pas fait la une parce qu'il n'a pas obtenu les signatures obligatoires. Il n'avait pas assez de signatures. Cependant, il y a un autre écolo qui a fait un bouquin, c'est Yves Frémion, qui est spécialiste d'un autre mouvement écolo qui s'appelle les Provos, qui étaient eux en Hollande. Et Yves Frémion, il a écrit un livre il n'y a pas longtemps qui s'appelle « Histoire de la révolution écologique » aux éditions Ebec. Et dans ce livre, page 100, Yves Frémion précise qu'en 1965, il y avait bien Jean Pignereau qui a tenté de se présenter aux élections. Le deuxième, ça sera en 1973, mais c'était pour des élections régionales, c'était en Alsace. Un collègue de Solange Fernex qui va aussi se présenter aux élections. Et le troisième, celui-là n'a pas été oublié, c'est donc René Dumont. Alors, donc je trouve émouvant de se retrouver à une manif qui est à deux pas du village de Crisenois, parce que je me rappelle que dans les années 60, comme il n'y avait pas la mode internet, informatique et tout ça, eh ben, on écrivait tout simplement avec du papier, un crayon, une enveloppe, des lettres, et moi j'écrivais « Monsieur Jean Pignereau, instituteur à Crisenois, 77 Melun ». Donc voilà, c'est ce que ce petit détail, et je trouve intéressant de rendre hommage à monsieur Jean Pignereau, parce qu'il a eu un rôle très important. Et ensuite, Pierre Fournier de Harakiri, qui va se transformer en Charlie Hebdo pour se moquer de l'interdiction de parution de Harakiri, parce qu'ils avaient intitulé le jour d'un dramatique incendie à Saint-Laurent-du-Pont. Je crois qu'il y avait eu 140 ou 150 morts dans un dancing. Donc ça rappelle un drame récent en Suisse. Quelques jours après ce drame, Harakiri avait fait un gros titre. « Bal tragique à Colombé, les deux églises, deux points, un mort ». Donc parce que le général de Gaulle voulait de mourir. Donc l'État a été furieux et ils ont dit que c'était une injure au président de la République, Charles de Gaulle, qui venait de mourir. Et donc le journal a été interdit. Et la vengeance de la bande d'Harakiri, c'est le lendemain, ils ont refait paraître le même journal, mais avec un nouveau titre, Charlie Hebdo. Et c'est Charlie Hebdo qui existe toujours aujourd'hui. Voilà l'hommage à Jean Pignereau de Crisenois.
6: Et on rappellera que pour Charlie Hebdo, ben voilà, c'est devenu un journal assez conformiste aujourd'hui avec Philippe Val qui a été le directeur, qui est devenu ensuite le directeur de France Inter.
19: Voilà. Oui, ça, je sais qu'il y a certains personnages qui sont devenus un petit peu bizarres.
6: Mais en tout cas, c'était intéressant de rappeler aussi ce qui se passe ici. Et c'est toujours les anonymes, je veux dire, ça c'est intéressant aussi de le rappeler parce que souvent les anonymes, ils passent un peu à la trappe. Et pourtant, eh bien, dans l'histoire, ils ont contribué énormément, quoi.
19: Alors moi j'ai entre les mains un livre écrit par un historien qui s'appelle Patrick Gominet. Le titre c'est « Fournier, précurseur de l'écologie ». Et dans ce livre, on trouve, page 67, une photo du fameux Jean Pignereau, donc de Crisenois.
6: Bah écoute, merci à toi pour ce point d'histoire parce qu'il est important aussi.
20: Pendant qu'on installait ce matin les barnums et les tables, il y a des gens qui me disaient, ben non, mais en fait, c'est trop tard, tu sais, hein, là, de toute façon, ça y est, hein, il va être là, hein, ils vont être là, les data centers. Et en fait, je répondais, et je voudrais redire ici, qu'on est là, bien sûr, pour qu'il n'y en ait pas à Fouju, mais on est là pour qu'il n'y en ait nulle part, ni ici, ni ailleurs. Et je voudrais juste reprendre deux thématiques qui ont déjà été abordées, mais quand même qui nous paraissent vraiment très, très importantes. La première, c'est la question du déni de démocratie, de l'absence de transparence qui sous-tend la totalité de l'organisation de cette affaire. Depuis le début, on a fait voter des gens, sûrement les maires ou autres, on ne sait pas qu'est-ce qu'ils savaient déjà de ce qui allait se passer. On n'a pas transmis les informations, les bonnes informations au bon moment. Et même là maintenant, quand on gratte, on travaille, etc., ce n'est pas facile d'avoir toutes les billes. On nous empêche de discuter. On n'organise pas des réunions publiques. On nous dit, ben non, ça suffit, il y en a déjà eu. Vous n'allez pas encore en refaire une autre. Ce n'est pas la peine, c'est inutile. Et donc ce déni-là de démocratie qui empêche des débats sur des questions collectives fondamentales qui sont les nôtres. L'alimentation, l'utilisation des territoires. Comment les choses vont être demain pour les enfants et les petits-enfants qui arrivent ? Tout ceci, on devrait pouvoir en parler. Et est-ce qu'on a envie de cette société numérisée à tout va ? Ben peut-être non. Et l'autre sujet vraiment dramatique, on a évoqué le mot ici, on a parlé d'extractivisme à l'instant. Et je voulais vraiment insister là-dessus parce que qu'est-ce qui se passe pour construire ces data centers ? Et pour changer tous les deux ou trois ans toutes les puces et tout le matériel ? Où est-ce qu'on va chercher les choses pour le construire ? On va les chercher, pas chez nous, on va les chercher ailleurs, bien sûr. On va les chercher, par exemple, où ? en Chine, au Brésil, au Congo, en Thaïlande, au Soudan. Tiens, au Soudan, on s'arrête deux minutes sur le Soudan. Qu'est-ce qui se passe là en ce moment au Soudan? Les mêmes Émiratis qui sont en train de vouloir financer le projet Campus IA, parce qu'ils font partie de cette structure, les mêmes sont ceux qui favorisent le passage des armes pour qu'il y ait destruction, guerre, génocide et massacre. Et donc, quand on se parle de souveraineté numérique, quand on parle d'IA, quand on parle de construction de data center, ça veut dire qu'en fait, on est en train de soutenir, de fait, le déploiement d'actes coloniaux et de barbarie que l'extractivisme sous-tend. Et à ça aussi, on dit non. C'en est assez des catastrophes humanitaires et écologiques qui ont lieu dans la région de Kivu, à l'est de la République démocratique du Congo. Ou même dans une logique, même si la violence est moins apparente, mais au Canada, où les mines de terres rares sont sur les territoires des populations autochtones et Premières Nations, qui résistent, elles aussi, tant bien que mal. Donc on parle de projet local, mais non, il s'agit bien d'un projet à portée nationale, mondiale, internationale. Et il nous engage tous dans tous ces aspects. Le système néocolonial saccage les milieux et les conditions de vie des populations locales au nom du développement de l'industrie numérique dans les métropoles occidentales. Sans parler de la maltraitance et de la précarisation pour le montage en Inde ou en Chine, l'assemblage des composants, ou bien par exemple l'entraînement des IA par des travailleurs, travailleuses au Kenya, à Madagascar, aux Philippines, en Malaisie. On ne les oublie pas, même si on lutte ici. Et c'est pour ça que nous redisons non au data center, ni à Fuju, ni ailleurs.

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1: Fréquence Paris Pluriel 106.3 FM jusqu'à 13h30, vous êtes à l'écoute de l'actualité des luttes. Et nous poursuivons l'écoute de ce pique-nique de lutte qui se tenait à Champeau ce 24 mai 2026. Et on parlait des mobilisations contre les usines de données numériques et contre le projet de Campusia à Fuju. Et nous débutons cette seconde partie d'émission avec cette balade avec les naturalistes des terres.
2: À la limite de Champeau, on regarde vers Fuju et donc on regarde la plaine agricole entre Champeau et Fuju.
3: On peut voir des hirondelles, tout à l'heure on a vu un faucon, tout à l'heure là on l'a pas entendu, c'est dommage, mais en même temps faut dire que c'est pas le bon horaire et c'est pas la bonne température, il fait quand même très chaud. Mais tout à l'heure on a quand même entendu une alouette des champs, on a vu des hirondelles aussi, des bergeronnes. Là on a vu une bergeronnette grise, mais j'ai vu aussi une bergeronnette printanière tout à l'heure. Et en termes de végétaux, qu'est-ce que vous avez vu? Donc on a ces deux grosses cultures, monocultures. Là c'est du lin. Et ensuite, mais par contre, on voit que sur les petits bords de culture, on a quand même plein d'herbes différentes qui poussent. Est-ce que tu veux dire un peu?
2: Ouais, est-ce que vous avez identifié, vous parliez d'oseille? Alors c'est de la famille de l'oseille, c'est pas l'oseille, c'est de la patience sauvage. Donc c'est du rumex. Vous avez à ses pieds du géranium. Un géranium. Oui, ça c'est un géranium. Vous avez plein de poacées. Alors les poacées, c'est ce qu'on appelle l'herbe qui est plus ou moins difficile à identifier. On remet ça plus aux experts, mais comme ça à vue, vous avez de la foie avoine, vous avez de la grostisse, vous avez du pâturin et ainsi de suite. Des matricaires au sol, de la renouée, persicaire. Donc vous avez, malgré l'étroitesse de la bande, une végétation qui est quand même relativement riche et fournie. Et qui va évoluer hein, tout au long de l'année. Je reviens un moment sur l'alouette des champs. C'est l'alouette des champs, donc on a eu la chance de l'entendre tout à l'heure. C'est un peu un oiseau emblématique des champs. C'est-à-dire que lui, il niche au sein même de la parcelle. Il niche au sol, dans les champs de blé et de céréales. Et c'est l'oiseau le plus impacté par le projet. C'est-à-dire que le projet, lorsqu'ils ont fait leur étude d'impact, ils ont trouvé des alouettes des champs réparties sur les 90 hectares de la zone. En gros, vous avez cette alouette qui va être très très fortement impactée et dont les mesures de réduction, d'évitement, à notre goût en tout cas, ne sont pas du tout suffisantes. D'ailleurs, eux, ils le reconnaissent, hein, que leurs mesures, s'ils ne pouvaient pas la préserver en dehors de leur projet, l'alouette des champs, en gros, sur ce territoire-là, elle était foutue. Et c'est un oiseau qui est déjà en fort déclin, comme quasiment tous les oiseaux dans les champs. Parenthèse sur l'alouette, souvent quand elle chante, vous la voyez chanter en montant dans le ciel, donc vous voyez le point noir, et puis tout d'un coup elle pique, c'est un peu sa parade d'amour. Cui-cui.
3: Non. En fait, il est très reconnaissable, le chant de l'alouette des champs, vous ne pouvez pas le louper, c'est un chant continu, très métallique, et vous le trouvez généralement dans un champ, enfin, dans une plaine, enfin pas spécialement une plaine, mais à côté d'un champ, quoi. Donc c'est vraiment pas possible de la louper. On a fait ce petit temps pour observer, entendre, voir que voilà, malgré le fait qu'on soit quand même dans une sacrée grosse plaine agricole, agriculture conventionnelle comme on n'aime pas spécialement, bah, y a quand même des espèces. Et nous, notre idée, c'est que, et notre pensée, on en est absolument certain, c'est que dès que, si on changeait un peu les pratiques agricoles ici, qu'on rajoutait par exemple un milieu plus favorable à la biodiversité, bah, directement, ce milieu, il serait pris par toutes les espèces qu'on a décrites ici et d'autres qui viendraient, qui reviendraient. Les mares qu'on pourrait installer, les arbres, les bouts de prairie.
1: Et s'il y a des autres, au par les oiseaux, est-ce qu'il y a des autres espèces qui s'aventurent par ici?
3: Bah, les

0: insectes, on a vu des insectes, on a vu tous les végétaux. Comme tu disais, comme il y a au sol, on ne les voit pas et on n'y fait jamais attention, mais il y a toutes les bactéries et les champignons qui sont très importants. Il y a aussi... il peut y avoir des mammifères, des gros mammifères qui peuvent se promener dans les champs, des petits mammifères qu'on ne voit pas aussi dans les champs. Et puis, reptiles, amphibiens, là, ça devient vraiment compliqué pour eux. S'il y avait des haies, on aurait des reptiles. Mais là, il n'y a vraiment pas grand-chose. Et si on avait des mares, pas très loin.
1: Maintenant, sur le site.
2: Oui. Elle est en périphérie. D'accord. Elle est en périphérie dans un petit bosquet. Et a priori, leur projet n'y touche pas.
1: Ouais.
2: Mais en fait, ils ne touchent pas à la mare. Mais tout ce qu'ils vont artificialiser va forcément changer le chemin de l'eau. Et plus toutes les pollutions qui sortent des data centers. Vous avez un vulcain qui s'est posé sur votre sacoche.
1: Ah oui, la chance. Ah,
2: bah, hop, il est reparti.
3: Papillon, voilà. Hop. C'est un vulcain.
2: Un vulcain.
3: Ah, oui.
2: Donc plus toutes les pollutions induites, on n'a aucune certitude sur la survie des amphibiens dans cette mare. C'est déjà pas facile pour eux parce que c'est une mare qui est isolée au milieu de grandes cultures. Du coup, si vous leur rajoutez des pollutions, des modifications en termes hydrologiques et autres, on ne sait pas.
4: Il n'y a aucun aménagement qui est créé, justement. Il n'y a aucune mesure compensatoire dans le projet, donc aucune mare qui est créée pour l'occasion pour compenser l'impact. Parce qu'en fait, leur intérêt, c'est de ne pas avoir de mesure compensatoire, parce que sinon, il faudrait avoir une dérogation à l'interdiction de détruire les espèces protégées. Leur technique, c'était de ne pas avoir à faire ça, donc de ne pas montrer des mesures qui soient trop des mesures compensatoires. C'est aussi pour ça qu'on n'a pas beaucoup de mesures qui concrètement sont utiles pour attirer la faune, quoi.
1: Et du coup, moi, je comprends pas comment ça se fait qu'ils ont trouvé quand même des espèces à protéger.
4: Bah oui, parce qu'il y a une tendance justement depuis quelques années. Avant, c'était voilà, on avait un impact ou on n'en avait pas.
1: Ouais.
4: On avait des espèces impactées ou on n'en avait pas, quoi. Et du coup, après, on faisait des mesures éviter, réduire, compenser pour réduire l'impact. Et là, maintenant, si on montre qu'on est en dessous d'un certain seuil qui n'est pas quantifiable, qui n'est pas quantifié par la législation, en dessous d'un certain seuil, qu'on n'a pas une atteinte trop significative, on n'est pas obligé d'avoir une dérogation. Et donc c'est maintenant le jeu de tous les porteurs de projet, c'est de montrer qu'ils sont en dessous d'un certain seuil d'atteinte. Et par exemple pour la lettre des champs, ils ont bien vu qu'ils l'avaient, donc ils ont beaucoup de mesures de réduction et d'évitement qui cumulent parce que l'impact il est très fort sur la lettre des champs et ils ont du mal à montrer le contraire.
1: Mais s'ils disent que sur leurs 90 hectares, il y a 7 coupes d'alouettes des champs, on est bien d'accord que s'ils terrassent tout, ils ne peuvent pas ni éviter ni compenser.
4: Bah, eux, ils maintiennent une fiction juridique. C'est un récit dans lequel nous, on ne va pas porter atteinte à ces spécimens-là parce qu'on va juste leur demander de se décaler un petit peu et d'aller sur les terres à côté. Et donc, selon eux, il n'y a pas d'impact global. Mais donc, nous, on va se battre contre une fiction juridique qu'ils ont créée, quoi.
1: D'accord.
4: Un récit.
1: Okay.
4: C'est un peu la bataille des récits maintenant qui s'engage, quoi.
2: En tout cas, l'idée, c'est vraiment de dire que on est en terre agricole intensive. Donc, on a des grosses contraintes et des grosses pressions sur la faune, sur la flore, sur le vivant d'une manière générale, même l'humain hein, d'ailleurs. Un data center, ce serait pire, mais il y a mieux aussi. Et l'idée, c'est comment on peut aussi, à travers ces enquêtes publiques, à travers ce projet de data center, montrer que justement, il y a des alternatives au data center et à la grande culture intensive avec des alternatives où déjà rien qu'on réduit on peut juste réduire les pressions sur la faune et la flore, ajouter ce qu'ils appellent les éléments agroécologiques, mais des mares, des friches, des bandes enherbées, des haies évidemment, enfin tout un tas d'éléments qui permettraient aux vivants de s'installer et de reprendre un peu de la place, parce qu'en fait c'est nécessaire, c'est vital pour nous, le sol il est fertile, c'est pas nous qui rendons le sol fertile, c'est eux. C'est tous les autres vivants qui vont structurer le sol, transformer l'azote, de l'air en azote récupéré par les plantes et ainsi de suite. Nous, on ne sait pas faire ça. Nous, on sait ajouter de l'engrais, hein, mais aujourd'hui, on le voit, on met de plus en plus d'engrais et les rendements baissent. Donc aujourd'hui, on met plus d'engrais, mais les rendements baissent. Donc on est dans une sorte de course où un jour on va perdre en fait, on n'aura plus assez d'engrais pour avoir les rendements suffisants. Alors que si on parie sur le vivant, si on remet un peu d'équilibre et qu'on invite les autres humains à s'installer, en fait ils vont le faire. Ils vont le faire pour nous, alors pas pour nous, ils vont le faire parce que c'est vital pour eux aussi. Et donc il n'y a pas de raison de se priver de cela.
5: Bon, bonjour, moi je vais dire quelques mots pour l'Alliance écologique et sociale de l'Essonne. Ce projet, il impacte à la fois directement notre territoire, hein, à toutes les échelles géographiques, et sachant que l'Essonne a déjà plus d'une quarantaine de data centers existants ou en projet. Nous avons fait une contribution, alors évidemment nous émettons un avis complètement défavorable, c'est évident. Je ne vais pas rappeler, ou je vais rappeler, disons, rapidement en fait, les éléments et surtout de nuisances hein, qui ont été déjà dites, mais sur lesquelles je voudrais surtout insister. Alors, le projet Campus IA, ça a été dit, il est souvent qualifié de souverain, et il va rester donc fermement, en tout cas contrôlé, par le fonds Emirati MGX, et qui va disposer d'ailleurs de la plus grande part du capital, puisque c'est 70%, ça a été dit, et qui a été rapporté en particulier par l'Observatoire des multinationales. Quant à Mistral AI, il ne déposerait quant à lui que 1% du capital. Voilà. Alors, il y a eu une importante artificialisation des terres agricoles, hein, Confédération Paysanne l'a bien rappelé, et je voudrais dire effectivement que, sachant que le S-Drive de la région Île-de-France, il prévoit que les centres de données soient implantés prioritairement sur des friches industrielles et non en extension urbaine. Voilà toute la contradiction. Ensuite, cette consommation d'énergie qui est absolument gigantesque, hein, qui consomme 1,4 gigawatt, c'est-à-dire autant qu'une centrale nucléaire du type EPR. Et ça veut dire qu'il va consommer quand même autant d'électricité annuellement, c'est-à-dire 10,5 terawatt-heure, que 16% de la consommation d'électricité de toute l'Île-de-France, qui est de 65,4 terawatt-heure en 2024. Voilà. Ensuite, selon le dernier rapport de l'ADEME, si les tendances actuelles se poursuivent, la consommation des data centers en France, ils ont dit qu'actuellement de 10 TWh, elle devrait grimper à 37 TWh d'ici 2035. Mais ils n'avaient pas, en tout cas, intégré effectivement ce campus IA, qui est de 10,5 TWh, comme je le rappelle. Au regard des émissions de gaz à effet de serre, elles s'élèvent à un total de 28,5 mégatonnes de CO2 équivalent, dont la moitié d'ailleurs est due à la consommation du campus quotidiennement. Et ces émissions seraient donc 1600 fois plus importantes que l'activité agricole en cours actuellement. Alors cela va rendre caduque complètement les objectifs de décarbonation dont on prétend pour de nombreux secteurs pour 2030, que ce soit l'électrification de l'industrie, la décarbonation des bâtiments, etc. Ensuite, sur le système de refroidissement, comme la nappe phréatique, c'est-à-dire les calcaires de Champigny, elle ne suffit même plus aujourd'hui à alimenter la Seine-et-Marne en eau potable, eh bien le système de dry cooling s'est imposé au projet, c'est-à-dire refroidissement des serveurs par système réfrigérant plutôt qu'en puisant de l'eau de la nappe. Donc, 680 groupes froids vont être installés en toiture et qui vont utiliser le gaz réfrigérant, le R1234E2, qui est effectivement choisi pour son faible potentiel de réchauffement global, mais qui est source d'une part de gaz à effet de serre puissant. Hein, c'est un pouvoir réchauffant près de 15 000 fois plus important que le CO2 et source de substances comme les PFAS, comme ça a été dit, et donc prenant un taux de fuite de 3%, près de 17 tonnes de PFAS vont être ainsi émis annuellement. Ensuite, sur la chaleur fatale, il faut dire qu'elle a été récupérée de façon anecdotique. Le total des besoins, qui sont encore très hypothétiques et qui ont été estimés, elle s'élèverait au grand total à 76 gigawatt-heure par an. C'est à consommer aux consommations annuelles du site de 10,5 TWh, c'est-à-dire soit des besoins énergétiques récupérables bien inférieurs à 1% de la chaleur fatale. Donc voilà ce qu'on veut récupérer aujourd'hui. Ensuite, l'incidence des groupes électrogènes sur la pollution de l'air et la pollution sonore. Il va y avoir donc 613 groupes électrogènes de secours qui vont être testés chaque mois et qui vont transformer donc de l'huile végétale hydrotraitée, le HVO, en électricité pour garantir une autonomie minimale de 48 heures. En fait, la puissance thermique nominale cumulée des groupes électrogènes va atteindre près de 5000 MWh, soit une capacité thermique de production équivalente à plus de la puissance totale du parc thermique de production d'électricité d'EDF en France métropolitaine. Quant aux émissions de polluants, c'est-à-dire les oxydes d'azote, les particules fines, le monoxyde de carbone ainsi que d'autres composés carboniques, également préjudiciables pour la qualité de l'air, alors que l'azote dépasse déjà les seuils de l'OMS pour les particules fines. Campus IA va générer également des nuisances sonores permanentes qu'il ne faut pas négliger, dues aux nombreuses sources de bruit, groupes froids, groupes électrogènes, centrales de traitement d'air, etc., et qui vont être aggravées lors du fonctionnement des groupes électrogènes. Ensuite, et je voudrais insister surtout là-dessus, sur le stockage de l'énorme quantité de carburant. En effet, il y a un important stockage de biocarburant HVO pour le fonctionnement des groupes électrogènes de secours. Près de 16 000 tonnes de HVO sont stockées dans 216 cuves enterrées et 613 cuves aériennes. Il est à noter d'ailleurs que 90% du HVO consommé en France est importé, la majorité provenant des pays en dehors de l'Union européenne et principalement d'Asie. Enfin, en cas de pénurie ou de défaut d'approvisionnement en HVO, il va être remplacé par du fioul domestique pour un total de près de 18 000 tonnes. Et aujourd'hui, pour passer en dessous du seuil Céveso, qu'a fait le projet ? Eh bien, il fait une autorisation indépendante pour chacun des data centers et pour ne pas dépasser ce seuil bas de Céveso qui est de 2 500 tonnes. Alors que l'ensemble des cuves sont situées sur un même site du projet Campus IA. Et c'est pour ça qu'il faut demander que l'administration s'oppose à la pratique aujourd'hui frauduleuse qui consiste à séparer artificiellement une installation en multiples entités qui sont prétendument indépendantes et dans le but justement de passer en dessous des seuils qui auraient justifié un classement en site Céveso. Je pense qu'il faut réfléchir à ça au niveau juridique. Enfin, et je dirais que l'Alliance écologique et sociale de l'Essonne réclame d'autre part un moratoire pour les grosses infrastructures data center, ainsi qu'un véritable débat public sur les besoins en data center en Île-de-France et ailleurs, et qui inclut leur planification géographique et temporelle. Merci à vous.
6: Bah, du coup, moi, c'est Bastien, et je fais partie de l'Inter-Orga contre Campus IA, c'est-à-dire un regroupement d'associations et de collectifs qui s'opposent au projet Campus IA, qui est un projet de 11 data centers implantés à Fougeux, en Seine-et-Marne.
7: Et donc là, on a eu beaucoup d'infos sur le data center. Un des arguments aussi par rapport à cette usine informatique, qu'il faut dire maintenant, c'était aussi qu'il y a un projet de prison et que dans les bienfaits, bien sûr, de ce projet ahurissant et inutile, c'était qu'il y allait avoir une récupération de chaleur pour chauffer la prison qui va se construire à côté.
6: C'est tout à fait vrai, ça fait partie des arguments qui sont annoncés par les porteurs de projets. Le cynisme de cette démarche va même plus loin, puisque certaines personnes donc du coin nous ont dit que la prison pourrait fournir les employés nécessaires pour faire tourner le data center et qu'on pourrait donc les employer pendant qu'ils seraient en prison pour assurer le fonctionnement du data center. Donc nous, évidemment, on est contre et la prison et le data center, qui représentent deux modes tout à fait similaires de contrôle et auxquels on s'oppose. Et en particulier, on est tout à fait solidaire de la lutte contre la prison de Crisnois, qui elle existe depuis bien plus longtemps, puisque c'est un projet plus ancien que Campus IA, auquel le maire s'oppose, auquel de nombreux habitants et habitantes de Crisnois s'opposent depuis très longtemps. Voilà, donc on est évidemment en soutien de la lutte contre la prison de Crisnois, dont je rappelle qu'elle serait située littéralement en face du projet de data center, de l'autre côté de la route qui a été créée spécifiquement pour desservir ces deux infrastructures. Donc on est sur une logique vraiment liée.
8: Est-ce que tu peux nous préciser le lien entre la prison et le data center ? Parce que le data center, c'est un centre de données. Et en quoi, justement, il est en lien avec la prison et en quoi ça pose problème dans cette lutte ?
6: Oui, alors les projets eux-mêmes ne sont pas nécessairement en lien dans la mesure où le projet de prison il existait avant. Il faisait partie d'un plan de construction de places supplémentaires. En revanche, là où nous on y voit des liens, c'est que on considère que les prisons et les data centers sont des institutions de contrôle et de surveillance. C'est-à-dire que on a d'un côté la surveillance et le contrôle par les données, qui sont des données dont on est dépossédé, puisque le contrôle de ces données est confié à des multinationales principalement étrangères qui en font des usages irresponsables, à un État qui est incapable de garantir la souveraineté de nos données. Et donc il y a évidemment un grand lien entre l'IA et les questions anticarcérales, dans la mesure où l'IA, qui sera donc alimentée par le data center de Fougeux, servira également à surveiller via des caméras de surveillance, via des algorithmes qui utiliseront l'intelligence artificielle pour de la reconnaissance faciale notamment. Et donc nous, on s'oppose à cette logique de contrôle qui nous dépossède de notre liberté, qui nous dépossède de nos libertés les plus fondamentales. Et donc évidemment, il y a une logique de répression qui s'abat principalement sur des populations marginalisées. C'est ces populations qui sont visées en premier par l'appareil répressif et qui sont parfois les plus criminalisées. C'est aussi celles qui sont le plus surveillées par l'intelligence artificielle. Et donc on y voit, entre guillemets, une double logique de contrôle et de contrôle sur une partie de la population, voilà, des personnes racisées, des personnes issues de l'immigration en particulier.
8: C'est dans ce sens-là que tu disais la prison va alimenter le data center ou inversement, c'est ça ?
6: Alors ça, c'est une autre logique. Il y a l'idée des liens qui sont créés sur le territoire dans cette zone d'aménagement qui a été conçue depuis longtemps comme un projet d'urbanisation. Et désormais, ils essayent d'utiliser, de dire qu'ils utiliseront l'énergie, donc la chaleur fatale, donc l'énergie relâchée et dégagée par le data center pour alimenter la prison en chaleur. Ce qui est évidemment une utilisation minime au regard de la consommation électrique du data center dans son ensemble, qui ne servira que pendant quelques mois de l'année où la prison sera chauffée. Il y a eu des annonces comme quoi la chaleur fatale serait également réutilisée pour d'autres usages, mais il n'y a absolument aucune garantie technique. La prison, c'est le seul édifice qui pourrait bénéficier de ce système-là. Et évidemment, c'est un argument qui vise à nous faire oublier les nuisances multiples et les conséquences énormes de ce projet. Voilà.
8: Donc toi, en gros, tu nous dis que c'est un prétexte de l'administration, ou en tout cas c'est un moyen que l'administration a trouvé pour donner plus d'efficacité à son projet, c'est ça ?
6: Oui, moi c'est ce que je pense. Je pense que ce territoire de Seine-et-Marne, il est sacrifié pour de multiples objectifs. Il y a déjà eu de la recherche de gaz de schiste dans la région. Il y a tout un tas d'infrastructures, notamment une décharge à proximité immédiate. Donc on cumule en fait tout un tas d'infrastructures considérées comme néfastes ou nuisibles qu'on relègue dans une campagne. Campagne qui aurait été vidée au préalable par un discours politique qui prétend qu'en fait il n'y aurait pas d'habitants sur cet endroit, que les gens ne seraient pas impactés et qu'on peut donc y mettre nos prisonniers, nos serveurs et nos déchets dans une même logique de relégation et de sacrifice des territoires. Et nous, on s'y oppose parce que les besoins que servent les data centers, c'est des besoins de multimilliardaires et ce ne sont absolument pas les besoins des habitants et des habitantes qui seront exposés aux nuisances et aux impacts du data center.
8: Du coup, il y a cette lutte contre le data center, mais quelles seraient potentiellement les alternatives ? Sur l'emplacement de tout cet espace qui va être mobilisé, de toutes ces ressources qui vont être utilisées. Qu'est-ce qu'on pourrait faire justement à la place de ça ?
6: Écoutez, je reviens d'une merveilleuse discussion collective il y a à peine une heure où dans l'herbe on s'est assis en groupe et on a examiner cette question attentivement. Alors il n'y a évidemment pas de réponse toute faite, mais on a parlé de la possibilité de réutiliser ces terres agricoles qui sont des terres fertiles pour garantir notre souveraineté alimentaire, avec évidemment un autre modèle d'agriculture qui pourrait être mis en place sur ces terres qui sont très fertiles. On a parlé évidemment de l'utilisation des friches industrielles sur laquelle de nombreux data centers, pas celui-ci mais de nombreux autres, sont en train d'être construits. L'utilisation de ces friches pourrait être faite pour construire des lieux d'accueil, de solidarité, d'action culturelle. Donc il y a évidemment énormément de choses à faire. Et la dernière chose que je voudrais dire, c'est que c'est un projet à 50 milliards. Donc si ces 50 milliards étaient investis ailleurs, on pourrait créer des projets alternatifs bien au-delà des 90 hectares du projet. On aurait suffisamment d'argent pour réinvestir dans des services publics qui fonctionnent et qui sont basés sur l'humain et pas sur l'automatisation des tâches. Donc il y aurait évidemment des usages très nombreux qu'on pourrait faire avec tout cet argent. Et nous, c'est un petit peu ce dont on a discuté en groupe cet après-midi.
8: Vous, comment vous avez eu vent justement de ce projet et comment la mobilisation et la contestation du projet s'organise, comment elle va s'organiser et est-ce qu'il y a des appuis politiques autour, est-ce qu'il y a des citoyens libres ou pas, des agriculteurs ou que sais-je qui se mobilisent justement contre ce projet-là, enfin où en est la lutte en fait ?
6: Exactement. À titre personnel, j'ai d'abord entendu parler du projet via des camarades qui se sont rendus compte qu'un projet aussi pharaonique pouvait débuter sans même que le début d'une contestation apparaisse et qui trouvaient ça absolument révoltant qu'on ne se soit pas encore mobilisé contre un projet aussi désastreux et qui ont donc tout fait pour qu'on puisse organiser et prendre des contacts avec d'autres personnes puisque l'opposition au data center grandit chaque jour avec de nombreux collectifs qui se constituent à proximité immédiate des lieux concernés partout en France, des collectifs avec qui on évolue, avec qui on dialogue au quotidien. Dans le cas de la lutte contre Campus IA, on a plein d'habitants et d'habitantes du 77, donc de la Seine-et-Marne, qui nous ont rejoints, qui ont mis leur énergie au service de ce merveilleux pique-nique, qui ont mis aussi leur savoir sur le lieu et le territoire au profit de la lutte. Des personnes parfois qui n'étaient pas dans des collectifs militants ou dans des associations, qui venaient parfois en tant que citoyens, citoyennes concernées. Parfois également des personnes qui venaient dans le cadre de leurs activités professionnelles, je pense aux paysans et aux paysannes de la Confédération paysanne dans le 77, qui nous soutiennent également. Donc voilà, on a tout un tas de personnalités différentes, des militants, des citoyens, des paysans, et donc c'est ça qui fait aussi la richesse de ce groupe.
8: Tu parlais justement de cette mobilisation locale, mais tu as parlé aussi d'une dimension nationale. Est-ce que tu peux nous en dire un peu plus sur cet aspect-là ?
6: Bien sûr, les promoteurs voudraient faire oublier que ce projet est un projet à dimension nationale, qui a par ailleurs été annoncé en grande pompe par Emmanuel Macron en 2025 lors du sommet sur l'IA, où il a annoncé qu'une trentaine de sites avaient été préparés pour une mise en place fast track, donc accélérée des data centers, et que des sites avaient été identifiés pour pouvoir garantir une accélération de la construction de ces projets. Donc c'est un projet d'intérêt national qui est évidemment lié au projet de développement technologique sans limite et incontrôlé qui est promu par le gouvernement, qui veut redorer son blason en devenant un leader mondial ou à défaut européen de l'intelligence artificielle via des licornes comme Mistral AI qui nous sont vendues comme des entreprises vertueuses qui protégeraient nos données, ce qui n'est évidemment pas le cas puisque ce sont des entreprises dont l'objectif est de faire du profit, ce sont des entreprises dont les actionnaires sont en partie étrangers et ce sont des entreprises qui font des partenariats dans ce cas avec des investissements émiratis et américains. Donc il n'y a évidemment aucune souveraineté numérique dans le cadre de ce projet. Et voilà, ce projet, il a une dimension nationale puisqu'il représente, il est peut-être l'exemple le plus marquant de la prolifération des data centers sur le territoire. Ce n'est évidemment pas le seul, il y a des dizaines de projets qui sont en train de voir le jour. Et donc Campus IA, c'est un symbole dans la mesure où ce serait le plus gros parc de data centers. Mais c'est évidemment, l'objectif est justement de fabriquer des besoins artificiels pour pouvoir les investir dans les technologies comme l'intelligence artificielle. Et ces besoins, ils sont évidemment orchestrés et au plus haut niveau. Et donc c'est dans ce sens-là qu'il y a un intérêt national à ce que Campus IA voit le jour, qui dépasse très largement le territoire de Fougères ou de la Seine-et-Marne.
8: Pour finir, quels sont les prochains rendez-vous justement liés à cette mobilisation ? Comment la lutte va continuer à s'organiser, que ce soit au niveau local ou plus large national ?
6: Eh bien, aujourd'hui était un premier rendez-vous pour rencontrer des personnes, pour pouvoir parler du sujet, pour pouvoir sensibiliser la population locale aux enjeux liés à Campus IA. Et notre objectif est que la lutte grandisse. C'est une lutte qui est encore naissante. Donc il y a besoin d'un petit peu de temps pour qu'elle puisse se constituer et qu'elle soit très forte. Mais on a déjà des signes extrêmement prometteurs puisqu'on a une diversité de populations et d'organisations qui nous soutiennent qui est assez impressionnante et qui fait chaud au cœur. Donc on a évidemment pour objectif de faire grossir la lutte avec de prochaines dates dont on devra discuter collectivement et des prochaines dates qui devraient empêcher, on l'espère, Campus IA de voir le jour. Affaire à suivre.
8: Et si on veut se renseigner sur la lutte, comment on fait ?
6: Oui, vous pouvez retrouver un certain nombre de nos communications sur les différentes associations et collectifs qui nous soutiennent. C'est le cas par exemple de FNE 77, de la LPO également dans le 77, de la Confédération Paysanne surtout en Ile-de-France, de Extinction Rébellion et des Soulèvements de la Terre, où vous pourrez retrouver nos communications. Je vous invite également à suivre le lien linktree.com/stopcampusia, qui est un lien qui regroupe l'intégralité des ressources qu'on met à disposition avec des tracts, des argumentaires, des informations sur le projet, nos prochains rendez-vous et différentes manières de nous contacter. Donc voilà, je vous invite à suivre ce lien Linktree.
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21: 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Bonjour chers auditeurs des Fréquences Paris Pluriel 106.3 FM. Et pour ceux qui nous écoutent sur internet, www.rfpp.net. Aujourd'hui, nous allons célébrer l'anniversaire, les centenaires de la naissance d'un des grands de la musique africaine moderne. Je cite Henri Bouané. Il était né à Coquillatville, aujourd'hui Mbandaka, en 1926. Nous sommes maintenant 2026. Il aurait eu 100 ans. Henri Bouané, c'est les découvertes des talents qui sont devenus aussi des maîtres un peu plus tard. Et pour faire cette émission, je suis accompagné au studio de ma complice de tous les jours, Marion. Bonjour Marion.
22: Bonjour José, bonjour à tous les auditeurs et les auditrices. Comme vous l'a dit mon très cher José, aujourd'hui nous venons simplement porter à l'attention de tous et toutes que nous allons célébrer donc le samedi 7 novembre 2026 les 100 ans d'Henri Bouané, un des pères fondateurs de la rumba congolaise moderne, et les 70 ans de l'orchestre OK Jazz. Nous rentrons dans le vif du sujet. José, peux-tu nous raconter en quelques mots qui était Henri Bouané?
21: Henri Bouané, c'est très très difficile parce que c'est quelqu'un qui était, comme disait le doyen Manou, un touche-à-tout. Parce que Henri Bouané, il était chanteur, guitariste, arrangeur, producteur et surtout découvreur des talents. Il était né, comme je disais tout à l'heure, à Coquillatville, aujourd'hui Mbandaka, dans le nord-ouest de la République démocratique du Congo. Son papa était originaire de Sibiti, dans la République du Congo. Et sa maman était Mongo de la République démocratique du Congo. Son grand-père paternel était togolais. Henri Bouané, c'est quelqu'un, en tout cas, il a commencé aux éditions Ngoma. Ngoma qui était dirigé par Nico Jérominidis. Et ensuite, c'est Nikis Kavadias qui a pris la suite à la mort de Ngoma. Et Henri Bouané, c'est celui aussi qui a incité les commerçants grecs de créer des éditions Loningisa. Loningisa, c'est là qu'il a fait venir de jeunes musiciens qui avaient d'autres activités professionnelles à côté. Ils faisaient la musique pendant les détentes. Il les a amenés dans Loningisa. Donc, il a découvert ces jeunes à Brazzaville. Il jouait chez Fenyo Rimbaka dans les quartiers Potopoto. Aujourd'hui, Larry Mbaka est devenu réfeignant. Il les a amenés à Kinshasa, donc Léopoldville de l'époque, et il les a mis dans les éditions Lodigisa, dirigées par Athanas et Basile Papadimitriou. Et c'est lui qui était le chef d'équipe. C'est lui qui dirigeait des studios. Et ces jeunes, je peux citer quelques-uns. Il y a Jean-Serge Sou, les 3S, Daniel Loubelodi, de la ligne, ainsi de suite. Et ces jeunes vont constituer plus tard les 5, les 6 juin 1956, l'orchestre Ok Jazz, en insérant aussi les jeunes François Luambo Kebowane, a surnommé Franco. Et François Luambo jouait déjà la guitare avec Dewayon, mais Bowane lui a dit non, il faut maintenant jouer ça d'une façon correcte. C'est Bowane qui lui a montré que s'il place les doigts de telle manière, ça donne telle note, ainsi de suite. Et c'est Bowane qui lui a appris aussi comment on écrit une chanson, des couplets, des refrains, ainsi de suite. Donc, c'est Henri Bowane. Henri Bowane, j'essaie de faire court parce que ça peut faire beaucoup. Henri Bowane, c'est aussi le premier artiste à avoir réclamé ses droits d'auteur. Et il a été mis en prison pour ça, mais quand il est sorti, il était devenu tellement riche, il s'est permis d'acheter une Cadillac. Henri Bowane, avec son ami Wendo, ils ont enregistré en 1948 aux éditions Ngoma la chanson Marie-Louise. Marie-Louise est considérée comme le premier grand tube de la rumba congolaise moderne. Même si la chanson a été chantée principalement par Wendo, mais la musique est d'Henri Bowane. Et Henri Bowane, c'est le premier artiste à quitter les frontières des deux Congo pour aller s'installer à l'extérieur en créant un groupe qui s'appelle les Rico Jazz, rythme congolais. Et quand ils sont arrivés à Paris, Henri Bowane laisse l'orchestre aux jeunes. C'est Francis Kunko qui a pris les relais. Et pour les fêtes de la Saint-Sylvestre 1965-1966, les Rico Jazz étaient invités dans une ville de la Martinique qui s'appelle les Trois-Îlets. Ils étaient invités par le couple Jean-Jacques Mavung Bayonne et Josiane Rock pour aller agrémenter les fêtes de la Saint-Sylvestre. Mais au lieu de 2 semaines, ils y sont restés plusieurs années. Et les Rico Jazz a fait connaître la rumba congolaise aux Antilles. Même aujourd'hui, les anciens croient que les Rico Jazz c'était un groupe d'origine antillaise. Henri Bowane s'est installé longtemps en Afrique de l'Ouest. En Afrique de l'Ouest, il a même produit les Zaïko Langa Langa en tournée au Ghana. L'album Zaï Ghana, où on trouve des chansons comme Zaïko, wa wa wa, ou kini kese, ma, ainsi de suite. Et d'ailleurs, si on écoute bien ces chansons, on cite Bowane dedans. Alors, pour mieux connaître encore Bowane, nous allons écouter une chanson que presque toutes les jeunes filles du Congo chantaient, jouaient quand ils jouaient les marelles ou je ne sais pas quoi. En fait, en tout cas, pendant les jeux récréatifs. Et cette chanson a été reprise par Papa Wemba, dis-moi l'introduction, dans la chanson Amazon. On écoute Chéri Kanga Vélo. Chéri, descends de ton vélo pour qu'on puisse avoir une conversation ensemble. Parce qu'une conversation à la va-vite n'est pas bon. On écoute Chéri Kanga Vélo. Henri Bowane.

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1: Nous venons d'écouter Henri Boané avec Marie Kitoto chanter Chéri Kanga Velo au milieu des années 50. Et en tout cas, c'est une chanson qui est toujours d'actualité parce que, bon, beaucoup reprennent cette chanson et presque toutes les filles de l'époque, même ma mère avait chanté ça quand elle était jeune. Et Henri Boané, je disais tout à l'heure... Il a créé le Rico Jazz à la veille des indépendances, parce que vous savez, beaucoup de pays africains ont eu leur indépendance en 1960. Mais lui, avant les indépendances, donc vers la fin des années 50, il est parti. Et il s'est installé longtemps en Afrique de l'Ouest. Et d'ailleurs, quand des musiciens congolais allaient en Afrique de l'Ouest, c'est lui qui les accueillait. Donc, les Sam Mangwana, les Dizzy Majeku, les Théo Blaise Kunku, en tout cas, il les a croisés.
2: Alors, ça, c'est très, très intéressant parce que là, José, tu nous fais la biographie de Henri Boané. Et pour nous situer dans le temps, donc là, on sait que à la veille des indépendances, il séjourne donc en Afrique de l'Ouest.
1: Il s'installe en
2: Afrique de l'Ouest et il reçoit les artistes de l'époque là-bas. Est-ce que par la suite, est-ce que tu peux nous dire effectivement les influences de Henri Boané sur ces artistes-là qui allaient à sa rencontre en Afrique de l'Ouest?
1: En tout cas, les influences, pas seulement en Afrique de l'Ouest, même au Congo, mais on en parlera après parce que dans beaucoup de chansons de Wemba, de Papa Wemba, il y a des Henri Boané. Et d'ailleurs, on aura le temps, mais bon, on écoutera ça au son de la rumba. Rochereau, quand il est allé en Afrique de l'Ouest en 1977, il a croisé Henri Boané. Il a fait la chanson Soukaina. Il a repris Marie-Louise, que je disais tout à l'heure, c'était la guitare de Henri Boané. Et Rochereau a fait, a paraphrasé Marie-Louise et à l'intérieur, il cite Boané. Vous voyez?
2: Très bien. Alors, revenons un petit peu sur l'événement du 7 novembre 2026. Et José, est-ce que tu peux nous expliquer quel sera le programme, justement?
1: Alors, comme Henri Boané, je disais tout à l'heure, était né en 1926, 2026, s'il était encore vivant, il aurait eu 100 ans. Il aurait eu 100 ans, mais malheureusement, il nous a quittés au début des années 1990, juste après son retour au Congo. Et ceux qui viendront le samedi 7 novembre à la salle Paris Annie Matisse vont voir un extrait d'un film où Boané et Wendo interprètent Marie-Louise. Et il y aura aussi Franco qui explique qui sont ses maîtres. Et il explique comment est-ce que Boané a eu une influence sur lui. Mais pour y aller, comme le nombre de places est vraiment limité, il faut vraiment, vraiment réserver vos places, s'il vous plaît. Ceux qui vont venir, qui ne vont pas réserver, s'il n'y a plus de places, on sera désolé, personne ne peut entrer. Personne ne peut entrer pour des conditions de sécurité. Pour réserver, vous allez dans notre site au son de la rumba.com. 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
2: Justement, José, pour mettre un peu l'eau à la bouche aux auditeurs et aux auditrices, qui seront les intervenants lors de cet événement?
1: Alors, les intervenants, il y en a qui seront sur la tribune, il y a d'autres qui seront dans la salle. Alors, qui seront dans la salle, qui vont prendre la parole s'ils veulent. Mais à la tribune, j'ai parlé tout à l'heure de Théo Blaise Kunku. Théo Blaise Kunku a vécu les dernières années de Boane en Afrique de l'Ouest. Il a eu le temps de beaucoup parler avec lui, connaissait vraiment Boane, en tout cas vers la fin de sa vie. Il sera là pour témoigner. Et comme c'est aussi les 70 ans de Loke Jazz, nous aurons Wutamai, un des piliers du chant, un des chanteurs emblématiques du tout-puissant Loke Jazz, vous voyez, qui sera avec nous et qui connaissait très bien Franco et qui connaît très bien aussi Loke Jazz. On ne peut pas parler de Loke Jazz ou de Franco sans parler de Rochero. Franco et Rochero ont chanté officiellement ensemble au début des années 80 dans un groupe de circonstances appelé Lisanga ya Banganga, l'Union des génies. L'Union des génies. Et qui était coordinateur de l'Union des génies, c'est Pela Simba. Et Pela Simba sera avec nous. Accessoirement, Pela Simba est aussi le neveu de Seigneur Taboulay Rochero. Pela Simba, c'est le créateur du groupe Touzaïna. C'est de Touzaïna qu'est sorti les Zaïko Langa Langa. Voilà, parmi les principaux intervenants. Dans la salle, s'il ne nous fait pas fort bon, parce qu'il habite très loin, les fils de Vicky Longomba. Donc, Julien Rocky Longomba sera là. Éventuellement, Yves et Mongo, parmi les garçons, les aînés des garçons de grand maître Franco Lombo Makiadi, il y aura Orphée Wemba qui sera avec nous. Et parmi les intervenants, j'ai oublié de citer Maria Clara Massella, qui est aujourd'hui journaliste, à l'époque était étudiante, m'avait interviewé sur OK Jazz. Et puis il y aura aussi une chercheuse au CNRS, Charlotte Gambly, qui connaît très bien la musique congolaise moderne. Et dans la salle, il y aura d'autres musiciens comme Denis Lutula, le neveu de Edo Clary, un ancien de l'African Jazz et de l'Oké Jazz, et celui qui a créé le groupe Jazz Africain. En tout cas, je ne peux pas tous les citer, et il y a M. Delphin Afri Nzamba qui sera avec moi pour animer ce grand événement qui aura lieu au Centre Paris Anime, Centre Paris Anime Matisse, 15 rue Matisse, dans le 19e métro Crimée. Alors, pour continuer à apprendre qui était Henri Boane, nous allons écouter le dernier album de Franco Luambo Makiadi.
2: C'est-à-dire Boane Choc.
1: Boane Choc, qu'il a chanté avec Sam Mangwana. Il a chanté. Et dans cette chanson, il a repris un certain nombre de chansons de Boane. Et on va écouter l'élève rendre hommage à son maître. C'est parti.

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1: José, quelques informations pratiques. On rappelle aux auditeurs et aux auditrices que c'est gratuit. Et comme c'est gratuit, il est important de réserver. Réservez vos places pour ne pas manquer l'événement.
0: Il faut réserver parce que le nombre de places étant limité et la sécurité du 19e et de la salle est très très stricte là-dessus. Si les personnes n'ont pas réservé, ne pourront pas assister. Ce serait dommage parce que il y a beaucoup de demandes. Peut-être les gens ont peur d'aller sur Internet. Ils se disent « Ah, c'est loin, bon, on a le temps. » Vous voyez ? Mais il faut réserver. Voilà.
1: Et au cours de cet événement, nous avons parlé d'un intervenant, M. Pela Simba. Au cours de cet événement, M. Pela Simba nous fera l'honneur justement de nous jouer quelque chose ce jour-là. Donc réserver, c'est très très important de réserver. On rappelle encore que l'événement...
0: Et Pela ne sera pas seul, hein, parce que c'est comme on a fait en janvier, toujours dans les 19e pour les 65 ans d'indépendance Tchatcha, il y a Utamaï et Théo Blaise Kunku. Il y a d'autres musiciens dans la salle, comme ce sera en famille, viendront, on va faire un live musical. Mmh. Voilà.
1: Tout à fait. Mmh. Mmh. Alors, juste à titre de rappel, l'événement va se tenir au centre Paris Anime Matisse, au 15 rue Matisse, Paris 19e, métro Crimée.
0: Alors, Marion, tu sais que Henri Bowen a influencé sur la nouvelle génération.
1: Oui.
0: Tu le savais?
1: Oui, tout à fait.
0: D'accord. Comme toi, tu le savais, et on parle souvent de Papa Wemba, ok? Il y a une chanson de Bowen, enfin, il y a plusieurs chansons de Bowen que Papa Wemba a, ou des extraits de chansons de Bowen que Papa Wemba a repris dans ses chansons. Et là, on va donner un exemple. On va vous faire écouter d'abord Henri Bowen et vous allez deviner de quelle chanson il s'agit. On va écouter Henri Bowen chanter la chanson. Alors, là, je suis en train de me mêler les pattes. Henri Bawane va nous chanter la chanson Yakuma. Yakuma. Et ensuite, vous allez deviner chez Papa Wemba. Cette chanson se retrouve dans quelle chanson de Papa Wemba?

On peut y aller. On écoute Yakuma.

On a écouté Yakuma et dans la chanson Yakuma Yalesre, je pense que ceux qui aiment Papa Wemba ont deviné de quelle chanson il s'agit. Mano, tu connais la réponse, ne donne pas la réponse. Ils vont avoir la réponse tout de suite. Et là, on va vous donner l'adresse où vous pouvez réserver vos places. Et on va écouter Papa Wemba chanter. Chanter comme un extrait de Yakuma. Et là, c'est Teubles Kunko.

0: Ah, Marion. On fait écouter la chanson de Viva la Musica où il y a les serres. Tu veux bien ou pas?
1: Tu sais bien que je suis une fan de Viva la Musica et particulièrement de Papa Wemba.
0: Alors, on écoute et vous allez reconnaître un extrait de Yangoma Nyakuma de Bowane. C'est parti.

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Ah, malheureusement, on arrive vers la fin de l'émission. Cette émission hommage à Boane, tout simplement pour annoncer l'événement que Culture Rumba organise en collaboration avec la radio Fréquence Paris Pluriel FPP les samedi 7 novembre à 17h à la salle Matisse Paris Anime Matisse 15 rue Matisse dans le 19e arrondissement de Paris métro Curiel, mais il faut réserver parce que le nombre de places étant limité et en tout cas l'événement c'est gratuit mais cela ne vous empêche pas de faire les dons à la radio ou à l'association parce que l'association se démène pour vous faire ce plaisir. Là, nous venons d'écouter Papa Wemba qui a repris un extrait de la chanson Yakumba. Yabiso, c'est malembe, mokilango. Maintenant, il y a une chose, une chanson que Boane, parce que c'est Boane, comme je disais en intro, qui a conduit des musiciens qui étaient sous sa direction dans les éditions Loningisa, les a conduits aux éditions Essengo de Dino Antoniopoulos, un autre commerçant grec qui a créé des éditions sous l'influence de Boane. Et c'est Dino Antoniopoulos a acheté les actifs de Opica quand Opica fait faillite en 1957. Il a repris et dans les éditions Essengo, les anciens de Hockey Jazz ont créé l'orchestre Rocamambo. Et Rocamambo a interprété une chanson qui s'appelle Les Voyous. Rocamambo a interprété Les Voyous en 1958. Et là, nous allons écouter la version de Boane qui s'intitule Chéri Natou. Et à l'intérieur, il donne les cours de Kavacha. Ah, Kavacha dit quelque chose aux générations des années 70. C'est la danse de Zaïko. Zaïko a été créée en 1969 et a fait sa sortie officielle le 20 mars 1970 chez Bibiane Bar. Sans plus tarder, on écoute Boane dans Natou, chérie Natou.

0: 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Je suis accompagné par Marion. Ça va, Marion?
1: Très bien. Alors, juste une petite précision, José. Est-ce que, justement, lors de l'événement du 7 novembre 2026, où on célèbre les 100 ans d'Henri Bouane, un des pères fondateurs de la rumba congolaise moderne, aura-t-on une petite démonstration de cette fameuse danse, Kavacha?
0: Si il y a la demande, il y aura forcément dans la salle une ou plusieurs personnes qui peuvent faire la démonstration.
1: Ce serait très bien.
0: Oui, Kavacha.

0: Tu sais, Marion, il n'y a pas que les cas vaches. Pour la nouvelle génération, il croit peut-être que les Saint-Bénin, il croit peut-être que les Saint-Bénin, c'est une création nouvelle. Alors que les Saint-Bénin, déjà dans les années 50, on attendait dans la bouche de Dewayon et de Bowane, Saint-Bénin. Et tu sais d'où ça vient le mot Saint-Bénin?
1: Je t'écoute, José.
0: Oui, Saint-Bénin vient d'un mot anglais qui veut dire seven, d'un mot anglais seventh, qui veut dire septième, à cause des accords de septième. Et comme quand la rumba est revenue en Afrique par des latino-américains, nous, le Congolais, on a calqué notre musique avec, sur les latino-américains. Comme les latino-américains avec l'influence espagnole pour dire V, ils prononcent V comme s'ils prononçaient B. Nous savons, ils disent nous savons, vous voyez. Alors pour dire servants, ils disent servants, et chez nous c'est devenu Saint-Bénin. Vous
1: voyez? Ah, d'accord.
0: Voilà. Alors, nous allons écouter Henri Bohané citer Saint-Bénin dans Côté Azoloté. On rappelle quand même l'événement qu'on va célébrer le 7 novembre. Le 7 novembre, c'est un samedi. Ouais. Donc, ça peut paraître loin, mais ça se remplit vite.
1: Il reste encore des places. On vous invite à réserver massivement pour ne pas rater cet événement.
0: Parce que, vous voyez, nous, ça nous encourage, Culture Rumba, de continuer à vous proposer. Parce que, je profite aussi pour dire que Culture Rumba va proposer des expositions. Il y a on cherche la salle et la date pour faire l'exposition des sculptures à partir des objets de récupération. On vous les dira à temps venu. Et puis, en février, il y aura l'exposition des illustrations des chansons Rumba qui aura lieu à la maison des associations et de la vie citoyenne des 19e. On vous donnera l'adresse. Le temps, vous mettez ça dans vos agendas.
1: En tout cas, Culture Rumba vous invite à différentes rencontres, à différents événements qui vont avoir lieu à partir de maintenant et tout au long de l'année 2027.
0: Et puis, une information, en décembre, il y a Café Rumba dans là où se trouvait le magasin d'Acti à Barbès Rochechouart. Maintenant, malheureusement, l'émission touche à sa fin. Merci Marion de m'avoir accompagné.
1: Les bonnes choses ont toujours une fin, José. C'est toujours avec un réel plaisir que je me joins à toi pour justement co-animer ces émissions où on entre un petit peu chez les auditeurs et les auditrices. Merci à tous. Bonne journée.
0: Merci. On va écouter Koti Azoloté. Il ne faut pas mettre ton nez dedans. OK, et à l'intérieur, vous allez entendre, tendez bien l'oreille. Yo ka sebene, écoutez ce sebene. C'est parti.

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2: Bonjour, aujourd'hui pour les autres voix de la presse, une émission un petit peu spéciale puisque nous allons vous présenter et non interviewer le média La Grappe, un média principalement en ligne mais qui publie également une fois par an un recueil papier, un média donc qui est sur Bordeaux. Ce média fait partie du réseau Mutu dont nous vous avons déjà quelques fois parlé. Donc avant d'aller plus loin avec La Grappe, ce média bordelais, une petite présentation du réseau Mutu suite à un article publié en mai 2026. 13 ans après son lancement, l'existence du réseau Mutu nous semble toujours aussi pertinente, peut-être plus que jamais, et nous sommes déterminés à continuer de le faire vivre et de le défendre. Facebook vieillit, Insta commence à décliner, quand le réseau Mutu voit passer les modes et traverse les époques avec panache. En 13 ans, le réseau Mutu est passé de 4 à 22 sites. Aujourd'hui, c'est environ 100 000 visiteurs et visiteuses par jour, c'est des serveurs qui craquent tellement vous étiez nombreux à consulter nos sites le 10 septembre dernier. C'est plus d'une centaine de personnes qui s'activent derrière les écrans, plusieurs générations qui se sont succédées, des sites qui ont fermé, certains qui ont réouvert avec des nouvelles équipes, d'autres qui naissent chaque année. C'est surtout des dizaines de milliers de personnes qui ont fait vivre ces sites en y publiant des articles. Pourtant, ces dernières années, il nous est régulièrement arrivé de nous questionner sur notre modèle. Avec la montée de l'utilisation des réseaux sociaux dans le milieu militant, nous nous sommes demandé plus d'une fois si nos sites avait encore un avenir, en voyant de plus en plus de collectifs se détourner du réseau Mutu pour réserver leur communication à Instagram. Nous comprenons pourquoi des collectifs décident d'investir les réseaux sociaux. La mainmise croissante de l'extrême droite dans les médias traditionnels nous étouffe. Alors qu'il y a 10 ans, il était déjà assez rare que les médias mainstream parlent de nos luttes, cette invisibilisation est aujourd'hui doublée d'une promotion décomplexée pour les idées les plus réactionnaires. Dans cette ambiance médiatique, beaucoup de collectifs ont investi massivement les réseaux sociaux pour communiquer et mobiliser, ce qui a clairement participé à augmenter la notoriété de discours minorisés, y compris dans certaines sphères militantes. Dans le réseau Mutu, certains sites ont décidé de les investir, d'autres non. Individuellement, nous sommes nombreux et nombreuses à les consulter ou à les utiliser. Nous partageons avec les réseaux sociaux le fait que n'importe qui peut publier une information en quelques clics. Et nos sites sont donc souvent mis en concurrence avec ces plateformes par des potentiels utilisateurs, utilisatrices qui nous renvoient que, notamment vis-à-vis d'Instagram, nos sites ne seraient pas assez efficaces, pas assez accessibles, n'auraient pas assez de portée. Certains et certaines d'entre nous avaient donc envie de partager quelques réflexions au sujet des enjeux que l'usage des réseaux sociaux a des fins militantes et de remettre en avant tout le sens que l'on donne aux réseaux Mutu. Sur nos sites, nous tentons de rassembler et de visibiliser différentes pratiques militantes, différents points de vue, toujours dans une optique de nous renforcer les uns et les autres. Chacun, chacune peut y diffuser des informations de manière anonyme et sécurisée, y rencontrer des initiatives de lutte qui lui sont moins connues et y partager, nourrir des réflexions. Par le travail de modération, nous veillons à mettre en avant des informations qui témoignent d'engagements militants quotidiens, des fois moins spectaculaires et photogéniques que d'autres. Les contenus des sites du réseau Mutu sont modérés par des collectifs autogérés. La publication d'un article représente parfois des heures de discussion. Il est même arrivé que des mois passent avant d'avoir pu se mettre d'accord sur un texte. Les réseaux sociaux sont avant tout des empires économiques qui appartiennent à des milliardaires. Ils nous autorisent à publier jusqu'à ce qu'ils ne nous l'autorisent plus. Dépendre de nos ennemis à ce point-là nous paraît loin d'être enthousiasmant. Comme ailleurs dans le monde, en France, pendant les mouvements pour Naël ou en Kanaky, nous avons été témoins de la manière dont les réseaux sociaux et le gouvernement pouvaient s'entendre pour bloquer, influencer les contenus ou s'en servir pour identifier et arrêter des personnes. En plus de devoir s'inscrire nominativement sur ces plateformes et ainsi alimenter les bases de données de la surveillance généralisée, l'accès aux informations y est filtré par des machines au service des enjeux capitalistes. Ces fonctionnements algorithmiques nous échappent et nous posent questions à différents niveaux. Ces algorithmes agglomèrent, hiérarchisent, fragmentent ou isolent les flux de contenu d'après des règles et des logiques qui leur appartiennent et qui jouent, sciemment ou non, contre nous. Nous assistons alors impuissamment à la compartimentation de nos luttes. Celles-ci s'en retrouvent couramment invisibilisées pour les personnes non concernées et ou non initiées. Les réseaux sociaux nourrissent nos ambitions de visibilité à coup de likes, de nombre de vues. Ils favorisent les contenus viraux, valorisent les actions spectaculaires et nous transforment parfois en publicitaires des luttes. Dans la rue, nous pouvons légitimement questionner l'impact réel de ces outils sur nos mobilisations. Aujourd'hui, il n'est pas rare d'être 50 à un rassemblement qui a été pourtant suivi des centaines de fois en ligne. Nous n'oublions pas non plus que les algorithmes des réseaux sociaux sont avant tout conçus pour créer de la dépendance. Nous sommes nombreux et nombreuses à avoir fait l'expérience des conséquences mortifères de l'utilisation de ces réseaux sociaux sur notre santé mentale et de leur impact délétère sur nos capacités à interagir socialement hors des écrans. Nous constatons aussi que l'intensité des flux d'informations sur les réseaux sociaux nous fait perdre notre mémoire collective. Une fois postés, les contenus sont rapidement digérés et difficilement accessibles. De plus, les archives de nos activités ne nous appartiennent pas et peuvent disparaître au bon vouloir des propriétaires des plateformes. A l'inverse, les sites du réseau Mutu permettent de garder des traces de nos actions et de nos idées, car les archives de nos luttes constituent un moyen très concret de faire exister notre propre réalité face à la réécriture de l'histoire par les dominants, par les dominantes et les réactionnaires de tous bords. Malgré tous nos doutes et notre méfiance, on comprend bien que la nécessité stratégique de certains et certaines à rester actifs sur ces réseaux puisse persister. Mais nous sommes persuadés que des alternatives doivent continuer à être investies pour notre sécurité, notre autonomie et la pérennité de nos luttes. Pour faire lien autrement entre nous et entre nos initiatives. Le réseau Mutu et les sites qui le composent font partie des propositions qui vont dans ce sens. Nous savons que nos sites ne sont pas parfaits, que nos outils ne sont pas toujours les plus simples à utiliser ni les plus simples à consulter. Année après année, nous continuons à mutualiser nos expériences et nos savoirs pour les faire évoluer. Dans ce contexte de montée en puissance des politiques et des idéologies fascistes, nous pensons que continuer à faire vivre et à construire des médias autonomes est un enjeu clé pour la survie de nos luttes et de nos idées. Comme annoncé au début de cette émission, nous voulons maintenant vous présenter le média La Grappe, donc un média en ligne à Bordeaux, média donc qui publie une fois par an un recueil en version papier. Pour garder l'anonymat, les personnes qui s'occupent du site La Grappe, donc à Bordeaux, ne souhaitaient pas une interview par téléphone. Pour ce faire, nous avons donc envoyé quelques questions auxquelles les réponses nous ont été envoyées par email. Donc, première question, quelle est l'origine du projet La Grappe. Bordeaux et ses alentours manquaient pas mal d'une plateforme ou d'un média proposant une information sur les luttes, les événements militants et un relais sur ce qu'il se passait en France et dans le monde. Alors on s'est lancé dans l'aventure. On a vite décidé de ne pas prioriser les réseaux sociaux comme premier média, même si aujourd'hui on est sur Insta, notamment car on ne voulait pas dépendre de multinationales qui peuvent bloquer et fermer tes pages à chaque instant. Puis on s'est posé la question de la forme et pour tout ce que ça permet, pour l'aide dont on avait besoin, on a choisi le réseau Mutu. Pour ce qui est du réseau Mutu, effectivement, il y a des échanges d'articles qui permettent une grande diffusion en France sur un sujet. Ce sont souvent des articles de fond ou des appels à campagnes d'action ou de manifs nationales. Mais c'est aussi un réseau d'entraide et d'aide à la création de nouveaux sites pour rendre chaque localité autonome et armée pour mettre en place son site. Comment vous situez-vous à Bordeaux par rapport à Rue 89 ou Far West par exemple ? On ne parle jamais de ligne éditoriale en tant que telle, mais La Grappe se veut un média des luttes. Nos informations se centrent donc autour des événements et mouvements contestataires. Il y a une équipe de modération qui valide les articles proposés en fonction de la charte du site. C'est un site autonome, c'est-à-dire qu'on fait en sorte de ne pas publier des articles des partis politiques ou des gros syndicats, qui ont leur propre réseau de diffusion et qu'on ne cherche pas à encourager particulièrement. On fait attention au biais de domination lorsqu'on publie un article, racisme, sexisme, validisme. Il nous est arrivé de reposter des articles de Rue 89 Bordeaux, ou du moins de nous appuyer sur leurs articles pour en faire d'autres avec leurs photos, par exemple pour le mouvement contre les retraites, pour imager un peu les articles que l'on publiait. Du coup, par rapport aux autres médias comme Rue 89, je dirais qu'on ne fait pas de taf journalistique comme eux. On ne se donne pas pour mission de rassembler toutes les infos possibles, mais celles qui ne sont pas mises en avant par les journaux classiques. Donc on n'a pas à se poser la question de notre ligne. Mais je dirais quand même qu'on représente une tendance large du spectre politique autonome, de l'ultra-gauche, comme diraient les politiciens en cravate, des luttes féministes antiracistes, de l'écologie politique radicale, etc. Je vous invite donc à jeter un œil pour vous faire un avis. Je n'aime pas trop nous enfermer dans des cases. Sur le site Tout le monde peut publier, y a-t-il une modération ? Oui, tout le monde, et oui, bien sûr, il y a une modération. On fait attention aux sources lorsqu'un article nous paraît affirmer des choses que l'on trouve étonnantes. Et comme évoqué avant, on permet une anonymisation des personnes qui publient, car contrairement à beaucoup de journaux, tout le monde peut se créer un compte avec un VPN et une boîte mail temporaire sans avoir à renseigner quoi que ce soit sur son identité. Ça nous paraissait essentiel de pouvoir publier des choses illégales, d'être un relais d'action, que l'on puisse appeler à des manifestations, déclarées ou non, ou publier des revendications d'action, voire même de sabotage, sans se mettre en danger. Du coup, le rôle de la modération est aussi de s'assurer que le site ne se fait pas pirater ou que les adresses e-mail qui revendiquent des choses soient un minimum anonymes. Il nous arrive de refuser des articles parce que des noms y apparaissent ou parce qu'ils frôlent les limites de la charte. Des sujets prioritaires en lien avec l'actu ou pas ? Oui, on fait en sorte d'avoir toujours en première page des événements locaux, un agenda rempli et des articles de fond sur des situations nationales, internationales. À quelle fréquence publiez-vous ? Tous les jours, à peu près. Est-ce que vous publiez uniquement des informations du Bordelais ? Alors non, on publie vraiment sur plein de sujets d'actualité. Si vous allez sur le site, vous y trouverez un volet déroulant des rubriques locales, aller ailleurs, actualité et thématiques, féminisme, appel, antimilitariste. On n'a pas uniquement des informations bordelaises, même si, comme vous pouvez vous en douter, elles sont quand même très présentes. Donc on a de tout en fonction des situations et parfois une thématique est plus présente. On fait en sorte d'avoir une grosse proposition d'informations sur ce qui se passe en local. Mais par exemple, lors du génocide à Gaza ou de l'attaque du Kurdistan, on avait des articles de fond sur la situation, des appels en Gironde et des articles nationaux et internationaux qui racontaient les mobilisations un peu partout dans le monde. Autre exemple. Pour les soulèvements de la Terre, nous avons été très réactifs lors des mobilisations contre les LGV du Sud-Ouest, tout en ayant des articles et d'autres actions en France, ainsi que des articles critiques. On essaye de faire vivre un peu toutes ces luttes, mais c'est aussi très dépendant de ce qui nous est proposé. Par exemple, on essaie de mettre en avant le féminisme radical, ce qui n'est pas évident dans la plupart des médias. Mais pas toujours dans le nôtre non plus, on a du travail quoi. Pourquoi avoir décidé de publier un numéro imprimé par an ? Car on tenait au format papier, un peu pour l'objet, tu vois, être content de faire un bouquin ensemble, choisir les articles qui nous paraissent le plus refléter l'année, sérigraphier les couvertures à la main, pour que la grappe sorte un peu du numérique et se passe de main en main, s'offre et se relise des années plus tard en se disant « Purée, ouais, c'était quelque chose le mouvement des retraites à Bordeaux, tu te souviens que la porte de la mairie a cramé ?» Des trucs comme ça. Comment s'opère la sélection des articles imprimés au vu de la masse éditée sur le site ? C'est finalement pas si compliqué, bizarrement, au vu du nombre d'articles qu'on a publiés en un an. En fait, on s'est dit qu'on devait mettre un article sur ce qui nous paraissait être les thèmes qui nous animaient, qui passent habituellement inaperçus. Donc on a regardé, et on s'est proposé lesquels articles qu'on voulait voir. Puis on y a ajouté notre patte en faisant les éditos de chaque article pour les recontextualiser, ce qui effectivement donne cette impression d'être entre l'information et le pamphlet politique. Mais pour nous, je ne l'ai pas dit avant, c'est un pari politique de tenir ce site. C'est long, pas évident tout le temps, mais quand tu vois que t'es cité par d'autres journaux, que les gens se bougent parce qu'ils ont vu l'info sur la grappe ou que CNews nous crache dessus, on s'est dit qu'on fait pas ça pour rien. Comment diffusez-vous la grappe ? Dans les librairies du coin, sur des stands de marché, par des graphes dans la ville et par voie postale. Mais surtout, ça se diffuse parce que les gens en parlent. Donc n'hésitez plus, armez-vous de vos plus belles peintures ou affiches et tartinez la ville sans ménagement ou parlez-en dans vos repas de famille.
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2: Pour finir cette présentation du média La Grappe, donc média indépendant en ligne et en version papier à Bordeaux, le numéro 2 qui est paru ce premier semestre 2026, donc allez, un petit tour dans le sommaire. Tout d'abord, Bordeaux, ma ville, Urmic à la mairie, ne s'attendra à rien, quand même être déçu. Voilà 5 ans que Pierre Urmic est maire de Bordeaux. Le cirque des élections municipales approche de nouveau et l'occasion est trop belle pour ne pas réaliser le bilan de politicard cynique de celui qui, sous des airs d'écolo sympathique, n'a fait que renforcer la dynamique du tout répressif au sein de la ville. Ce n'est plus un secret pour personne que la fascisation va bon train. Au plus haut niveau de l'État, les politiques antisociales et les mesures répressives à l'encontre des mouvements sociaux, des minorités et plus globalement de tous les plus fragiles se renforcent et s'accentuent dangereusement. Si les 8 gouvernements qui se sont succédé depuis l'arrivée de Macron au pouvoir y sont pour une grande part, il ne faut pas oublier que c'est aussi grâce à l'agentivité de braves bonshommes comme Urmic que les politiques ordonnées en haut finissent appliquées sur le terrain. Publié dans l'été 2025, l'article suivant revient sur les différentes actions menées par Pierre Urmic lors de son mandat pour tantôt renforcer la police municipale, dégager des squats ou encore sur son entêtement dans le jumelage de Bordeaux avec la colonie israélienne d'Ashdod. Si selon la tendance générale du moins pire, Pierre pourrait paraître inoffensif, voire un allié, pour certains et certaines, cet article démontre qu'il n'est en réalité qu'un avocat opportuniste pour qui l'écologie est un choix de carrière parmi d'autres. Pour lui, au final, c'était un peu comme choisir au petit déjeuner entre thé, café ou chocolat chaud. On espère que la trace que laissera ce texte permettra à chacun de se souvenir ou pas de Pierre pour ce qu'il est. Autre dossier, toujours dans la grappe, donc internationalisme, discussion avec des membres de Les Peuples Veulent. Depuis plusieurs années, il ne se passe pas un jour sans qu'un peuple ne se révolte contre son gouvernement, ne se lève contre des forces armées pour combattre les inégalités, pour vivre au mieux ou simplement pour survivre. Depuis le début des printemps arabes de 2011, mais aussi du Soudan à Hong Kong en passant par le Chili et la France, les peuples veulent la chute du régime. Cette dynamique ne s'est pas arrêtée, bien que, dans certains pays, ces soulèvements aient fini en bain de sang, obligeant une partie du peuple à prendre les routes de l'exil. Un exil souvent difficile où, au bout du chemin, l'isolement et le racisme montrent le peu de considération que portent les dirigeants des pays d'accueil aux populations concernées. Face à ces difficultés, des réseaux d'entraide communautaire sont souvent des piliers pour de nombreuses personnes. Les Peuples Veulent est une tentative internationaliste d'entraide et de support des peuples révoltés. Contrairement à un classique internationalisme de parti dont les liens fluctuent selon les aléas des régimes en place, ici, cette dynamique s'appuie sur des rencontres plus profondes qui cherchent à s'inscrire dans un temps long. La volonté est de créer des connexions réelles entre toutes les personnes qui souhaitent renforcer ce réseau. En France, les Peuples Veulent se sont lancés autour de la cantine syrienne à Paris et ont organisé plusieurs rencontres, dont une publique à Marseille en 2024. Deux membres, l'une kurde iranienne et l'autre française du Limousin, nous racontent comment ils et elles en sont venus à écrire un manifeste internationaliste appelant à la création de ce réseau dans lequel ils et elles affirment et détaillent leur base politique et leur lien avec des peuples révoltés, ainsi que toutes les questions que cela pose. Ils et elles sont passés à Bordeaux pour parler des impérialismes du point de vue des peuples révoltés, d'exil comme violence ou nécessité, et de réseaux d'exilés et de solidarité comme force révolutionnaire. On continue de tourner les pages. Prochain dossier, féminisme au pluriel, lettre ouverte à mes camarades les hommes. Cette courte lettre nous fait voyager dans les réflexions d'une militante antifasciste qui questionne son milieu, ses prises de position, ses amis hommes, ceux qui cherchent à changer, mais aussi les autres. Publiée en avril 2024 sur le site, elle s'adresse aux hommes cisgenres. Elle fera, nous en sommes sûrs, finalement écho à tout un tas de personnes, aussi et surtout aux sexisés qui peuvent facilement se sentir isolés. Comment parler à nos camarades des oppressions qu'ils exercent sur nous? Comment se détacher du sentiment de responsabilité vis-à-vis de leur comportement avec les autres personnes sexisées? Comment se sentir puissant, puissante dans nos luttes? Le poids du changement qui ne vient pas est deux fois plus lourd dans les milieux politiques. D'abord parce qu'on le subit directement. Ensuite parce qu'on attend de nous d'éduquer nos potes hommes, parce qu'en s'organisant avec eux, on les soutient, on les valide et parfois même on leur sert de caution féministe. On peut reconnaître un certain courage à ceux qui s'engagent dans ce parcours long et épineux. Ils le traverseront avec notre aide ou sans, car rien n'oblige à continuer de s'organiser ensemble partout et en tout temps. Mais le féminisme n'est pas seulement une affaire de lutte interne aux groupes politiques, c'est un espace depuis lequel se pensent les bouleversements et révoltes globales. Si le genre est un champ de force fondamental de nos existences, un rapport de domination constitutif de ce monde, c'est donc un espace de lutte vital pour nous toutes. L'analyse féministe est nécessaire en tout endroit de lutte, qu'on s'oppose aux fascistes, aux industries mortifères, à la police, à la prison, etc. etc. Parce que l'oppression des minorités de genre nourrit toutes les autres et s'en nourrit en retour. Page 48, contre les frontières, le collectif anti-expulsion, combattre la mécanique de l'expulsion en France dans les années 1990. À la grappe, on aimerait contribuer à sortir de la sidération face à l'intensification des mesures anti-immigration. Nommer et analyser la situation, historiciser un système qui grandit depuis plus de 20 ans, voilà ce qui semble être la première étape pour lutter efficacement contre le racisme d'État. Cet article nous permet de relier les récentes rafles spectaculaires de lycées aux États-Unis et non moins médiatiques en France face à une longue histoire des expulsions. Cette machine implacable française s'est durcie dès les lois Pasqua en 1986 et n'a fait qu'empirer pendant une décennie. Face aux vagues d'expulsions massives des années 1990, la résistance s'est déjà organisée et a tiré des conclusions qui pourraient nous être utiles aujourd'hui. Au cœur de leur démarche, à l'instar du mouvement de résistance aux expulsions des USA, le désir de s'impliquer concrètement, de ne plus réclamer, au mieux de les empêcher d'agir, au pire de les ralentir. L'article qui suit fait le récit d'un des modes d'action du collectif anti-expulsion, le blocage massif de gares, espaces de transit complémentaires des aéroports, plus accessibles, moins surveillés. Il a été écrit depuis les États-Unis, puis traduit en français par nos soins, dans une envie de se relier au niveau international, de se soutenir et s'inspirer. Suite du sommaire, donc page 64, sabotage, revendication d'action. Au cours de ces deux dernières années, nous avons régulièrement reçu des revendications d'action, que ce soit dans le cadre de mouvements de lutte larges, à l'image de celles contre les CRA, à l'occasion d'événements qu'il ne faut pas laisser en paix, comme le salon du drone, ou encore lors du mouvement social, comme celui du 9 septembre. Force est de constater que les actions directes, discrètes, de nuit, sont partout. Bien qu'inscrit dans une longue tradition militante et anarchiste, la multiplicité de ces gestes et de leurs cibles témoigne d'une popularisation du sabotage, que des groupes, individus ou mouvements réalisent de plus en plus, y compris au cœur de mouvements de rue, est la preuve d'un besoin partagé de rentrer en confrontation avec le pouvoir. Nous prenons acte avec plaisir que toutes les personnes impliquées dans des luttes recherchent les moyens nécessaires à leurs actions. Nous avons vu ici des bâches lacérées, là des machines incendiées, de la peinture projetée, de la colle dans les serrures, des pneus dégoulinant d'essence. La manière importe moins que la joie que ces nouvelles procurent. Parfois, ces faits sont revendiqués, pas toujours. Parfois, une seule âme suffit, quelquefois plusieurs dizaines sont nécessaires. Mais dans tous ces gestes, une commune détermination. L'intensification de ces actions s'accompagne d'une complémentarité avec les mouvements populaires récents. Elles touchent directement les infrastructures économiques, retardent les chantiers, font exploser les coûts de sécurisation, conduisent à l'abandon de certains projets. Nous pensons qu'il faut se garder de tomber dans le registre martial que peut charrier ce type d'événement. Ce sont des gestes doubles qui tirent leur puissance d'un juste équilibre entre leur effectivité matérielle et leur résonance. On ne peut mesurer les actions sur une simple échelle de violence où le fait d'incendier une préfecture serait le Graal et de taguer un mur l'éco-cup. Si l'action directe déjoue toutes les lectures morales du logiciel citoyenniste, c'est qu'elle produit du sens au-delà d'elle-même, c'est-à-dire au-delà de son contenu strictement matériel. S'attaquer aux infrastructures en les sabotant, retarder un projet, c'est s'attaquer à l'impuissance dans laquelle nous place l'immensité de ce qui nous fait face. Les campagnes récentes des soulèvements de la Terre le démontrent. Lobby agro-industriel, Lafarge, NGE, autant de noms qui semblent initialement des monstres inatteignables. Ces actions ne détruisent pas seulement, elles clivent, forcent le positionnement, redéfinissent les frontières. Que cela permette à chacun chacune de ne pas perdre de vue que toujours les salauds ont une adresse. Banditisme, Noël Besse, une illustre bandite pourtant inconnue, François Besse, un flamboyant rebelle si discret. Que ne découvrons-nous pas sur la grappe ? Que des hors-la-loi parmi les plus célèbres de France viennent du coin, que les rues historiquement si calmes et policées de Bordeaux ont abrité des bandits sociaux dont la réputation et l'histoire imposent le respect, que la prison de Gradignan qui enferme nos frères et nos sœurs et dont les hauts murs nous toisent et nous désespèrent ne semblait n'être que du gruyère pour ces amoureux et amoureuses de la liberté et ces adeptes de la clandestinité. Elle et eux, c'est notamment François et Noël Besse, deux frères et sœurs nés à Cognac dans les années 40 et qui ont passé leur vie à braquer les banques, à s'attaquer à la police et aux prisons, à s'évader et à rêver d'une autre société. Si leur nom, surtout celui de François, est connu, c'est pour leur proximité avec Mesrine, mais aussi pour leur ténacité et leur intelligence. Pourtant, à la lecture de leur autobiographie difficile à trouver, on découvre une politisation rare, libertaire, radicale et un soutien au mouvement révolutionnaire colombien et aux prisonniers prisonnières en lutte. C'est une époque où des ponts entre gangstérisme et extrême gauche existaient et où, à certains endroits, il y avait des partages d'idées et de pratiques. Il y a des enseignements à tirer de ces histoires du passé. À une époque où la surveillance, la répression et l'autoritarisme prennent chaque jour plus de place, il est toujours précieux de savoir rendre opaques nos communications, nos achats, nos expérimentations et nos projets. Il est nécessaire de penser la sécurité de nos déplacements et de nos modes opératoires lorsqu'il s'agit de retrouver de l'efficacité dans nos actions. La grappe, à sa modeste mesure, par le récit de lutte et de vie passée ainsi que par le partage d'informations concernant la sécurité numérique, en manif, en garde à vue, cherche à nourrir et à accompagner toutes celles et ceux qui veulent lutter contre les structures oppressives et injustes de la société par tous les moyens possibles. Lutte locale, donc dans ce numéro 2, version papier du média La Grappe à Bordeaux, lutte locale, où en est la lutte contre les lignes à grande vitesse du Sud-Ouest ? Un an après la grande mobilisation contre les lignes à grande vitesse, freinage d'urgence, la lutte se poursuit, multiple et discontinue, coordonnée mais surtout désordonnée. Certains et certaines ont pris le pli des recours juridiques, cadencés sur un agenda qui leur est propre, en fonction des périodes légales de coupe d'arbres ou d'étapes clés du projet, comme les autorisations environnementales. Ces recours sont basés sur la croyance en des décisions de justice qui pourraient acter la fin du projet, malgré les déconvenues qu'a connues la lutte contre l'A69. D'autres, tenant compte de la base impopulaire du projet, s'attellent à créer des liens dans le sud-ouest entre toutes les personnes révoltées contre ce système politique abscon, y compris via les points de rencontre que sont les occupations et les blocages. En effet, la lutte contre les LGV n'est pas une lutte en silo. Elle s'affirmait dès le début comme une lutte globale anticapitaliste, rappelant les priorités locales et les enjeux de société actuels. C'est notamment pour cette raison qu'encore récemment, le 10 septembre, les collectifs de lutte anti-LGV se mobilisaient aux côtés des ex-gilets jaunes pour occuper la gare d'Agen ou via des sabotages de lignes. Puis, ces collectifs sont peuplés d'habitants qui se mobilisent chaque fois qu'une opportunité se fait jour. L'article qui suit en fait le récit. Voici une dernière nouvelle réjouissante. Partout sur le tracé, les piquets plantés par les agents SNCF pour marquer le passage de la ligne et commencer les préalables aux travaux sont patiemment supprimés. De sorte qu'à l'instar de Sisyphe, la SNCF se verra contrainte de refaire son ouvrage chaque jour, inlassablement. La colère est visiblement un carburant plus durable que celui des finances publiques, surtout lorsque les sous-traitants, sous les vestes de chantier, se demanderont bientôt pourquoi travailler quand le monde s'organise pour mener la grève, alors que les actionnaires croient encore pouvoir s'en mettre plein les fouilles. Donc, si les politiques de région comptent sur 15 milliards d'euros qui tomberaient du ciel d'ici 2032 pour financer ce projet, nous n'avons rien à craindre du magma gouvernemental. Quand ça ne passe pas, ça déborde. Contre l'armement, la guerre se fabrique aussi en Gironde, page noire des fabricants de la mort. Une brochure publiée le 21 septembre 2025, après un travail d'enquête sur le complexe militaro-industriel et de référencement assez précis des structures impliquées. Nous avons fait le choix de publier cette brochure sans l'annuaire qui l'accompagne, trop long pour un format livre. Vous pourrez retrouver la brochure complète sur le site à partir de la thématique « Guerre anti-impérialisme ». Au regard des situations de conflit dans lesquelles la France arme tout un tas de forces, il nous semblait important de donner des billes de compréhension sur qui participe activement au commerce de la mort autour de chez nous. Ce travail se lie à une documentation pléthorique sur la question, élaborée depuis des années par des travaux militants et journalistiques importants. Important car c'est en connaissant le tissu dense et historique d'une des plus grandes puissances militaro-industrielles que l'on peut commencer à agir. Agir à notre échelle par le refus de la participation à ce commerce. Aux possibilités de faire fuiter des informations pour trouver des brèches et pourquoi pas s'engager dans une résistance plus massive et espérons-le plus effective. Ce n'est pas un nouvel espace de lutte qui apparaît depuis la guerre en Ukraine et les annonces de réarmement de l'Europe, du monde et de la possibilité d'extension de conflits à de plus en plus de territoires. Non, les outils, techniques et machines de guerre font partie de l'ADN du capitalisme, son identité la plus claire. La domination sur les colonies, puis sur les peuples en lutte sur le territoire français est un schéma pensé et appliqué consciencieusement par les différents pouvoirs depuis le début du capitalisme pour son instauration et son maintien. C'est une continuité historique et donc un espace que nous devrions investir depuis longtemps. Et face à cette domination, les peuples se sont toujours organisés et rebellés. Nous continuons et continuerons à œuvrer aux révolutions des peuples contre les dominations. La grappe numéro 2 version papier Palestine, interview d'un médecin en mission à Gaza en juillet 2025. Depuis le 7 octobre 2023, aucune structure journalistique ou humanitaire n'a été autorisée à pénétrer dans la ville de Gaza. Les informations et les images qui ont circulé depuis ne proviennent que de sources déjà présentes dans l'enclave. Personne ne rentre, personne ne sort, ou presque. L'ensemble du génocide mis en œuvre par Israël a pourtant été largement documenté, mais les témoignages de première main en France se font rares et il nous a donc semblé indispensable de réaliser un relais médiatique de celui-ci. Voici l'interview d'un médecin tout juste revenu de la bande de Gaza. Et enfin, dernier article, contre-histoire, un vandaliste à la retraite. La grappe s'efforce de faire émerger ce que les murs de la ville ont en mémoire, peut-être dans un souci de nous croire éternels, autant que pour donner du courage et de l'inspiration, nous espérons, par la publication de ces récits du passé, apporter un miroir à nos pratiques et un écho à nos discussions. Après la tentative d'une commune bordelaise sous l'égide de Paul Lafargue en 1871 et une traversée du joli mois de mai 68 dans cette ville, nous plongeons, par la parole d'un homme, dans les errements d'une bande de jeunes effrontés à la recherche de situations, de Péberlan à Saint-Michel, en passant par un Mériadec encore vivable et vivant des années 60. Et c'est à ça que l'histoire nous sert. Elle nous rappelle au mouvement de la société. Elle nous donne à voir ce que la marche du monde renferme de possibilités, autant qu'elle en ouvre d'autres. Par cette bande d'amis, les vandalistes, qui avaient leur rage et la provocation à offrir à la subversion, nous saisissons une époque charnière où la promesse d'un monde nouveau, et surtout d'un ancien à mettre à la poubelle, transporte les énergies d'une jeunesse qui ne veut plus se laisser faire et préfère se construire en dehors, toujours contre ce qui tente de l'assujettir. Le travail, la politesse, la loi, la morale, morale et bien d'autres. Ce récit nous parle aussi de la suite, de la vie qui continue, pour tous ces personnages qui n'ont pas été les têtes de gondole que l'histoire retiendra, et des négociations avec un futur devenu présent, que certains appellent compromission, pendant que d'autres parlent de contraintes, de logique qui nous rattrape ou d'épuisement. Quelle place tient la puissance d'un dévoilement politique dans une vie, et comment existe-t-il jusqu'à la fin ? C'était les Hautes Voix de la Presse avec le média bordelais et la Grappe. Prochain rendez-vous en septembre. D'ici là...
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0: de San Salvador.
1: Donc l'année dernière, en plein mois d'août, j'ai été ciblé par un contrôle CAF. Donc j'ai reçu le courrier dans ma boîte aux lettres me demandant de justifier de 4 ou 5 mois de crédit sur mes comptes en banque, sur mon livret A, LEP et compte courant. Il faut déjà en amont avoir bien gardé tous les justificatifs, factures et fiches de paye. Du coup, voilà, moi je travaille je fais du chèque emploi service, des petits CDD à la journée. Je vais jouer de la musique associative. Du coup, je me fais rembourser des trajets que j'ai avancés en train ou des factures de gasoil. Tout ça, il faut pouvoir le justifier. Et ensuite, j'ai réimprimé ça, j'ai tout mis en PDF, j'ai rédigé une lettre avec à quoi correspondaient tous ces chiffres et toutes ces lettres.
2: Dossier contrôle CAF numéro 1.
3: LEP, justificatif entrée d'argent, livret A, revenu sous nom salarié.
1: Petite étoile. Sur le relevé de compte du mois de février

0: février, entre parenthèses, document non demandé lors de votre première requête. Vous trouverez un virement de Madame salaire d'un montant de 47 février 2025, entre parenthèses, CFPJ numéro 1, bulletin CESU, étoile. Sur mon relevé de compte du mois d'avril 2025, vous trouverez un virement de salaire d'un montant de 83 euros de la part de Madame en date du 8 avril 2025, CFPJ numéro 2, bulletin CESU, étoile.
1: Sur le relevé de compte du mois de mai 2025, vous trouverez 5 égale 186,5,
0: étoile. Maintenant, explication concernant 270 euros de salaire déclaré pour les mois de mai, juin, juillet 2025. Petite étoile, sur le relevé...
2: Il y a un raccourci qui permet d'accéder à toutes les opérations. C'est contrôle CAF. Voilà. Ah, sur Mac, pomme CAF, ça doit être ça, ouais. Faut voir, parce que est-ce qu'il y a beaucoup d'allocataires qui ont un Mac? Faut voir ça.
0: Petite étoile, sur le relevé de compte du mois de juillet 2025.
3: Oui, parce qu'au deuxième contrôle CAF, ils m'ont demandé de justifier donc ce que j'avais sur mon LEP et sur mon livret A. Parce que sur le premier contrôle CAF, j'avais envoyé vu qu'il ne s'était rien passé pendant les 4 mois concernés, et ben j'ai envoyé un papier où il n'y avait rien dessus. Quoi. Et du coup, ils m'ont dit, mais il nous faut un papier vraiment qui montre que vous n'avez aucune opération. Du coup, impossible de télécharger ce papier puisque je n'ai eu aucune opération. Et du coup, sur ma banque, ils ne peuvent pas me procurer ce papier. Du coup, j'ai été à la banque, j'ai demandé à la dame de me signer un papier comme quoi il ne s'était rien passé sur mon compte pour les mois d'avril, mai, juin.
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15: Nous sommes le 28 février, il y a un grand soleil dehors et nous enregistrons cette 33e émission de Du pain et des parpaings à Logona d'Aoulas au café associatif de Gouazven. Salut tout le monde!
16: Dans le Finistère, on a des plages à couper le souffle.
17: De charmants villages en bord de mer.
18: Du beurre salé.
15: Des crêpes blé noir.
16: Des algues vertes.
17: Des poules en batterie.
18: Des sous-marins nucléaires.
15: Et depuis 2022, un plan RSA ultra efficace.
16: Grâce à cette formidable invention du conseil départemental, chaque jour, des bénéficiaires du RSA sont radiés, et ce jusqu'à ce que tout le monde se mette enfin au boulot.
17: Citons les instigateurs de cette nouvelle merveille locale.
18: Entre les entreprises qui cherchent à embaucher et les allocataires qui cherchent à travailler, il y a le département qui doit renforcer l'efficacité du service public. Le plan RSA est un succès reconnu au niveau national. Le nombre d'allocataires est passé de 18 000 en 2021 à 13 500 en fin 2025. Le département vise désormais 13 000 allocataires d'ici fin 2026, une ambition rendue possible grâce à la mobilisation des services et des partenaires.
15: Voilà, sauf que derrière ces chiffres se cache une autre réalité. Là où le département se plaît à dire qu'il aide les gens à retrouver du boulot, nous, on a eu envie de faire écho à ce que décrivent de nombreux allocataires ciblés par le plan RSA, à savoir l'angoisse, l'humiliation et bien souvent la solitude.
16: Et comme on est une émission d'actualité des luttes, on va aussi tendre le micro à celles et ceux qui misent sur l'entraide, la solidarité et l'action collective pour faire face à cette opération anti-pauvre.
17: Aujourd'hui, en plateau, il y a
16: Lucie,
15: Marion,
18: Valère,
17: Elsa et Romain à la technique. Et on accueille Bastien de la Confédération Paysanne. Salut Bastien.
19: Bonjour.
17: Ernest et Gustave de l'Assemblée RSA France Travail de Brest.
20: Bonjour.
17: Et Anna qui est dans les deux orgas. Est-ce que vous pouvez vous présenter rapidement et présenter vos collectifs ?
11: Ah, du coup, moi, je suis Bastien, secrétaire de la Confédération Paysanne. Je viens du coup défendre mon syndicat représentatif national, du coup, qui est la Confédération Paysanne, même si, sans dire de gros mots, on est un syndicat agricole classé à gauche plutôt. Voilà.
13: Ouais, du coup, moi, je vais présenter l'Assemblée RSA France Travail de Brest. Donc, nous, on s'est constitué au moment de l'annonce du fait que le Finistère serait département test. Donc nous, le but, c'était d'essayer de réagir collectivement face à cette nouvelle réforme et à sa mise en place dans le Finistère, et plutôt par l'entraide et l'action directe, soit entre allocataires, soit soutien, quoi. Voilà. Donc au début, on était assez nombreux. Maintenant, on est un peu moins nombreux. Je pense qu'on pense à se renommer collectif RSA France Travail, maintenant. Voilà.
14: Et moi, je suis à la fois agricultrice, adhérente à la Conf 29, et depuis plus récemment aussi... au sein du collectif de l'AG Entraide RSA. Voilà.
19: Après les hommes de l'ouverture, voici les dossiers clés de l'ouverture. Ce matin, en Conseil des ministres, le gouvernement a présenté les deux projets de loi qui vont sans doute dominer la vie politique française dans les mois à venir. D'un côté, l'ISF, l'impôt de solidarité sur la fortune. De l'autre, le revenu minimum d'insertion.
20: Accord à l'Assemblée nationale, où les députés ont commencé aujourd'hui à examiner le projet de loi créant un revenu minimum d'insertion pour les plus pauvres.
21: L'impôt de solidarité sur la fortune devrait concerner environ 120 000 personnes. L'ISF devrait rapporter environ 4 milliards de francs à l'État.
22: Cet impôt de solidarité sur la fortune doit financer en partie, pour la moitié environ, le revenu minimum d'insertion. Une personne seule touchera 2000 francs par mois, auxquels pourront s'ajouter 1000 francs pour une autre personne du ménage et 600 francs par enfant à charge.
19: Le gouvernement a donc abattu ses cartes aujourd'hui, mais la véritable...
18: Eh bien voilà pour l'ancêtre du RSA, ce bon vieux RMI, créé en 1988 sous la présidence de François Mitterrand. Depuis, pas mal d'eau a coulé sous les ponts, on peut même parler d'un vrai changement de paradigme. D'ailleurs, l'évolution du vocabulaire en la matière l'illustre assez bien. À mesure que la société s'est droitisée, la solidarité est devenue l'assistanat, tandis que les pauvres se sont transformés en profiteurs.
23: Ambiance mise au point ce matin en Conseil des ministres. Suite aux divisions du gouvernement sur les propos de Laurent Wauquiez sur le RSA, Nicolas Sarkozy a défendu son bilan social et recadré ses troupes.
24: Quelqu'un qui est au RSA, qui n'a pas d'emploi et qui n'est pas en formation, devra faire 7 heures de travail d'intérêt général par semaine. Je pense que vis-à-vis de ceux qui travaillent et qui payent les 10 milliards par leur cotisation, c'est la logique des droits et
25: des devoirs. Nicolas Sarkozy veut mettre au cœur de sa campagne la valeur travail. Pour ce faire, nous avons réformé le revenu de solidarité active. Il n'y a plus de RMI. On a voulu aller plus loin et le président de la République, candidat Nicolas Sarkozy, a mis dans sa campagne une nouvelle proposition. Toute personne qui est en état de travailler pourra bénéficier d'un contrat unique d'insertion de 7 heures par semaine, ça veut dire un jour par semaine, où il pourra reprendre pied avec le monde du travail. Et surtout, il sera aussi rémunéré, ce contrat.
24: Et tous les ans, celui qui a un RSA, on évaluera sa situation. Est-ce qu'il recherche un emploi? Est-ce qu'il suit une formation? Est-ce qu'il a fait le travail d'intérêt général? S'il n'y a pas de problème... Eh bien, il continuera à avoir le RSA.
25: D'un côté, des gens qui veulent augmenter les allocations, des droits, mais jamais de devoirs en face. De l'autre côté, une vraie dynamique qui permet, à partir d'un certain nombre de droits où s'exprime la solidarité nationale, d'aller plus loin pour avoir une vraie chance de retrouver un emploi. C'est la différence entre l'État-providence et l'État solidaire de Nicolas Sarkozy.
15: Et nous, dans le Finistère, on se trouve aujourd'hui au cœur de cette formidable mécanique parce que depuis 2022, comme Ernest l'a dit, le département est devenu une zone test pour le plan RSA. Et on l'a entendu dans l'intro de l'émission, l'objectif de Maël de Calan, le chef d'orchestre de cette politique, c'est de faire des économies en baissant drastiquement le nombre de bénéficiaires du RSA avant la fin de son mandat. Une baisse qu'il entend corréler à un plus fort taux d'embauche dans les métiers en tension.
16: Pour commencer, on va donc tenter de mieux comprendre en quoi consiste ce plan et comment il impacte la vie des plus précaires.
26: Lors du Covid, j'avais commencé et bien avancé un petit projet de jeu vidéo. Donc du coup, je suis arrivé avec ce projet-là chez Pôle emploi, enfin France Travail, Et j'ai été super bien accueilli. Enfin, moi, je me disais, un jeu vidéo, on va me rire au nez. Et en fait, non, au contraire, c'était projet très avancé, très bien, très bien. Donc voilà, donc là, j'ai taffé pendant 2 ans sur mes ARE. Et voilà, à la fin du chômage, j'ai toujours pas un truc qui me permet de gagner des revenus avec. Donc, je switch sur le RSA. Et donc là, ça fait un peu plus d'un an que je suis au RSA.
0: Maintenant, je suis au PLI. C'est pas les coachs. Ils ont les mêmes contrats que les coachs qu'on doit signer. Donc, j'avais ça à re-signer. J'ai signé pour 6 mois. Voilà.
1: Là, tu parles du contrat d'engagement réciproque.
0: Exactement. Je sais pas le combien c'est parce que ça fait 3 ans que j'en signe tous les 3 mois. Mais là, c'en est un pour 6 mois. Et voilà, j'avais mal au ventre. Et j'ai cru que j'avais une crise d'appendicite. Le médecin ne répondait pas, donc je suis allée aux urgences.
26: Et puis là, très très récemment, depuis un mois, j'ai le département qui m'a prescrit sur une association d'insertion.
0: On a fait un diagnostic de ma situation et j'ai des prescriptions. Il y a un truc très médical.
26: Voilà, je me retrouve là un peu dans une situation compliquée où je suis en création d'activité, mais on me demande de retrouver un emploi. Je découvre qu'il faut que je remplisse un semainier.
0: Je te le montre quand même. Ça, c'était mon ancien, qui s'appelle le maturateur. Et maintenant, je suis chez Défi Emploi et je m'y emploie.
26: Donc, il faut que je dise le lundi matin, j'ai fait ça. Le lundi après-midi, j'ai fait ça. Le mardi matin, j'ai fait ça. Le mardi après-midi, j'ai fait ça, etc.
0: Et voilà, ça, c'est pour noter mes rendez-vous, pour pas que j'oublie, hein, parce que je ne sais pas m'organiser dans la vie, vu que je ne travaille pas.
26: J'ai l'impression de retourner au collège.
0: Voilà, un petit cahier de vision pour mettre son nom.
26: Peut-être.
0: Il y a des petits logos partout, il y a des couleurs très vives.
26: Au moins infantilisé, voire avoir un truc un peu humiliant.
0: Alors, objectif de la semaine, semaine 1. Je voulais mettre faire caca, parce que vu que j'y arrive plus, qu'il y a quelque chose qui coince.
26: On sent qu'il y a une très très grosse pression à justifier de l'utilisation de ces allocations qu'on touche.
0: Mais c'est bon, là ça y est, j'ai eu des laxatifs.
26: Et bon, éventuellement, ok, qu'on puisse être un peu redevable de dire de ce qu'on fait de ça. Mais venant de personnes qui sont du bord politique de Maëlle de Calan, qui moi j'ai un peu vu un peu ce type de personnes, des tech bros, des gens, parce que Maëlle de Calan, il a fait une start-up en tech, je sais pas exactement de quoi il en retournait, mais c'est des gens qui se retrouvent à recevoir des aides publiques de manière énorme, quoi. Là, on a les 200 milliards qui sont distribués chaque année par la France aux entreprises, sans aucune contrepartie. Moi, ce que j'ai vu, c'était à l'étranger, le système des volontariats en entreprise, où des entreprises françaises se retrouvent avec des personnes ultra qualifiées, payées. Alors, eux, ça leur coûte un service civique, mais en gros, c'est le contribuable français et le contribuable du pays à l'étranger dans lequel ces contrats sont faits, qui se retrouvent à devoir payer pour des gens ultra qualifiés qui, de toute façon, auraient trouvé un emploi. Et donc, ça, c'est que des trucs comme ça. Et se dire, putain, pour avoir de quoi survivre, on se retrouve à devoir justifier à ce point-là de sa vie, de son existence. C'est hyper violent, en fait.
0: La fille qui m'a donné ça, elle a dit « Vous n'êtes pas obligé de le prendre. » Parce qu'en fait, elle avait du mal à me le donner. Je pense qu'elle a un peu honte. Mais elle dit « Mais ça arrange tout le monde parce que on va vous demander tout ce que vous notez là. On va vous le demander. Donc c'est peut-être plus facile pour vous si vous remplissez directement. Comme ça, vous avez déjà tout ce qu'on va vous demander. Mais je comprends que vous n'en vouliez pas. » Enfin, elle n'arrêtait pas de me dire « Vous pouvez ne pas le prendre. Je comprendrais. » Et pareil pour le contrat, elle est désolée. C'est la deuxième fois qu'on me fait ça. Je suis désolée de vous faire signer ça.
2: On l'a entendu, la personne constipée du RSA est au PLI. Les PLI sont les plans locaux pluriannuels pour l'insertion et l'emploi. Voilà comment le ministère les présente.
17: Les PLI proposent un accompagnement individualisé et renforcé des publics. Cet accompagnement s'inscrit dans la durée et dans une prise en compte globale de la personne. Il est assuré par des référents de parcours individualisés et se poursuit durant les 6 premiers mois d'accès à l'emploi durable. Ainsi, les plis disposent d'une connaissance fine des personnes accompagnées et sont à même de mieux répondre aux besoins de candidats des entreprises.
2: Tout est dit. Pour bien faire la différence, il y a les conseillères et les conseillers RSA, côté CAF, l'accompagnement du département avec les plis notamment, et les coachs de boîte rémunérés par le département type Bim Bam Boom, Bim Bam Job, pour le Finistère.
18: Aujourd'hui, on entend beaucoup parler de simplification des dispositifs et des démarches, mais là, de ce que ça dit, il y a plus un millefeuille de contrôle et d'accompagnement qui oppresse. Depuis l'AG, c'est quelque chose que vous observez ?
14: Alors la simplification, elle n'est sûrement pas du côté des allocataires. La vie devient très compliquée quand on a affaire à un contrôle. Différents types de contrôles, effectivement, il y a des gens qui sont conviés au CDAS pour signer des contrats d'engagement réciproque et devoir remplir des pages entières de ce qu'ils font. Donc parfois, on a aussi affaire à toutes sortes de publics, des personnes qui sont éloignées du travail pour des raisons qui sont claires, puisque le RMI à l'époque, déjà en 88, est instauré pour essayer d'enrayer les mécanismes qui sont liés à la paupérisation du chômage de masse. Donc ça n'a pas changé, c'est même pire. Donc on a ces personnes-là, on a des personnes qui ont des activités qui ne sont pas assez suffisantes pour qu'ils aient un revenu. Donc ceux-là doivent faire leur activité et remplir en plus des semainiers, mais d'une manière tout à fait complète, se rendre à des rendez-vous, sinon ils sont radiés. D'autres contrôles sont plutôt directement faits par ces contrôleurs embauchés par le département. Donc, ils sont, je crois, au nombre de 9. Ils ne sont pas du tout des travailleurs sociaux. Il faut vraiment le dire, parce que vraiment, quand on a affaire à eux, c'est désespérant. Et donc, ces personnes-là vous envoient des courriers pour vous demander de justifier de tout votre vie. Ils épluchent tous vos relevés de compte. Ils savent à peu près tout ce que vous faites de votre argent, qui est déjà ridiculement bas, votre argent, mais bon. Et donc, vous demandent de passer des heures et des heures et des heures à remplir des documents, photocopier des documents, les envoyer. Puis là, ils vous demandent à renvoyer des documents. Et une chose qui est aussi importante de dire, c'est que ces envois qui sont quand même déterminants pour le revenu, elles ne sont pas envoyées en lettre suivie ni quoi que ce soit. C'est un courrier qui est envoyé comme ça. Il y a énormément de gens qui ne reçoivent pas le courrier de contrôle. Par contre, on apprend après qu'on est suspendu. Et ça, c'est sans machine arrière. On peut dire qu'on n'a pas reçu le courrier. Ça, c'est tant pis.
2: C'est donc, ton cas, non ?
14: C'est mon cas, d'ailleurs, oui. C'est pour ça que je le dis avec un certain énervement. Mais il y a une véritable volonté de broyer les gens, en fait. Et il y a déjà des situations extrêmement difficiles. Une vie qui coûte très cher, un RSA qui est très bas. Qui à l'époque du RMI devait être à 80% du SMIC, on est en décrochage depuis déjà 20 ans, ça n'a rien à voir avec ça. Créer toute cette rhétorique sur l'assistanat et profiter. Or, on met aujourd'hui la responsabilité sur les personnes de bénéficier d'une allocation si basse, alors que c'est une responsabilité qui doit être portée au niveau de l'État et de la société. Et donc, oui, on a affaire à des gens qui sont attaqués individuellement, qui se retrouvent broyés face à la mécanique là, administrative. Tout ça, pourquoi ? Bah, ils le disent même en préambule pour sortir les gens du dispositif RSA.
3: Alors moi, il y a 3 ans, j'ai monté mon entreprise. Comme on le sait souvent, une entreprise, tu ne peux pas te verser un salaire dès le début, à moins d'avoir déjà de l'argent de côté, de pouvoir faire un prêt, etc., ce qui n'était pas du tout mon cas. Donc je commence sans rien. Donc l'idée, en accord avec France Travail, c'est que je garde mon RSA au début.
4: Et moi, pendant ce temps, j'alterne entre des périodes de boulot et de chômage. J'ai des revenus assez aléatoires. Et du coup, quand je suis au chômage, j'ai un petit chômage de 500-600 €.
3: Et du coup, nous, on se met en couple. Et donc, gentiment, on le déclare à la CAF, comme on nous préconise de faire. Et donc là, moi, je passe d'avoir un RSA plein, à 470 €, un truc comme ça. Du coup, on passe au RSA couple. Donc, elle garde ses salaires et son chômage. Et donc, moi, je passe en mode RSA couple, où je touche, grosso modo, entre 77 et 90 € par mois. Et pas de prime d'activité. Et suite à ça, assez rapidement, j'ai une obligation de coaching. Donc là, je me retrouve à avoir des rendez-vous, je veux dire une bêtise, mais par exemple, un jour où je suis censée faire ma vente et j'ai un rendez-vous à Lesnevin alors qu'on n'habite pas du tout à Lesnevin. Et quand je dis bah, en fait, je ne peux pas être là, puisqu'en plus je le sais 3 jours à l'avance, on dit ah, mais quand même, va falloir réfléchir. De toute façon, ce n'est pas très grave, vous avez des droits, des devoirs. Si vous ne faites pas vos devoirs, juste vous n'aurez plus de droits. Je vais me garder un message vocal où on me dit « Mais madame machin, c'est vrai qu'après tout, vous n'avez que... Attendez, je reprends votre dossier. C'est quoi votre nom ? Que 77 euros par mois ? C'est vrai que vous n'avez qu'à arrêter. Comme ça, vous n'aurez plus de devoirs et donc vous n'aurez plus de RSA. Mais ce n'est pas très grave, ce n'est pas grand-chose. » Et assez rapidement, j'ai quand même eu en à peu près un an de coaching avec des énormes guillemets. J'ai eu 3 interlocuteurs et interlocutrices différentes. Et à chaque fois, on m'a proposé de pouvoir renier mes droits. Un petit document à remplir où j'atteste que je renie mes droits à la CAF.
4: Évidemment.
3: Enfin, au RSA.
4: Ces coachings, comme on le sait, c'est des rendez-vous qui sont vraiment déconnectés de la réalité avec des personnes qui ne sont pas du tout qualifiées dans le champ professionnel. Et du coup, ça n'a rien d'être un accompagnement, ça n'a rien d'être un coaching. Et c'est surtout du contrôle assez humiliant, quoi.
3: Et il y a un jour où je reçois un texto la veille pour le lendemain en me disant « vous avez rendez-vous ». Et je dis « non, en fait, là, c'est pas possible, je serai pas là ». Donc j'envoie un justificatif disant que je travaillais bien à ce moment-là et que moi, en fait, j'ai une organisation qui fait que ça peut pas. Et puis dans tous les cas, dans une vie, souvent, on ne peut pas de la veille pour le lendemain qu'elle a un rendez-vous à une demi-heure de route. Donc là, j'ai eu une suspension de RSA, un peu en mode petite punition de ne pas être venue au rendez-vous.
4: Et là, au même moment, on reçoit un courrier, contrôle de situation, donc contrôle des comptes bancaires, etc. Du coup, là, on choisit de ne pas répondre et on est définitivement radié à l'automne dernier.
3: Parallèlement, moi, je pouvais commencer à me tirer un salaire. Donc, on se dit, en fait, ils ont gagné. OK, on renie les 70 euros de RSA et on ne se fait plus emmerder 2 fois par mois, 1 fois par mois, 3 fois par mois.
4: Et puis, au même moment, là, cet hiver, on s'aperçoit que du coup, ça y est, on n'a plus le RSA. En parallèle, tout d'un coup, on voit qu'on n'a plus les APL. Du coup, là, on envoie des messages, aucune nouvelle. On se demande un peu ce qui se passe. Personne ne nous répond. J'arrive à prendre un rendez-vous et je me retrouve dans le rendez-vous de la caisse d'allocation familiale à Brest. Et donc là, une dame m'explique gentiment qu'il n'y a plus rien pour moi, que ça se passe à la préfecture. Et quand je demande pour les APL, elle me dit « Ah oui, moi, c'est noté dans mon dossier. En fait, depuis 2 ans, vous avez une dérogation parce que votre logement, là, il ne correspond pas. Donc... voilà, en fait, c'est qu'on vous avait donné une dérogation, mais en fait, vous auriez dû déménager. Je fais, mais dérogation, comment ça ? Et en fait, nous, on est en chambre chez l'habitant, et il se trouve que la chambre, donc on est dans une grande maison, on a accès à plein de parties communes, mais la chambre, elle fait moins de 16 mètres carrés, loi Carrez. Et du coup, c'est considéré comme un logement précaire, indécent, et donc, on ne savait pas, mais le jour où on s'est déclaré en couple dans notre logement, on a eu une dérogation que eux savaient, et ils nous ont mis un compte à rebours de 2 ans sur le dos. Et du jour au lendemain, ils nous sucrent les APL en se disant « vous auriez dû déménager pour un logement plus grand ». Je lui dis « mais vous vous rendez compte ? Je viens de vous expliquer la situation déjà sur le RSA. Enfin, en fait, comment voulez-vous que je trouve un autre logement que celui que j'occupe ?» Et la personne, forcément, est impuissante. Si vous voulez, on peut encore faire un dossier à la préfecture, etc.
3: C'est quand même hyper régulier que quand tu demandes les informations, tu n'as pas d'explication claire, tu n'as pas de détails. Et du coup, c'est sûr que... Nous, on a un peu la chance de ne pas être trop précaire dans le sens où on a du réseau. J'ai une activité qui génère du chiffre. Je veux dire, je suis blanche, j'ai des papiers. Donc, je fais partie un peu de ceux où je pense qu'ils ne vont pas trop emmerder. Et malgré ça, je trouve qu'on a quand même subi un petit acharnement parce qu'ils sont allés sur tous les plans. Et je me dis, je sais pertinemment que quand tu as les minima sociaux, en fait, la plupart du temps, tu es quand même beaucoup plus en galère et pas dans une situation un peu, une petite posture de force que j'ai pu avoir à ce moment-là, que je n'ai pas toujours connue. Et du coup, je me dis bien qu'il y a plein de gens qui se retrouvent dans des situations vraiment, vraiment galères.
17: On vient d'entendre un témoignage qui souligne encore le poids du coaching et des contrôles. Et nous, quand on a entendu parler de ce qui est maintenant 15 heures d'activité obligatoire du plan RSA, on s'est demandé ces 15 heures d'activité, est-ce que c'est un effet d'annonce ou est-ce que c'est réellement mis en place ?
5: En fait, c'est un peu le bordel, la réforme RSA, on va dire, déjà. Du coup, c'est une réforme nationale, censée s'appliquer dans la France entière. Et comme a dit, je sais plus qui tout à l'heure, en fait, ça a été départementé ici dans le Finistère, donc c'était appliqué 1 an avant, quoi. Sur décision du conseil départemental, il me semble. Donc on est censé faire 15 heures d'activité obligatoire par semaine quand on est inscrit au RSA. Mais en fait, pour l'instant, j'ai l'impression que la seule obligation commune au niveau du territoire, c'est l'inscription à France Travail. Pour l'instant. Alors que normalement, chaque bénéficiaire est censé être inscrit d'office à France Travail, ce qui n'était pas le cas avant. Avant, on pouvait avoir juste un accompagnement social, par exemple. Après, pour ce qui est du département, là, on peut... Nous, on a eu quelques exemples de qu'est-ce que ça, en quoi ça consiste ces 15 heures, mais pareil, c'est assez, c'est toujours un peu flou, moi je trouve. Vous me corrigerez, mais moi je trouve que c'est toujours un peu flou. Je peux prendre deux exemples de comment ça peut se matérialiser dans le département. Alors déjà, par exemple, pour les gens qui avaient un suivi social, donc qui étaient suivis exclusivement à la base par les CCS ou les CDS, donc par les assistants sociaux et pas par France Travail. Eux, ce qui s'est passé, c'est qu'on leur a demandé, par exemple, dans des CDS à Brest, de remplir par semaine une fiche avec leur activité, quoi, qu'ils faisaient dans la semaine, quoi. Par exemple, il me semblait qu'il y avait rendez-vous chez le médecin, ou j'ai cherché tel truc, j'ai fait machin. Du coup, ça, c'était une simple fiche déclarative, et il n'y avait pas de vérification plus que ça, quoi. Et ils devaient fournir ça, du coup, à leurs assistants sociaux, quoi. Donc voilà, c'est un exemple de c'est quoi les 15 heures dans le Finistère. Un autre exemple qu'on a eu, là ça concerne un accompagnement du coup France Travail, donc un bénéficiaire du RSA qui est accompagné par un conseiller France Travail exclusivement et qui n'a pas de suivi social en plus. Du coup là, ça a été dit à cette personne par son conseiller, bon en fait maintenant tu as un nouvel onglet sur ton espace utilisateur de France Travail, là, donc sur le site de France Travail, qui s'appelle « Mes démarches » il me semble. Et du coup, cet onglet « Mes démarches », tu dois mettre dedans qu'est-ce que tu fais, quoi, par rapport à ton projet professionnel qu'on établit ensemble, donc le contrat d'engagement réciproque, là, dont ça parlait tout à l'heure. Maintenant, ça s'appelle comme ça aussi à France Travail, alors qu'avant, ça s'appelait PPAE. C'est un nouveau truc, quoi. Donc en gros, tu t'auto-flics, quoi, sur un espace utilisateur. Tout ça est entré dans une base de données, du coup. Mais le caractère obligatoire de cette démarche n'est pas clair, encore une fois.
13: Après, peut-être juste pour rajouter sur France Travail, après, il est quand même assez clair que les bases de données qui permettent de constituer ces trucs démarches, en fait, elles permettent à terme d'orienter les contrôles. Enfin, c'est déjà quelque chose qui a été constaté pour les contrôles CAF, que la manière dont on utilise son espace personnel, comment on le renseigne, en fait, peut entraîner le fait d'avoir un profil plus ou moins suspect pour leurs algorithmes et du coup plus ou moins contrôlable. Et très probablement, à terme, à France Travail, c'est vers ça qu'on va le diriger. Moi, j'avais eu ma conseillère France Travail au téléphone il n'y a pas longtemps, qui m'invitait, par exemple, à remplir très vite mon CV, parce que à un moment donné, quand seraient mis en place les nouveaux algorithmes, bah, c'est des choses qui seraient checkées. Est-ce que le CV est mis à jour? Est-ce que les petites cases, voilà, mon expérience professionnelle, etc., est bien remplie, quoi. Donc très probablement, c'est à ça que ça servira à terme. Après, ils sont dans les choux, et en réalité, ils manquent de moyens aussi pour appliquer leur propre réforme de flicage, c'est-à-dire en termes de gens, quoi. Ce qui est un peu notre chance pour l'instant, mais ce qui ne va pas durer, vu qu'un département, par exemple, est capable d'embaucher 9 personnes pour monter une mission de contrôle. Donc,
17: Nous, on avait 12 comme chiffre sur le nombre d'embauches.
6: Ouais, c'était justement, ça fait la transition toute trouvée. Le département se vante d'avoir embauché 74 personnes supplémentaires pour développer le plan RSA, 12 sur le contrôle, 61 sur l'accompagnement. L'accompagnement qui est sous-traité à des entreprises privées, dont Bim Bam Job, qu'on a parlé avant, et qui se charge du coaching des allocataires, un accompagnement qui coûte quand même 1,4 million sur 4 ans.
17: Et Bastien, vous vous êtes posé aussi des questions au niveau de la conf sur les 15 heures d'activité obligatoires par semaine ?
7: Ouais, parce que du coup, il y a plus de 2 ans et demi maintenant, quand le gouvernement, les parlementaires, ils ont mis en forme cette mesure du coup de RSA plus 15, là, on a... joint des députés pour apporter des amendements pour exempter du coup les agriculteurs qui sont bien occupés déjà. C'est juste qu'ils ont des accidents économiques dans leur vie et que c'est dû à des conséquences du coup de manque de revenus et de ça peut être des aléas climatiques, mais ça peut être aussi des conjonctures économiques qui se cassent la gueule, des prix qui sont pas suffisants. Il n'y a pas de prix plancher en agriculture, donc des fois c'est rock'n'roll. Et du coup, en fait, nos amendements n'ont pas été mis dans cette réforme, donc on s'est retrouvé à envoyer des courriers, donc à aller voir France Travail, aller voir la MSA, aller voir le conseil départemental et leur dire ouh, c'est sympa là, parce qu'on avait des adhérents de plus en plus qui arrivaient, qui nous donnaient des alertes, et puis quand les gens sont RSA, c'est pas pour rigoler, donc du coup ça peut vite devenir compliqué. Donc on avait aussi avec Solidarité Paysan, qui est l'association qui s'occupe des paysans en difficulté, du coup on a beaucoup travaillé pour du coup accompagner ces personnes là mais et toujours pas d'écoute. Donc on a fini par faire une manif en décembre 2024 à Quimper là, et parce que voyant bien que le Finistère était devenu le département start-up de cette réforme unique là, en fait, qui nous rend vraiment en colère, parce que là vraiment en fait on nous prend vraiment pour des cons, et du coup nous on est en train de monter en gamme, mais on va pas rester on va pas se laisser faire comme ça, et on trouve ça inadmissible que ça continue, quoi. Voilà.
8: Allô,
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16: On va entendre Nathalie, qui est agricultrice dans le Finistère. Lancée récemment, son activité n'est pas encore rentable et elle bénéficie donc du RSA pour vivre seule avec ses deux enfants. Elle s'est vue récemment couper cette aide sans préavis pour une histoire de pension alimentaire qu'elle n'avait pas réclamée.
11: Si tu fais un résumé pièce de théâtre, ça fait comme vous n'avez pas demandé une aide facultative, enfin que je croyais être facultative, eh ben on vous coupe toute ressource. Du coup, t'es là, bon, bah, c'est formidable ça. Je pense que il faut tout de suite expliquer aux enfants que la logique, elle n'existe pas. Et bienvenue dans l'absurde, quoi. En tout cas, là, c'est arbitraire et sans moyen de discuter ni de. Enfin, tu vois, pas d'argument, quoi.
12: Ouais.
11: Rien de factuel, rien de tangible, rien de palpable. Moi, en fait, ça m'a juste montré qu'ils sont vraiment infâmes, quoi. Dans les communications avec les allocataires, ils sont vraiment... c'est infantilisant, c'est humiliant. C'est surtout ça qui est marquant, quoi, pour moi. C'est... on te donne pas d'explication. Donc, tu n'as pas de prise. Donc, en fait, c'est hyper angoissant, quoi. De se dire que c'est des gens comme ça qui décident de... De te donner des ressources ou pas, quoi. Après, ils viennent me casser les couilles pour que je plante des arbres pour remplir leurs promesses électorales.
12: Ouais.
11: C'est là, ouais, non, mais en fait, là, moi, ce que j'ai besoin, c'est un peu de sérénité sur le quotidien. Bah, c'est stressant, quoi. Tu sais, tu te dis, ah, ouais. Puis à coup de 400 balles de loyer, ça va vite, quoi. Je sais pas si j'étais pas aussi bien épaulée dans la vie, mais en vrai, ça m'a vraiment mis à mal, quoi. Enfin, et du coup, suite à ces appels-là, moi, de mon côté, pour essayer de comprendre c'était quoi le problème à mon dossier, et ben, c'est là qu'ils m'ont envoyé le SAMU en me disant, mais madame... Je leur ai dit, mais je vous fais péter un plomb, en fait, ça met un gros coup de presse, là. Je sais plus, là, je suis... Vous me rendez dingue, quoi. Et là, ils me disent, bon, ben, on vous envoie le SAMU, parce qu'ils n'avaient pas de réponse à me donner, et que je voulais pas lâcher. Et ils m'ont appelé avant de venir, mais ils m'ont appelé deux fois, quoi. Et j'ai bien dit à la dame, et je suis vraiment désolée, enfin, moi, j'ai pas... J'imagine que vous avez bien autre chose à faire. Et moi aussi, je veux juste avancer sur mon dossier, là.
17: Alors, on vient d'entendre cette éleveuse qui est impactée par le plan RSA, puisque sa radiation pour cause de papier qu'elle aurait dû fournir sans qu'on les lui ait demandé l'a privée des quelques centaines d'euros qu'elle avait pour vivre. Et on a aussi eu écho d'artisans, d'artisanes, paysans, paysannes qui bénéficient du RSA pour compléter leurs activités et qui se retrouvent à faire face à des séances de coaching ou à passer, comme cette éleveuse, des heures à se justifier face à l'administration dans le cadre des contrôles. Alors, t'en parlais un peu tout à l'heure, Bastien, mais vous, depuis l'antenne finistérienne de la Conf, de manière générale, comment est-ce que vous percevez les effets du plan RSA sur le monde paysan ?
7: Eh ben très mal, parce qu'en plus ça s'est passé à la suite de la tempête Ciarán là, où du coup on avait plein de maraîchers qui étaient en galère complète parce qu'ils avaient perdu tout leur outil de travail, et du coup ça a déroulé juste après, donc c'était hyper violent, et on n'a pas arrêté quoi d'essayer, bon déjà de défendre les dossiers un par un. Heureusement qu'on avait Solidarité Paysan à côté de nous, que c'est dont c'est notre job, parce qu'en fait c'est pas facile, hein. Et du coup en fait au début on était là, mais non, mais c'est une incompréhension, mais en fait le temps qu'on comprenne vraiment que c'était leur objectif en fait de sucrer les gens et d'arriver à faire du chiffre, et quand on voyait les 4 par 3 qu'ils envoyaient, et encore le dernier numéro du conseil départemental où ils sont là en train de se vanter de faire leur putain de chasse aux pauvres là, et bah tu te dis mais en fait ils marchent sur la tête, mais ils ont rien compris quoi, en fait en plus c'est notre argent quoi, donc à un moment il va falloir qu'ils justifient tout ça quoi, parce qu'en fait ils font quoi les gens si une fois qu'on leur enlève le RSA, après ils font quoi, enfin tu vois il leur reste rien, ils ont des gamins, ils ont le frigo qui est vide, c'est grave quoi.
15: Ouais, et en plus, si on écoute Maëlle de Calan, tout se résout en un claquement de doigts. L'insertion avec des semainiers, l'emploi avec des tableurs Excel. Il y a 13 500 personnes au RSA, autant de main-d'œuvre à trouver. Du coup, un coup de baguette magique et plus personne au RSA. Est-ce que, peut-être côté AGRSA, vous pourriez nous en dire un peu plus sur les métiers en tension vers lesquels le département entend orienter à coup de navettes gratuites les bénéficiaires du RSA ?
14: Je sais pas, j'imagine que dans l'agriculture, il doit y avoir un peu de besoin, vu qu'on a pas mal de camps de concentration de cochons, de poulets, tout ça. Donc, il y a des super métiers. Hein, quand vous regardez France Travail, suite à un contrôle, vous dites, allez, je vais regarder France Travail. Il y a moyen d'aller inséminer des truies, ce genre de truc. C'est cool, t'es content quand ton boulot, c'est pas ça. C'est ça qu'on te propose. Sinon, on te propose un peu d'hôtellerie à la con, des horaires pourris, à des horaires où, quand tu as une gosse toute seule, par exemple, tu peux même pas y aller. Et en plus, si tu comptes l'essence que tu vas payer, bah, en fait, tu gagnes rien. Donc, leurs équations par A plus B, mais ils le savent. C'est de la connerie. On est juste à une époque où les 500 fortunés de France, les plus riches, se partagent 44% du PIB. Et Bercy, il n'y a pas longtemps, sortait aussi les chiffres. Il y a 13 334 millionnaires qui, en 2024, n'ont pas payé leur impôt sur le revenu. Mais on veut faire du fric sur le dos des pauvres. Non, mais c'est vraiment... Franchement, même moi, je suis meilleure en maths qu'eux.
2: Ouais, du coup, ça en dit long sur les intérêts politiques, économiques que ça traduit, quoi.
13: Bah après, moi, c'est pour compléter, mais c'est globalement ce que disait la copine à l'instant. En fait, c'est des métiers qui sont physiquement et moralement très durs. Enfin, on pourrait rajouter le paramédical et le BTP, où ils cherchent aussi beaucoup. En fait, ce qui est assez marrant aussi, c'est qu'on voit que c'est des métiers, pour certains d'entre eux, enfin, je pense au BTP, je pense à l'agriculture, notamment les saisonniers, qui, en fait, embauchent pas mal de main-d'œuvre illégale, enfin, c'est-à-dire des gens qui taffent au black, quoi. Et que là, on va proposer en substitution des gens qui vont faire des petits horaires avec des contrats à chier, pour les mettre en concurrence avec ces gens-là. Enfin, c'est toujours jouer la concurrence des uns contre les autres avec des conditions de travail dégradées ou améliorées sur un truc de... Bah, c'est ce qu'expliquait Laëlle tout à l'heure. On sort les gens de l'illégalité, on leur trouve des petits jobs. En réalité, c'est des trucs où, vu ce que ça te coûte en santé, en morale, pour les salaires et les contrats ridicules que c'est, bon, c'est un renforcement de l'exploitation. Hein. En tout cas, nous, c'est ce qu'on raconte au niveau de la GRSA France Travail.
2: Là où, à l'inverse, du coup, dans le dernier numéro de Pénarbed, le magazine du département, il donne un témoignage de Fanny S., aide à domicile, ancienne allocataire du RSA, ayant bénéficié d'un accompagnement renforcé par le département.
15: Je me sens épanouie, utile et reconnue.
2: Du coup, ouais, comme vous dites, quand on sait dans quelles conditions ces personnes travaillent, on peut se demander si c'est pas le chargé de com du département qui a inventé Fanny S., quoi.

0: J'ai un raccourci, donc tu fais insert sup, et du coup t'as plus de problème. En fait, tu te fais complètement brouiller toutes les pistes et plus jamais tu reçois aucun. Et alors il y a insert fin aussi, j'avais remarqué. Et ça, le problème, c'est que t'as plus les allocs.
1: Ouais,
0: alors que voilà, alors que insert sup, c'est juste ça, t'es un oublié du RSA et là du coup t'as la CAF pendant au moins pendant 6 mois. Ouais, ça marche.
2: Du pain et des parpaings, une émission contre les radiations.
3: Alors, on l'a entendu depuis le début de l'émission, ce plan RSA broie, déprime, infantilise, humilie, angoisse les personnes au RSA et les coachs travailleurs et travailleuses sociales qui, d'ailleurs, parfois finissent au RSA. Là-dessus, on vous conseille d'écouter le reportage contre l'allocation sociale unique Le Collectif, que vous pouvez trouver sur le site de Micro Rebelle, une radio autogérée dans le bassin minier qui rediffuse tous les mois du pain et des parpaings, et on les en remercie.
4: Et toute cette souffrance de part et d'autre, elle n'apparaît pas dans le journal du département qui ne fait que vanter tous les mérites du plan. Alors maintenant qu'on a entendu une autre version avec des témoignages du vécu et de la rage, on va se demander ce qu'on peut faire collectivement face à ce rouleau compresseur.
2: Est-ce que vous pouvez nous dire quels sont les modes d'action de l'AG, ce que vous avez fait jusqu'ici, ce que vous continuez à faire ?
5: Ouais, du coup, bon, on a fait plusieurs choses, hein, les camarades compléteront, mais nous déjà on pense que ce qui est très important c'est bah, vraiment l'entraide collective et tout ça, quoi, qu'on se retrouve déjà, parce qu'en fait au RSA souvent les gens sont assez isolés, donc faut se retrouver pour s'organiser, quoi, un peu contre l'administration, quoi. Et du coup nous, bah, déjà premièrement on s'est dit il faut informer les gens et qu'ils comprennent un peu ce qui se passe, quoi, et on a créé un guide pour ça, quoi, qui s'appelle guide d'autodéfense RSA France Travail.
2: Où est-ce qu'on peut le trouver, ce guide?
5: Alors ce guide, il est disponible sur le site bourrasque-info.org, je crois que c'est comme ça. Voilà. Et du coup, qu'est-ce qu'on a fait sinon, nous? Bah, on a essayé un peu de, bah, pareil, d'informer via des tractages, des trucs comme ça, quoi, devant les CAF, devant les pôles emploi, pour dire aux gens de venir s'organiser avec nous, que s'ils avaient une galère, ils pouvaient venir. Après, on a fait aussi des occupations au conseil départemental. Voilà, sinon on essaye de participer un peu à divers rassemblements qui se font sur la question. Il y en a eu un il n'y a pas longtemps devant un parterre de patrons là, qui venait en gros écouter De Calan présenter son plan à Armor Luxe. Du coup là il y avait un rassemblement qui était appelé par la CGT, il me semble, la CGT précaire ou l'UD, je ne sais plus. Et sinon un dernier truc qu'on fait aussi en parallèle des actions collectives pour essayer de lutter contre cette réforme, c'est on fait un peu de l'aide au dossier aussi et du juridique, quoi. Ce qui est à la base un truc que nous on fait pas trop, mais parce qu'on a, on est beaucoup de camarades à avoir fait partie déjà de collectifs de précaires, quoi. Et ça, on s'est dit que ce serait quand même pas mal d'essayer de partir un peu sur cet axe-là. Du coup, après, c'est compliqué parce que c'est beaucoup de travail. Il faut bosser avec des avocats, c'est du juridique, ça peut être très long. Et en plus, nous, on trouve que c'est aussi assez limité, quoi, parce qu'en fait, c'est directement sur un plan institutionnel et le rapport de force sur le plan institutionnel est rarement en notre faveur. Donc, mais bon, on se dit que ça vaut le coup quand même de tenter des choses là-dessus, quoi.
3: Et est-ce que vous êtes en lien avec d'autres collectifs similaires ailleurs en France? Est-ce qu'il y a des convergences sur des collectifs qui sont en lutte sur ces mêmes sujets?
6: Ouais, bah du coup, nous, on a participé, enfin, l'Assemblée a participé à des rencontres à Paris, là, il y a un mois, un peu plus, je crois, où du coup, on a rencontré des collectifs de différents endroits en France, notamment le Râteau, je crois que c'est ça, à Lille, qui sont un petit peu sur la même dynamique que nous. Alors, ils ont déjà occupé une session de la... Alors, je ne sais plus comment elle s'appelle, mais c'est une commission qui gère les litiges au niveau du RSA, quoi, dans le Nord. Donc, ils ont fait ça. Ça avait l'air sympa.
2: Sinon, parce qu'eux, ils étaient, pardon, excuse-moi, ils étaient, ouais, aussi département test, le Nord, et ils ont,
6: ouais,
2: aussi
6: oui.
2: Un contrôle bien violent. Et Râteau, juste pour dire, c'est pour résistance au travail obligatoire.
6: Oui, bah, le, oui, et le, ouais. Donc, dans les collectifs qu'on a rencontrés, évidemment, il y a des lignes plus ou moins... Enfin, plus ou moins politique. Par exemple, il y a une. On a rencontré aussi des gens d'une perme d'entraide à Paris qui fait essentiellement de l'aide au dossier. Mais parallèlement à ça, les camarades ont aussi rencontré un collectif qui, lui, est plus sur une affirmation d'une ligne anti-contrôle des pauvres et anti-travail, quoi. Mais voilà, c'est des collectifs qui en réalité réunissent à peu près le même nombre de gens que ce qu'on est nous. Donc on peut pas parler de franche dynamique, quoi. Mais après, les gens essayent de penser des actions et des modes de solidarité quand même, hein.
1: Mais l'idée, c'est quand même de voir essaimer ce genre de groupe, et notamment là, via ce qui se passe avec l'AG à Brest, il y a eu des velléités ici aussi, Fondrad, Presqu'île, peut-être Bassin de Châteaulin, de créer un groupe local aussi. Parce qu'on peut quand même dire, lorsque l'attaque se fait, elle se fait individuellement, à un moment où les gens se sentent forcément vulnérables, et puisque c'est le propos humilié. Et donc, parfois, les personnes mettent du temps pour venir demander de l'aide. Or, si possible, c'est bien de s'en saisir assez vite, parce que, en fait, le département fait exprès de mettre du temps à envoyer le courrier. On n'a que 4 mois pour répondre avant d'être suspendu, puis 4 mois avant d'être radié. Et si on compte le nombre de fois où ils renvoient des dossiers pour demande de papier et tout, ça demande à se saisir du sujet assez vite. Donc l'idée, c'est de venir chercher de l'aide assez vite. Donc là, on va dire qu'il y a une maison mère. Voilà, via le collectif de la GRSA France Travail. Et ils rigolent. Et donc, s'il y a des envies et des besoins, surtout, à ce que peut-être par ici... se créer aussi un groupe local, et ailleurs dans le Finistère, bien sûr, hein, il en faut plein, je pense, là, pour se donner de la force. On peut écrire à l'adresse mail de l'AG France Travail, que je ne vais pas vous donner car elle est très difficile. Allez, vas-y, donne-la, toi.
6: Alors, je vais essayer de ne pas me tromper et de la faire en un coup. Voilà, c'est AG-RSA-France Travail, tout cela est en minuscule, -brest@riseup.net. Et vous pouvez repasser le passage, hein, pour la choper pour de bon.
2: On mettra aussi dans l'article de l'émission.
6: Et peut-être juste pour compléter, on a aussi, dans les actions qu'on a faites, on a aussi fait une tournée de présentation du guide, où là le but c'était effectivement de voir naître d'autres groupes comme celui qu'on avait constitué dans le bassin brestois. Ça a un peu marché à Douarnenez, où on sait qu'il y a des gens qui sont en lien au moins pour se filer des conseils et pour réagir ensemble à leur situation de contrôle ou d'emmerde avec France Travail, la CAF. Mais sinon, les autres endroits où on a été, ça n'a pas trop pris. Après, on a recroisé des camarades, bien sûr, hein, des villes où on était passé, ce qui fait toujours plaisir, mais il n'y a pas eu de groupes qui se sont constitués après ça, quoi. Pour l'instant, voilà, c'est ça.
0: Ah non, impec, en fait, c'est ça. Ça imprime ton écran et ça arrive directement à la CAF. Et ça, c'est quand... Mais bon, moi, je connais personne qui l'utilise. C'est vraiment pour les gens qui sont très zélés, qui veulent, voilà, qui veulent vraiment donner...
7: Impeccable.
0: Et qui veulent leur envoyer tout directement, tout leur dossier à la CAF. Mais moi, je ne l'ai pas fait parce que j'ai trop peur.
4: Et côté Confédération Paysanne, vous avez publié plusieurs communiqués. Est-ce que, Bastien, tu peux nous en dire un peu plus sur ces communiqués ?
8: Eh bien, en fait, on n'a pas eu de réponse du conseil départemental. En fait, on lui demande qu'il y ait une règle, en fait, tout simplement, qu'on sache nos droits, que les gens puissent savoir s'ils ont le droit au RSA ou pas, les modalités, que les règles soient les mêmes pour tous, qu'en fait, il y ait des règles du jeu qui soient humaines, quoi. Et donc, c'est pour ça qu'on l'a interpellé plusieurs fois. À chaque fois, ses réponses sont... simpliste, ridicule. Enfin, du coup, voilà. Nous, on va pas lâcher le morceau. On espère qu'il y aura du coup une mobilisation forte, notamment. Enfin, nous, on continue le plaidoyer institutionnel parce qu'on est censé, du coup, quand même, faire des courriers. Donc, on écrire au. Voilà, la MSA, nous, c'est aussi la MSA, mais c'est l'association des présidents de conseils départementaux, parce que comme la réforme a été départementale, c'était expérimental, du coup, dans le Finistère et dans deux autres départements, mais là, ça va s'appliquer sur le territoire national, donc tous les conseils départementaux vont s'emparer un peu de ce modèle du Finistère. Donc l'idée, c'est aussi je vous invite à travailler et à élaborer, du coup, des stratégies pour montrer aux élus qu'en fait cette réforme est inique et qu'elle ne fonctionne pas et qu'elle emmène les gens dans des situations très précarisantes, très préoccupantes d'un point de vue du droit. Et on espère bien qu'on est encore dans un état de droit et que du coup on a des droits et qu'on ne compte pas se laisser abattre, quoi.
7: Mais on le sent justement, c'est difficile de mobiliser sur ces questions. Bon, ça fait un certain temps que vous essayez de le faire avec l'AG. Qu'est-ce qui explique selon vous que ce soit si compliqué ? Est-ce que c'est le contexte en général de militantisme qui est un peu morose ou...
1: Moi, je voudrais dire déjà que j'ai l'impression qu'il y a quand même une rhétorique qui, depuis 25 ans, je pense, depuis la généralisation du RSA à la place du RMI, c'est toute une rhétorique qui consiste à dire qu'on est dans l'assistanat, que les personnes qui sont éloignées du travail ou qui ne gagnent pas assez, elles sont responsables de cela. Et en fait, on est très loin en fait d'une sémantique sociale comme il a pu exister dans les années 70-80. On a perdu tous les termes. Aujourd'hui, on dit pas exploitation, on dit management. Non mais n'importe quoi. Donc évidemment, les personnes, on leur pointe une fois le contrôle, mais rien que le mot. Il est terrorisant. Alors, pour peu que votre grand-mère vous ait envoyé un chèque de 35 balles à Noël, mais vous flippez votre race. En plus, il faut lui demander la photocopie de sa carte d'identité, une lettre pour dire qu'elle vous a filé 35 balles à Noël. Enfin, et donc, y a quand même quelque chose qui fait que la personne, elle se sent tout à coup, elle questionne. Quoi, elle est là, mais en fait, c'est vrai, peut-être, je devrais pas. Là où il y a des droits, on en vient, nous, à être les premiers à reprendre ce langage de culpabilisation et de responsabilité qui serait la nôtre dans une société pourtant où on voit bien le chômage de masse n'a fait qu'augmenter et les propositions d'emploi sont toutes absconses. De toute façon, à un moment donné, on voit que les attaques individuelles, même si elles ont un impact collectif, elles viennent toucher les gens dans plein d'endroits. L'estime de soi, la santé mentale, le même droit à respirer le même air que les autres.
7: Ouais, ça crée de la résignation, quoi.
1: Ouais, je pense que ça crée du désespoir, vraiment, vraiment.
5: Bah ouais, pour compléter, j'ai peut-être répété un peu, mais de toute manière, ce rapport-là de l'administration à l'administré et du contrôleur au contrôlé, c'est un rapport très individuel. Les gens sont très isolés. Après, bon, il y a plein de raisons aussi, hein, l'état des luttes sociales et même de comment on conçoit la société actuellement et c'est compliqué, quoi. On vit dans une société de classe basée sur l'exploitation, c'est comme ça. Et c'est pas une vision du monde qui est forcément très partagée, ou si elle est partagée, elle est pas, il y a pas non plus des organisations de masse et conséquentes contre ça, on va dire. Mais du coup, moi, je pense que c'est aussi pour ça que ce qu'on essaye de faire à l'Assemblée, c'est hyper important, parce qu'on essaie justement de remettre un rapport collectif dans ce rapport très individualisant que pose la bureaucratie, les contrôles et tout ça, et le travail aussi et l'exploitation, qui sont liés. De toute façon, c'est pas des trucs c'est très corrélé, quoi, cette situation, comme on l'a montré. Ça sert là de contrôler les gens, de les mettre au turbin dans des tafs qui sont compliqués, d'intensifier leur exploitation, en gros, quoi. Et du coup, nous, c'est un peu comme ça qu'on essaie de lutter, par le fait qu'on se rend compte, qu'on essaie de s'organiser collectivement, et ça, je pense, c'est très très important. Et du coup, je voulais en placer une vite fait sur le guide aussi, là, que j'avais commencé tout à l'heure. C'est aussi pour ça que nous, ce guide, par exemple, on le trouve assez limité, parce qu'on reste dans un rapport assez individuel, en fait. Même si on dit aux gens, du coup, c'est bien, vous allez comprendre un peu plus vos droits potentiellement et tout ça, mais en même temps, si vous restez à ce stade d'essayer de gratter des choses via ça, via la connaissance de vos droits, ou via, entre guillemets, un peu des petites entourloupes ou des conseils, ça changera pas forcément la situation, parce que on va pas pouvoir peser sur ce qui va se passer, quoi. Ce qui va pouvoir peser, c'est le rapport de force collectif, comme d'hab.
2: S'entraider collectivement et

0: retiens quand même que si vous êtes là sur le plateau, c'est que vous êtes dans des orgas, des collectifs et des syndicats qui sont là pour soutenir et pour entraider et pour agir. Et pour conclure, avant de faire les désannonces et l'agenda, est-ce que vous avez un petit mot de la fin ? Les unes, les uns, les autres ?
1: On ne va pas lâcher, on a plein d'idées. On pourrait rigoler aussi et demander un peu ce que les conseillers départementaux nous donnent leur feuille de travail de la semaine. Du coup, savoir combien d'heures ils font par semaine et on va s'y pencher sérieusement.
2: Et moi, j'aurais envie de dire qu'on a une certaine vision du monde à défendre et que j'ai envie qu'on la défende ensemble. Il n'y a pas de raison qu'il n'y ait que ce genre de vision qu'ils nous proposent, eux, qui soit à l'œuvre. En plus, on est quand même à une époque où, justement, on l'entend un peu trop, leur vision. Donc j'ai envie qu'on puisse donner de la voix sur notre vision à nous, sur ces besoins qu'on a d'avoir une vie décente, d'avoir de l'entraide et de vivre dans la joie et l'harmonie.
3: Alors, pendant cette émission, on a entendu Liaison désincarnée de Guilhem Hall sur la compilation Phenomena. Merci. Né pour être chômeur du groupe brestois Tachanka. Et là, tout de suite, on entend l'instru du morceau Acédique par Les Escrocs.
0: Est-ce que dans le public, il y en a qui voudraient dire un petit mot avant qu'on conclue cette émission ? Bon, on va boire des coups ensemble après et discuter. Dans l'agenda, pour celles et ceux qui sont dans la rade ou pas loin, à Gouesven, exactement là où nous sommes, lundi, le café vous invite à venir arpenter le livre de Alastair Emmons, « Ne travaillez jamais !» Une critique du travail en France de Charles Fourier à Guy Debord.
4: Et le dimanche 8 mars à Brest, rendez-vous pour la journée internationale des droits des femmes, des filles et des minorités de genre. Rendez-vous à 14h30, place de la Liberté. Et peut-être que l'AG, la CROM, vous avez des dates, des futures actions que vous voudriez partager.
2: Pour l'AG, il y a une réunion mardi prochain ici à 18h. Et en avril, restez à l'écoute parce qu'il y aura probablement une mobilisation à laquelle vous serez cordialement invité.
1: Sur les réseaux sociaux, vous pouvez nous retrouver. Du coup, voilà, nous, à la conf, après, on a pas que le RSA, on a aussi d'autres thèmes, plein de thèmes. Et du coup, je ne vais pas les lister là, mais en tout cas, on lâche rien et on se tient au courant.
5: Eh ben, merci Bastien, Anna, Ernest et Gustave d'être venus dans cette émission. Merci à toutes les personnes qui ont contribué ou qui ont participé à préparer cette émission avec nous. Merci à Flo qui a fait l'affiche pour cette émission qui était en public. Merci à Gouesven, à vous d'être là. Et merci à Radio U qui héberge l'émission. Merci pour le matos et pour l'accueil. Force à tous et à toutes. Et à bientôt.
6: Merci. Ouais. Merci.
7: Après, les choses seront peut-être différentes. 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
9: Fréquence Paris Pluriel vous propose d'écouter un entretien avec le chef coutumier Wayana, Michel Aloïke, au sujet des conditions d'accueil plus que déplorables des enfants amérindiens à l'internat de Maripasoula en Guyane. Enregistrement qui date du 24 février dernier. Bonne écoute.
10: Histoire de France.
11: Bonjour chef. Est-ce que vous pouvez d'abord me dire comment on dit bonjour en Wayana ?
12: En Wayana, on dit Ewetomamka. Ewetomamka.
11: Ewetomamka. Est-ce que vous pouvez vous présenter ? Donc, qui êtes-vous ?
12: Alors, je suis Michel Aloïke, chef du village de Taïloen, depuis novembre 2019.
11: Taïloen, ça se situe où ?
13: Sur la carte de Guyane.
12: Ben, vers le sud de la Guyane, sur le fleuve Maroni.
11: Et c'est un village donc, qui est en terre amérindienne.
12: Oui, à partir de Maripasoula, c'est les terres amérindiennes. Plus précisément, le mélange se fait à partir de Saint-Laurent. Il y a des Bushinengue qui sont en bas, où ils appellent le Maroni après le Lawa. Puis nous, on est après Maripasoula.
11: Juste avant les vacances, il y a des familles qui sont venues manifester devant le collège.

0: collège par rapport aux conditions de vie de l'internat de Marie Passoula, qui accueille beaucoup justement de jeunes enfants amérindiens. Est-ce que vous pouvez nous raconter comment s'est passé ce moment devant l'internat ?
1: Tout a commencé lorsque les parents dont ils ont des élèves, des enfants à l'internat sont venus me voir et puis m'ont demandé de les accompagner en tant que représentant des DYNA simplement, comme chef coutumier. Et après, c'était vraiment eux qui ont pris cette initiative-là parce que c'était un ras-le-bol de voir les enfants souffrir, de voir leur enfant à la sortie de cet internat-là parler des problèmes qui se répétaient tout le temps. Donc, les parents m'ont contacté et puis nous sommes venus juste avant les vacances, oui, c'était le 10 février 2021. Et on a fait une marche silencieuse, mais parents en colère. Donc c'était pour montrer que ils n'étaient pas contents et puis ils avaient marre de tout ce qui se passe à l'internat.
0: Alors justement, ils ont expliqué tout ce qui se passe à l'intérieur de l'internat.
1: Il y a beaucoup de parents qui ont pu s'exprimer directement à la principale du collège, hein. Et ils ont évoqué beaucoup de choses, par exemple le manque de nourriture, les nourritures qui sont pas assez suffisantes. Ils ont parlé des vols de matériel, que l'internat n'est pas en sécurité, qu'il y a des personnes qui rentrent à l'intérieur de l'internat et qui viennent voler les affaires des enfants. Ou les casiers, il y a un casier pour 4 personnes par exemple. Il y a des moustiques, à l'internat où il y a beaucoup de choses. Il n'y a pas de moustiquaire du tout. Et beaucoup de parents ont pu s'exprimer directement pour pouvoir tout simplement dire leur mécontentement.
0: Alors il y a 3 baraquements dans cet internat. Un baraquement pour les petits, les arrivants, un baraquement pour les garçons et un baraquement pour les filles qui est reconstruit depuis 2 ans, je crois. Est-ce que vous pouvez nous dire les conditions de vie, notamment du baraquement où il y a les garçons, où il y a tous les garçons? Je crois qu'ils sont 38 garçons en fait.
1: Donc le baraquement des garçons là, c'est vraiment un vieux bâtiment déjà qui est pratiquement en fin de vie, quoi, qui est prêt à s'écrouler s'il se passe quelque chose, quoi. Donc c'est pour ça qu'on a encore redemandé à ce que ce bâtiment là soit renouvelé complètement, quoi, cassé et puis reconstruire pour pouvoir refaire un autre bâtiment, un nouveau bâtiment surtout. Et surtout là aussi, on parle beaucoup de la sécurité. Et il y a des bâtiments qui sont en train de se construire vers les filles, là, l'internat des filles. Mais je ne sais pas si ça va être ouvert pour la rentrée prochaine. Mais là encore, le principal a dit que ça va être bon pour la rentrée prochaine. Mais on n'y croit pas, nous, on n'y croit pas.
0: Et ça fait combien de temps que ces internats existent ?
1: Ça fait longtemps avant, parce que avant même que devienne l'internat, on l'appelait homme indien. Donc avant même, c'était les sœurs qui s'occupaient de ces établissements-là.
0: De quelle église, vous savez, les sœurs de quelle église?
1: Église catholique. Et justement, c'était eux qui s'en occupaient avant. Donc, il y a eu même des parents qui ont habité là, à cet internat-là. C'est pour ça qu'ils ont vu comment ça s'est passé avant, lorsque c'était les sœurs qui s'occupaient de cet internat. Donc les parents qui habitaient là-bas ben, avaient fait confiance à cet internat. Donc c'est pour ça qu'il y a certains parents déjà qui sont devenus grands, ben, on voit leurs enfants dans cet établissement. Donc et là encore, ben, ils voient qu'il y a beaucoup de choses qui se sont passées avant et que maintenant c'est catastrophe. C'est catastrophique.
2: Et peut-être juste un point pour que les auditrices et les auditeurs comprennent. Les enfants sont envoyés à l'internat parce que les familles n'habitent pas à Maripasoula même. Ils habitent plus reculés sur le fleuve. Donc pour aller à l'école, ils sont obligés d'envoyer leurs enfants à l'internat en fait. C'est ça ?
1: Oui, effectivement. Comme je disais, le premier village en bas de Maripasoula, c'est le village Elaï. Il est à 1 heure de pirogue d'ici. En ce moment, en saison haute, parce qu'il y a des saisons ici, il y a des saisons hautes, où on appelle les saisons des pluies, où la navigation est plus fluide que en saison très basse, où tous les rochers sont ressortis, ben, la navigation est beaucoup plus longue et beaucoup plus dure. Voilà, et puis c'est ça qui fait que on ne peut pas se permettre de mettre... une pirogue qui retourne tous les soirs, par exemple, dans une des villages. Donc, c'est pas possible. Donc c'est pour ça que, avec la distance, on a créé ces établissements. Et il n'y a pas que ces établissements, il y a aussi des familles qui accueillent les jeunes à Maripasoula.
0: Et comment ça se passe dans ces familles d'accueil ?
1: Encore une fois, il y a certaines familles qui sont très bien, et d'autres sont là, ils accueillent mal aussi les enfants. C'est plutôt la partie finance qui les intéresse, mais pas la partie être famille hébergeante et puis accompagner ces jeunes-là, par exemple, dans les devoirs, tout ça. Il y a beaucoup de familles qui sont là juste pour de l'argent, par exemple.
0: Et chef, vous, en tant que chef des Wayana, est-ce que vous avez la possibilité d'avoir un suivi, justement, des enfants Wayana qui sont dans les écoles ? Est-ce qu'on vous autorise à faire un suivi de ces enfants ?
1: En tout cas, on s'est positionné pendant cette réunion-là. On s'est positionné parce qu'on voulait vraiment... justement que ça change. Donc on a dit au principal qu'on viendra à l'improviste pour pouvoir regarder qu'est-ce qui se passe dans les cantines ou bien à l'internat. Et je me suis proposé que la rentrée de vacances de carnaval, qui veut dire ce dimanche-là, je vais accompagner chaque élève dans leur... Dans ces établissements-là. Par exemple, chez les petits, après chez les grands, chez les garçons et puis chez les filles.
2: Pour voir s'ils ont mis en place des choses depuis la discussion avec vous et les parents.
1: Voilà, pour voir un petit peu s'ils ont bricolé. Ça, j'appelle du bricolage parce que c'est en fonction des demandes qu'ils bricolent. Ils remettent 2-3 choses et puis après, pour voir qu'ils ont fait des choses, mais sauf que... Là, je pense qu'il faut vraiment faire quelque chose pour que ça change carrément.
2: C'est pas du maquillage.
1: Voilà, exactement. C'est pas du maquillage. Et que demain, ça devienne un internat digne de son nom. Par exemple, lorsqu'on appelle un internat d'excellence, c'est le mot fort parce que excellence, lorsque tu viens d'un internat d'excellence, c'est que tu as un taux de réussite de 99,99%. Et que les enfants sont bien traités, et que ces enfants ne manquent de rien, surtout. Donc moi je vois dans le sens où c'est appelé l'internat d'excellence, et c'est cette vision-là que j'ai.
0: Quand on rentre dans cet internat, on voit quand même qu'au niveau des sanitaires, c'est complètement dégradé, il n'y a plus de porte dans les toilettes, donc les enfants n'ont pas leur propre intimité. Dans l'internat des garçons, tout le monde est à un étage, donc il y a 37 enfants dans un étage. Comme vous le disiez, sans moustiquaires, il y a des ventilateurs quand même, parce qu'il fait très chaud parfois ici.
1: La dernière fois, lorsque les enfants ont fait des crises, ils ont Ils ont apparemment installé les climatiseurs. Maintenant, je ne sais pas si ils tournent à plein régime pour que, parce que lorsque on met 37 enfants dans une même dans les mêmes dortoirs à la chaleur humaine, comment dire ça ? Il y a de la chaleur humaine, donc c'est plus chaud lorsqu'on est beaucoup plus nombreux. Donc c'est là que je vais aller voir parce que comme je disais, ça fait pas si longtemps que j'occupe cette fonction-là et que j'ai déjà beaucoup de choses. Donc ce processus va me permettre justement d'aller voir ces établissements, comment c'est le sanitaire, le dortoir et la partie où ils mangent aussi, réfectoire, pour voir s'il y a un minimum d'hygiène qui est respecté, parce qu'il y a tout ça. J'ai cru entendre dire aussi que du côté des femmes, ils ont des machines à laver où même s'ils lavent les habits ressortent, mais ils sont encore plus forts que... Donc il y a tous ces changements-là à faire.
0: Vous avez parlé tout à l'heure de crise quand il y a eu les crises. C'est quoi que vous entendez par crise ?
1: Alors, moi, ce que j'ai vu, de mes propres yeux, c'est que c'est comme si ces enfants-là étaient possédés par quelque chose de surnaturel. Donc, c'était des crises où ils pouvaient se mordre ou mordre quelqu'un, se griffer à l'intérieur. Et puis ça criait quoi, ça criait, ça hurlait. Et puis dès qu'il y avait un qui commençait, il y en avait cinq autres qui criaient comme ça. Comme on avait l'impression que ces jeunes-là étaient possédés comme des zombies entre guillemets. Quoi.
2: Et ces crises-là, vous en avez jamais entendu parler au village ?
1: Auparavant, jamais. Auparavant, jamais. Mais c'est là que les crises ont commencé. Donc et après ces crises-là, beaucoup de parents ne voulaient pas que ces enfants retournent à l'internat. Donc on a essayé de trouver des solutions. Pourquoi est-ce que ces jeunes-là ont des crises ? Donc on avait fait une réunion entre parents d'élèves pour dire qu'est-ce qu'on doit faire, qu'est-ce qu'il faut changer. Est-ce que c'est pas par rapport parce que ces enfants sont maltraités, que on a essayé de trouver beaucoup d'explications là-dessus. Donc là-dessus, on a remarqué que l'internat était vraiment crade, sale, les sanitaires qui ne fonctionnaient plus. Il n'y avait pas d'intimité du tout. Les portes ne sont pas fermées à clé. Et toutes les personnes pouvaient rentrer comme ils voulaient à cet internat-là. Et c'est là qu'on a commencé à bouger un peu. On a bougé un peu, mais là, je pense que depuis ce temps-là, ils ont bricolé. Hein. Ils ont bricolé deux, trois choses. Et puis après, il n'y avait plus de suivi. Et c'est la dernière fois, là, dernièrement, que y a eu ces parents-là qui sont venus pour dire « faut arrêter maintenant ».
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5: 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On poursuit.
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2: Est-ce qu'il y a les conditions sanitaires et les conditions matérielles qui ne sont pas bonnes ? Mais s'il y a crise, est-ce qu'il n'y a pas aussi une pression psychologique qui est exercée sur ces enfants ? Est-ce que les mamans ont pu discuter avec leurs enfants ?
1: Mais vous savez, moi je dis souvent, j'ai des enfants. Et à chaque fois, lorsqu'ils vont à l'école, je leur dis mangez bien. Mangez bien pour que vous pouvez étudier à l'école. Et quand on a le ventre vide, on peut pas étudier. On peut pas étudier. On peut rien faire. On a faim et puis on peut pas comment dire ça suivre le cours normalement. Donc il y a cette atteinte là psychologique aussi parce que tout simplement l'enfant a le ventre vide et puis quand il rentrera à midi, il se demandera est-ce qu'il va bien manger ou pas quoi. Donc il y a ce deuxième volet où l'enfant même se projette pour dire est-ce que je vais bien manger. Donc là encore, c'est au lieu de travailler bien, bah, il pense déjà à ce que. Moi j'ai déjà vécu ça. Quand j'étais à l'internat, mais c'était plus lorsque j'étais à l'internat au lycée. J'ai vécu ça et puis c'est. À un moment donné, j'étais obligé d'arrêter les études pour pouvoir. Parce que j'en pouvais plus. En fin de compte, j'étais dans un internat à Cayenne où c'était que la semaine, mais que le week-end, j'avais pas de famille hébergeante. Donc à chaque fois, j'étais obligé de demander aux amis de la classe s'ils pouvaient m'accueillir. Et puis, c'était à partir de. Je commençais à travailler lundi, mardi, mercredi, mais à partir de mercredi, je commençais à chercher où est-ce que je vais dormir ce week-end. Donc c'était vraiment. C'était vraiment tout le temps, c'était la pression. Est-ce que je vais dormir dans la rue ou est-ce que je vais dormir dans un lit? C'était ça, je commençais déjà à appeler, de discuter avec des amis. Mais parfois, je dormais comme ça, mais c'était vraiment justesse, quoi.
0: Chef, moi j'ai une question. En fait, en plus, donc, on a bien compris que ces enfants ne mangeaient pas à leur faim. Et... c'est quoi la distance qu'il y a et qu'ils doivent parcourir tous les matins entre l'internat et l'école puisque c'est pas juste à côté l'internat et l'école. Ils ont quoi comme distance et de marche à faire sous la pluie, battante, sous le soleil? Ils ont quoi à peu près comme distance?
1: Moi je dirais qu'ils ont à peu près 4-5 km je pense.
0: Donc 4-5 km qu'ils font le matin pour aller à l'école, qui reviennent à la cantine hein, le midi, ils repartent au collège l'après-midi et ils reviennent dormir à l'internat, ça leur fait 4 trajets.
1: Oui, ils reviennent à midi pour pouvoir se changer, mais je pense que la cantine, ils ont créé une cantine dans l'enceinte de l'établissement maintenant.
0: D'accord.
1: Mais ceci dit, ils reviennent quand même pour pouvoir se baigner et pouvoir retourner encore ils retournent encore l'après-midi au collège, donc ils font 4 allers-retours. Et parfois en plein soleil, en plein cagnard, parfois en pleine pluie lorsqu'il y a la saison des pluies.
0: Il n'y a pas de ramassage scolaire?
1: Non, il n'y a pas de ramassage scolaire du tout. Il y a des ramassages scolaires des pirogues, mais pas de tout ce qui est véhicule, non.
0: Ils ont des parapluies?
1: Certains en ont, certains n'en ont pas.
0: C'est pas fourni, quoi.
1: C'est pas fourni.
0: Donc ils arrivent à l'école, ils sont trempés.
1: Parfois, il y a certains jeunes qui rentrent, ils sont trempés. Même trempés de la sueur aussi. Donc il y a certaines personnes qui rentrent et avec le soleil, ils sont trempés de sueur.
0: Donc après, effectivement, toutes ces conditions dont on parle... Il est peu étonnant que ces enfants, à un moment donné, leur soupape intérieure explose. D'autant qu'on les a quand même retirés d'un univers, de leur foyer, de leur maison, de leur terre, de leur culture. Donc il y a aussi tout ça pour eux à gérer qui ne doit pas être évident.
1: Vous savez, lorsque... Les enfants, lorsqu'ils sont très petits jusqu'à la fin d'élémentaire, je veux dire jusqu'en CM2, ils vivent chez nous dans le village. Et chez nous, à partir de l'enfant, lorsqu'il apprend à nager, les parents voient que l'enfant nage bien. Les enfants sont en liberté, on les surveille pas. Donc quand on parle de cette liberté, c'est qu'ils sont libres de propre. Enfin, je ne dis pas qu'ils sont là, ils vont faire des conneries, mais la plupart du temps, ces enfants-là sont heureux, libres de faire ce qu'ils veulent, et ils peuvent aller au bord du fleuve. Et justement, lorsqu'ils arrivent au collège, il y a d'un seul coup cette liberté-là, ils s'arrêtent. C'est comme si on les mette dans les prisons. On les met dans les prisons où ils peuvent pas sortir pendant 3 semaines et que les dernières, à la fin du mois, ils relâchent de cette prison-là pour pouvoir aller au village.
2: Oui, c'est important ça de le dire aux auditrices auditeurs, c'est que dans cet internat, en fait, les enfants, la plupart des enfants ne rentrent pas chaque week-end, ils rentrent une fois par mois.
1: Une fois par
2: mois. Donc ils sont coupés à partir de 10 ans, en fait. Oui. À partir de 10 ans, ils voient leurs parents, leur famille, qu'une fois par mois.
1: Justement, voilà, moi j'ai pu apprendre 2-3 choses de la part de mes grands-parents quand je vivais avec eux, jusqu'à mes 11 ans, quand je suis arrivé ici. Mais après, il fallait remonter tout pendant les vacances. Je continuais à partir avec ma grand-mère, faire la culture sur Broulie. Donc j'accompagnais mes grands-parents dans les abatis pour pouvoir planter des bananes. Donc, maintenant les jeunes, avec tout ce qui vient maintenant, ils ont beaucoup du mal à se réintégrer. Ils sont beaucoup plus sur des portables. C'est la nouvelle génération. Et puis il y a Internet, et puis ils découvrent, et puis ils veulent... Ils ont accès à beaucoup de choses, beaucoup d'informations, et puis quand ils arrivent à la maison, ils se disent voilà, qu'ils sont fatigués, qu'ils sont là pour se reposer, et puis au lieu de donner un coup de main. Donc il y a tout ce processus-là qui fait que beaucoup de jeunes ont tendance à oublier leur culture, leur façon de vivre. Comment nos grands-parents vivaient avant que le modernisme arrive. Donc moi par contre j'ai eu cette chance-là d'avoir une vie, de voir une vie occidentale et puis une vie traditionnelle, et que ce qui m'a permis aussi de faire mon métier une bonne chose, parce que je suis guide. Je suis guide en forêt, j'amène des touristes en forêt, je fais découvrir certaines choses, des plantes médicinales ou des essences qu'on utilise traditionnellement. Donc il y a beaucoup de jeunes maintenant qui oublient ce que c'est tout ça.
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5: Vous êtes sur FPP et vous êtes en train d'écouter un entretien avec le chef coutumier amérindien Michel Aloïke, au sujet des conditions d'accueil déplorables des enfants amérindiens dans l'internat de Maripasoula, en Guyane française.
1: Comme je dis souvent, c'est quand on va à l'école, par exemple, si on va tout au bout, on réussit quelque chose. Par exemple, on trouve un bon métier, on a un bon salaire, mais le jeune qui, à un moment donné, il a un obstacle parce que financièrement, ses parents ne peuvent plus... dépenser pour pouvoir payer les études. Parce qu'il faut savoir que beaucoup de parents amérindiens n'ont pas des moyens pour pouvoir payer les études. Je vous dis, en gros, on vit au village, les parents ne payent rien du tout. C'est l'école qui fournit, mais on a une petite coopération de 10 euros chaque année à la rentrée. Et tout ce qui est matériel scolaire est fourni. Donc on paye, les parents ne payent presque rien. On arrive au collège où on commence à payer les cahiers. On nous prête encore des livres.
2: Les uniformes aussi ?
1: Les uniformes, on les achète. On les achète. Mais là, il y a l'uniforme et puis les cahiers. On nous prête encore des livres au collège. Quand on arrive au lycée, On paye les cahiers, on paye les livres, on paye les uniformes. Et quand on arrive à l'université, non, on nous paye encore, comment on appelle ça, les familles d'accueil ou bien les internats. Et quand on arrive à l'université, on paye tout. Donc, ça veut dire que petit à petit, ça devient une charge pour un parent. Et lorsqu'on a un enfant, on peut accepter ces dépenses-là. Mais quand on a cinq enfants, qui va à l'université, l'autre qui va au lycée et puis l'autre qui va au collège, ça devient une somme colossale, une dépense colossale pour pouvoir pour que ces enfants puissent aller à l'école correctement.
0: Et donc en plus c'est payé alors que l'école, ils arrivent dans des conditions inacceptables. Donc payer des uniformes, payer des cahiers, pour en plus après avoir des conditions de vie complètement innommables, ça paraît hallucinant quand même. Donc à un moment donné, pourquoi payer pour avoir des conditions pareilles? Puis je trouve qu'un jeune, il lui faut beaucoup, beaucoup, beaucoup, beaucoup de courage pour aller jusqu'à l'université, parce que c'est quand même un parcours du combattant.
1: D'autant plus que, par exemple, lorsqu'on arrive à Maripasoula, on est confronté à apprendre une culture qui n'est pas la nôtre, qui est par exemple la langue des Bushinengue. Et puis, après Maripasoula, on prend l'avion, on va sur le littoral, là où on apprend à vivre avec des créoles ou bien des Français, hein. Où c'est encore une autre culture qu'on apprend à intégrer. Et puis il y a tout ce processus là qui est difficile aussi, c'est psychologiquement beaucoup de gens s'arrêtent à un moment donné de ce parcours là parce que ils en peuvent plus, tout simplement.
0: Et avant qu'il y ait la législation qui emmenait les enfants Wayana des villages jusqu'à l'internat de Maripasoula en pirogue, comment ça se passait l'école? Il y avait école par correspondance? Il y avait d'autres possibilités?
1: Alors, avant, je ne me rappelle plus dans quelle année, mais il y a eu cette façon d'enseigner, ça se passait à Antekumpata. Et où les gens, les jeunes, au lieu de descendre à Maripasoula, ils suivaient leur parcours scolaire par correspondance, et ils avaient des répétiteurs, des professeurs qui répétaient, enfin qui étaient là pour
2: réviser.
1: Pour réviser. En même temps, il y avait certains cours où c'était un petit peu compliqué à comprendre, donc ils étaient là pour pouvoir expliquer un petit peu les cours, pour pouvoir faire leurs devoirs après. Et ça a bien fonctionné parce que, en fin de compte, avec ce système-là, les enfants, lorsqu'ils ont quitté leur maison, donc ils sont devenus un peu plus grands, donc ils ont eu, comment dire ça, ils ont mûri un petit peu dans leur esprit, et c'est à partir de là qu'ils ont quitté, et puis donc ils sont beaucoup plus forts
2: qu'à
1: 10 ans, que des enfants qu'on envoie à 10 ans, où ils sont beaucoup plus faibles et puis ils livrent à eux-mêmes. Ils arrivent au lycée, ben ils sont beaucoup plus mûrs. 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

0: Vous êtes en train d'écouter un entretien avec le chef coutumier amérindien Michel Aloike au sujet des conditions d'accueil déplorables des enfants amérindiens de l'internat de Maripasoula en Guyane française.
1: Alors, moi, j'ai entendu dire ici que il y avait des, parce que le Maroni est quand même infesté du mercure par rapport à l'orpaillage illégal, et j'ai entendu dire qu'il y avait des études qui avaient été faites par rapport médical hein, sur l'impact du mercure justement sur les enfants. Est-ce que vous avez eu vent de ces études-là ?
2: Écoutez, je me rappelle qu'il y avait un des médecins, là, je ne vais pas citer le nom, mais qui avait commencé à faire des prélèvements de cheveux. C'est comme ça qu'on puisse comment dire ça, voir
3: le taux de mercure
2: sur le corps humain, hein, sur une personne en direct. Mais là, jusqu'à maintenant, on avait demandé à ce que ces résultats nous soient donnés pour voir un petit peu le taux, s'il était aux normes ou qui dépassait les normes. Donc jusqu'à maintenant, on nous a rien donné comme réponse. Et j'ai l'impression qu'ils ferment leurs oreilles justement parce que je pense qu'il y a un moment donné, quand on atteint un seuil beaucoup plus élevé, je pense qu'ils veulent divulguer rien du tout pour ne pas effrayer la population. Je pense que c'est là, mais le problème maintenant, c'est que lorsqu'il y a des enfants qui naissent prématurément ou il y a des enfants qui ont du mal à parler ou ils ont du mal à marcher, on commence beaucoup à se poser des questions pour dire est-ce que c'est pas une des causes qui fait que ces enfants-là deviennent qui ont ces difficultés-là, je veux dire à aller à l'école ou tout simplement à vivre comme un être humain en bonne santé.
0: Est-ce que vous avez vu la différence depuis votre enfance à maintenant? Dans le fleuve Maroni qui va de Maripasoula à Saint-Laurent, c'est complètement pollué en fait par rapport à votre enfance à vous. Il y a eu une dégradation forte.
2: Ah oui, depuis ces derniers temps-là, il y a cet l'orpaillage illégal ou légal, parce que je dis légal du côté du Suriname. C'est juste un pays voisin, il faut juste traverser le fleuve pour arriver au Suriname. Mais de ce côté-là, il est vraiment... Je dirais même pas que c'est un travail, c'est une destruction de la nature. Je dirais ça. Et sur le côté Suriname, c'est vraiment horrible. Et pratiquement toutes les criques sont polluées. Et puis, c'est imbuvable même. Avant, on pouvait boire. Moi, je me rappelle lorsque j'allais à... On allait à Saint-Laurent avec mon grand-père. À un moment donné, on s'arrêtait pour pouvoir pêcher.
0: Vous alliez en pirogue.
2: On allait en pirogue jusqu'à Saint-Laurent. Et puis on arrivait à pêcher, à manger. Et comme on n'avait pas de l'eau, ben on prenait de l'eau ben pour pouvoir cuire le poisson et puis même pour boire.
0: Maintenant,
2: et là,
0: c'est impossible.
2: Impossible.
0: Là, on pêche plus, quoi.
2: Ouais, là, on pêche plus du tout.
0: Mais il y a des familles qui ont besoin de cette pêche, qui continuent à pêcher parce qu'ils n'ont pas le choix.
2: Ils n'ont pas le choix. Et je vois, il y a les filets, ils posent les filets. Et lorsque les filets sortent, ils sont jaunes avec un peu de boue dessus.
0: Et c'était pas comme ça.
2: C'était pas comme ça. Maintenant, il y a certains endroits où ils sont carrément en train de détruire carrément les îles. Les îles.
0: Sur le fleuve,
2: ouais.
1: Et selon vous, c'est quoi, si vous aviez, je sais pas, c'est quoi le remède à tout ça?
2: Sincèrement, on est en train de voir hein, par tous les moyens pour éviter déjà cette catastrophe. Hein. C'est une catastrophe naturelle. Hein, qui... Et Moi, je sais que mon grand-père disait que tant qu'il y a de l'or, il y aura toujours des orpailleurs. Et le pire, c'est que cette fièvre d'or-là, ça ne détruit pas que la nature. Ça amène beaucoup de problèmes derrière aussi. Ça amène l'insécurité, la drogue, l'alcool et la prostitution. Donc c'est un système mafia où
3: destructeur de la nature et des sociétés.
2: Et ça fait mal. Ça fait mal et puis là on essaie de voir comment est-ce qu'on peut arrêter ça. Si on veut éradiquer ça, l'orpaillage illégal, c'est purement politique. Si l'État veut que ce fléau-là s'arrête, ben
3: il a
2: les moyens. Mais là, à chaque fois, ils disent souvent qu'ils sont à sous-effectif. Ils sont tout le temps à sous-effectif, mais ça fait 30 ans qu'on parle de ça. Ça veut dire que ils veulent pas tout simplement mettre les moyens, quoi. Donc ils disent à chaque fois qu'ils envoient et puis ils parlent des chiffres. Ils parlent de beaucoup de chiffres. Par exemple, aujourd'hui, on voit sur les infos là, qu'ils ont détruit 400 kilos de vivres, 800 litres de carburant. Mais à l'échelle, lorsqu'on parle de 100 kilos de nourriture, c'est équivalent de 25 sacs de riz, quoi. Non, 4 sacs de riz. Donc il y a des fausses informations là-dessus. Donc à chaque fois, ils ont tendance à dire qu'ils ont pris beaucoup de choses alors que c'est vraiment rien du tout.
1: Tout ça pour des fois un kilo d'or, quoi. Ouais. Donc moi, je voulais rajouter que comme dans toutes les histoires, derrière les chiffres, derrière les statistiques, il y a des vies, il y a des récits, il y a des hommes, il y a des femmes qui souffrent, et ça, on n'en parle jamais. Donc, on parle des chiffres beaucoup, mais on ne parle pas des conséquences derrière tout ça pour les êtres humains.
2: Oui, on ne parle pas du tout. On ne parle pas qu'il y a une communauté qui sont en souffrance, parce que l'orpaillage illégal, par exemple, qui sont tout près de chez nous, on entend les bruits, ils polluent la nature, on ne sait plus où aller pêcher, on ne sait plus où aller chasser. Chasser parce qu'on va en forêt avec un fusil, peur de rencontrer ces clandestins-là, armés aussi, parce qu'ils sont armés, ces gens-là. Donc peur de ça. Et il y a beaucoup de choses derrière. Il y a beaucoup de choses, beaucoup de destruction. Et puis là, par exemple, on a un côté où nous faisons des agricultures sur broulis. Donc on a nos propres abattis où on plante du manioc, des bananes, igname, tout ça. Et eux, ils viennent piller ce qu'on a planté. Et donc, non seulement ils sont là pour détruire la nature, mais ils détruisent tout l'écosystème. Ils détruisent nos abattis, ils pillent nos abattis, ils récupèrent les planches en forêt pour construire leur maison. Ils font ça. Et puis, on vient là, ils tuent les espèces protégées. Alors que nous sommes dans les zones du parc amazonien. Voilà. Comme on l'a dit, comme nous disons encore jusqu'à maintenant, les Amérindiens sont des protecteurs de la nature. Les protecteurs de la nature parce qu'on n'abuse pas, on prélève juste ce dont on a besoin. Mais que, par exemple, quand on est une famille avec deux enfants, on fait peut-être un petit abattis de moins d'un hectare. Un hectare pour pouvoir en subvenir, ça c'est comme ça qu'on a toujours fonctionné. Et puis quand on a une famille beaucoup plus nombreuse, bon, on coupe un peu plus nombreux pour pouvoir subvenir à la famille. Mais jamais on a détruit la nature pour pouvoir en faire des champs et ça n'a jamais été comme ça, quoi. Même par exemple pour faire les pirogues, on a toujours fait Par exemple, lorsque vous voulez prélever un bois, on allait voir une famille si c'était pas à lui. Donc on savait gérer nos ressources, quoi.
3: Oui, on prend pas n'importe quel arbre.
2: Voilà, par exemple.
1: Et il faut donc pas oublier que tout ce qui est là-bas, après Marie Passoula, c'est terre amérindienne.
2: Oui, c'est ça.
1: Donc voilà. Et chef, moi je voulais vous souhaiter beaucoup de force pour tous les combats qu'il y a à mener. Et puis surtout par rapport à l'internat, dimanche, ben voilà, que vous souhaitez plein de force et je sais que ça va avancer petit à petit.
2: Ouais. Ok, je vous remercie beaucoup et merci aussi de m'avoir écouté. On essaie de faire passer beaucoup de messages pour qu'il y ait un changement demain. Voilà, merci beaucoup.
1: Merci. Comment on dit au revoir en Wayana?
2: Witeimei. Witeimei.
1: Witeimei.
0: 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Et tout de suite, la suite des programmes sur FPP. Bonne écoute et bonne soirée.

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1: Les policiers en ont marre, mais nous ne lâcherons rien, car nous devons être protégés, nous devons être reconnus. Cette protection, mes collègues, elle passera par des mesures qui devront être prises immédiatement. 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Protection au travers de la simplification de la procédure pénale. Protection au travers de l'instauration d'une véritable protection fonctionnelle pour nous, policiers.
2: Arrête-toi, je te plombe! Arrête-toi, je te plombe! Arrête-toi! Couche-toi! Couche-toi, parce que ça, j'en ai marre de courir après des mecs comme toi! Couche-toi! Couche-toi! Je vais te plomber, moi! Je vais te plomber!
3: Those who are wrong. It's important to question those who are absent, those who live for democracy in general. It's urgent, it's an emergency to speak about those who are absent.
4: Et là, le visage était tout bleu. Il était tout bleu, il n'avait plus à parler, il n'avait plus à respirer. Et à ce moment-là, 2 minutes après, il n'avait plus à bouger, il n'avait plus rien à faire. Et de là, ils ont pris 3 policiers, ils l'ont pris, ils l'ont jeté comme un animal dans la voiture.
5: Ils ont mis de la funky à fond pendant qu'ils étaient en train de le ratonner, pour que les gens n'entendent pas le bruit.
6: Leur argument principal, c'est qu'ils ont utilisé les méthodes qui leur ont été enseignées à l'école de police.
7: Mis à l'écart, les 2 policiers mis en pause dans l'interpellation musclée d'un homme qui a succombé hier à ses blessures sont en congé, mais en congé ne veut pas dire suspendu, rappelle Claude Guerre.
8: Il y a des choses que l'argent ne vous donne pas.
9: Et oui, si on n'a pas de justice, on ne peut pas faire le deuil.
10: Mais là, avec tout ce qui se passe en ce moment, moi franchement, je me sens pas français. Là, je me sens pas français.
11: Moi, ce procès-là, comment je l'ai senti très mal. Parce que pour moi, la justice, ils ne nous ont pas écoutés.
8: Nous ne sommes pas une famille à problème, comme il a été prétendu pendant ces jugements. Nous ne sommes que des gens qui cherchent à vivre dans la paix.
12: Faut bien leur faire comprendre qu'ok, qu'ils sont de la police, mais que nous aussi, on a des droits en France. Ils en ont peut-être eux aussi, mais nous, on en a. Et qu'il ne faut pas se laisser faire, surtout. Parce qu'ils ont trop tendance à penser qu'ils ont tous les droits, alors que ce n'est pas du tout le cas.
13: Déjà que j'ai été choqué par ce qui s'est passé, étant donné que j'ai que 15 ans. Je ne suis pas censé vivre ce genre de choses. Sur le moment, j'ai vraiment eu peur. J'ai couru, quoi, en fait, on va dire. J'ai couru, j'ai eu peur de ce policier. Je pensais que moi aussi, j'allais y passer, donc j'ai couru. J'ai 15 ans et j'ai déjà peur de la police.

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1: Ok, et ben, salut tout le monde, on aurait qu'à commencer. Je pense qu'il y a d'autres personnes qui vont arriver en cours de route, mais comme il est déjà 40, on aurait qu'à se lancer. Du coup, là, on se retrouve pour un atelier ou séminaire autogéré. On a appelé Blanchité, comprendre et trahir depuis et hors de l'université. Et on a avec nous aujourd'hui Léna Dormo, qu'on remercie beaucoup d'être venue. Et donc, Léna Dormo, tu es chercheuse indépendante. Tu travailles sur les maths studies, sur les blanchités.
2: Et du coup, pour commencer, est-ce que tu pourrais un peu nous parler de ton parcours pour qu'on comprenne un peu d'où tu parles? Quels ont été tes liens passés avec l'université et ton choix aujourd'hui d'être hors de l'université, et un peu quels sont les liens de ces décisions-là avec tes thématiques de recherche que sont les maths studies et les blanchités?
3: Évidemment, les questions, elles font sens, et en même temps, c'est dur pour moi d'y répondre parce que précisément, je ne suis pas universitaire. Donc le truc de la question sur mon rapport à l'université, bon, je peux raconter un peu mon parcours. En plus, on me le demande souvent, donc comme ça, ce sera fait une bonne fois pour toutes. Mais en même temps, il ne me permet pas de répondre entre guillemets aux autres questions. Moi, je suis donc ce qu'on appelle chercheuse indépendante, ce qui est un titre que j'ai récupéré du Canada, parce que les Canadiens et Canadiennes, ils ont en général 15 piges d'avance sur nous, sur pas mal de trucs. Alors, il y a plein de sujets au Canada aussi, hein. Mais là, au plan institutionnel, universitaire et de la recherche, et surtout moi, dans les questions santé, politique, coloniale,

catégorie d'autodésignation. C'est souvent pour dire, et ça on va y revenir, qu'il et elle ont fait une thèse et n'ont pas souhaité ou n'ont pas pu ou n'ont pas réussi à accéder à des postes universitaires par la suite. Donc souvent, les chercheuses indépendantes, à l'heure actuelle, dans le monde, dans le paysage institutionnel francophone, ça va être des thésées non titulaires ou non en poursuite de postdoc, etc. Encore une fois, ça on peut y revenir soit par choix, soit malheureusement, parce que le milieu de l'enseignement supérieur et de la recherche est un, je dirais, est en plein naufrage. C'était déjà le cas. Mais en fait, là, évidemment, que les coupes budgétaires, etc., c'est, enfin, voilà, c'est, je ne vois pas bien à quel moment dans les prochaines années on va arriver à quelque chose de plus soutenable. Mais vous savez bien mieux que moi que c'est compliqué. Donc ça, c'est le premier point. Parfois, chercheurs, chercheuses indépendantes, c'est plus à ça que ça renvoie, ce qui n'est pas mon cas. Moi, j'ai fait des... Je ne vais pas m'inventer une vie non plus. Hein, j'ai un bagage, je veux dire, j'ai fait des études supérieures. Dans des... Enfin, ça a été toujours compliqué pour moi. Je fais le lien avec l'autre question, mais j'y reviendrai aussi. Du coup, moi, je suis philosophe, je suis chercheuse en maths studies, donc ça n'existe pas dans le paysage francophone, donc il n'y a pas de traduction, mais en gros, en études folles, qui est du coup se distinguer d'études sur la folie ou de la folie. Par exemple, c'est pas de l'histoire de la folie, c'est pas de la sociologie de la santé mentale, c'est pas, voilà, c'est questionner la question de la folie à partir de la folie elle-même. Donc j'en reparlerai tout à l'heure. Mais du coup, pour ces raisons-là, moi, mon parcours personnel, il a été compliqué. Il a été jalonné de beaucoup de problèmes de rapport à une autre institution qu'est l'institution psychiatrique, qui est un grand sujet. Donc moi, j'étais longtemps en psychiatrie, comme on dit psychiatrisée. Moi, je dis folle, j'utilise folle comme vocable. J'ai pas de sujet avec ça. On l'emploie en math studies et dans les champs antipsychiatrie, abolitionnistes radicaux dans lesquels je m'inscris. FOL, qui est la version donc épicène, avec une troncature, donc un astérisque voilà, pour l'inclusivité. Donc moi, je considère que je suis folle, et voilà, j'ai passé beaucoup de temps à psychiatriser, j'ai passé beaucoup de temps en cure de désintoxication, j'ai passé beaucoup de temps en post-cure de désintoxication, j'ai passé beaucoup de temps dans des endroits compliqués qui n'étaient pas la fac. Donc en fait, j'ai fait un espèce de truc. À la base, j'ai une licence, je balance tous les dos, je le dis une fois comme ça, à chaque fois on me demande, donc ce sera enregistré, je raconte mon parcours, après j'en parle plus. Moi, j'ai une licence d'infocom à Rennes 2 que j'ai eue il y a 18 ans, genre, enfin vraiment, donc je suis une grande personne et tout. Donc vraiment, voilà, puis j'ai, allez, bref, en plus à l'époque j'étais, comment on appelle, à Jacques, enfin j'avais pas mes années, enfin vraiment, je suis, pour être très honnête, c'est pas la fac qui m'a appris des trucs. Donc à la base, j'ai une licence d'infocom que j'avais fait pour je ne sais X raisons. J'avais pas été prise en socio, en philo, on m'a dit que j'étais trop bête, bon, bref, truc comme ça. Et après, j'étais venue à Paris à l'époque, j'avais des bonnes notes en sciences humaines et sociales. Par ailleurs, alors tout ce qui était com et tout, c'est pas mon truc, mais en SHS, ça m'intéressait. On pouvait faire des passerelles où j'ai pu faire un master de socio alors que j'avais une licence de com dans pas la même ville. Ça, c'était possible à l'époque, mais ça n'existe plus. Et du coup, je suis venue à Paris faire un master de sociologie de la santé et spécifiquement sociologie de la santé mentale. Donc j'ai fait ça, mais du coup, sans licence et tout machin. Et après, j'ai voulu faire une thèse en socio, un mix entre socio-philo, en gros, ce que je fais aujourd'hui. Sauf qu'à l'époque, alors ça c'était le grand sketch, j'avais proposé un terrain. Allez, en philo, il n'y a qu'en philosophie, ce qu'on appelle éthique et morale, qui est de la philosophie pratique, qu'on peut faire un terrain. Et en fait, on m'avait dit que mon sujet était trop philo, alors que je venais de la socio. Et quand je le présentais en socio, on me disait que c'était trop philo pour faire de la socio. Enfin, le truc, bon. Voilà. Et donc après, bref, voilà, vie privée compliquée. Donc j'ai jamais réussi et j'ai repris sur le tard, 4 ans plus tard, un master 2 en philosophie politique que j'ai tapé en un an, en n'allant pas en cours, enfin des trucs, enfin, ça n'avait aucun sens et tout, pour faire une thèse en philo. Donc il fallait une mention très bien, donc j'ai eu ma mention très bien, blablabla. Donc j'ai fait tous les codes qu'il fallait bien faire pour machin, et j'ai représenté globalement le même projet de thèse que 4 ans avant en disant: j'ai une mention très bien en philopo, plus sociologie de la santé mentale, est-ce que maintenant on peut y aller et tout? Et on m'a dit oui, mais non, mais en fait on vous a pas dit qu'il fallait. J'étais là, non, franchement, là, trop, stop, ça suffit. Et j'ai commencé à faire de la recherche indépendante, c'est-à-dire, je le nommais pas comme ça à l'époque, mais j'ai juste, moi ça me saoulait en fait, et j'ai juste commencé à faire des recherches dans mon coin. Et après, à chaque fois qu'il fallait être affiliée, je disais que j'avais commencé une thèse, mais que j'avais pas encore payé les frais d'inscription, du coup j'étais pas encore tout à fait inscrite en thèse, donc les gens ils étaient quand même un peu gentils. Donc, bref. Tout ça pendant des années, et à un moment, juste, j'ai vraiment lâché l'affaire. Je suis allée au Canada, j'ai été prise au Congrès annuel des sciences humaines et sociales du Canada sur une proposition. Je suis allée là-bas, je suis revenue avec dans mes valises le fait que je sois chercheuse indépendante et foutez-moi la paix. J'ai commencé à faire mes trucs dans mon coin, et bref, avance rapide, j'ai quand même pas mal publié.
dans des revues universitaires. En fait, j'ai à force, j'ai réussi.

0: à avoir une espèce de passing universitaire, c'est-à-dire que tout le monde pense que je suis universitaire. J'ai des problèmes de bourge dans la vie, c'est je reçois des mails pour qu'on me propose des postes, on me propose d'encadrer des thèses, je suis là genre je ne suis personne. Et on va revenir, du coup je boucle quand même avec le sujet, c'est que pour en arriver là, j'ai quand même prêté allégeance à l'institution d'une certaine manière, c'est-à-dire en jouant le jeu précisément de ce qui pourrait faire en sorte que je sois acceptée dans ces milieux-là. C'est-à-dire que j'aurais pu faire le choix vers lequel je me dirige plus aujourd'hui, mais c'est toujours le sujet, en fait. Il faut avoir une forme de privilège et de sol, c'est-à-dire d'assises stables pour pouvoir quand même, à un moment donné, prendre des décisions qui sont un peu plus légères. Il y a ce truc de qui n'a aucun sens, de validation par les pairs. Moi, c'est un grand sujet, ce truc de... Quand on dit le peer reviewing, mais qui sont tes pairs ? PAIR, hein, j'entends, on le répète quand même. Mais... Parce que vraiment, en fait, moi, quand j'ai commencé à soumettre à des revues, en plus, là, c'est même pas, on parle pas de syndrome de l'impostrice, c'est-à-dire je suis une impostrice. Moi, j'ai écrit mon premier article scientifique en 2018, maintenant. Enfin, il est paru en 2018, donc je l'ai écrit il y a 10 ans, quasiment, avec ce gros enjeu d'impostrice de « faut pas que je me loupe », c'est en philo, « faut pas que je me loupe », donc vraiment, tout était à la virgule. Enfin, je veux dire, c'était vraiment mon enjeu, c'était si je me fais taper parce que je ne suis pas une vraie chercheuse, ce qui est le cas, parce que du coup, je ne suis pas doctorante, je ne suis pas machin et tout, c'est fini pour moi. Donc, c'était vraiment, moi, mon enjeu, c'est devenu un truc complètement obsessionnel, de il faut que ce soit, genre, archi-archi-cali. Et c'est parce que j'avais fait un colloque, et que du coup, on faisait des actes de colloque, et j'avais la possibilité de publier. Et ce que j'ai fait dans cet article-là a été repris et développé, notamment par des philosophes, pour des concepts que j'avais développés et tout. Et à partir de là, on m'a dit, Léna Dormeau, elle est philosophe. Je demandais à dire chercheuse en philosophie, parce que philosophe, c'est un titre que j'ai pas le droit de m'arroger. Les philosophes, c'est les gens qui réfléchissent, qui ont fait une thèse. En fait, toujours le carcan. J'étais restée bloquée sur... En fait, et ça, on va y revenir, c'est le cœur du truc, c'est la question des catégories, en fait. Qu'est-ce que ça veut dire d'être philosophe ? Qu'est-ce que ça veut dire d'être chercheuse ? Qu'est-ce que ça veut dire... c'est quoi la diff avec chercheuse en philosophie et pas machin ? Et en fait, il y a un jour... De toute façon, les catégories, ça, voilà, c'est le sujet. C'est pas vous qui vous les auto-appliquez, en fait. À part quand c'est du retournement du stigmate, etc. Et c'est encore un stade supplémentaire. Mais en fait, des catégories, ce sont des lieux politiques d'assignation. C'est-à-dire, on vous dit « t'es ça ». T'es blanc ou t'es non blanc ou t'es philosophe ou t'es universitaire ou t'es folle ou t'es machin. C'est ça. Enfin, c'est le principe même d'une catégorie. C'est-à-dire que la catégorie n'est là que pour vous assigner socialement et politiquement dans un ordre social, dans une structure, dans un système. Donc, que le capitalisme racial, qui est la blanchité, qui est le sanisme systémique, enfin, tout un ensemble en fait de codes et de normes qui ont été pensés par des personnes dominantes, parce qu'on a une ethnoclasse bourgeoise blanche, pour les dire comme ça, et qui a le monopole de la description d'un réel univoque, et qui dit il y a un réel qui est une norme qu'on incarne, et de l'autre côté, eh bien, il y a des catégories d'assignation qui permettent une forme de distinction en fait, fondamentale, une altérité radicale entre ben, y a nous et le fameux y a nous et y a vous. Donc nous, on vous dit ben, vous êtes ça, ça, ça, ça, ça. Et parfois, les catégories, et ça, c'est vraiment tout le grand sujet, c'est on les traverse, elles nous traversent, on les accepte, on les récuse. Souvent, il y a une tension entre ça, c'est-à-dire d'un côté, on les accepte et d'un côté, on les récuse. Il y a aussi des enjeux différenciés et différentiels, c'est-à-dire qu'on peut accepter une catégorie au plan social parce qu'elle décrit quelque chose. Moi, dire, par exemple, je suis une personne non blanche, c'est une catégorie descriptive, mais qui renvoie de fait à une catégorie d'assignation. Je pourrais dire, je n'ai pas envie, dans un monde parfait, ce qui ne veut pas dire grand-chose non plus, mais disons idéalisé, même plus qu'idéal, j'aimerais ne pas avoir à opérer cette distinction. Mais si je ne le fais pas, ça fait de moi ce qu'on appelle une personne colorblind, qui ne voit pas les couleurs, ce qui est un problème. Parce qu'en fait, la réalité concrète en termes de rapports sociaux, de race, de classe, de genre, de validisme et d'interaction et de rapport de pouvoir et de rapport de force continu qu'on a au quotidien, ben la réalité c'est que je vais pas faire comme si j'étais blanche, parce que c'est pas le cas, c'est pas ce à quoi je suis renvoyée, ça produit des conséquences matérielles concrètes, affectives sur ma vie, sur celle des personnes avec qui je relationne, avec qui je suis en interaction, etc. Donc en fait je peux pas faire l'économie de rappeler à cette catégorie là qui pourtant est une catégorie d'assignation, donc à laquelle on m'a assigné. C'est ça que je veux dire, c'est-à-dire que c'est un processus passif. C'est-à-dire on m'a assigné à cette catégorie, je n'ai pas demandé ça. Et du coup, la question, c'est toujours de savoir qu'est-ce qu'on fait avec ces catégories-là. Et pour reboucler avec cette histoire de philosophe qui peut paraître un peu plus... positif entre guillemets. Alors c'est pas faux, c'est-à-dire que je peux m'en saisir différemment, mais en fait à un moment j'ai arrêté de lutter contre ça. Bon, déjà, les catégories, ça reste malgré tout que des catégories. Moi, vous me googlisez, j'ai pas regardé depuis longtemps, mais en vrai j'ai 1000 titres. Genre en fait c'est toujours voilà. Donc évidemment qu'à un moment tu prends aussi ce qui te procure des conditions matérielles d'existence un peu plus, voilà, en fait il y a aussi ce jeu là à jouer. Donc à un moment donné où moi je me suis quand même battue pour qu'on dise non mais je suis pas vraiment philosophe parce que machin, t'as des philosophes, on dirait des vrais philosophes, je suis pas une fausse philosophe, mais voilà, des gens qui sont CNRS qui machin et tout, qui m'ont dit en fait toi t'écris des textes où tu produis des concepts qui sont repris par des philosophes, donc tu crées des concepts, c'est le taf d'un philosophe. Ok, c'est quoi, moi je vais pas stop. Et je vais pas mentir, pourquoi est-ce que je le prends plus qu'un autre titre? Parce que ça me confère sur la scène sociale des formes de privilèges. J'aime pas forcément le terme tout le temps, mais une forme de gratification sociale. Et que je revendique. C'est-à-dire, je vais pas passer ma vie à me bagarrer pour un truc qui peut aussi m'apporter, je veux dire, des formes de confort à des endroits où il y a des rapports de force, je veux dire, évidents sur ces questions catégorielles. C'est-à-dire, moi, je suis invitée aussi parce que je suis philosophe et que parfois, juste la catégorie, elle sème le flou. C'est-à-dire que juste cette catégorie-là, elle me permet d'évacuer la question que vous m'avez posée, à savoir quel est mon parcours. Les gens pensent que mon parcours, il est contenu dans la catégorie. Vous voyez ce que je veux dire? Dire que je suis philosophe, c'est ce qui est écrit. Du coup, je suis chercheuse en maths studies parce que c'est plus mon endroit affectif et on y reviendra. Mais en fait, en plus, c'est un mot. C'est pour vous dire à quel point la puissance de ce truc-là, en fait. Bah, les gens, ils se disent, OK, la meuf, elle a fait des études de philo, voire le fameux parcours d'excellence, CAGNE, IPO, CAGNE, normal, sup, machin, agrég, dont je suis, mais profondément éloignée. À minima, les gens pensent que j'ai fait une thèse ou que j'ai une agrég en philo, que j'ai un poste, que je suis maîtresse de conf, et que philosophe, c'est ça. Donc, il y a tout ce truc-là de qu'est-ce que ça veut dire, un imaginaire. Quand on dit personne non blanche, ben, voilà. Tout ça, c'est des narrations, et du coup, je vais revenir à ça rebloque aussi avec ta question, c'est comment j'en suis arrivée à travailler sur ces sujets-là. Je ne vais pas refaire pareil tout le truc, il y a évidemment plein de choses personnelles dont je reparlerai sans doute par petits bouts, mais sans non plus aller dans des formes testimoniales qui, par ailleurs, sont aussi parfois un peu intimes et tout, mais moi, la grande question que j'ai, sur les questions de catégorie notamment, avec la question de la psychiatrie, ça se joue évidemment, c'est cette question de la narration, de la fabulation en fait. C'est-à-dire, moi, mon travail, il s'origine à plusieurs endroits, parce qu'il y a des gens qui sont là, mais travaillent sur la blanchité, sur l'université, sur la psychiatrie et tout, mais c'est toujours la même question. Donc là, comme vous êtes rentrés, vous avez regardé tout le... Franchement, vous avez fait un vrai taf et tout. Ça, non, mais j'apprécie, parce que des fois, on est invité et c'est sur des sujets précis, et vraiment, vous avez... Genre cartographier vraiment tout mon travail et c'est hyper appréciable. C'est quoi mon travail, disons juste qu'il a plusieurs portes d'entrée, qui sont évidemment aussi des portes d'entrée, charnelles, corporelles, quoi, qui me traversent, qui me façonnent au quotidien. Donc évidemment les questions raciales. Par ailleurs, moi je suis adoptée, donc ce qu'on appelle transraciale. Donc pas transnationale, c'est-à-dire que je suis née en France. Moi, je suis à l'ancienne, je dis, non, à l'époque, c'était la DAS encore, là, c'est l'ASE aujourd'hui, mais la DAS à l'époque, machin. Mais je suis née en France, c'est-à-dire que j'ai pas eu d'adoption transnationale dans un autre pays, etc. Mais en tout cas, transraciale, parce que j'ai été adoptée dans une famille blanche. Donc ça, c'est un truc important aussi, moi, dans mon parcours personnel, dont je parle pas spécifiquement, je m'en cache pas, et j'en parle sur les réseaux, dans des trucs, des petits articles de blog, des trucs un peu plus éparses, mais c'est pas le cœur de mon travail, parce que j'ai des collègues, camarades, amis qui font ça très bien, Amandine Gay, Joey Bourguin, enfin voilà, il y a d'autres personnes. Moi, celle-là, c'est des trucs intimes sur lesquels j'ai pas envie de produire du testimonial là-dessus. En revanche, au plan politique, ça fait sens, parce que moi, je suis blanche. Enfin, je veux dire, il y a ça aussi, c'est dans les questions que vous posez, c'est-à-dire que j'ai grandi en pensant que j'étais blanche. Ça c'est réel, quoi. Et j'ai un white passing, paradoxalement, au plan social et politique, ce que d'ailleurs Solène Brun, du coup, qui est pas là aujourd'hui, mais qui interviendra demain avec d'autres amis et tout, mais en tout cas, qui a bossé là-dessus, je crois, elle a fait sa thèse sur les enfants adoptés transraciaux, transnationaux, et du coup, elle a produit des beaux textes là-dessus. C'est qu'il y a une forme de ce qu'on appelle donc, le white passing, on dit en anglais, donc le passé pour blanc, blanche, au plan, spontané, c'est-à-dire ressenti visuel, pour le dire comme ça, j'aime pas le truc, mais c'est-à-dire des personnes qui vont être ce qu'on appelle light skin, c'est-à-dire qui ne sont pas blancs en termes de catégorie sociale, en termes de questions d'origine, etc., mais qui passent pour blanc et pour blanche dans l'espace social et dans l'espace public, c'est-à-dire que spontanément, justement en termes de catégorie, ils ne sont pas assignés comme étant des personnes considérées comme non blanches. Et à ce titre-là, ont des expériences de vécu social et interactionnel très différentes de personnes qui ne sont pas perçues comme étant blanches. Et c'est en ça qu'on mobilise la catégorie de blanchité et déblanchité au pluriel, parce qu'en fait, c'est la blanchité, c'est une matrice, hein, c'est un système, c'est un dispositif qui, en son sein, a plusieurs ramifications et modalités en fait, opératrices. Et l'une d'entre elles étant évidemment la façon, l'assignation raciale, donc ce qu'on disait, et ce à quoi elle renvoie et ce qu'elle charrie, comme la catégorie philosophe. À partir du moment où vous êtes dans la catégorie non-blanc, non-blanc, non-blanche, ben, évidemment, ça charrie avec tout son lot de projections, de discrimination, d'expériences du monde social vécu extrêmement différentes. Donc moi, je n'ai pas ça au plan de dire je suis assignée racialement, ce qui est quelque chose qui est justement perturbant, etc. Mais par ailleurs, j'ai une forme de white passing social. C'est-à-dire que je me suis construite... Alors ça, c'est toujours un débat de ce qu'il y a une culture blanche. Ce n'est pas tant une question de culture blanche, mais je me suis construite comme blanche au sens où j'estimais que les questions raciales ne passaient pas par moi, parce que n'ayant pas eu de culture... donc moi, je suis d'origine, à moitié d'origine malaise. Quand en Malaisie, mais c'est aussi un autre sujet, parce que c'est un pays... aussi postcolonial, traversé par beaucoup de questions, notamment aussi religieuses. Enfin, il y a la question de l'islam qui se pose. Il y a plein de choses. Mais moi, je me suis vraiment construite dans cette espèce de colorblindness aussi, avec le paradoxe et la tension que je pouvais ne pas avoir avec des privilèges blancs, d'être assignée racialement. Mais j'ai le truc, bon là, c'est la question de l'adoption transraciale, mais en fait, ça se retrouve beaucoup dans toutes les familles dites mixtes, alors qui pose tout un... La dénomination pose aussi tout un ensemble de problèmes, mais ce que Solène Brun a aussi très bien fait dans son dernier ouvrage sur défaire le mythe métis, justement. Okay, qu'est-ce que ça signifie, en fait, le métissage, la mixité, etc. En tout cas, dans les familles considérées comme mixtes, donc c'est-à-dire avec au moins une personne blanche et une personne non blanche, pour le dire comme ça. Donc j'avais cette tension-là, c'est-à-dire la tension de... je vois bien qu'il y a un truc d'assignation raciale. Alors là, je le dis complètement rétrospectivement, c'est de la renarration. Je veux dire, à aucun moment, je le disais comme ça. J'avais ces désirs de blanchité. C'est-à-dire que j'ai, comme plein de petites filles, j'ai vraiment toujours rêvé quand j'étais petite d'être blanche. Pareil, c'était pas formulé comme ça, mais en fait, il y avait un truc de... Je sentais bien qu'il y avait des choses qui allaient être plus faciles. J'avais pas de représentation. Moi, je suis à moitié d'origine asiatique. En France, l'Asie, on a quand même un truc, c'est quand même, comme l'Afrique, quoi. C'est ce grand pays qu'est l'Asie. Et en plus, moi, c'est un pays d'Asie du Sud-Est. La Malaisie, bon, c'est, avec le fait colonial, c'est des colonies, notamment, bref, portugaises, puis néerlandaises, puis britanniques. Donc, du coup, il y a de plus fortes communautés malaises-malaisiennes, notamment en Angleterre et en Néerlande, comment on dit, en Hollande, pardon. Mais pas que. En France, c'est vraiment le désert, je dirais. Il y a très peu de diaspora, c'est peu reconnu. Je veux dire, l'Asie du Sud-Est, c'est quand même... Il y a le Vietnam, parce qu'il y a des diasporas en France, etc. Mais voilà. Pour les Français-Françaises, l'Asie, c'est quand même la Chine, globalement. Le Vietnam, parce qu'on a une histoire coloniale avec. La Malaisie, personne ne connaît. En plus, c'est un pays à dominante musulmane. Pas que, mais en tout cas pour l'ethnie majoritaire dont moi je suis issue, donc qu'on appelle malaise, qu'on distingue des malaisiens-malaisiennes, pas faire un cours là-dessus, mais sont musulmans. Donc autant vous dire que quand t'es français, moi je suis bretonne en plus, et c'est vraiment une identité pareil que je revendique, parce que j'ai grandi là-dedans, j'ai la moitié de ma famille qui ont été à Diwan, qui parlent breton, enfin c'est un truc. Quand tu dis breton, sud-est asiatique, Malaisie, musulman, les gens vraiment, ils le vident dans leurs yeux, quoi. Genre, il y a un truc vraiment, ça, il y a Asie, Islam, Bretagne, genre, c'est trop. Vraiment, c'est trop. Et du coup, faire du testimonial, ce que je dis tout le temps, je critique pas, c'est important d'avoir des représentations, ce que je disais, nous, en France, vraiment, les représentants, moi, j'ai jamais vu, quand j'étais petite, de représentations asiatiques en France. Enfin, je veux dire, il y avait Lucy Liu comme actrice, il y avait Yoko Tsuno, qui est japonaise, là, les bandes dessinées, là. Il y avait deux, trois trucs, mais en fait, c'était pas... ça représentait pas. Mais du coup, ça a du sens d'avoir des histoires. Mais moi, je veux pas me raconter à titre personnel. Là, franchement, je l'ai jamais fait autant. Là. Ce qui m'intéresse, c'est de tout ce qui m'a traversé depuis que je suis enfant et dans ma vie d'adulte, dans mon rapport aux institutions, parce que du coup, bah, moi, j'ai un rapport aux institutions. Bon, bah, j'ai appartenu à l'État. Enfin, je veux dire, j'ai été pupille de l'État. La structure familiale, pour moi, c'est un truc, enfin, je veux dire, en tant qu'enfant adopté, pour le coup, on a défoncé la structure familiale avant même qu'elle existe. On n'a pas besoin de repenser la famille nucléaire. Je veux dire, c'est pas un hasard si on y a 90% de la communauté adoptée, on est queer. Enfin, je veux dire, il y a un truc de... On a déjà C'est même pas qu'on a déjà pensé, c'est qu'on a déjà impensé et dépensé la question de la race, de la question du genre, de la question de la famille. Enfin, nous, c'est des trucs, c'est pas... Quand je vous dis, moi, mon grand sujet, c'est les catégories, les identités. Mais moi, ça n'a aucun sens pour moi, en fait, les catégories. Je veux dire, la famille, on me parle d'histoire familiale, le truc du lien du sang, pas mon histoire. On nous parle de, oui, quand même, quand tes parents, ils t'aiment, nous, on a été abandonnés à la naissance. Oui, mais machin, la France, black, blanc, beurre, on a grandi dans des familles blanches où même nos darons, ils étaient racistes. Enfin, tu sais, genre, qu'est-ce que vous voulez qu'on... C'est pas mon histoire. Vos trucs de république laïque et de la famille et de l'hétéronormativité et de... C'est juste pas notre histoire, en fait. Et donc, du coup, ça, c'est un truc qui est hyper fort. Et donc, moi, mon interrogation, c'est quelles sont les structures sociales et politiques historiques qui ont permis de produire l'histoire de laquelle je proviens, pour le dire comme ça. Ma question, elle n'est pas auto-centrée. Je veux dire, moi, j'ai mon histoire, mais en fait, mon histoire, c'est pas mon histoire. C'est, moi, je vous dis, mon rapport aux institutions, depuis le début, c'est... Des fois, les gens me disent « Ouais, t'as l'air énervé contre les institutions. » Frérot, genre, je me suis fait maltraiter par les institutions toute ma vie depuis seconde une. C'est genre, évidemment que j'ai un souci avec les institutions. Moi, si vous voulez psychologiser ça en disant que je suis névrosée de l'institution, si tu veux, moi, ça m'intéresse pas trop comme lecture. Moi, ce qui m'intéresse dans cette histoire, qui est mon histoire, mais qui est pas que... En fait, c'est ça, c'est que mon histoire, elle est pas que la mienne, et que c'est une histoire politique, que c'est une histoire globale, que c'est une histoire coloniale, et qu'en fait, elle doit être interrogée à l'aune de ça. C'est-à-dire ce que moi, ce par quoi je suis traversée et ce par quoi j'ai été structurée et qui me fait penser aujourd'hui, c'est-à-dire l'endroit à partir duquel je me pense et je pense le monde et je regarde le monde, en fait, est le fruit d'une histoire multiséculaire plus large au sein desquelles ma propre existence a émergé. Et je ne peux pas ramener à moi comme un truc de « je vais raconter mon autobiographie ». Moi, mon travail, pour revenir à la question, c'est là, ce que je vous disais sur la question des catégories. C'est-à-dire, dans un monde idéal qui n'existe pas, on n'aurait pas à se présenter à partir des catégories d'assignation dans lesquelles on nous a mises. Et même s'il y a un retournement du stigmate, ça reste réactionnel. C'est-à-dire, on va dire « ok, c'est pas grave d'être queer », qui à la base veut dire quand même « oblique ». Branlant, etc. Ok, je suis frics, ok, je suis folle, ok, je suis adoptée. En fait, c'est-à-dire que le jour où on arrêtera de faire ça, où on pourra arrêter de se définir à partir de catégories, c'est le jour où on aura défait le capitalisme racial et l'hétéropatriarcat, l'hétéronormativité et tout ce qui concourt au fait qu'il y ait une norme dominante et à partir de cette norme dominante, des formes d'altérité qu'il faut désigner par d'autres termes dans un geste de distinction. Mais que du coup, cette question des catégories, pour moi, elle est centrale. C'est ce que je disais, c'est la question de... C'est une histoire, en fait. C'est une narration. C'est-à-dire, pour moi, c'est vraiment la fiction coloniale du Nouveau Monde. C'est-à-dire qu'à un moment donné, il y a trois gus en 1492, compris trois bateaux, là, et qu'on dit, on va aller découvrir le monde. C'est-à-dire, le monde n'existait pas avant eux. Ça c'est la fiction colonial par essence, c'est-à-dire le monde, c'est comme on en parlait avec des camarades sur la France ou en tout cas les États impérialistes qui font des essais nucléaires dans des zones dites isolées. Il n'y a jamais personne ou rien. C'est le discours génocidaire d'Israël pour bombarder aussi la Palestine et le Liban. C'est-à-dire il y avait rien, il n'y a pas de population. Déjà, c'est faux. En plus, il n'y a jamais rien. C'est-à-dire il y avait une terre, il y a des choses qu'on poussait. Il y avait une végétation, il y avait une faune, il y avait une flore. En fait, c'est qu'est-ce que ça veut dire? C'est désertique. Même le désert, c'est quelque chose. C'est une formation organique. C'est-à-dire, c'est pas rien. Et de toute façon, le rien est quelque chose. Et en fait, ça, c'est une fiction vraiment proprement prédatrice de dire avant nous, avant notre regard sur le monde, il y avait rien. Donc nous, on va venir peupler ça. Et avant, c'est-à-dire qu'il n'y avait pas de peuple. Donc les mecs, ils arrivent et te disent ah, « c'est l'Inde, alors que c'est grave pas l'Inde. Enfin, » même ça, en fait, on peut presque... C'est genre, c'est lunaire. En plus, ils font « nimp ». Et ils arrivent et disent « on découvre les Amériques ». Ben non, il y avait la Biayala avant, en fait. Il y avait des populations autochtones au Canada, en fait. Il n'y avait pas rien, quoi. Et ils ont repeuplé. C'est ça, les colonies de peuplement, en fait. Ils ont repeuplé, quoi. Et donc la fiction, c'est ça. C'est toujours cette fiction-là. C'est pour ça que je... C'est historique et colonial, mais c'est la fiction des institutions. Moi, dans le champ des math studies, donc, qui sont des études folles, et je vous dis qu'ils se distinguent, par exemple, de la sociologie de la santé mentale, dont je suis moi-même issue, dont je proviens, c'est de dire... C'est pas de porter un regard sûr en disant « il n'y avait rien, et on va porter une analyse ». C'est de dire « nous, en tant que folles, Déjà, merci de ne pas nous retirer notre agentivité. On peut produire une réflexion sur nous-mêmes. On est capable d'avoir... alors, c'est toujours le problème. J'allais dire, moi-même, je fais des glissements de langage, c'est-à-dire la rationalité, ce qui est un sujet. Mais en tout cas, on est capable de produire un discours sur nous-mêmes. C'est juste, il ne rentre pas dans le carcan institutionnel, il n'est pas académique, c'est compliqué de... Voilà, et en même temps, on a le paradoxe de vouloir être connu par l'académie pour faire valoir ça, parce que sinon personne ne nous entend. Mais en même temps, mais c'est comme tous les questions sur la whiteness, etc. Je veux dire, ça, whiteness studies, il y en a aux États-Unis, parce qu'il faut quand même que le discours soit validé. Bon, ça, c'est le truc qui... Parce qu'il y avait dans les trucs qu'on a discutés en amont, c'est, ça, c'est pour moi le vrai endroit de patinage et de tension. Et moi, je suis prise là-dedans aussi, dans mon histoire personnelle et dans les math studies, c'est de dire... On n'arrive pas à savoir si on se sent obligé de faire allégeance à l'institution, c'est-à-dire d'aller manger dans la main de qui t'a opprimé, parce que c'est ça le sujet, pour faire valoir ce que tu es et ce que tu fais, alors même que ce que tu es et ce que tu fais est précisément le lieu de la dénonciation et de la mise en critique de ça. Ou alors pareil, est-ce qu'on ne peut pas aller à l'université pour créer des pôles de math studies et de whiteness studies, etc. Au moins, il y a un espace existant avec le petit kiff d'être à l'intérieur du ventre de la bête, etc., pour mettre en critique la bête elle-même à l'intérieur du dispositif. Ou est-ce que t'es là, genre, en fait, vous vous foutez de la gueule du monde, en fait. C'est juste que vous êtes en train de reproduire quelque chose parce qu'en fait, vous n'arrivez pas à vous détacher de manière radicale d'être en extériorité pour produire une critique de l'institution. Et même moi, je suis beaucoup plus en extériorité que plein d'autres camarades et collègues et amis qui ont ce double versant-là. Et en même temps, ben, quand même, la moitié de mon CV, c'est que je suis invitée à la fac, parce que ce que je disais tout à l'heure, c'est je rejoue un peu, moi, mon trope du blanchiment. C'est qu'en fait, les gens pensent que je suis universitaire, qui est une des raisons pour lesquelles, aussi, ça fonctionne pour moi. Enfin, voilà, je pense que le vrai enjeu de tension, il est là, mais c'est la question un peu... je le résume de manière extrêmement binaire, et je finis sur mon histoire qui est un peu plus légère. Enfin, non, pas du tout. Pardon, spoiler. En tout cas, c'est plus roman, c'est pas juste moi qui parle en gesticulant dans tous les sens, je prends d'autres choses. C'est un peu binaire, mais c'est un peu le truc réformisme versus abolitionnisme, assimilationnisme versus marginalité. Enfin, en fait, c'est vraiment ce truc-là, c'est-à-dire à quels endroits ce sont des lieux de résistance et à quels endroits on est des courroies de transmission de ce qu'on dénonce. Et est-ce que ces endroits peuvent être les mêmes endroits? Ce que je crois, ce qui crée une tension très difficile en fait à négocier, qui est que je crois que le lieu, les seuls lieux au sein desquels on peut mettre en critique ces choses-là, pas forcément de l'intérieur mais border, c'est forcément les lieux où on va être la courroie de transmission de quelque chose. C'est-à-dire que moi je crois sur la question de la reproduction, qui est un de mes grands enjeux, parce que moi j'ai l'angoisse personnelle de la reproduction dans tous les sens du terme, mais des rapports de domination que je critique notamment. En réalité, je pense que c'est inévitable et que ça fait partie du truc. C'est-à-dire que la question n'est pas de savoir si ce que tu fais est dans la bonne position. Je crois que la question est de savoir est-ce que tu es prête à accepter que de toutes les façons, c'est un peu les questions de pureté militante, etc., ça passera forcément par toi. C'est ça qu'on appelle un système. C'est devenu un peu, on le dit très facilement maintenant dans les dernières années, ce truc de c'est systémique. C'est ça que ça veut dire systémique. Systémique, ça veut pas dire c'est super structurel, enfin si, mais c'est aussi infrastructurel et c'est surtout ça nous traverse. Quelque chose qui est systémique, une oppression systémique, ça veut dire elle passe par toi. Bien sûr, elle passe par toi. Sur les questions de la blanchité, si tu te poses pas la question de savoir si ça passe pas par toi, là, pose-toi des questions. Une oppression systémique, elle passe par toi. Donc en fait, la question qu'il faut se poser, c'est dans quelle mesure est-ce que tu es prête à accepter qu'elle passe par toi? De quelle façon? Et à quels endroits tu peux endiguer ça pour que ça fasse sens? Parce qu'il y a quand même le sujet de... Après, chacune voit midi à sa porte. Pour moi, il y a quand même aussi le sujet de... Faut pas s'abîmer. Enfin, je veux dire, faut quand même réussir à rentrer chez soi le soir et pouvoir se regarder dans le miroir et dormir quand même un peu. Parce que le sommeil, c'est sous-côté, mais la vérité, faut dormir, quoi. Genre, vous voyez ce que je veux dire? Donc... C'est bon. En fait, il y a quand même ce truc-là, c'est-à-dire vous vis-à-vis de vous-même. Il y a un moment, je pense, faut avoir une ligne qui fait sens par rapport à où vous voulez aller, quoi. Et du coup, je termine juste sur cette histoire-là, mais ça peut lancer le. J'ai noté parce que je suis dyslexique et des fois, je me trompe dans le nom. Désolée. Il y a une très belle nouvelle de Ursula Le Guin du coup, qui s'appelle, je sais pas si c'est, je crois que c'est traduit en français. En tout cas, en anglais, c'est sûr, vous pouvez trouver les deux en PDF sur Internet. La nouvelle d'Ursula Le Guin, elle s'appelle Ceux qui partent d'Omélas. Donc, du coup, juste pour faire rapidement, donc je rappelle parce que c'est le sujet. Enfin, moi, c'est ma lecture aussi, mais Ursula Le Guin est blanche. C'est un très beau texte. Le texte, du coup, c'est une nouvelle. Pour faire rapide, c'est le principe d'un monde dans lequel tout va bien. Genre vraiment, tout se passe bien, les personnes sont heureuses, tout ce qui est dans notre monde considéré comme des pratiques qui peuvent être réprimées ou problématisées, etc. Le sexe, les prises de drogue, etc. Genre, tout va bien. Et donc, ce monde assez enchanteur fonctionne pour une raison, laquelle tous les habitants habitantes sont au courant, c'est qu'en continu, il y a un enfant un peu faible d'esprit qui se fait torturer en permanence. Il y a un enfant handi, pas la même valeur des corps et des vies non plus. Les enfants, pas trop de valeur, handicapés, pas trop de valeur. Cet enfant est torturé en continu pour permettre le maintien et la survie dans le bonheur et la joie de tous les habitants et habitantes d'Omélas. Donc ça, c'est la nouvelle d'Ursula Le Guin, parce que la question et le titre, c'est « Ceux qui partent d'Omélas ». Donc en fait, ça donne lieu à une réflexion donc, qui tient d'un philosophe qui s'appelle William James sur la vie morale, en fait, la portée morale, qui devient une question de l'éthique et de la morale, c'est-à-dire comment vivre dans un monde en vivant sa meilleure vie dès lors qu'on sait sur quoi est bâtie la possibilité de notre propre bonheur et de notre bonheur collectif. Bon, c'est une nouvelle de science-fiction, bon, elle date, hein, mais c'est ce qu'on vit aujourd'hui. Voilà. Comment être heureux quand, enfin, voilà, c'est un peu la perspective de... Voilà, personne n'est libre tant que tout le monde n'est pas libre, mais en tout cas, chez Le Guin, les gens partent d'Omélas avec cette ligne de conduite morale qui est, c'est pas possible de penser à un monde qui ne serait bâti que sur la souffrance des autres, desquels on mettrait des œillères pour nous pouvoir avoir le privilège de la vie bonne, pour le dire en termes un peu philosophiques. Et du coup, ça, un texte beaucoup moins connu, qui est une réponse, qui, voilà, c'est, là je me trompe tout le temps, de N.K. Jemisin, qui est une autrice écrivaine de science-fiction, mais pas que, africaine-américaine, qui a écrit un texte qui se veut un peu, oui, une réponse, qui s'appelle « Oum Elat, ce qui reste et se battent ». Et du coup, elle, dans son monde, donc elle reprend un peu le trope voilà, de Le Guin, etc., même si le nom change, etc. Et le trope, c'est de dire... bah ok, c'est bien d'avoir un point moral pour dire ah oui, non, mon Dieu, horrible, c'est abusé comment je le raconte, on dirait, je raconte grave mal les histoires, on dirait je me moque et tout alors que vraiment pas du tout, mais je veux dire le truc de ah oui, en fait c'est impossible de en termes éthiques et morales de penser à un monde de cette façon là, tout le monde se barre, c'est pour ça que je précisais tout à l'heure Ursula Le Guin est blanche. N.K. Jemisin, qui est africaine-américaine, a dit c'est bien ma star, toi tu peux te permettre de partir, tout le monde peut pas partir en fait. Et donc là, elle remet une pièce dans la machine avec une nouvelle que je trouve fantastique. Je vous invite vraiment, vraiment, vraiment à lire les deux qui sont, enfin, en termes aussi de réflexion et tout, de production littéraire qui sont vraiment qualitatives. N.K. Jemisin a dit, ben, en fait, bien sûr que c'est insoutenable de savoir que ta vie ne dépend que de la torture d'autres personnes. Déjà, un, ce que je rappelais tout à l'heure, faut pas croire qu'on le fait pas déjà. Et que pour certaines personnes, en vrai, et pour certaines personnes, pour nous tous, en fait, faut quand même se le dire, parfois c'est pas si dur. Je veux dire, c'est facile, de... enfin facile, non, pardon, spontané de rappeler là à la Palestine et tout. Enfin, c'est-à-dire, et là, on l'a tous fait, hein. C'est ce qu'on fait quand, en fait, un soir, on est trop fatigué et on détourne le regard du SDF qui demande une pièce parce qu'en fait, juste l'intérêt. Voilà, il faut arrêter d'avoir une. On l'a tous fait, à des échelles, des endroits différents, mais c'est ça que ça signifie, c'est-à-dire, bien sûr qu'on peut fermer les yeux. Il faut arrêter d'avoir une. Voilà, une posture morale aussi, on l'a tous fait. Et on le fait à d'autres échelles. Donc elle dit, bah, en fait, déjà, c'est pas si compliqué que ça. En fait, factuellement, on le fait quand même beaucoup plus que ce qu'on a envie de reconnaître. Et secondement, on n'a pas tous la possibilité de dire « je me casse ». C'est le fameux, et là, du coup, le terme va aussi, enfin, c'est le fameux truc aussi d'Adèle Haenel et tout, on se fait, on se casse et tout. Et elle, dans sa nouvelle, N.K. Jemisin a dit, bah, en fait, il y a un personnage qui a sa mère, elle est diabétique. Et elle dépend du fait que ses enfants viennent la voir tous les jours pour lui amener ses courses et son traitement contre le diabète. Et elle ne peut pas partir. Parce que là où ils partent d'Omélas, en fait, c'est aussi un monde où la question de, par exemple, se procurer ses médicaments et d'avoir la possibilité de l'aide, de l'entraide communautaire ne va pas être possible. Donc en fait, quand tu es pris là-dedans, qu'est-ce que tu fais ? Quand tu sais que ta vie, ton bonheur sur Terre avec les tiens dépend de la torture permanente d'un enfant handi, mais qu'en fait, tu peux pas te casser, parce qu'en fait, t'es aussi pris dans des réseaux d'affectivité et de communauté qui font qu'en fait, t'es pas tout seul. tu peux pas non plus juste partir comme ça en laissant tout. Et qu'en fait, la question qu'on a, alors ça, c'est un truc aussi de philosophie blanche, hein, la question, la grande question morale éthique qui, en général, je vous dis, hein, omet quand même la question fictionnelle initiale qui est le colonialisme, quoi, je veux dire, la traite négrière transatlantique, juste quand même, en fait. C'est qu'en fait, il n'y a pas une direction morale unique. Alors, je ne dis pas que c'est ce qu'ils disent non plus, c'est évidemment plus complexe, mais c'est aussi encore plus complexe que ça, en réalité. Ce n'est pas juste d'avoir des positions posturales pour dénonciation, je veux dire, performative, de dire quelque chose qui aurait une valeur et une conséquence matérielle concrète, directe, dès lors qu'on l'énonce. C'est qu'en fait, des fois, tu es pris dans des réseaux d'oppression. Encore une fois, c'est ça que ça veut dire structurel, je veux dire complexe, à l'intersection de plein de choses où tu peux pas prendre des décisions aussi radicales. Et je termine et je boucle là-dessus, déjà pour dire que c'est. Je précise aussi, parce que c'est le sujet du jour, même s'il y en a d'autres, mais moi, c'est une de mes lectures, c'est que Ursula Le Guin est blanche, même si encore une fois, j'adore cette autrice et j'adore ce texte, mais. Et N.K. Jemisin est africaine-américaine, donc pour moi, il y a quand même aussi cette lecture-là qu'on peut faire, c'est-à-dire, ben, c'est plus facile quand t'es blanc de dire, race, je prends mes. Voilà. Des fois, t'es là, genre, c'est pas. C'est la question qu'on a pour. Voilà. 2027, qu'on a eu pour les législatives anticipées, en fait. Oui, là, il va falloir aller voter pour machin, un truc bidule. Ouais, mais nous, quand même, c'est pas notre ligne antiraciste. Ils sont un peu border sur les questions raciales. Ouais, mais là, on n'a pas le temps de réfléchir. Enfin, ok, donc on n'a pas le temps de réfléchir. Donc on jette sous le bus toute la question raciale qui est notre quotidien. Ben, peut-être plus confortable pour toi de le faire de manière aussi radicale que nous, on a peut-être besoin d'y réfléchir. Là, le temps nous presse, donc on va le faire. Mais en fait, moi, je fais partie des gens encore. Voilà, encore tendu des législatives, parce que en fait, on ne peut pas tous faire des choix aussi radicaux que ça sur ce présupposé-là. Et le deuxième qui rejoint, moi, mes préoccupations en études folles, qui sont pour moi aussi les mêmes préoccupations coloniales, c'est-à-dire que enfin, sur cette question de la fiction, de la découverte du monde, bah, il y a aussi la découverte de l'individualité, de la subjectivité, c'est-à-dire pour distinguer les sauvages. Bah, le climax, ça a été le 18e et les Lumières, quoi, de la raison éclairée blanche, il a fallu quand même donner des contours à un individu donc, qui se caractérisait par le fait d'être maître de. C'est le bout du bout de la propriété, quoi. Il y a la propriété privée et il y a la propriété de soi, c'est-à-dire on s'appartient, on est rationnel, etc. Sinon, on est des sauvages. C'est ça qui nous distingue des sauvages et de la sauvagerie, en fait. C'est le fait de s'appartenir. C'est-à-dire d'avoir d'être en possession de soi, d'être en maîtrise de soi, et de pouvoir en fait se distinguer de la barbarie des indigènes et de l'indigénité en disant voilà, on a une structure psychique qui fait de nous des individus cohérents, comme un grand tout, comme une structure solide, etc. Donc, ça provient aussi de l'histoire coloniale avec des ramifications aujourd'hui qui sont que ben, tout débordement à cette individualité-là. Est réprimée aussi, notamment par la psychiatrie, qui est une forme d'institution aussi répressive, telle que peut l'être la prison ou les centres de rétention administrative. Donc il y a aussi cette question-là dans les nouvelles de Le Guin et Jemisin, c'est que l'enfant torturé en continu est un enfant, alors moi je dis Andy parce que c'est mon vocabulaire, mais dans la nouvelle, je crois que je suis plus en anglais, c'est vraiment genre, la traduction c'est leur simplet, quoi, un peu simple d'esprit, quoi. Et le fait que ce soit mentionné pour moi a une importance, parce que c'est vraiment le truc. De dire, bon, qui est en fait sur la réflexion morale de qui est-ce qu'on peut sacrifier sur l'autel de l'éthique? Bon, les enfants ont dit quand même pas tout à fait le même poids dans la réflexion globale sur ces questions-là. Donc, je m'arrête là, mais en tout cas, je trouvais que c'est aussi deux textes qui sont intéressants desquels partir pour réfléchir en fait. À ces questions-là, des choix qu'on fait, et pareil que ce que je disais sur ma vie personnelle, c'est-à-dire dans quel type de rapport de force on a été pris et mis, qui nous permettent ou non de faire des choix, sachant que par contre, je crois fermement que c'est mouvant et qu'on n'est pas toujours emprisonné dans une forme d'écrasement et d'oppression. C'est-à-dire qu'il ne faut quand même pas oublier qu'on n'est pas toujours dominant ou dominé, c'est pas binaire, il n'y a pas des dominants et des dominés, et qu'on est quand même beaucoup plus fluide que ça, et qu'on peut être dominé à des endroits et dominant à d'autres, ce qui arrive pareil, très souvent, c'est pour ça que je vous dis, on est la courroie de transmission de tout, que les dominations, elles prennent plusieurs formes, en fait, que là, en fait, même si c'est horizontal et qu'on discute et tout, en fait, je suis invitée pour prendre la parole et je voilà, il y a un truc de évidemment de domination symbolique et performative qui est évidente. On n'est pas à égalité là dans le rapport de force et dans la discussion. En fait, on est toujours dominant à certains endroits et en même temps, ben en fait là entre guillemets, symboliquement, j'ai plus de poids. Parce que le rapport de force s'est fait de cette manière-là, mais dès que je sors, on est à Aubert dans le 93, bon, bah, je suis une meuf non blanche, bon, bah, voilà, c'est bon. Ça. En fait, c'est ça que je veux dire, c'est que ça, c'est toujours, vous faites trois pas, ça s'inverse tout le temps, en fait, le rapport de force, il est toujours en train de se déplacer.
1: Du coup, tu as codérigé ce numéro, la trahir la blanchité. Est-ce que juste avant de lancer les discussions, pour que ça aide à la discussion aussi au sein du petit groupe, tu veux nous dire un peu ce que ça veut dire pour toi, ça?
0: Ouais, bien sûr, j'essaie de faire restreint. En fait, on est parti d'une revue lancée dans les années 80 par notamment Noël Ignatieff, et j'ai oublié son comparse, et qui s'appelait Race Traitor, la revue, et qui avait ça pour ligne, en fait. C'était une revue destinée à des personnes blanches en disant, bon, bah, le seul geste que vous pouvez faire en tant que blanc, c'est de trahir votre propre race, en fait. Et c'était des contributions qui cherchaient à réunir des idées de qu'est-ce que ça pourrait bien vouloir dire de trahir sa propre race, en fait. Et nous, on est parti de cette idée-là pour dire que, ben, comme les questions, par exemple, les questions sexistes, les questions de validisme et tout, bon, on est de la team, comme dit Renier Edo-Lodge, le racisme est un problème de blanc. En fait, c'est de dire, en fait, quand on dit... par exemple, la question du concernisme, ce qu'on appelle le concernisme, quoi, être une personne concernée, mais le racisme est censé concerner tout le monde, enfin, nous, c'est notre point de vue, et qu'à ce titre-là, au contraire, il est dangereux et problématique de laisser ce sujet aux personnes blanches, en fait, d'une certaine façon. Et qu'en fait, c'est aussi une forme de re-responsabilisation, de pouvoir dire aux personnes blanches que vous, là pour le coup je dis à vous et à nous parce que je suis concernée à cet endroit-là, vous ne pouvez pas et vous ne devez pas, dans une perspective politique et collective, nous laisser seuls face à ça. Et là je rappelle encore aux législatives anticipées de 2024 et à l'hiver qui est en train de s'abattre sur nous et qui est déjà là pour les personnes musulmanes, les personnes migrantes notamment, aux États-Unis aussi pour les personnes trans, etc. C'est le cas en France, mais ça se déploie différemment. En fait, on ne peut pas être laissé seul face à ça et on ne peut pas rapporter le racisme à cette question-là. Donc, trahir la blanchité, c'est de dire, c'est ce qu'on appelle en anglais le white accountability, c'est-à-dire la responsabilité blanche, c'est-à-dire à partir du privilège. Alors, j'aime pas non plus, on pourra débattre de ça, mais la question de privilège, en tout cas des avantages que confère le fait d'être blanc et blanche dans des pays ce qu'on appelle du Nord global, en tous les cas, qui confère une certaine forme de confort de vie quotidienne et matérielle et politique et sociale du fait même d'être blanc, c'est-à-dire que vous n'avez pas besoin de faire quoi que ce soit en tant que blanc et blanche pour que la blanchité passe par vous et se perpétue. En tant que blanc et blanche, il suffit de ne rien faire et le système se perpétue par lui-même. Donc en fait, le seul moyen d'endiguer la marche active du suprémacisme blanc, en plus en grand retour à l'heure actuelle, en fait, c'est de trahir cette blanchité-là. Mais comme on avait... Voilà, là, c'est la question de dire aux hommes hétérocis, de trahir leur propre genre. Et tout. Enfin, c'est un peu toutes ces questions-là qui posent des questions aussi concrètes, des vraies questions concrètes, c'est-à-dire jusqu'au bout, jusqu'où on peut aller et qu'est-ce que ça veut dire, en fait, trahir sa race. Enfin, je veux dire, on se posait beaucoup des questions poussées à l'absurde, je veux dire... En réalité, on dirait à chaque blanc blanche, dès que tu gagnes au-dessus de telle tranche économique, tu reverses des fonds à des assos antiracistes, etc. Bon, est-ce que ça inverserait vraiment la marche du monde? Je suis pas sûre. Enfin, en fait, on sait aussi que c'est un trope aussi qui peut être poussé. Voilà, c'est concrètement, mais c'est de dire déjà d'avoir conscience d'être blanc blanche et pas juste un espèce de truc déclaratif et performatif, ce que Sarah Ahmed décrit très bien justement sur ce truc de ok, en fait, c'est pas si c'est de dire parce que maintenant c'est la mode de l'énumération, quoi. C'est pour dire je suis une femme blanche bourgeoise, etc. Oui, and so what. Enfin, je veux dire, que s'est-il passé à partir de ça? Rien. C'est d'avoir une conscientisation qui tout de suite, et ça le marxisme l'avait déjà dit, quoi. En fait, c'est bien d'intellectualiser, de théoriser, mais ça reste un truc de bourgeois, c'est ce qu'il y a là. C'est de dire il faut que la prise de conscience aille de pair systématiquement avec une modalité d'action. C'est-à-dire que c'est bien d'avoir conscience, mais en fait, on peut aussi se toucher la nouille pendant longtemps sur la prise de conscience de ça. Et ça, c'est réel. Donc en fait, il faut que ce soit simultanément, que consubstantiellement, en fait, la conscientisation soit suivie d'effets immédiats. Et du coup, il y a un texte qui est vraiment bien dans le... Enfin, ils sont tous bien, mais dans le dossier que j'ai vraiment beaucoup aimé, qu'on a traduit de George Yancey, qui est un texte qui s'appelle « Look a white », donc « Regarde un blanc », où l'idée, c'est de renverser le geste du coup, qu'avait proposé Frantz Fanon, qui était « Regarde un noir ». Et là, c'est de renverser le geste et de dire « Ok, bon, nous, on le fait spontanément. » Quand vous rentrez dans une pièce, de regarder, genre, est-ce que Sarah Ahmed appelle un océan de blanchité. Dire, moi, je sais, là, je dis « moi », je ne vais pas désigner les personnes, chacune s'auto, voilà, se pense justement catégoriellement comme elle le souhaite. Moi, en tant que personne non blanche, ça me, surtout en ayant grandi dans des milieux blancs, ça me saute aux yeux. Le truc de « look white », moi, je rentre dans une pièce, là, je suis dans les milieux antifa, parce que nécessité faisant loi, bon, il n'y a pas plus blanc que les milieux antifa français. Je rentre dans une pièce, je vais dans une AG, je peux compter à... Je veux dire, en une fraction de seconde, le nombre de personnes racisées qu'on est dans la pièce. Et ça, je sais que toutes les personnes racisées le font. On le fait. C'est un truc de spontané. Le travail, par exemple, pour les blancs-blancs, c'est que c'est, vous le faites pas spontanément. Ce qui est logique, c'est pas un truc, c'est pas une critique, en fait. C'est genre... voilà. Et ben, du coup, c'est juste de conscientiser ce truc de... ok, en fait, quand je rentre dans une pièce, est-ce que cette pièce est un océan de blanchité ou pas? Est-ce que plutôt que de « look a black », je peux « look a white » en commençant par moi-même, si c'est le cas, quoi. Et de se dire, ok, qu'est-ce que ça veut dire, en fait? Là, quand j'ai fait ma compta, qui en général est très... hein? Niveau ratio, c'est pas ouf. Qu'est-ce que ça produit? Si je suis dans l'orga d'un truc, par exemple, et que je suis arrivée, et qu'en vrai, et normal, enfin normal, en tout cas, c'est... Voilà, quand on n'est pas, quand on fait pas cet exercice-là, bah, c'est le principe de la blanchité. C'est qu'en fait, c'est une norme qui n'est pas questionnable. C'est ça, le principe d'un système. C'est que ce n'est pas remis en question, c'est une norme soi-disant neutre. Eh bien, tu t'arrives et tu dis « Ah, j'avais pas percuté, en fait. Ouais, c'est grave un océan de blanchité. Là, j'ai invité des gens à prendre la parole. En fait, il y a deux personnes non blanches et, oh, zut, on va parler de racisme. » Et du coup, c'est un peu de se dire ben, « Qu'est-ce que moi, je peux faire pour inverser cette tendance-là » Déjà, encore une fois, juste le nommer. En général, ça met les gens maximal à l'aise. Mais en fait, juste de dire ben, « Peut-être dans nos propres orgas, peut-être là, les amis, on est en collusion de corps blancs, parce que c'est ça aussi, c'est-à-dire que les corps blancs, ils se collent les uns aux autres dans un élan. On parle toujours de communauté pour les autres, mais en fait, la plus grande communauté en France, c'est les blancs, genre, faut quand même le rappeler, avec cette tendance à vouloir se coller les uns aux autres. Vous savez, c'est le truc qu'on dit ça, beaucoup sur les Français, pas que, mais beaucoup sur les Français. Moi, j'ai un gros sujet, les Français en Asie du Sud-Est. Mais... voilà. C'est le truc de les expats blancs à l'étranger, dans les pays du Sud. Genre, c'est les seuls qu'on appelle expats, quoi. C'est pas des immigrés, des expats. Ils ont le droit à ça. Pareil, la catégorie, quoi. Je vous disais, la question de la force de la catégorie, la puissance de dire expatrié. J'ai vécu 6 ans en expat à Canberra. T'es là, genre... Stop. Et alors que l'autre, il a migré en galère dans d'un pays du Sud à un pays du Sud. Bon, c'est quand même pas la même catégorie, ça charrie pas la même chose. Mais du coup, c'est le principe de l'expatriation. C'est-à-dire, tu vas à l'autre bout du monde. Dans un pays qui est anciennement un pays colonisé, tu y vas en tant qu'occidental et tu te retrouves contre blanc. Tu peux pas ne pas questionner ça. Tu peux pas ne pas questionner ça. Et le truc de trahir la blanchité, c'est de dire quand tu reviens, ben alors c'est toujours compliqué parce que là je dis ça comme si il faut quand même à un moment donné que quelqu'un, quelqu'une te chope la veste. C'est ça aussi le sujet. Moi je suis dans des milieux militants depuis longtemps. Tout le monde sait c'est inconfortable et tout, mais moi je suis de la team. Je parle pas d'agression, on s'entend par contre. Hein. Je suis de la team. Il faut apprendre à se faire choper la veste et fermer sa gueule et se remettre en question. En fait, sinon, on ne va pas y arriver. Donc, les guerres d'ego, ça va à 2 minutes. Là, moi, je ne fais pas la meuf. Je me suis fait choper la veste 1000 fois sur des trucs. T'apprends à être humble. Il faut apprendre à se taire, à rentrer chez toi. Maintenant, il y a Internet, c'est bon, la famille, on fait ses recherches. Non, mais il y a ça aussi. Parce que ça, c'est la question qu'on a beaucoup eue pour post-MeToo, le féminisme et tout. Et qu'on a beaucoup aussi les questions blanches. Alors, pour les questions folles, Andy, n'en parlons même pas, c'est le désert. C'est le truc qu'on reprochait aux mecs hétérocistes de... pour plein de trucs, ils savent comment chercher, mais ça, tout d'un coup, ils sont là, genre, on dirait le mème de John Travolta, là. C'est genre, je sais pas par où chercher. Alors que franchement, c'est documenté. La blanchité, c'est pareil. Les grandes questions qu'on a, c'est mais on cherche où, il y a quoi, on peut avoir des sources. Il y a des départements de whiteness studies aux États-Unis, en fait, juste... Maintenant même, je ne veux pas faire la promotion des IA, bon celle-là ça va encore, mais il y a des DeepL, des machins, vous pouvez traduire si vous ne parlez pas bien anglais. Enfin je veux dire, en fait, voilà, donc je pense qu'il y a vraiment ce truc de... Déjà, il faut mettre son ego de côté. Vraiment, il faut mettre son... Là, c'est pour ça que je vous dis, même moi, mon histoire personnelle, ce n'est pas une histoire personnelle, c'est-à-dire c'est toujours l'histoire politique et collective, donc il faut apprendre à se faire choper la veste et qu'on nous dise, bah, en fait, à un moment donné, là, ce que tu racontes, c'est de la merde, que toi, tu rentres de tes vacances, de ton expatriation d'année, machin, t'es trop content et tout ce que tu sais raconter à tes potes, et qu'en fait, plutôt qu'avoir un parterre de gens qui te demandent une soirée diapo, t'as la moitié de tes potes racisés qui disent « frérot, ça va pas ce que t'as fait », bah, tu te fermes ta gueule et tu réfléchis à peut-être ce que t'as fait, c'était de la merde aussi, tu vois. Désolé d'avoir niqué ton année. J'espère que tu m'as ramené un cadeau. On en reparle et tout en d'autres occasions, mais accepte d'entendre que le délire des blancs qui font des années de césure pour aller passer un an faire le tour de l'Asie du Sud-Est, stop. Franchement, en plus avec les débats sur l'avion et tout machin, genre, ne les laissons plus faire ça. Genre, je vous en supplie, quoi. Donc ça, pour moi, c'est le vrai truc. Trahir la blanchité, c'est ça. C'est déjà accepter qu'il y ait des pratiques qui sont normalisées, qui sont en fait des pratiques blanches. Qui n'ont jamais été nommées comme telles, alors que c'est le cas, qu'il faut remettre en question. Donc, ça veut dire qu'il faut accepter de les entendre. C'est comme les bails sur l'écologie. Hein. C'est ça, je vous apprends rien. Vous êtes, voilà, c'est le truc de... On vient te dire que tout ce que tu as toujours fait toute ta vie, il va falloir le reconsidérer. C'est pour ça que je dis qu'il faut mettre son ego de déco. Parce que bien sûr, c'est difficile. Si on te dit toute ta vie, maintenant, là, tu n'utilises plus de plastique, tu manges plus ça, tu fais plus ça, tu te douches plus comme ça, tu te sapes plus comme ça, faut devenir végé, faut devenir vegan, faut machin. Normal, c'est difficile. Mais il y a des endroits, encore une fois, je vous dis, si on veut mettre en critique et changer les choses, il va falloir accepter qu'on ait nécessairement les courroies de transmission de quelque chose. Donc, ça ne veut pas dire qu'on doit être parfaite, qu'on doit machin. Il y a un temps pour tout. Personne n'est né militant, personne n'est né avec la science infuse. Tout le monde a besoin de temps pour se mouvoir dans des espaces qui ne sont pas les siens. C'est difficile, on est traversé de multiples crises. Le temps ne nous attend pas, la politique ne nous attend pas, 2027 ne va pas nous attendre. J'entends ça très bien. Mais justement, même en prenant son temps dans l'intérieur, et c'est là où c'est la force des collectifs, parce que tout ce que vous faites à la fac et tout machin, où c'est d'être accompagné là-dedans, c'est que pour moi, le plus fort de l'amitié et de la camaraderie militante et politique, c'est de pouvoir dire aux autres, là, ce que tu fais, ça va pas, et il faut te déplacer pour que collectivement, on survive à ce qui nous arrive dans la gueule. Sinon, on va pas y arriver, quoi. Et nous, on a besoin de nos alliés blancs et blanches pour ça. Et du coup, on a besoin qu'à des endroits qui sont pour vous les endroits de confort, et ça va devenir difficile d'enlever le... Je vous dis, c'est vous enlever le sol sur lequel on s'est toujours tenu. Il va falloir accepter de dire, ok, peut-être je vais plus marcher au même endroit. À partir de maintenant, quoi. Et ça, c'est super difficile, mais en fait, il faut avoir cette vision collective. Après, moi, c'est mon point de vue, c'est aussi la critique de l'individualisme, quoi. Mais en fait, il faut avoir cette vision collective. Donc, il faut regarder en face de quoi on a été façonné. On est quand même dans une période post-MeToo, où sur les questions de genre, c'est quelque chose qui a été laborieux au sens littéral du terme, hein, pas péjoratif, mais je trouve qu'on a quand même... Il y a des backlash, hein, ça va aussi avec le mouvement, mais je veux dire qu'on a quand même réussi à faire. Enfin, je veux dire, il y a quand même des statistiques sur les... Je crois que c'est la dernière étude de... Je crois que c'est l'INED, Marie Bergström, là, qui travaille là-dessus, sur la sexualité, les relations des jeunes, etc. De dire, bon, bah, il y a... Je vais dire n'importe quoi, donc je ne me souviens pas des chiffres, mais en tout cas, il y a des parts conséquentes, notamment de jeunes femmes qui, finalement, estiment ne pas être hétérosexuelles, où il y a plus de tel type de pratiques. Enfin, en fait, il y a quand même quelque chose qui a bougé dans ce truc de « Ah, peut-être que le carcan dans lequel on a grandi, c'était peut-être pas ça ». Ce que je vous dis, je reviens toujours à ça, la fiction, c'était pas ça la catégorie. En fait, c'est peut-être que des catégories. Les catégories, elles sont là pour que vous vous y retrouviez nécessairement parce qu'on a tous, en tout cas on nous a vendu, besoin d'avoir un ancrage définitionnel. Parce que ça, c'est pareil pour moi, c'est le mythe de l'identité. On nous a dit, sinon, si vous n'avez pas d'identité, vous êtes perdu, vous n'êtes personne. Alors, moi, je crois pas. Je pense qu'on peut être autre chose, on peut être des existences beaucoup plus flottantes que ça, c'est pas si grave, quoi. C'est le principe de la fluidité. Mais du coup, on nous dit, il faut être dans ces catégories. Ça, c'est des fictions. Et ça peut être déconstruit, c'est-à-dire, c'est pas une critique, moi je kiffe en plus à moitié, mais genre, c'est le principe de l'astrologie. Enfin, genre, c'est vraiment le truc de, vous savez, c'est comment on appelle l'effet Barnum. Je crois que c'est comme ça que ça s'appelle, quoi. C'est en fait, t'auras toujours des catégories, un listing de trucs dans lesquels tu vas te retrouver. Genre, évidemment. Moi, je vous dis, à ce jeu-là, moi, c'est une partie de mon travail. Je rentre dans toutes les catégories du DSM, là, le manuel diagnostique et psychiatrique. Je veux dire, j'ai toutes les pathologies psychiatriques du monde. Parce que ça n'a aucun sens. C'est vraiment des trucs de... Je veux dire, si j'avais pas ma date de naissance, je rentre dans pas et je suis tous les signes astrologiques. Et du calendrier chinois aussi, tant qu'on y... Enfin, allons-y, quoi. Mais c'est à ça que ça sert une catégorie. Donc, on t'a dit, t'es hétérosexuel, t'es machin et tout. Et tout d'un coup, t'as un mouvement MeToo... t'as des formes en fait de d'expression débordante au sens littéral, de déborder les catégories préétablies. Et puis hop, tu tapes des enquêtes démographiques et statistiques sociologiques 10 ans plus tard et tu te rends compte que ah, les gens sont peut-être pas si monogames et peut-être pas si hétéros et peut-être pas si... What a surprise! Genre. Vous voyez ce que je veux dire? Donc en fait, c'est à ça que ça sert, quoi. Donc, alors pour la race, on ne peut pas le faire. Il y a d'autres sujets qui sont qu'en France, on n'a pas les statistiques ethniques, etc. Bon, pareil, c'est pas un scoop pour personne que les contrôles aux faciès, c'est ce genre de truc. Mais ce que je veux dire, c'est que je sais que c'est dur, mais que je pense que ça vaut le coup de s'interroger sur qu'est-ce que ça veut dire être blanc-blanche. Et ce n'est pas seulement un truc au sens littéral épidermique, évidemment, que c'est une catégorie sociale. Et qu'est-ce que... Dans quelle mesure vous vous inscrivez dans cette catégorie sociale et qu'est-ce qui pourrait faire qui être à votre mesure pour court-circuiter des éléments de cette catégorie sociale qui en réalité sont en votre pouvoir.
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5: Mais oui, c'est vrai ça. Qu'est-ce qu'on est bien sur Langue de Fronde ? Aujourd'hui, on vous propose une partie 2 de notre entretien avec Lilith, une militante anti-chlordécone, que vous avez pu entendre dans l'émission de juillet. Après avoir posé le décor des enjeux des luttes contre le colonialisme chimique, on discute ici plus spécifiquement du racisme et de l'antiracisme dans les luttes écolo, en zoomant sur un quasi-cas d'école qu'a été le festival Les Résistantes dans l'Orne en août 2025, auquel on était allé poser nos micros avec Langue de Fronde.
2: Les Résistantes sont des rencontres militantes autour des luttes locales et globales, écologistes et sociales.
6: Nous sommes un collectif radio composé en l'état de personnes blanches, et la réalisation de cette émission nous a posé beaucoup de questions, notamment sur quelle place adopter pour ne pas faire comme si la question des biais racistes ne nous concernait pas. Ce sont des réflexions au long cours, qu'on continue et qu'on continuera d'avoir, mais en l'état, on a fait le choix d'organiser cette émission autour de la parole de Lilith. Vous pouvez écouter cet épisode sans avoir entendu le précédent, et l'inverse est vrai aussi. Vous pouvez aussi écouter les deux, dans l'ordre de votre choix. Vous pouvez aussi n'écouter aucun des deux. Mais ce serait dommage, et puis dans ce cas, va falloir couper, car l'épisode commence.
5: On ressort directement dans l'entretien de Lilith par Mirko Isé, dans les locaux de la CGT, un jour caniculaire de juin.
6: Bonne écoute.
7: Après cette autre vie dans laquelle on s'est connus avec Lilith, on s'est recontactés par hasard, suite
8: C'est
7: à
8: vrai.
7: L'épisode des Résistantes.
8: C'est vrai, ouais.
7: Quel a été cet épisode?
8: Alors, les Résistantes, il faut savoir, c'est un festival écolo, décolonial. J'appuie bien sur décolonial parce que il a décolonial

0: avec des produits chimiques.
1: Ces enregistrements ont été extraits des vidéos de l'Instagram du CoADEP, avec l'accord de Lilith. Merci à elle.
0: Je vous remercie d'avoir observé ce temps. C'est important pour toutes nos victimes. Merci et que votre âme puisse être libérée. Pourquoi j'y tiens? C'est parce que quand on vient exposer nos histoires, à nous toutes, on vous expose des tranches de vie, on ressasse, nous, des choses qui sont très dures pour nous, qui sont émotionnellement lourdes, chargées, et on ne veut pas que ce soit juste une petite histoire que vous avez écoutée pour avoir bonne conscience. On veut qu'il y ait un avant et un après les résistantes. On tient vraiment à ce que tous nos discours, nos histoires soient entendues, elles soient ressenties dans vos chairs aussi, et que vous puissiez vous dire, bah, demain ça changera et je vais faire quelque chose à ma portée. C'était très important pour moi de le dire parce que on en a fait des tables rondes avec les collègues, on en a fait, et on a toujours eu bravo, c'est génial ce que vous faites, continuez comme ça. Et quand on a besoin de monde autour de nous, on ne trouve personne. Donc on n'est pas la petite histoire du soir, on est des personnes qui vivent avec des traumas, des empoisonnements qui nous tuent encore aujourd'hui et qui nous déshumanisent. L'histoire du collectif que je représente aujourd'hui avec Mélo, c'est l'histoire de plusieurs personnes qui ont survécu à une tuerie qui s'appelle la tuerie du Chalvet, qui a eu lieu chez nous le 14 février 1974. Cette tuerie, en fait, elle est due à une manifestation pacifique des ouvriers agricoles qui dénonçaient le chlordécone dès son entrée, dès 72. Merci à Jacques Chirac d'ailleurs, hein, d'avoir autorisé le chlordécone, faut pas l'oublier. Dès 72, nos ouvriers agricoles manifestaient. Ils ont paralysé la Martinique pendant 2 ans. Et puis nous avons eu la fameuse phrase de notre préfet qui a dit: quand les nègres auront faim, ils retourneront travailler. Nous ne sommes pas retournés travailler. Nous avons été encerclés, nassés par la gendarmerie et nous avons été fusillés. Cette tuerie du Chalvet, elle a fait énormément de blessés. Elle a fait 2 morts. Georges-Marie-Louis, qui avait 19 ans, qui a été torturé par les Béquets. Les Béquets sont des descendants esclavagistes qui vivent encore sur nos territoires. Torturés, massacrés, les parties génitales écrasées, des cigarettes écrasées sur le bras, le visage boursouflé, jeté sur les rivages de Saint-Pierre. Et nous avons aussi Ilmali Raynor qui a été fusillé. Le collectif, il est né de survivants de cette tuerie. Quand vous faites la Saint-Valentin, nous on pense à ça, à cette répression coloniale qui a eu lieu parce que nous avons milité pour avoir des droits, pour avoir des protections pour travailler, pour avoir un salaire digne, parce que la paye était à 25 francs par jour, et pour interdire l'usage des pesticides, donc du chlordécone, parce que les ouvriers agricoles remarquaient déjà qu'il y avait des problèmes avec ce produit. Ce collectif, ce sont des personnes âgées qui le portent. La plupart sont retraitées et se battent pour ceux qui sont déjà partis. Il faut savoir que le chlordécone nous a ravagé les ouvriers et ouvrières agricoles, mais il a ravagé aussi l'ensemble du peuple de la Martinique et de la Guadeloupe. Parce que non seulement ce produit il est délétère, mais il va persister dans le sol pour 4000 à 11000 ans. Pour que la banane arrive ici sur vos étals, la célèbre banane de Guadeloupe et de Martinique. Pour que vous puissiez avoir du bon rhum à boire, parce que le rhum est exporté à plus de 60%, ne sont pas grands consommateurs, malgré les clichés qu'il y a. Les consommateurs, c'est ici. Et la banane, c'est ici. Et donc, quand je représente ce collectif avec Mélo, nous portons tout ce poids de l'histoire. Et c'est pour ça que je vous ai dit, est-ce que vous connaissiez le chlordécone sous sa question raciale? Pourquoi question raciale? Parce que le chlordécone est arrivé par le travail de lobbying des Béquets, la famille Ayotte, que vous avez peut-être entendu parler avec la vie chère, ou peut-être pas, je ne sais pas, comme on est loin, on ne sait jamais. Hein.

la famille parfaite, la famille de Reynald, enfin, toutes ces grandes familles de colons qui ont esclavagisé des centaines de milliers de personnes et qui détiennent aujourd'hui toutes les richesses, les terres, les bananeraies, les plantes de canne à sucre, les champs de canne à sucre, les centres commerciaux, le foncier, tout ce qui régit notre économie. Nous vivons encore dans la Martinique, dans une économie coloniale. Nous vivons encore sous un système colonial. Et quand on vient vous raconter nos histoires, on porte tout ça avec nous. Aujourd'hui, on est là pour visibiliser ce combat, parce que nous, il ne s'est pas arrêté. Ça se transmet, le chlordécone se transmet dans les cordons ombilicaux. Donc, on peut être né là-bas et avoir vécu sa vie ici. Le chlordécone reste dans les graisses pendant très longtemps. Je suis contente d'être là, mais je suis aussi amère parce que je vois comment la loi du plomb vous a tous mobilisés. Ça fait plus de 17 ans qu'on est en train de gueuler, nous. Ça fait plus de 17 ans qu'on est en train de gueuler pour dire qu'on en a marre de se faire baiser la gueule comme ça, de subir. On a deux monocultures chez nous. Ça fait plus de 17 ans qu'on se bat pour faire reconnaître des droits. Il n'y a jamais personne à nos côtés. Et aujourd'hui, ça vous est arrivé, vous êtes tous mobilisés parce que la loi du plan est arrivée et que le brouillon que nous étions, vous avez eu la copie. Donc j'ai envie de dire, je suis à la fois contente que vous ne subissiez pas ça. Mais d'un autre côté, je me pose la question réelle de la fraternité qui doit exister entre nos peuples. Où êtes-vous quand on a besoin de vous pour vous mobiliser avec nous? On ne vous demande pas de parler à nos places, mais d'être à nos côtés, d'être nos alliés. Parce que ce qui nous arrive chez nous dans les Caraïbes et dans les territoires ultramarins, ça, vous l'avez vécu avec les gilets jaunes. La police vous a bien fracassé. Ça fait combien de temps qu'elle vous fracasse là-bas? Et qu'on tire la sonnette d'alarme. J'espère que notre intervention aujourd'hui vous fera prendre conscience que nous sommes fatigués, nous sommes épuisés de partager ces moments-là qui sont tellement durs pour nous. C'est horrible de devoir expliquer à chaque fois à quel point on crève chez nous. On crève entre les coupures d'eau en Guadeloupe et l'eau empoisonnée, les sargasses, le chlordécone pour 4000 ans. 4000 ans, on va vivre 4000 ans dans des terres empoisonnées, on sera en train de mourir, on sera en train de tous partir et la terre elle sera toujours empoisonnée pour de la banane. Je m'arrête là.

0: Donc, il faut savoir que pendant l'été des restantes, c'était en août 2025, avec mon conjoint et André et Mélowane, on marchait pour récolter des fonds pour le collectif des ouvriers agricoles.
1: Coadep.
0: Ouais, le Coadep, voilà.
1: Vous étiez parti d'où la
0: On
1: marche que
0: était
1: tu
0: parti,
1: voulais
0: la
1: raconter?
0: deuxième marche qu'on avait fait pour le Coadep, c'est on était parti de Versailles pour arriver, on avait fait Granville, Saint-Malo et Saint-Brieuc. Et c'était pendant ce trajet-là que justement on a été invité au Festival des Résistants. Donc on a fait un tout petit détour pour aller au festival,
1: Ok,
0: pour
1: mais vous avez
0: parler.
1: capté Versailles, Saint-Malo, Saint-Brieuc. Genre, vous avez
0: Ouais.
1: capté les distances qui ont été marchées ou pas?
0: Ça, c'est pas une petite
1: C'est
0: balade,
1: pas ta
0: quoi.
1: rando du dimanche, hein?
0: Là, ça va, celle-là était plus soft, hein. La première, c'était Paris, Nantes, Bordeaux, Toulouse. Et on était qu'à
1: Voilà.
0: deux, et on n'avait pas encore le camion balai ni rien. On avait nos sacs et tout, c'était ah, laisse tomber. Et du coup, on marchait et on nous a invités. La personne qui nous a invités, par contre, a été géniale. C'est vraiment quelqu'un qui est déconstruit. Il n'y a jamais eu de souci avec lui, vraiment. Mais bon, on a invité, on fait un petit détour pour aller aux Résistantes. Et puis, on a été tellement mal accueillis. On nous a fait patienter près de 2 heures et demie sous le soleil pour ne pas savoir où est-ce qu'on devait aller. Une fois qu'on nous fait enfin entrer dans la tente des organisateurs, les gens qui sont en train de nous parler sont installés à leur PC. Nous, on a marché avec Chacha, on a les jambes en feu, on a soif, on ne nous propose pas un verre d'eau ni rien. Enfin, l'accueil était vraiment nul, quoi. C'était presque qu'est-ce qu'on fait là? Ah oui, mais moi, je m'occupe pas de votre table ronde, machin. On y va, on est mal reçu. Dans la tente, on est mal reçu. Après, quand on nous donne enfin le sésame pour s'installer dans leur coin organisateur, parce qu'on avait des chiens, on nous donne un papier pour mettre sur le camion. Et en fait, tous les soirs, ça a été des rappels à l'ordre, comme des gosses. Faut pas faire ci, faut pas faire ça. On tenait nos chiens en laisse alors que tout le monde lâchait ses chiens sur le festival, mais les seuls qui étaient réprimandés, c'était nous, alors qu'on avait nos chiens en laisse malgré tout. Enfin, tu vois, ces petits trucs de petits micro-agressions, mais accumulés, accumulés, ça fait beaucoup, quoi. Et le moment fatidique, c'est le jour de l'intervention, parce que ça, c'était la veille, hein. Tout ça s'est passé la veille. Le jour de l'intervention, je vois, il y a un mec qui s'approche de nous, et je sais pas, je sentais le truc, que c'est pour notre pomme, on va encore nous dire quelque chose. Et c'était à quelques minutes où que j'allais faire ma table ronde. Et le gars me dit, ouais, j'ai rien à faire sur ce parking, qui je suis, et tout ça, pourquoi on est là sur ce parking? Alors qu'il y a le papier en fait qui nous dit qu'on a le passe pour rester sur le parking des intervenants, tout ça. Un monsieur qui se fait appeler Black, le gars est blanc. Ouais.
1: Ok.
0: Ouais, non mais voilà, qui se donne une allure
1: Voilà.
0: et quand il me parle, franchement, j'en ai tellement marre, j'ai crié, j'ai fait ah, c'est bon. Le gars a pris son talkie-walkie en mode keuf, ouais, Black, besoin de renfort. Je te jure, je fais 1m60, aisé.
1: Je
0: Je
1: confirme.
0: suis pas très grande. Le gars fait
1: Très
0: 1m90.
1: impressionnante, mais
0: Mais toute petite, quoi.
1: par le cerveau.
0: Je suis toute petite, quoi. Le gars fait 1m90, il appelle des renforts, quoi, pour. Et ça se termine où le gars me pousse à bout, quoi. J'en pleure et tout. Et je me dis, mais c'est toujours comme ça. Il y a toujours un problème, quoi. On est invité dans les trucs, on est mal reçu. Il y a un camarade à nous qui s'appelle Almami, qui fait partie de l'Assemblée des quartiers, qui a été hébergé à Perpète-les-Oies. Il intervenait à une table ronde antiraciste. Il n'y avait que des blancs à la table ronde antiraciste, genre les plus représentatifs qui subissent le racisme, quoi. Enfin, que des trucs comme ça, genre on vous laisse déjà la parole, donc prenez pas beaucoup de place. J'arrive, il se passe ça, ça me choque tellement. Enfin, c'est beaucoup de. Sans cesse de qu'est-ce que tu fais là? Tu vois, ça me fait vraiment penser à la police des Noirs où t'as pas le droit de citer. On va à la table ronde, j'arrive en pleurs, j'arrive 20 minutes en retard à la table ronde. Les gens nous attendaient. J'explique à la table ronde, voilà, on a subi ça. Enfin, je crois que j'en ai même pas parlé tout de suite. Je viens en pleurs et tout, mais bon, on fait le déroulé et je dis aux gens, ben voilà, on vient, on raconte nos histoires encore une fois, on partage avec vous et on espère qu'il y aura un avant après les résistantes parce que. On n'est pas la petite histoire du soir où vous venez, vous nous écoutez et après vous vous donnez bonne conscience et c'est tout. Il y a des vraies vies derrière, quoi. J'ai même fait faire aux gens une minute de silence pour tous les morts. Donc pour que ce soit vraiment ancré que ce qui se passe, c'est chaud. Et puis on explique nos histoires, nos vécus. Avec moi, j'avais Mélowane qui vient de Martinique, qui a perdu ses deux parents à cause du chlordécone.
2: Bonsoir à tous. Du coup, je vais aller dans la continuité de ce que Lilith a pu dire. On m'a proposé de faire un petit témoignage, donc je vais faire un petit témoignage avant d'aller sur la partie que j'avais prévue. Je suis en soutien du COADEP. Je bifurque un peu dans toutes les causes qu'il y a chez moi. Je suis de la Martinique. Et aujourd'hui, je suis orpheline de père et de mère qui sont partis à un an d'intervalle en pleine crise Covid. Maman en 2021 et papa en 2022. Des personnes qui ont grandi à proximité, je dirais même pas à proximité, vous faites juste la traversée de la rue et il y a la banane. Il y a un champ de banane. Il y a une plantation de banane. Et aujourd'hui, avant de partir, ma mère a eu le cancer du sein. Elle a eu le temps de faire 3 ans de rémission, mais ça n'a pas suffi. Elle a dû, comme pour beaucoup chez nous, faire des voyages de soins, parce qu'on en arrive au point où les hôpitaux chez nous sont insalubres. Ce sera un sujet à traiter. Non, il n'y a pas que l'unique, et je peux te dire qu'il n'y a pas que l'unique, parce que mon père a été dans un hôpital au Saint-Esprit et hôpital juste derrière, et j'avais fait la remarque, désolée, mais il y avait sa fenêtre donnée sur un cimetière, et un jour j'ai sorti à l'infirmière, mais vous appelez les morts en fait. Et pour sérieusement, mon père, il est resté peut-être un mois, et en un mois, il y a 5 personnes qui sont décédées dans sa chambre. C'est pour vous dire. Et j'ai fait un constat pendant la période Covid où c'est un rituel chez moi d'écouter les avis d'obsèques le matin à la radio. Et à chaque fois que j'écoutais le matin, ce qui m'interpellait, c'est que la moyenne d'âge des personnes qui décèdent, c'est entre 55 et 65 ans. Je me suis posé la question, est-ce que c'est lié au chlordécone? Est-ce que... Et en fait, on n'arrive qu'avec des « est-ce que » et on ne cherche pas à savoir le pourquoi du comment. Chez nous, on a énormément de pathologies, Lilith l'a dit, cancer de la prostate, des personnes qui font de la tension, des personnes qui vont se faire dialyser tous les jours. J'ai oublié comment on appelle la maladie qu'on attrape quand on se fait opérer à l'hôpital. Exactement. J'ai un tonton à moi qui a subi ça et que malheureusement, il est décédé. Et lui aussi, il avait un retard mental. Dans ma famille, on en avait, du côté maman, on en avait 4. C'est pour vous dire la situation. Et en fait, c'est des choses que beaucoup vivent. Alors, je ne pensais pas que j'allais perdre mes parents. J'ai vu des amis perdre maman, papa. Et ça fait extrêmement mal. Pour vous dire, j'ai 23 ans. Donc quand ma mère est partie, j'avais à peine 20 ans. Se retrouver après 21 ans sans papa, sans maman, c'est très très dur. Et je le souhaite à personne parce qu'on ne se remet pas. Et aujourd'hui qu'ils sont partis, je me suis toujours fait la promesse que j'allais m'investir dans des combats qui me tiennent à cœur. Je suis très sensible. Donc quand j'entends Lilith, les larmes tombent tout seul et pourtant je montre toujours que je suis forte, mais ça fait extrêmement du mal. Donc ça, c'était le petit témoignage. Je pense que vous pouvez entendre encore des milliers comme le mien.
0: La gamine, elle vient, enfin elle a 20 ans, mais pour moi du coup c'est ma gamine quoi, tu vois, c'est ma petite, et elle vient, elle explique tout ça, elle en pleure et tout. Je me dis, elle est avec nous mais elle a plus de parents, elle se débrouille toute seule, elle fait ses études à Rennes aujourd'hui. Elle n'a pas de parents, ses deux parents morts de cancer. T'expliques ça. Tu dis qu'il y a des gens qui sont fait tuer parce qu'ils ont manifesté. Tu expliques des choses qui sont dures. Qu'encore aujourd'hui, tout ce qu'on a dit, la violence, l'impossibilité de... Il n'y a même pas de perspective d'avenir, en fait, chez nous, à cause de tout ça. Et tu as des questions lunaires comme... c'est comment on pourrait faire pousser de la patate douce au Pérou? Nous, en Hexagone, on a des choses qui sont similaires et tout ça. Enfin, des questions qu'on ramène sans cesse à ici, alors que oui, il y a des choses en Hexagone, mais là, la table ronde, c'est colonialisme chimique. C'est les seuls espaces qui nous sont ouverts. Et en fait, le truc qu'on ramène encore... Alors oui, il faut faire de la convergence, mais au bout d'un moment, il faut écouter le discours de l'autre en face. Quand tu dis, il y a ça, moi, je souffre de ça. Comment on fait pour avancer ensemble? sans cesse les gens ramènent le truc à eux. Et en fait là j'ai pété un câble, je dis en fait putain vous êtes tous racistes quoi, c'est pas possible. Et je me suis levée, je me suis barrée. Hein. Et puis André a pris le micro, il a fait une intervention, il a dit en fait qu'encore une fois il doit encore prouver qu'il est français. Encore une fois on nous accueille de manière où on nous fait comprendre qu'on n'est pas à notre place. Et André plusieurs fois on l'a rappelé à l'ordre alors qu'André il a 50 ans, comme si c'était un gamin. C'est... Les gens se permettent de nous parler d'une manière, de croire que... En fait, parce... les gens pensent que parce... souvent, les Noirs sont toujours les personnes accessibles. Je veux que tu me rassures parce que je ne suis pas raciste. Alors que c'est toi qui te prends le truc en pleine gueule, mais tu dois rassurer l'autre en face. Que tu dois comprendre parce que tu es Noir, donc tu dois comprendre. Tu vois, c'est ce truc où on, est censé... on doit sans cesse être disponible émotionnellement pour les autres, alors que ce sont les autres qui te viennent, qui te font du mal. Et ça a été ça, les résistantes. Ça a été un choc. Et André prend la parole et tout ça. Et puis, moi, j'étais déjà sortie. Et puis, leur dit que tout ce qui est fait aux Antilles, c'est en leur nom. Alors, bien qu'ils ne le savent pas, mais c'est en leur nom. Et quand on leur demande simplement d'écouter, au moins pose des questions qui sont en lien avec le combat, quoi. Vous, vous recentrez sur vous pour nous demander, mais comment on fait pousser la patate douce au Pérou, mais, Et Micheline qui a dit qu'on n'est pas les représentants du Sud global. Enfin, on... le Pérou, la patate douce, quoi, c'est pas le lieu, quoi. C'est... Et puis en plus, donc, tu vas chez la personne faire pousser ta patate douce alors que... Voilà, donc bon. On nous renvoie sans cesse à ce qu'on est. Oui, vous êtes dans l'émotion ici et ça, mais on ne nous écoute pas. Ou quand on nous écoute, c'est du bout de l'oreille. Tant que on peut rapprocher le truc avec l'hexagone. Oui, vous savez, nous aussi. On parle aux gens de monoculture qui détruisent nos, qui nous empêchent de tout faire. Et il y a un monsieur qui nous sort, oui, mais nous aussi, on a une monoculture ici, et nanana, nanana.
3: C'est un concours, mec.
0: Oui, c'est un concours, mais c'est vraiment ça. C'est, et on a beau dire aux gens, mais vous, la monoculture, elle n'est pas imposée comme chez nous, elle nous empêche d'avoir une diversification alimentaire. En France, si tu veux faire pousser des choses différentes, tu peux, quoi. Alors oui, effectivement, il y a de la monoculture pour les grosses firmes et tout ça, ça, je l'entends. Et je ne dis pas que ça n'existe pas. Mais nous, cette monoculture, elle est quand même issue d'un récit colonial, et d'un récit qui fait que ben on sera sans cesse les vaches à lait de l'État. Et ça, les gens ne se rendent pas compte de ça. Et t'as beau expliquer que ça se passe comme ça, que notre territoire il est minuscule. Enfin, 50% de nos terres, c'est que de la monoculture. Faut se rendre compte de la dinguerie, quoi. Et on est 350 000 en Martinique. Les trucs lunaires, et c'est souvent comme ça, en fait, que ça se passe dans les luttes écolo, la violence de... on vous donne la parole, mais attention à comment vous le dites, quoi. Et ça me fait penser à Cazelle, la rappeuse, qui le dit déjà, que parfois, cette fragilité blanche, en fait, est toujours là. C'est « je dois te dire les choses, mais il ne faut pas trop que ça t'égratigne. Mais il y a des fois, j'aimerais juste te le dire en pleine gueule et te cracher dans la gueule parce que tu me fais chier. » Et les gens ne sont pas prêts à entendre que parfois, on en a marre. »

0: Août 2025, les résistantes, prise de son des langues de fronde.
1: Alors ça, c'est très intéressant parce que, du coup, on nous a rapporté que hier matin, lors d'une table ronde, au cours de laquelle s'exprimait un peu le racisme latent et non latent qui parcourt les mouvements sociaux et notamment les mouvements écolos, notamment les mouvements écolos blancs. Et une personne a pris la parole en disant « Par ailleurs, moi je suis apache et je comprends pas. » Et je me permets de vous faire remarquer que chez nous, quand on fait des festivals, on fait pas en sorte que nos chapiteaux soient genre déguisés en colombage alsacien, en maison traditionnelle française. Et donc on vous suggère de faire de même, faisant référence au fait qu'il y a pas mal de chapiteaux qui sont en forme de tipi. Et en fait, ont été ajoutés, nous le découvrons à l'instant, du coup en réponse à ça, des affiches appelée « Cette structure n'est pas une simple tente » et qui dit « Différentes structures provenant de cultures en résistance sont présentes sur le site. Par exemple, la tente berbère, les tipis, les yourtes. Lorsque nous avons fait ce choix en tant qu'équipe d'organisation, nous n'avons pas réalisé le fait qu'utiliser ces structures dans un contexte blanc sans explication puisse être vécu comme un acte de violence et d'appropriation par les cultures d'où viennent ces structures. Nous nous en sommes rendus compte trop tard pour pouvoir changer le plan du camp. Mais nous souhaitons utiliser cette opportunité pour nous éduquer à ce sujet. Prenons l'exemple des tipis. Souvent vus en Europe comme des structures pour enfants, liés à un imaginaire heureux ou dépolitisé, les tipis sont en vérité des structures de communauté, résistance et grande spiritualité pour nombre de cultures faisant face à une volonté et une entreprise génocidaire sur le continent côte-côte américain. Les utiliser sans refléter l'héritage et l'usage qui leur est donné par leur culture est un acte de violence supplémentaire de la part d'une culture dominante blanche par une culture en résistance. Une culture en résistance depuis des siècles face à des génocides, guerres et différentes entreprises de domination. C'est les dépouiller de leur importance, les prendre à leur culture et n'en utiliser que ce qui nous convient, perpétuant ainsi, même sans le vouloir, une dynamique de spoliation envers des peuples en résistance.
2: Les résistantes, ça a été tout ça. Il y a plein de trucs sortis après sur Vert, sur Reporter et tout ça. Et oui, on a dénoncé le racisme. Mais ça a été un épisode traumatisant parce que pour reprendre la marche après, ça a été super dur. Le moral était à plat. Et j'en ai gardé des séquelles pendant longtemps parce qu'à chaque mouvement que j'étais invitée par des personnes écolo-blanches, et ben, je demandais à Chacha de m'accompagner. Chacha, il a un white passing, mais voilà, donc... Je demandais à Chacha de m'accompagner à chaque fois parce que je vais vous dire un truc, mais ça me choque encore, mais il est tellement habitué à ce qu'on se mange des trucs comme ça que quand on est en groupe et dans notre asso, je crois que c'est le blanc de l'équipe un peu, c'est que très souvent c'est lui qui va s'adresser aux blancs pour pas qu'ils viennent nous faire chier. C'est notre rempart. Ouais, et je me dis c'est dingue qu'on en soit là. En 2025 ou 2026, c'est dingue qu'on en soit là, quoi. Et ouais, c'est y a un truc, en fait. Les gens veulent peut-être bien faire, mais je reprends les paroles de Micheline qui fait partie du collectif Étame Dioxine. Il suffit pas d'avoir lu Malcolm Ferdinand pour être déconstruit, en fait. Et la déconstruction, elle se passe aussi par le fait de fréquenter des gens qui sont pas forcément de notre groupe ethnique. C'est comme ça qu'on apprend qu'on voit à ce que vivent les gens au quotidien et les biais qu'on pourrait éviter, parce qu'on est tous avec des biais racistes, faut le dire. C'est la société a fait en sorte qu'on soit comme ça. Mais après, il faut trouver l'intelligence d'en sortir et de se cultiver. Tu peux pas demander... moi, on m'a déjà sorti, et ça, c'est des trucs qu'on entend souvent. Ah, mais t'es de la Martinique. Ah, mais j'ai déjà été à La Réunion. Tu vois ? Des trucs où... Enfin, c'est souvent comme ça, et dans les luttes écolo, ben c'est on vous donne la parole, mais prenez pas trop de place. On vous donne la parole. Jamais on construit avec nous. On nous invite. On est toujours le dernier maillon. Bon ben, comme il faut qu'il y ait de la représentativité, là on va t'inviter. On est un peu le token, quoi. Mmh. Et après, du coup, justement, le lendemain de tout ce qui s'est passé, j'avais dit que moi je voulais, si les gens font une manifestation sur ça, je voudrais que les gens sortent, qu'on en a marre d'être des tokens. On n'est pas des tokens, on est des personnes, et on n'est pas juste là pour la bonne conscience des personnes blanches qui font des luttes écolo. On doit construire ensemble. On peut plus être à chaque fois les derniers invités. Vous pensez à nous comme une envie de pisser, tu vois. C'est, on arrive en dernier, il faut qu'on parle du chlordécone, cherchons qui. Et parfois les gens ne cherchent même pas les bons interlocuteurs. il trouve un noir entier qui connaisse un petit peu, qui connaît pas forcément le sujet, mais on va l'inviter, tu vois, alors que le gars n'est pas forcément qualifié.
3: Ce n'est pas de la seule responsabilité des écologistes quand même, ce système blanc et bourgeois. Parce qu'on pourrait dire la même chose du mouvement féministe, on peut dire la même chose du mouvement anticapitaliste, on peut dire la même chose du mouvement antifasciste.
0: Fatima Ouassak, dans l'émission Au Poste, mai 2025, à propos de l'historien et militant franco-béninois, Hamzat Boukhari.
3: En fait, en réalité, tous les espaces où on lutte pour l'émancipation, pour la libération, les espaces progressistes en France, bon... Citez-moi un espace où on peut pas dire, mais quand même, c'est très blanc et très bourgeois ici. Bon. Donc, c'est pas l'écologie plus que qu'ailleurs. Alors, c'est simplement que l'écologie, c'est ce que je disais tout à l'heure, c'est troublant parce que c'est l'endroit où on parle de la planète. C'est l'endroit où on parle de l'humanité. C'est l'endroit où on parle le plus, on mobilise le plus ce champ lexical autour de l'universel. C'est ça qui est particulièrement, spectaculaire en fait, quand on voit qu'en fait en réalité c'est quand même très très situé sociologiquement. Bref, en tout cas dans ce mouvement donc qui s'essaye à la critique et à l'autocritique, et c'est déjà, encore une fois, c'est déjà pas mal. On cite alors moins Cabral que Sankara pour dire, mais alors, et alors il y a cette citation, je sais pas si vous la voyez passer de temps en temps sur les réseaux sociaux ou alors à l'occasion de propos comme ça de militants ou de personnalités écologistes. On cite Sankara et Thomas Sankara et cette idée que, alors j'ai plus la citation exacte, mais il vaut mieux de l'eau potable pour tout le monde que quelques coups de champagne pour quelques-uns. Et on se contente de ça, en fait. Et souvent, on parle de Sankara dans ces milieux-là, enfin, on en parle peu, hein, mais quand on en parle de manière très superficielle, très anecdotique, sans creuser. Et vraiment, j'ai cette impression que c'est comme si on faisait du name-dropping, quoi. C'est très blanc et très bourgeois, et ben on va citer un noir. Et pour montrer que, ben non, regardez, c'est pas si blanc, il y a Sankara qui a dit ça. Et donc c'est bien que l'écologie ne s'adresse pas qu'aux blancs, des noirs ont pu prendre la parole, etc. Et donc voilà ce que fait Hamzat Boukhari, et là encore, j'espère qu'il va développer ça, et ça serait incroyable que ce soit dans cette collection. En fait, ce que fait là Hamzat Boukhari, c'est attention, il faut pas faire de name dropping, justement, il faut pas se contenter justement de ce côté un petit peu superficiel. Moi, je vais vous expliquer en fait, quelle est la pensée de Sankara, quelle est la pensée de Cabral, dans quoi ça s'inscrit, dans quel contexte ça s'inscrit, et comment à l'époque, c'est ça qui est intéressant dans le texte d'Hamzat, comment en réalité, à l'époque où on envisage la décolonisation, la libération, on envisage l'indépendance de l'Afrique, de ces pays africains, comment la question de la terre, la question agricole, la question de la paysannerie, la question de la production, la question de l'exportation, enfin comment ces questions-là sont au centre en fait de la réflexion, du projet de ces leaders révolutionnaires.
4: 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On retrouve Lilith, militante anti-chlordécone, enregistrée par Isée et Mirko en juin dernier.
2: Les Résistantes, ça a été ça. Après, ben, un mal pour un bien, ça, on a eu beaucoup de dons sur la cagnotte, mais le trauma psychologique qu'il y a derrière, il est là aujourd'hui, il est un peu moins présent. Mais au début, pour reprendre les tables rondes, franchement, j'étais en panique. Aujourd'hui, j'ai l'impression qu'il y a quand même un avant-après, parce qu'aujourd'hui, quand on nous invite à des trucs, Chacha, il leur dit oui à... on voudrait pas que ça se passe comme aux Résistantes, et je crois que ça a eu un écho, parce que les gens se disent non, surtout pas. Les gens font grave gaffe et tout, mais ça veut dire qu'il y a toujours ce petit malaise où on veut bien faire et en même temps on sait pas, et je me dis comment ça se fait qu'on ne sache toujours pas aujourd'hui comment se parler entre nous, entre êtres humains, pourquoi on peut pas se parler tranquille, enfin c'est... Ça paraît un peu simpliste ce que je dis, mais ouais, comment ça se fait qu'encore aujourd'hui, on n'arrive pas à se parler, quoi. Voilà. C'était un peu long, mais...
5: C'était bien. En tout cas, en t'écoutant, je pensais à quel point, effectivement, l'idée que des luttes antiracistes et décoloniales portées par des personnes racisées puissent être écologiques ou écologistes, ça, en fait, il existe dans le monde militant une sorte de d'étanchéité hyper forte de ce qu'on se représente que C'est quoi une personne écolo? C'est quoi un militant écolo? C'est quoi une lutte écolo? Hop, Greta Thunberg, soulèvement de la terre, Sainte-Soline, XR. L'image, l'univers mental qui est associé à l'écologie. J'ai vu Fatima Wasak dans une table ronde récemment et elle raconte ça hyper bien. Que en fait, une meuf arabe qui se mobilise sur les cantines, le VG et tout machin, c'est même quand même ça fait 1000 ans qu'elle est sur cette question. On est encore en train de lui dire. Ah ouais, mais en fait, si vous voulez du végétarien, c'est parce qu'en fait, vous voulez du halal ou je sais pas quoi, machin, je sais pas ce qui... Qu'en fait, ça ne rentre pas la possibilité d'être écolo pour des personnes racisées, quoi. C'est un truc...
6: ça résiste et c'est bizarre.
5: Ça résiste, mais pas aux résistantes.
7: Mais ouais, totalement, totalement. Fatima Wasak, on a déjà partagé une table ronde. Et c'est vrai qu'on avait déclaré que maintenant, on n'attend presque plus rien, quoi. Tu vois, c'est dommage d'avoir ce... Avec du recul, là, maintenant, je me dis, bon, ça s'est un peu amélioré. Mais l'écologie, c'est pas un truc que de personnes blanches, en fait. C'est un truc qui est censé toucher tous les êtres humains. Surtout que les premiers touchés, ce sont nous, les personnes qui vivons dans le Sud. Quand je regarde les luttes écolo, ben nous, les premières, ça a été... en fait, on dit 74 par rapport à la tuerie du Chalvet qui est en Martinique, où on dénonçait justement l'emploi d'intrants chimiques. Mais en fait, depuis 1917, en fait, il y a toujours eu ces luttes aux Antilles et le rapport à la terre, il est super important. Les luttes écologistes, elles sont forcément des luttes pour la terre, le rapport à la terre et comment on vit en harmonie avec notre environnement. Et ça, c'est un truc que les peuples colonisés ont toujours su faire. Mais quand il y a eu le colon qui est arrivé, ben il a changé, il a basculé tout cet ordre établi. Et ça, c'est quelque chose... qu'on ne voit pas ou qu'on ne veut pas voir. Et moi, les mots que je mets dessus, c'est parce que tant que la France, elle ne veut pas faire face à son passé colonial, on n'avancera pas, en fait. Elle est partie coloniser des personnes, des territoires, des manières de vivre, des manières de vivre avec le rapport à la terre. Et elle a totalement dévoyé tout ça. Elle a changé, elle l'a transformé en ce qu'elle veut. Ce qui fait que... Et là, on fait beaucoup de name-dropping, mais c'est des cours qui m'ont vraiment passionnée. Emmanuel Wallerstein qui parle de la théorie des systèmes mondes, où le sud serait le grenier à grains des pays du nord, où ben ouais, comme d'hab, quoi, on exploite le sud, on récupère, et puis c'est le nord qui consomme. Et en fait, je pense que c'est pour ça que l'écologie, elle est comme ça aujourd'hui, c'est que on le voyait pas tant que ça arrivait dans le sud, les problèmes climatiques et tout ça, mais dès lors que ça a touché les populations dans le nord, et qu'elles ont plus de moins de visibilité, que en fait elles sont l'hégémonie culturelles et donc du coup forcément ben elles ont les moyens de le diffuser et donc forcément c'est elles qui sont surreprésentées dans des luttes qui étaient bien antérieures avant à elles et ouais tout ça ça fait c'est pour ça qu'il y a cette difficulté à ce qu'il se soit perméable alors que ça le devrait la lutte pour la terre ben c'est ce qui a façonné le monde on est parti partout pour récupérer des épices, pour récupérer des richesses des autres, pour s'enrichir. Et c'est le rapport à la terre, c'est le rapport à l'agriculture, c'est le rapport à ce que la terre produit. Mais comme il y a cette vision aussi où la terre doit nous donner, ben après, au risque de choquer les chrétiens, mais une vision très ancrée dans la domination chrétienne, c'est la terre nous rapporte, quoi. On doit dominer la terre nous rapporte, on est au-dessus des animaux, on est au-dessus de tout, l'être humain, alors que... ben les peuples autochtones qui ont vécu avant la colonisation, eux, c'était on fait un tout. Et ce tout, ben, aujourd'hui, il n'existe plus parce que ça a été éradiqué, cette façon de penser, cette façon de vivre ce rapport à la Terre.

0: Quand on est militante racisée pour une écologie décoloniale, qu'est-ce qu'on attend des collectifs militants blancs, alors écolos, mais aussi féministes, queer, ce serait quoi, une, selon toi, une juste place d'alliés? Tu as mentionné quelques éléments, par exemple, de faire le tampon quand on est blanc, d'aller faire le... d'aller faire le tampon, c'est pas un très joli mot,
1: le pare-feu.
0: Le pare-feu. D'aller faire le pare-feu, il y aurait quoi d'autre comme attente, comme... Tu aurais quoi comme attente?
2: Alors, j'espère qu'on va évoluer, qu'il n'aura plus besoin de faire le pare-feu. Oui. Ça, c'est le premier truc. Mais l'attente, ce serait... Mais tu vois, je vais dire un truc tout simple. Le partage des ressources. Tu vois, des ressources, qu'elles soient en don ou bien en nature. Ben, tu vois, les militants qui font partie des... Bon, je vais parler de la société caribéenne, pour le coup, parce que c'est ce que je suis. Nous, on n'a pas parfois accès à des ressources, à des salles, à des... C'est des trucs tout bidons, mais... qui permettent, on est déjà les, faut pas se mentir, on n'est pas forcément les mieux payés. L'argent qu'on met dans nos associations, c'est le nôtre. Il n'y a pas de subvention, il y en a très peu. Hein, j'avais dit 0,1% hein, d'associations ultramarines sont financées. On n'est pas forcément des CPS plus non plus. Tu vois, donc en fait, tout ça, ça joue. Et on n'est pas fâché avec les papiers de l'administration, mais parfois, c'est des dossiers qui sont compliqués à faire. Tu vois, quand je vois les grosses firmes comme... J'appelle ça firme, mais ce n'est pas le mot, mais moi, je les vois vraiment comme ça, les Greenpeace, les tout ça. Tu dis, c'est des gens qui ont les moyens, tu vois, qui connaissent du monde. Et bah, très souvent, bah, c'est, on vous donne un petit peu, mais on ne vous fait pas partager, on ne partage pas le gâteau ensemble, tu vois. Alors que, bah, y a des gens qui connaissent des gens, des réseaux, et c'est ça. En fait, ce serait du réseautage. Quand on fait des tables rondes, bah, qu'on nous sollicite pour la création de la table ronde et pas qu'on nous appelle juste en tant qu'intervenant, bah, venez travailler ensemble, on a envie de proposer ça, mais vous, tout ça, ou même venir nous solliciter, on aimerait bien faire un truc, mais on ne sait pas, est-ce que vous portez comme message, c'est super important, comment on pourrait bah, faire péter la visibilité? Tu connais des journalistes, tu connais des artistes, tu connais des stars, des mécènes et tout, bah, faites péter, en fait, partagez. Et c'est comme ça aussi, parce que la répartition des ressources et des richesses dans ces milieux-là, elle est plus qu'importante. Là, on reçoit des soutiens de la part des soulèvements, tu vois, mais parce que c'est une personne qui nous fait partager. C'est pas tous les soulèvements. C'est parce que c'est une personne avec qui on s'entend bien qui m'a dit « Mais attends, moi j'ai ça, je peux vous donner accès à ça et tout. » Mais sinon, de l'organisation générale, c'est pas vraiment le cas, tu vois. Alors qu'il y a des fois, ben, c'est des gens qui ont vraiment les moyens pour mettre en place leurs idées. Et nous, sans moyens, on ne peut pas mettre en place. On ne connaît pas forcément tous les journalistes. Les journalistes que j'ai rencontrés au fur et à mesure, c'est parce que j'avais des prises de parole qui marquaient visiblement les personnes. Et les gens me disaient « Ah ouais, on voudrait trop t'entendre sur ça. » C'est comme ça que je l'ai fait. Mais on va dire que je n'ai pas ce réseau-là. Je n'ai pas ce réseau. Et nous, en général, les ultramarins, on n'a pas ce réseau-là. Donc, ouais, s'il y avait vraiment une manière de converger, ce serait ça, le partage, s'écouter. Et vraiment une vraie écoute, pas juste une écoute pour se donner bonne conscience, mais faire bouger les choses. Et puis, si on peut construire ensemble, eh ben, on y arrivera, quoi. En fait, on peut y arriver, hein. Mais je pense qu'il faut sortir de son milieu un peu trop ethnocentré, eurocentré, et aller vers les autres, sans pour autant prendre leur place, et sans pour autant leur dire qu'on te donne la parole. Tu vois, c'est pas le truc genre la main tendue et l'autre qui tend la main, quoi. C'est sortir de ça, ça ferait avancer aussi.
0: Partageons nos ressources, bouclons-la.
1: Ouais.
0: Et évidemment, on ne l'a même pas dit, mais j'ai l'impression que c'est une évidence. Boycottons la banane.
1: Ouais.
2: Je ne veux pas que les gens soient dans la repentance et tout ça, parce que ça, c'est le truc de l'extrême droite, de dire mais la repentance, ces vieillards-là, qui passent l'arme à gauche parce que c'est bon, flemme.
3: Mais il y a des jeunes pour prendre leur relais.
2: Ça, oui, c'est vrai. C'est vrai.
3: C'est un souci.
2: Mais voilà, c'est vrai qu'il y a des choses qu'on pourrait faire de ce côté-là. Et puis surtout, j'incite tous les gens qui écoutent le podcast à vous indigner de ne pas avoir plus de nouvelles de ce qui se passe dans les Outre-mer. Et je vais prendre un truc tout simple, les journaux de 20h, un truc tout bête aussi, la météo, c'est, on parle que de la France hexagonale. En fait, c'est des trucs symboliques, mais comment tu veux qu'on fasse comprendre aux gens que la France elle est plurielle si tu montres pas qu'en fait il y a de tout, et les Outre-mer c'est très large. Il y a de l'Atlantique jusqu'au Pacifique. Donc tu vois, même ça, en fait, c'est... Si tu visibilises pas tout ça, les gens, ils se disent, ben, la France, c'est l'Hexagone. Et il y a des gens qui m'ont sorti qui pensaient que la Martinique et la Guadeloupe, c'était en Afrique. Tu vois? Non, mais oui, non, mais Macron a quand même dit que la Guyane, c'était une île. Donc, j'ai envie de te dire...
0: Est-ce que tu as des envies de musique?
2: Ah ouais, on va écouter Colobarts, février 74, qui revient justement sur la tuerie du Chalvar Martinique. C'est une musique qui revient justement sur ce qui s'est passé en février et qui est la musique militante des militants anti-chlordécone par excellence. Et qui est une très belle chanson, c'est en créole, donc les créolophones, vous allez kiffer. Les autres, vous allez apprendre un petit peu, mais voilà. Donc tout de suite, Colobarts.

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0: retrouvons au café L'Éternel Solidaire pour une émission des fréquences Paris Pluriel, émission en direct et en public sur la situation en Amérique latine à travers les prismes de la rébellion en Bolivie. On va nous questionner qu'est-ce que nous apprend la rébellion en Bolivie sur la lutte contre la montée des droites radicales, contre l'extrême droite en Amérique latine, mais ici aussi. Nous sommes nombreux et nombreuses autour des micros, donc je vais vous laisser vous présenter avant de commencer vraiment l'émission. Alors je te laisse la parole, Paula, tu prends le micro. Allez, voilà.
1: Moi, j'allais laisser l'honneur à la Bolivie, mais...
0: Donc... c'est l'ordre de que vous êtes assise autour de la table, c'est tout.
1: Alors, Paula Martinez Takegami, de Colombie. Je représente l'association Citoyenneté pour la paix de Colombie. Et je vais passer la parole à ma camarade.
2: Moi, je m'appelle Maritza. Je suis aussi de l'association Ciudadanías por la Paz de Colombia, Citoyenneté pour la paix de Colombie.
0: Myriam.
3: Oui, je me présente, Myriam Vasquez, du mouvement Révolution citoyenne de l'Équateur.
0: Anaïs.
4: Imaina Yakasangi, Nyoka Anaïma Chicago, Bolivia Mantakani. Et en français, ça veut dire bonjour. Et, je suis Anaïs de la Bolivie et enchantée pour l'invitation. Et c'est un plaisir d'être là.
5: Oui, bonjour. Moi, je suis Jeannette Ramos, présidente de l'association WIF à la France. Nous sommes ici avec Anaïs pour justement parler sur ce qui se passe actuellement en Bolivie.
0: À toi.
6: Ok. Je suis Herbert Sainz du Front Patriotique, mais avec l'acclaration que patriotique à l'Amérique latine, c'est autre chose différent au fascisme ou quelque chose comme.
0: C'est pas un nationalisme.
6: Oui, c'est différent. No? Le Front Patriotique, PEX, Péruvien à l'étranger, c'est le front qui s'est formé par le Rassemblement de Juntos por el Perú, le parti de l'opposition, et autres mouvements sociaux, indigènes, différents, tout type d'organisation sociale pour défendre la démocratie au Pérou en confrontation avec le fujimorisme, qui est l'expression de l'autoritarisme au Pérou.
0: Fernando.
7: Sí. Bonsoir, je suis Fernando, je suis l'éditeur d'un journal en ligne chilien

0: enquête sur la criminalité organisée au pays en Mexique.
1: Alors, je vais plutôt maintenant excuser les absents. C'est normalement c'est la CAF, l'Assemblée des citoyens argentins de France et les collectifs comme le collectif de Argentina en Lucha, France, Argentine en lutte, qui n'ont pas pu se rendre aujourd'hui, même s'ils avaient l'intention de le faire. Et tout à l'heure, peut-être, il va nous rejoindre Rodrigo, animateur sur FPP des Terremotos, qui maintenant, pour le moment, nous fait la technique en collaboration avec Claude. Alors, en général, je suis très réticente de parler des cycles politiques en Amérique latine, des cycles progressistes, etc. Mais je dois me rendre à l'évidence qu'après l'Argentine de Javier Milei, l'Équateur de Novoa, le Chili de Castro, et aussi, quelque part, l'évolution du gouvernement en Bolivie, de Rodríguez Paz, c'est maintenant le Pérou et la Colombie qui s'inscrivent dans une montée des droites radicalisées, voire d'extrême droite en Amérique latine. Alors, ce virage a été inauguré en 2019 avec Jair Bolsonaro au Brésil, et sans oublier Bukele au Salvador qui a été élu la même année. Alors, comme on voit bien, la rébellion en Bolivie s'inscrit dans un contexte de polarisation sociale et politique, car après plus de 2 mois de mobilisation, le conflit social demeure ouvert, malgré un accord trouvé par les gouvernements avec les organisations syndicales. Cet accord reste contesté par la base autoconvoquée, et les conflits continue à structurer la vie politique du pays. Le mouvement, quelque part, est suspendu, mais la répression continue. Et cette situation de la Bolivie est révélatrice de toutes les crises qui structurent l'histoire récente et contemporaine de l'Amérique latine. Alors, je vais m'adresser à Huipala France pour qu'elle nous fasse part de leur analyse de la rébellion en Bolivie. Comment est-ce que vous caractérisez ces mouvements des travailleurs, des paysans, des peuples autochtones, qui est quand même les plus importants depuis la guerre de l'eau et la guerre du gaz dans les années 2000? Alors, à vous la parole. Vous prenez vos micros. Anaïs?
2: Oui, merci. Tout d'abord, c'est important de reconnaître que la Bolivie, c'est un territoire de résistance, décoloniale et de résistance de nations aymara et des nations quechua, et aussi des différentes nations qui maintenant ils constituent l'État plurinational de la Bolivie, qui a coûté la lutte et la réivindication, la organisation et la mise en œuvre de beaucoup de modes d'organisation autour d'une collaboration et d'un sens organique. Pourquoi je parle de ça? Parce que c'est important de reconnaître le vrai visage de ce qu'a représenté toutes ces périodes de manifestation. Et je voudrais vous raconter une histoire, une petite histoire qui s'est passée en vérité. Et dans les 1781, ça veut dire un peu avant de la Révolution française, que vous savez bien que la Bolivie et l'Amérique latine, il était en colonie de l'Espagne, et que la manière de contrôler la population, c'est à partir de l'esclavage. Il faut me corriger si je dis des choses, si je me trompe. Et dans l'époque, les personnes d'origine aymara et quechua, il faisait partie d'une situation où les corps et la société en général, ils devaient faire quelque chose qui s'appelait la mita. C'était une tribute. Ça veut dire, c'était l'esclavitude. Oui. Pour justement enrichir la colonie espagnole. La première rébellion, elle a commencé avec Thomas Catari. Et un peu plus loin, deux personnages, ou peut-être trois, il faut les nommer. Tupac Katari,
3: Bartolina Sisa,

0: et Gregoria Passa. Ils ont fait une révolution. Mais la révolution s'était caractérisée par une manière d'organisation qui a bloqué les accès de la nourriture et de transport et à La Paz, qui à ce moment c'était la ville où habitaient justement les personnes d'origine espagnole et aussi ce qu'on appelle en espagnol los criollos, que c'était plutôt le mélange entre les indiens, los indios et les espagnols. Et justement à ce moment-là, en espagnol on dit el cerco a La Paz, a commencé en 1781. Il a duré 100 jours et quelques jours en plus. Et ce qui s'est passé après, c'était quelque chose qui a mis en évidence le pouvoir de l'organisation indigène. Et c'est quelque chose qu'à nos jours, on a pu regarder. Et peut-être, je ne sais pas si c'est bien dit, le siège à La Paz, c'est une manière de bloquer le siège. Merci. C'est passé il y a à ce moment, 1781. Et le moment que c'est fini, toutes ces périodes, où justement il a fini pour démontrer qu'il était très très important de la participation de personnes quechua et mara dans la société. Et qu'à cause de ça, beaucoup de gens ils sont morts. Et on s'est donné des compte qu'il avait un pouvoir d'organisation, mais après, il a eu une répression terrible. Parce qu'à cause de cette siège, Tupac Katari et Bartolina Sisa, et aussi Gregoria Passa, ont été tués d'une manière atroce. Atroce. Je ne sais pas si vous avez entendu parler de quatre chevals.
1: Et c'est cartellement.
0: Oui, voilà, c'est ça. Et après, aussi, des autres faits qui ont été faits exprès pour provoquer la peur de toutes ces Quechua, de toutes ces Aymara qui ont osé à se révéler. Alors, c'était un moment très, très important. Pourquoi? Parce qu'aujourd'hui, quand se sont passées les mobilisations, ce qu'on entendait souvent, c'est ces noms-là de ces personnages, Tupac Katari, Bartolina Sisa, pas seulement parce que les organisations sociales se sont nommées comme ça, c'est plutôt aussi pour dire on est en train de réindiquer une manière de défendre notre territoire qui a commencé le moment de la colonie, mais qui s'extend maintenant en relation avec le néocolonialisme. Ça veut dire que la colonie s'est jamais finie. Ça veut dire que toujours il a eu une intromission. Et ce qui représente, c'est justement que le peuple, la nation, l'identité aymara quechua, ils en étaient toujours là. Et le plus important, c'est que quand tu regardes un peu comment s'est conformée toute l'organisation, c'est conformé à base d'un principe de la vision du monde des Andes, aymara quechua, que c'est el ayllu. El ayllu, ça veut dire un peu la communauté, ça veut dire la famille, ça veut dire l'ensemble des familles qui échangent justement, qui participent pour les biens en commun. Et ça, c'est tellement intéressant. Après, on va parler de ça, parce que c'est grâce à l'organisation des ayllu et à la notion de la participation rotative, que toutes les choses, il peut devenir soutenable. Ça veut dire, ça peut être 10 jours, 50, 100 jours de manifestation, parce qu'il y aura toujours quelqu'un qui va prendre la place. Encore quelque chose à vous raconter, c'est que la langue, c'est tellement importante. Pendant tous ces jours de manifestation, le message, la manière de dialoguer les uns entre les autres, c'était pas trop en espagnol. C'était beaucoup en langue quechua, en langue aymara. Ça veut dire, il faut remercier à toutes ces années de réivindication identité culturelle pour laquelle maintenant il y a le vrai visage de ce qui représente le peuple, la nation Aymara Quechua en Bolivie, mais qui s'inspire au monde entier à réivindiquer la défense des territoires et la défense de la dignité humaine. Pourquoi je raconte ça? Parce que il a eu maintenant, c'est fini il y a quelques semaines, mais il a eu la moitié des temps de siège à La Paz. Malheureusement, il a eu aussi une confrontation avec les citoyens de La Paz, de l'Alto, la ville d'où je viens. Mais il a laissé un message très intéressant. On peut s'organiser. Et parallèlement, même s'il y a un gouvernement démocratiquement élu, il y a parallèlement une manière d'organisation qui peut remplacer l'État. Et il est toujours là, présente. Voilà, je passe la parole à Jeannette.
1: D'accord, Jeannette.
2: Oui, non, je voulais compléter justement à cette... Anaï, elle remontait un peu à l'historique du pourquoi aussi vous avez vu des mobilisations tous les jours. Justement, cette organisation à travers de l'AIU permet qu'il y ait les maintiens de mobilisation pendant 53 jours, des marches presque tous les jours entre de l'Alto, des gens qui descendaient à La Paz. Donc c'est grâce à cette organisation justement des organisations paysannes et indigènes. Et pourquoi aussi se mobilise? Parce que ça fait des siècles qu'ils résistent à la colonisation. Même après l'obtention de la période républicaine en Bolivie, les populations indigènes sont souvent exclues des politiques gouvernementales et leur territoire était simplement pris pour l'exploitation minière. Donc du coup, c'est une population qui ne se bénéficie pas des politiques économiques qui sont menées pendant la période républicaine. Et donc, à travers leurs différents... travail d'organisation, ils sont parvenus à construire un projet d'un État. Et c'est comme ça qu'est née depuis les années 1926 l'idée de l'État plurinational de la Bolivie et qu'ils ont réussi à les concrétiser à partir de 2009, même si, et ça c'était grâce au gouvernement, même si tout n'a pas été, on n'a pas pu aller aussi loin qu'on aurait souhaité, il y a eu quand même beaucoup des avancées que cet État plurinational a ramené, dont la reconnaissance des droits, des identités que justement elle évoquait Anaï, la reconnaissance de différentes langues. En fait, c'est pas symbolique reconnaître une langue. Reconnaître une langue, c'est pour les Boliviens, indigènes, c'était reconnaître en tant que citoyen, en tant que personne, et en plus de ça, grâce aux différentes politiques qui ont été menées avec les gouvernements de gauche, et ce qui, en respectant aussi la nouvelle constitution de 2009, c'était de donner notamment des droits aux populations indigènes. Des droits comme l'accès à l'éducation, l'accès à une vie plus digne. Donc il y a eu beaucoup d'investissements en infrastructure en la Bolivie, donc ça on voit la transformation. Donc les populations indigènes qui étaient les plus visibles, plus mobilisées, plus que les villes, comme elle évoquait Anaï, c'était parce qu'ils ne veulent pas se retourner en arrière, ils ne veulent pas retourner au modèle républicain, parce qu'actuellement on a un gouvernement il est arrivé en fait avec des mensonges, avec des promesses électorales en disant qu'il n'allait pas s'attaquer à l'État plurinational. Mais dès qu'il est arrivé au pouvoir, il a changé ses promesses électorales, il les a changées complètement pour le programme de l'extrême droite. Donc actuellement, nous n'avons pas un gouvernement de centre droite comme il s'est vendu, comme il l'annonçait. Nous avons un gouvernement d'extrême droite avec un plan de gouvernement de très néolibéral qui s'attaque à nos différentes ressources. Il viole la constitution, il gouverne par des décrets illégaux en Bolivie. Il a justement le dernier déclencheur de mobilisation, c'était justement pour s'accaparer des terres des populations indigènes et les terres des paysans. Et donc c'est comme ça qu'est née cette mobilisation. Voilà un peu pour résumer un peu entre l'histoire et à maintenant.
1: Alors, je pense qu'on peut se retrouver dans ce que vous venez de dire, dans la situation, par exemple, au Pérou. On se souvient qu'au moment de la destitution de Pedro Castillo, a eu, est-ce qu'on peut dire, la première, je ne sais pas si la première, mais c'est vraiment une contestation politique du peuple Aymara et Quechua au Pérou. L'Équateur a imposé par la lutte aussi l'État plurinational. Alors en Colombie, la situation aussi, ça fait que c'est des luttes des peuples autochtones. Mais on voit une chose, c'est que ces gouvernements en Bolivie essayent d'imposer ces mesures néolibérales extrêmes. Mais malgré tout, si le mouvement était suspendu, comme je disais, il n'a pas réussi à passer deux de ses principales mesures, que c'est justement la réforme, touchée à la réforme agraire qui vient de la Constitution de 1952. C'est-à-dire qu'il n'a pas pu, même s'il veut essayer de revenir là-dessus, il n'a pas pu réussir. C'est-à-dire, quelque part, ce gouvernement est ce qu'on appelle une perte d'hégémonie. Mais, c'est représentatif de presque tous les pays et gouvernements de l'Amérique latine, et il faut quand même les insérer dans une situation aussi de reconfiguration des forces anti-impérialistes. Alors, je ne sais pas si les copains de Colombie ou d'Équateur, au Chili, au Pérou, ils veulent intervenir. Et le micro est à vos... Et Paula, de Ciudadanías pour la paix en Colombie.
3: Oui, par rapport à ce qui est dit, on retrouve énormément de choses dans tous les territoires de la Huayala et même du monde, parce qu'on peut parler aussi du Soudan, du Congo, par rapport à l'exploitation des terres et l'impérialisme qui est reconfiguré aussi. Je voulais tout simplement revenir sur l'introduction, Julia, je trouve très intéressant cette intention en fait de dire... pas très aimé parler de cycle et puis cette introduction avec 2019, l'arrivée de Bolsonaro. Et moi, je dirais plutôt que l'arrivée de Bolsonaro, c'est plutôt l'arrivée d'une extrême droite décomplexée. C'est pas que l'extrême droite n'existait pas. La Colombie a toujours été gouvernée par l'extrême droite. En fait, une alternance de gouvernements soi-disant droite-extrême, mais après, c'était l'extrême droite. On peut dire que Uribe, entre 2002 et 2008, c'était l'extrême droite, carrément, avec des gouvernements paramilitaires, une idée de vouloir complètement faire disparaître des peuples, les peuples autochtones, les peuples afro-colombiens. Donc moi, je apporterai peut-être plutôt cette nuance, peut-être ce manque de nuance, que maintenant on a, c'est une extrême droite décomplexée. Et ça change complètement la donne. Parce que nous sommes dans une reconfiguration où il n'est plus question de démocratie. En fait, on s'en fout. Il y a pas... On est en train de se battre contre des systèmes technofascistes avec des grands propriétaires ou richissimes de n'importe où. Ce qui nous est arrivé en Colombie, c'est que justement, en fait, c'est une ingérence énorme de différents pays, dont les États-Unis, Israël et l'Argentine, pour les élections à l'intérieur du pays, avec des financements énormes via les réseaux sociaux. En fait, ça ne sert même pas la politique en vrai, en rencontre. Et nous nous retrouvons à devoir maintenant nous battre et faire des appels à la désobéissance civile pacifique comme une action de responsabilité face au fascisme qui arrive. Et c'est qui a lutté depuis tout ce temps? C'est les peuples autochtones, c'est les peuples afro-colombiens, c'est les paysans. Et que là, c'est les premiers qui vont être justement exterminés, parce que la Colombie connaît des génocides depuis toujours, et que là, en fait, on retrouve exactement ce que vous dites par rapport à la Bolivie, et comment on va devoir s'organiser dans un monde qu'aujourd'hui n'a pas de règles, en fait. Il n'y a pas de démocratie. Donc comment on lutte contre le fascisme qui n'a pas de règles? Donc ça, je laisse un petit peu cette question.
1: À toi.
4: Moi, ça fait un moment que je m'intéresse un peu sur un phénomène qui s'est produit en Amérique latine. Ça a commencé très doucement. En Amérique latine, on les connaît comme libertarios, libertariens, sinon c'est le terme. C'est compliqué de définir ces personnes. On a tendance à les classifier comme des néolibéraux, mais en fait, c'est plus que ça. il y a un penseur italien, Enzo Traverso, qui a écrit un peu sur ça, qui parle le plus de post-fascisme, dans le sens où ce n'est pas la même structuration du fascisme classique, mais une façon différente de réinterpréter quelque part un peu la même structure. Et donc, on peut voir sans aucun problème des personnes qui affichent un racisme complètement décomplexé, comme Paola vient de le dire. Nous, on a eu comme candidate à la vice-présidente une femme indigène qui a été insultée, menacée, complètement rabaisée, sans aucun problème, sans aucune conséquence judiciaire ni rien. Et ce qui se passe maintenant, c'est un mouvement, une idéologie, je ne sais pas trop comment définir ça, mais c'est un groupe de personnes qui utilisent beaucoup les réseaux sociaux. Beaucoup d'entre eux sont des influenceurs qui ont réussi à convaincre beaucoup de personnes. Je pense qu'on n'a pas trop fait attention à ces personnes. Je parle surtout d'Agustin Lahe et de toutes les personnes qui sont autour de lui. J'ai oublié le nom de cette femme, Gloria Alvarez. Beaucoup de personnes qui très peu, très doucement, on commençait à parler d'un discours qu'au début, ça faisait rigoler parce que c'était absurde. Mais aujourd'hui, en Colombie, on a un type qui s'évente dire qu'il va mettre en place un système de travail par heure. Alors qu'on sait très bien que ça peut produire des conséquences, des précarisations encore plus poussées pour les travailleurs. Donc, l'Amérique latine est en train de traverser une remontée des mouvements post-fascistes qui se sont alliés avec les conservateurs classiques, avec le centre, patre-centre, etc., comme on l'a vu en Colombie, des personnes qui n'ont pas pris d'extrême-centre, c'est des personnes qui n'ont pas pris parti, mais qu'à la fin, ils ont contribué quelque part à ça. Je pense qu'en Amérique latine, on a vu de ça. Et bien sûr, l'intervention des États-Unis, qui a été aussi quelque part un peu poussée par ces mêmes mouvements libertarien. L'exemple le plus parlant, disons, c'est l'Argentine. Mais c'est pas que. Derrière tous les leaders d'extrême droite en Amérique latine, on va voir des influenceurs de ces genres qui ont réussi à convaincre des personnes de voter pour ça.
1: Alors, Fernando a fait signe qu'il voulait prendre la parole. Donc, et tu prends un micro, surtout. Et après Myriam.
5: La ligne de la personne qui vient de parler avec moi, avant moi. Et je pense que ce contexte de gouvernement d'extrême droite en Amérique latine, ça correspond à une situation historique bien particulière de la crise qui vit actuellement l'impérialisme traditionnel, l'impérialisme états-unien, et face, disons, à la croissance, face au développement comme puissance internationale de la Chine. Donc il s'agit surtout pour les États-Unis de se replier, et surtout actuellement se replier dans une situation de crise qui vit face à ces aventures guerrières, en particulier dans le cas de l'Iran, la nécessité de se replier, c'est une nécessité et plus urgente que jamais. Donc ça détermine, disons, cette imposition de gouvernement, et j'y deviens d'imposition de gouvernement des extrêmes droites décomplexées, comme vous avez dit, en Amérique latine. Pourquoi imposition ? Parce que, de mon point de vue, le système qui a utilisé traditionnellement les États-Unis, qui était en Amérique latine, en particulier parce qu'on parle d'Amérique latine, c'est le système de coup d'État. Ça veut dire de fomenter, de développer, de financer, de préparer des coups d'État, on dirait qu'elle ne marche pas, que ce système-là a été épuisé à la fin des années 70-80. Donc, finalement, il se sert du système qui a remplacé tous ces gouvernements, qui a remplacé toutes ces périodes de coups d'État et de dictatures militaires, par un système qui rentre directement dans les normes de la démocratie. Mais de ce point de vue, il faut voir qu'est-ce que c'est la démocratie. Ça veut dire qu'est-ce que c'est telle qu'elle a été conçue, pas précisément dans l'Amérique latine, ni dans les peuples originaires d'Amérique latine. c'est une démocratie qui a été créée peut-être au moment de la Révolution française. Et déjà, si c'est le cas, c'est une démocratie qui a plus de 200 ans de vie. Donc, créée à un moment où n'existaient pas les avancées technologiques, ni les moyens de communication, ni les systèmes de relations entre les personnes qui existent actuellement. Donc, c'est une démocratie qui est complètement dépassée. Une démocratie qui centre essentiellement son activité en ce qui sont l'élection. On dirait que l'élection, c'est le centre essentiel de la démocratie et on arrête là. Ça veut dire que les gens proclament, ils disent on est démocratique parce que tous les 4 ans, tous les 2 ans, tous les 5 ans, on va élire quelqu'un qui va nous représenter. Mais cette concept de démocratie, c'est complètement bancal. Parce que finalement, une fois élu, que ce soit les sénateurs, les députés, les présidents ou les représentants qui sont élus dans ce système démocratique, il a les mains libres pour faire ce qui lui chante. Disons, il n'y a pas un contrôle, parce qu'il n'y a pas une participation. Ça veut dire la démocratie au niveau le plus bas, c'est celle-là. Ça veut dire on a élu quelqu'un et après je les critique à la limite. Donc, je parle dans le cas que je connais le mieux, évidemment, le cas du Chili. La situation, et c'est une des questions qui se posent pas mal de gens, surtout ici en France, c'est le fait de dire, mais comment vous, Chiliens, qui avez vécu, moi je suis un vétéran de 73, comme on dit, au moment du coup d'État de Pinochet, comment vous qui avez suivi une dictature comme celle de Pinochet, comment le peuple chilien peut élire démocratiquement un personnage qui est le reflet absolu de cette dictature? Bon, c'est parce que finalement, j'ai dit, je reviens au système démocratique. Le système démocratique, ce n'est qu'un problème de marketing et politique. Ça veut dire, tous les 4 ans, il y a quelqu'un qui promet qu'il va laver plus blanc que celui qui était avant ou qui allait faire l'air plus pur ou les Coca-Cola moins chers, etc. Et il est élu. Mais c'est loin d'être une démocratie. De ce point de vue, c'est intéressant, et je reprends ce que disait la compagnera là, de dire comment un système ancestral, un système traditionnel, qui est celui qui est actuellement qui se manifeste actuellement dans la révolte, dans la révolution bolivienne, ça veut dire de revenir au système ancestral des communautés dans lesquelles se prennent les décisions. Et les décisions se respectent et se font amener au bout. Ça veut dire l'essentiel, ce qui est essentiellement la démocratie.
1: Alors, avant de passer la parole à Myriam, je veux dire qu'effectivement, une des choses qui nous frappe ici de la révolution, comme tu viens en Bolivie, c'est aussi la méfiance de ceux qui luttent, de tous les partis, même les syndicats institutionnalisés, oui. Parce qu'effectivement, ça ne les représente plus. Ils n'ont jamais représenté, mais là, c'est encore plus criant. Myriam, tu prends un micro.
6: Oui, merci.
1: Pas trop proche, voilà.
6: Ah. Oui, je voulais faire référence à la démocratie. Effectivement, quand la démocratie a pris place, on ne comptait pas avec la technologie utilisée correctement, pas avec transparence. Et on fait des élections, on a un résultat, le peuple décide. Et après, on prend sa place comme président d'un État. Et on trahit le projet avec lequel on s'est fait élire, on ment le peuple. On décide de persécuter les dirigeants politiques avec qui ils ne sont pas d'accord. La judicialisation de la politique, ça m'échappe en français. On se pose la question, à quoi ça sert? Exemple, en Équateur, dernièrement, on a fait un référendum. 4 questions. Le peuple a décidé aux urnes. le président n'a pas tenu compte du résultat, la décision du peuple, et il a appliqué par décret. Il a gouverné, il a décidé par décret. Donc, elle est où la démocratie? Et par rapport au peuple originaire, dans ce cas-là, pour l'Équateur, l'Équateur a connu 7 présidents dans 10 ans. 3 d'entre eux ont été destitués grâce à la mobilisation populaire des peuples originaires à Quito. Par contre, on n'a pas abouti en 2019, 2021, 2025, parce que les médias n'ont pas soutenu le peuple qui a manifesté, qui s'est déplacé dans les rues, surtout à Quito, aux différentes villes de l'Équateur. Et là, actuellement, le peuple a décidé de demander la revocatoria pour Daniel Noboa. Et avec la complicité du Conseil national électoral, ça, on n'arrive pas. Donc il y a plus de 100 organisations sociales qui se préparent pour cette demande, mais le Conseil national électoral ne le valide pas. Mais l'État a diabolisé l'image de Issa, le grand dirigeant, président de la CONAI, c'est la représentation des organisations des peuples originaires de l'Équateur. On est où? Jusqu'où cette persécution, cette destitution, la disparition, la persécution aux dirigeants, au peuple de se battre?
1: Alors, je pense que c'est lui qui voulait prendre la parole.
7: Oui, oui, je vais essayer.
1: Il me rappelle qui tu es.
7: Oui, donc je fais partie de l'association d'ex-prisonniers politiques chiliens en France. Et de l'époque de la dictature de Pinochet dont on parlait Fernando il y a quelques secondes. Et je vais essayer d'être très bref parce que nous constatons que nous vivons plus ou moins les mêmes difficultés. Et dans le diagnostic que nous faisons tous, nous nous rendons compte, en réalité, si j'essaye de résumer ce que j'ai entendu jusqu'à maintenant, c'est que les riches et les ultra-riches et leurs représentants de la droite de nos différents pays ont fait un travail formidable. C'est une réussite totale. Ils ont donc transformé cette manière de faire de la politique et de vivre ensemble qui était l'idée de la démocratie. Ils ont réussi à utiliser tous ces mécanismes pour obtenir la situation qui leur est le plus favorable, c'est-à-dire le contrôle total ou ce que l'on appelait à d'autres moments la dictature. Donc, actuellement, dans la presque totalité des pays de l'Amérique latine et de par le monde aussi, nous avons l'arrivée au pouvoir de ce que l'on appelle maintenant l'extrême droite. En réalité, ça a toujours existé. La seule différence, c'est qu'aujourd'hui, tel qu'on le disait il y a quelques minutes, ce sont des gens qui parlent d'une manière décomplexée et qui ne se gênent pas du tout pour dire ce qu'ils pensent profondément et ce qu'ils pensaient déjà il y a des décennies, voire des siècles. Donc aujourd'hui, la situation dans laquelle nous nous trouvons, elle est, je pense, assez compliquée. En réalité, ce qui est compliqué, c'est trouver la manière de s'en sortir. Et malheureusement, au cours des dernières décennies, et ce n'est pas que les dernières décennies, parce qu'on peut aussi se rappeler des années 40 ou des années 30 ou des années 1920, etc., où les représentants de ce que l'on a appelé la social-démocratie ont pris le pouvoir. Et ils ont tout fait pour que les choses restent dans l'état. C'est ce qui est arrivé ces dernières années, ces dernières décennies, avec les différents gouvernements pseudo populaire ou pseudo-progressiste de l'Amérique latine. Donc, nous avons aujourd'hui des solutions à trouver. Je ne sais pas quelles sont ces solutions. Nous avons heureusement des exemples comme les peuples originaires de l'Équateur, du Pérou, de la Bolivie, etc., qui nous montrent peut-être le chemin. Parce que, et au Chili aussi, au sud du Chili, oui, effectivement.
1: Il ne faut pas oublier les Mapuches.
7: Oui, tout à fait. Mais la massivité des mobilisations n'est pas du tout la même partout. D'accord ? Il faut être réaliste. Donc, est-ce que là où je voudrais simplement venir, c'est que nous avons tous un travail énorme à accomplir. Et c'est d'essayer de trouver non seulement les solutions possibles, sinon aussi le chemin possible et de transformer complètement peut-être la manière dont nous faisions ou faisons encore de la politique. Parce que ce qui est arrivé ces dernières années, c'est qu'il y a beaucoup de corruption dans nos propres rangs. Et donc, ça rend les choses plus difficiles. Le message qui est porté par certaines personnalités est trahi rapidement plus tard. Ce qui fait que le peuple n'a plus confiance dans ces discours qui utilisent notre langage, notre manière de parler, nos mots, d'accord ? Et ensuite, les trahissent. Donc les gens n'ont plus confiance. C'est pour ça que lorsque les gens vont voter, qui va voter pour l'extrême droite chilienne il y a 6 mois ou, c'est les gens pauvres, le peuple. Et ils croient, mais d'une manière très, très convaincue, que la droite va leur apporter des solutions à leurs problèmes. Et cela est possible parce qu'ils viennent de vivre des périodes de gouvernements soi-disant progressistes qui leur ont promis des tas de choses et qu'ils n'ont jamais réalisées. Donc les gens se retournent vers ceux qui ont le langage qui leur convient le mieux, le plus simple, le plus crédible, etc. Et pour cela... ils ont la droite, je finis avec ça, la droite latino-américaine et partout dans le monde a énormément d'argent, énormément de moyens et ils ont suffisamment de ressources pour convaincre tout le monde. Donc, nous avons beaucoup de travail à faire.
1: Alors, Juanito.
8: Bien, je vais faire une petite observation. Nous avons parlé de les conséquences et la distraction qui ont été menées depuis le pouvoir pour faire la division entre nous. Je me rappelle, en tous les pays. C'est la corruption. Ah, la Bolivie a basé son niveau de corruption du point. Ah, pues la corruption. Je crois qu'il faut analyser le pouvoir, comment se maintient le pouvoir. Et qu'est-ce qui a passé pour cette situation-là? 3 choses importantes. La première, c'est que le système mondial a fait tout le système légal judiciaire à sa faveur. Pourquoi? Ça, c'est le principe d'obtenir le consensus et le contrôle au même temps. La deuxième chose, c'est éviter la dissidence. Donc, le programme de l'hégémonie globale, de l'hégémonie locale, de l'hégémonie de pouvoir, c'est maintenir au contrôle de la personne de la dissidence. Qu'est-ce qui a passé dans notre peuple? Nous sommes les exemples mondiaux de la mobilisation sociale. 1994, l'Ejército Zapatista de Liberación Nacional, exemple mundial. Evo Morales, l'exemple mundial. Lula, l'exemple mundial. Mais qu'est-ce qui a passé là? Si nous faisons la référence à la relation de pouvoir international, ça dit la définition. La relation internationale, c'est une relation entre gouvernement des pouvoirs. Ce n'est pas la défense des droits humains, parce que si vous allez à l'AIA, 20 ans après, on va avoir un jugement d'un cas de 20 ans avant. Donc, c'est perdre de temps, c'est l'espace social de la solution d'un problème se diluit dans le temps. Qu'est-ce que nous devons faire? En premier lieu, c'est éviter précisément la sobre-information. Ça se dit, la démocratie, c'est la conscience del citoyen pour avoir la meilleure option. La démocratie a maintenant trois différentes théories. Démocratie participative, démocratie représentative et démocratie d'assignation. D'assignation se réfère à le gouvernement parallèle des peuples autochtones en Amérique. Le mandamas, el que a le bâton de mande, a été désigné por el pueblo parce qu'il est meilleur en el control de sa petite communauté. Donc, c'est très difficile aujourd'hui de demander conscience sociale et politique à un citoyen qui était sous information, qui était dans la pauvreté et qu'on pense que les représentants de la démocratie actuelle qui était gérée pour l'hégémonie globale, parce qu'elle a dit qu'il faut avoir réalité. La hégémonie globale fonctionne à travers les mouvements des groupes de pression, de l'argent pour obtenir ce qui toujours a été la dévastation de notre pays, les ressources naturelles. Donc, comment vamos a réagir, comment nous allons réagir à cette situation-là? C'est la purification de l'information, la à travers des organisations comme la tienne, comme la vôtre, et aussi la conscientisation du travail communautaire. C'est mon point de vue.
1: À toi. Tu nous rappelles?
9: Oui, je m'appelle, je suis Herbert Sainz, et du Front patriotique de Peruvian à l'étranger. Mais en même temps, je suis conseiller général de ACPF Alumni, une branche de l'association ACPF Pérou, liée à la question académique et culturelle. Bien, je voudrais commencer un peu sur l'exposé de mes camarades sur le sujet à propos de la Bolivie, du cas bolivien. Je pense que c'est nécessaire à ce moment de reconstruire les réseaux académique, le réseau culturel, mais aussi une espèce de renouvellement, de compréhension de ce qu'aujourd'hui s'appelle l'Amérique latine ou Via Yala, comme c'est la proposition de certains mouvements indigènes. Parce que, par exemple, quand se parle de l'histoire de la Bolivie, se parle de Tupac Atari. Mais ce n'est pas possible de comprendre Tupac Atari sans comprendre Tupac Amaru. Parce que Tupac Amaru a commencé la révolution et il n'existait pas la Bolivie à ce moment-là, sinon existait le Virreyroyat de Pérou. C'est la réalité. Nous sommes. Et avant de le Virreyroyat, il y avait un milliard d'années d'histoire commune entre les différents peuples de Pérou et de la Bolivie, de différentes cultures pré-Inca et après la question Inca. Mais je vais reprendre un peu l'idée parce que le problème était de la croissance de Saint-Paul à l'époque, pour la couronne espagnole, mais c'est la politique de la famille Bourbon de la France qui arrivait au pouvoir à l'Espagne. Et c'est à ce moment-là qu'a commencé la révolution. Mais je voudrais dire que c'est nécessaire de rassembler notre histoire. Il n'y a pas d'histoire divisée, c'est une histoire nationaliste. Totalement fausse. Il y a une déformation de la réalité et de l'histoire. L'autre chose, c'est la question de l'histoire des peuples, l'histoire populaire, l'histoire des mouvements sociaux, de résistance. C'est une histoire commune. Et dans différents moments. Non? Par exemple, La politique internationale, ce qu'aujourd'hui s'appelle la géopolitique, c'est très important parce que, par exemple, quand arrive au Pérou Alberto Fujimori fait une espèce de réforme tributaire au Pérou pour appliquer les impôts, la croissance des impôts à les peuples péruviens. Et les lieux où il a choisi, par exemple, au sud du Pérou, pour faire les bureaux, les lieux de rassemblement des impôts, c'est le même lieu qu'au moment de la révolution, avant de la révolution de Tupac Amaru. C'est les mêmes lieux. Vous pouvez réviser un peu le nom des lieux, etc. Il n'y a pas de coïncidence. Non? Et aujourd'hui, quand nous parlons de la résistance, nous devons faire la conception que, par exemple, à ce moment-là, le résultat électoral, nous pouvons regarder que tous les pays de la côte du Pacifique, de Sud-Amérique, et tous les pays à l'ouest du Brésil, sont pays que la présidence a passé à être contrôlée politiquement pour les États-Unis, et de plus pour la politique de Trump. Non? En France, c'est reconnu ça parce que certaine presse de gauche de la France a dit pendant la sélection péruvienne que Keiko Fujimori était la candidate trumpiste, non? La candidate de Trump. Non? Et nous avons conscience, par exemple, dans l'association péruvienne que j'ai déjà mentionné, qu'il était très forte, il existait très forte possibilité que Trump était en train d'imposer un président ou une présidente pour le Pérou. Et c'est la réalité. Et que la lutte était contre tout ça. Non? Et ça mentionnait la question du financement. Le financement, c'est très important en ce moment parce que le mouvement populaire, c'est évident qu'il n'y a pas suffisant de financement. Et au Pérou, le système a joué avec ça. Non? Par exemple, il y avait un accroissement de la quantité pour payer, pour appeler le résultat de table de l'élection à 1375 soles, mais c'est plus grand que les salaires minimums de Pérou. C'est-à-dire que appeler faire une réclamation démocratique aujourd'hui, c'est un privilège autrefois au Pérou. L'histoire a reculé dans le sens que la démocratie a reculé aussi, mais pas seulement au Pérou, sinon dans tous les continents. Je voudrais finir l'idée en train de faire un petit appel à toutes les personnes qui sont présentes là pour maintenir contact. Par exemple, je ne connais pas à tous personnellement, pour faire notre contact, pour rétablir, pour contribuer à la collaboration, à la synergie ensemble pour faire ce travail de résistance.
1: Alors justement, après donner la parole à Paola, faire une pause musicale, et après la pause musicale on va revenir sur ce qui était bien de dire, parce que absolument il faut se poser la question, ces résistances sont partout, mais ils sont chacun dans son pays. Il faut voir qu'est-ce qu'on peut faire ensemble. Mais d'abord, Paola, une pause musicale, et après, on continue. Paola.
3: Oui, merci beaucoup à tous, toutes, pour ces échanges. Alors, pour revenir à la Colombie, le problème de la Colombie n'est pas qu'une question de corruption, c'est beaucoup plus complexe que tout ça. Et qu'il faut justement s'y pencher après... d'une manière très profonde par rapport à qu'est-ce que c'est les possibilités d'apporter la dignité humaine, la dignité pour la vie des personnes. Et ça, par exemple, c'est une des actions que nous devons faire concrètement. C'est-à-dire qu'est-ce qu'il faut qu'on fasse pour pouvoir arriver à un moment donné au gouvernement. Je ne dis pas le pouvoir parce que ça, c'est une autre histoire. Je répète à chaque fois ça. C'est pouvoir amener et être dans l'action, des actions concrètes qui puissent transformer aussi la vie des personnes. Sinon, ils ne vont pas nous croire. Sinon, la politique, elle est vide. Ça ne sert à rien, en fait. Donc, tant qu'on n'est pas là-dedans, c'est compliqué. Moi, actuellement, avec ce qui nous est arrivé au Colombie, je trouve qu'il y a des similitudes avec le Pérou, mais vraiment, il ne faut pas chercher loin, quoi. Quand on nous dit qu'il y a une égalité technique, en fait, c'est le nouveau mot pour la fraude. Donc, il ne faut pas chercher bien loin. Et qui pose tous ces présidents et ces présidentes ? Bah, c'est les États-Unis dans sa crise justement hégémonique par rapport à cette dispute de leur bout de terrain dans le monde. Mais alors là, je vais quand même lancer un petit peu cette idée de la responsabilité du Nord global dans tout ça. Quand la France n'arrive pas à se positionner face à un génocide, quand la France déroule le tapis rouge à énormément de mandataires dans le monde, elle contribue aussi à ça. Quand le Nord global ne se positionne pas, bah, qu'est-ce qui se passe ? Bah, c'est nous qui trinquons, parce que nous ne sommes pas dans le même rapport de force. Mais je voulais revenir aussi sur concrètement qu'est-ce que nous pouvons faire. D'abord, nommer les choses. C'est pour ça que la lutte pour la langue et les langues sont super importantes. Parce que tant que les choses ne sont pas nommées dans la langue qu'il faut, elles n'existent pas. Il y a une dispute justement par rapport à ça. Et quand les choses ne sont pas nommées, bah, voilà, c'est plus difficile de pouvoir dire et pouvoir aller les défendre. Qu'est-ce qui se passe aussi ? C'est que c'est important aussi que nous pouvons enfin assumer notre agenda. Nous sommes tout le temps à être contre des trucs, contre l'extrême droite, contre cette idée, contre... Mais alors, on est pourquoi, en fait ? Donc, tout est dilué et les gens ne comprennent plus, en fait, qu'est-ce qu'on veut pour cette humanité ? On veut des droits, on veut la paix, mais ça veut dire quoi, la paix ? C'est pas la paix de Trump qui reçoit un prix de la FIFA. C'est une paix avec justice sociale, une paix complète où les gens puissent avoir le droit de vivre. On ne demande pas, je répète, on ne demande pas la lune. C'est des choses basiques. Donc, voilà. Donc, c'est quoi notre utopie ? Mais pas uniquement une utopie. C'est quoi, sur quoi on avance pour que ça soit une réalité ? Qu'est-ce qu'on fait ? C'est pas uniquement être contre l'agenda de réaction. Donc, on est en train de suivre l'agenda de l'extrême droite, tout simplement. Et la difficulté que nous avons... C'est aussi que c'est tellement, pardon l'expression, tellement la merde partout, que l'énergie que nous avons, nous sommes en train de devoir la concentrer dans nos propres territoires. Mais tout se passe au même temps partout. Et donc c'est difficile aussi de pouvoir faire une convergence parce que nous sommes tellement dans des difficultés à l'intérieur de nos propres territoires que le peu de temps que nous avons, je ne sais pas si vous, votre occupation c'est ça, pas la mienne, c'est mon deuxième temps plein, et donc c'est compliqué. Donc comment aussi on peut encourager les personnes avec le peu de temps qu'ils ont, l'énergie qu'ils ont, à continuer à construire ensemble sans culpabiliser, parce qu'ils ne sont pas tout le temps dans les manifestations, parce qu'ils ne sont pas tout le temps là sur place, parce que la vie des personnes, c'est difficile. Une femme seule qui doit s'occuper aussi de ses mômes, elle ne peut pas aller manifester, même si elle le veut. C'est pas possible. Elle ne peut pas se mettre forcément en grève. Ce n'est pas possible, concrètement. Donc voilà, comment on peut construire à ces différents niveaux. Mais je pense qu'il y a des choses qui sont faites, plein de choses. Ici, par exemple, cet exemple. Merci Julia, merci FPP pour nous permettre de dialoguer.
1: Non. Alors, on va faire la petite pause musicale et on continue après sur ce sujet. Ouais.

0: Nous sommes à nouveau à l'Éternel Solidaire pour notre émission en direct et en public des fréquences Paris Pluriel sur la situation en Amérique latine à travers les prismes de la rébellion, ou révolution, comme l'a bien dit Fernando, en Bolivie. Qu'est-ce que nous apprend cette révolution? Avant la pause musicale, il y avait une demande de prise de parole que je n'ai pas respectée. À toi.
1: Merci beaucoup. Je voulais juste très rapidement évoquer trois réflexions. Qui vient de tout ce qu'on a discuté, et de ma propre expérience. J'essaye de faire de la pédagogie, surtout sur Internet. Je vois que c'est très important. J'ai vu que pas mal des personnes proches à moi ont voté, malgré le fait que j'avais essayé d'expliquer beaucoup de situations en Colombie, ils ont voté quand même pour ce monsieur. Je pense que nous avons un devoir de pédagogie face au discrédit de l'extrême droite, face à la science et aux acquis sociaux. Moi, je suis sociologue et c'est vraiment très sauvage la façon dont la science sociale sont attaquées, discréditées. Tout ce qu'on fait comme recherche, comme démonstration des résultats, dans tous les sens. Par exemple, quand on essaye de démontrer que le travail ne suffit plus, qu'il faut que le travail ait un nom, travail précaire, travail digne, travail à temps plein. Le travail en tant que mot seul, ça ne suffit plus. Ça, l'extrême droite l'utilise, et surtout la libertarienne l'utilise pour dire tout et n'importe quoi. Ici en France, c'est très, très intéressant le phénomène de France Travail, par exemple, de mettre la France à travailler. En Colombie, ça a été un peu le même discours. Donc, on a vraiment un besoin très important et une responsabilité de pédagogie de diffuser ce qui produit la science dans tous les sens, des anti-vaccins jusqu'au le fait de dire que la science a démontré qu'il n'y a pas vraiment de différence entre les groupes ethniques, il n'y a pas de plus fort, de plus faible, etc. Et c'est ça, mettre en valeur la diversité. Je pense que c'est quelque chose de très important aujourd'hui. Il n'y a rien de plus banal que le mondial de foot, mais on vient de voir une déferlée extrêmement raciste. Et moi, je me suis fait plaquer plusieurs fois sur Internet pour prendre la défense de ce joueur français. Et c'est des arguments très ignorants, déjà, des personnes qui ne connaissent rien sur le sujet. Donc, il faut, à travers les outils qui nous donnent la science, mais aussi notre expérience en tant qu'activiste, tout ce qu'on a vécu, tout ce qu'on a travaillé, continuer à revendiquer les racismes, c'est ça qui doit faire la honte. La diversité humaine, c'est un avantage, etc. Un deuxième point, c'est que la démocratie, c'est pas que de poser une voix dans une boîte. C'est un système très complexe de participation. Il y a plusieurs outils, sauf que malheureusement, on sait très bien que le pouvoir ou les gens qui sont au pouvoir décident quel système on utilise et pourquoi et comment. En Colombie, par exemple, on a utilisé un de ces systèmes pour les accords de paix et à gagner le nom, mais avec beaucoup de manipulation. Et il faut

0: il faut vraiment, avec les éléments qui nous donnent la science, non. En France, par exemple, on a déjà démontré que les personnes ne vivent pas des minima sociaux. Ça n'est pas possible. Ça sera toujours mieux de travailler. Ça sera toujours mieux d'avoir un salaire. Et la science nous donne ces éléments. En Colombie, la pension, la retraite pour les pauvres, la retraite solidaire, c'est important. Il y a des personnes qui ont travaillé toute leur vie mais n'ont pas pu cotiser. Et ça, on peut le démontrer. Donc, il faut faire beaucoup de pédagogie et beaucoup... soutenir les mouvements des bases. Nous, on a eu un mouvement des jeunes qui s'est prononcé en 2019, qui ont été massacrés aussi. À ce moment, il y avait un gouvernement d'extrême droite. Il faut qu'on soit aussi derrière eux et qu'on soutienne leurs revendications et qu'on utilise les éléments que la science et le travail de terrain nous donnent pour faire ça.
1: Yannette, tu voulais prendre la parole.
2: Oui, je veux faire le pont aussi avec la dernière intervention de rappel que nous fait la camarade de ce travail de pédagogie. Et c'est vrai que pour faire cette pédagogie, c'est sous différentes formes. Et donc, par exemple, en Bolivie, pourquoi on observe que justement dans ces mobilisations, ce qu'on voyait, c'était plus les populations syndicales paysannes indigènes qui étaient mobilisées, organisées avec des arguments. Donc il y a plein de vidéos que vous avez peut-être vues sur les réseaux sociaux, comment les personnes avaient cette conscience politique, compréhension de la géopolitique et pointaient bien l'ennemi et les enjeux sur les différents décrets qui émettaient le gouvernement. Donc ça, c'est aussi grâce à quoi? Parce que justement, je vais ressortir les mots pensée qui avait dit l'ex-président García Linera, qui accompagnait Evo Morales, qui disait que parmi les réussites du gouvernement avec Evo Morales, c'était que nous avons sorti de la pauvreté une grande partie de la population, mais qu'ils n'ont pas réussi à former politiquement des gens. Ça, c'est un des échecs. Donc, une réussite, c'est qu'on a sorti pas mal de personnes de l'extrême pauvreté. On a réduit déjà l'extrême pauvreté, mais il n'y a pas eu cet accompagnement derrière pour former des citoyens conscients de leur conscience de classe et conscience aussi des transformations qu'on menait en Bolivie. Et pourquoi, alors que les organisations paysannes sont éloignés justement des villes et aussi dans ces mobilisations, on a vu que pourquoi nous n'avons pas réussi à avoir la démission du gouvernement, même si grâce aux 53 jours de mobilisation, le gouvernement a bien reculé, a dû annuler différents décrets, différentes lois, mais nous ne sommes pas parvenus jusqu'à la démission parce que justement c'était les citadins qui ne se sont pas joints à la mobilisation. Ils sont un peu par moment, ils s'étaient mobilisés, mais ils ont cru aux paroles du gouvernement et aujourd'hui, au jour d'aujourd'hui, ils regrettent avoir cru au gouvernement. Parce qu'ils ont négocié avec le gouvernement, même la COP a négocié avec les gouvernements. Et ce qui a fait que les organisations paysannes ont dû aussi, quelques jours après, faire une pause parce que aussi, malheureusement, aussi, le climat ne l'a pas permis parce que nous sommes en plein hiver. Il faut comprendre aussi que les mobilisations se sont données à 4000 d'altitude. En plein hiver, l'hiver à 4000 d'altitude, c'est moins 5, moins 10 degrés le soir. Et même ceux qui ont peut-être dormi sous un toit, il n'y a pas de chauffage comme il y en a ici. Donc, c'était des conditions extrêmes. Et même les populations qui sont venues des terres basses, parce que la mobilisation est commencée par des mobilisations de terres basses, des populations qui sont venues de Beni et de Pando, ce sont des populations de l'Amazonie, en fait, de l'Amazonie qui venaient à La Paz à manifester. C'est avec eux que ça a commencé. Pourquoi je fais cette référence? Parce qu'en fait, ce sont les populations indigènes qui ont maintenu et entretenu les différentes marches que nous avons vues, les mobilisations dans la rue, et qui étaient capables à justement exprimer leur mécontentement, de mettre des mots sur ce que, des reproches, ce qu'ils en avaient au gouvernement, du pourquoi pour eux c'est important de défendre l'État plurinational, pourquoi avec des arguments, pourquoi le gouvernement est en train de violer la constitution politique. Tout ça en fait c'est le résultat de pas seulement des 20 dernières années du gouvernement de gauche. C'est bien avant ça, il y a eu une autre organisation des populations. Moi-même, je viens de mon quartier populaire. Mon père, c'est lui qui m'a construit l'école grâce à l'autre organisation avec les voisins. Et comme ça, il y en a plein d'exemples en Bolivie. En l'absence de l'État, les organisations paysannes se sont auto-organisées pour construire des écoles.

0: et même construire des écoles aussi, parce que les populations indigènes, ils voyaient que l'école, il formait les élèves à détester nos propres cultures naturelles. Donc du coup, c'est pour ça que les citadins des villes rejettent ou n'adhèrent pas facilement ou ne comprennent pas les nécessités et les vécus des populations indigènes. Alors que plusieurs personnes qui viennent grossir les villes, souvent viennent des villages, de la campagne. Mais en fait, il y a tellement une installation d'une éducation coloniale dans la ville et que les gens répliquent en fait, ça y est, ils finissent par répéter ces discours qu'il faut au contraire se moderniser et rejeter les choses ancestrales. Et donc, il y a beaucoup un travail à faire dans les villes et donc les citadins sont plus malléables, on va dire, par les politiques néolibérales parce qu'ils reçoivent quoi comme information ? Les réseaux sociaux, les médias. Et donc, qui contrôle les médias ? Ce sont les grandes entreprises qui desservent les intérêts des capitalistes, des néolibérales. Et alors que dans la campagne bolivienne, la source d'information entre eux, c'est les différentes radios communautaires qui sont créées et qui ont été aussi multipliées grâce aussi aux 20 années de gouvernement de gauche. Donc, si on va dire un exemple peut-être à reproduire dans nos territoires et même entre nous, l'effet de cette invitation, pour moi, il a son sens et son importance dans ce qu'on essaie de faire. Mais c'est justement une de nos armes pour continuer nos revendications et surtout s'organiser pour parvenir à réussir à gagner des batailles, c'est cette auto-organisation que nous avons besoin. Nous ne pouvons pas dépendre de cette fausse démocratie qu'on nous impose où ne le contrôlons pas. Nous, donc il y a cette contribution des radios communautaires qu'il faudrait tenir compte de manière générale.
1: Alors je pense que beaucoup des choses que tu viens de dire, on peut les retrouver tout à fait dans la culture qu'on voit au niveau des élections au Pérou. C'était toujours aussi souvent, même dans les chants, enfin dans les chansons du rap péruvien, on dit Lima, c'est pas le Pérou. Il y a ces fractures aussi qui apparaissent à la société péruvienne comme dans la société bolivienne, c'est-à-dire un racisme structurel de ces sociétés. Mais je pense que justement, on va à partir de la question que tu as posée, disant qu'il faut garder le contact, essayer de qu'est-ce qu'on peut faire ensemble, parce qu'effectivement, les leçons qu'on peut tirer de la situation de la révolution en Bolivie, mais de la situation en général en Amérique latine, ça nous sert aussi ici pour se battre aussi contre les remontées de l'extrême droite et des extrêmes droites radicales. Alors, je ne sais pas si par là-dessus, vous voulez vous exprimer. Myriam ? Oui, Myriam, après Yanis. Okay. Yanis.
2: Oui, je voudrais seulement une réflexion, peut-être. Comment réussir ? Comment faire face à cette fausse démocratie ? Nous, on vient de l'Amérique latine. Ça nous permet d'avoir un point de vue depuis l'étranger. On ne tombe pas sur la manipulation des médias. Et pour cette résistance, je pense que c'est important. Nous tous, déjà qu'on est autour de cette table, merci à la radio, avoir un peu de confiance entre nous-mêmes. Surmonter cette barrière, comme disait René Girard, ce grand philosophe français, superer, surmonter la peur de l'autre. Donc, se faire confiance et aller vers autrui. Et ensemble, dans la résistance, garder cet espoir pour arriver à l'objectif prévu.
1: Anaïs.
3: Merci beaucoup. Et je voudrais nommer les choses. Et j'avais commencé en racontant une histoire il y a beaucoup d'années, 1600. Mais quand même, on est en 2026. On est dans une société post-moderne, post-digitale. Et on est contrôlé. On est quand même des esclaves. Voilà. Ici, les smartphones. Je vais nommer quelques marques. Peut-être Facebook, Amazon, CNN, Uber, tout ça. Et milliers, milliers, milliers de compagnies modernes de laquelle nous dépendons et à laquelle nous donnons notre argent. Ça fait partie d'une grande multinationale qui s'appelle BlackRock. C'est contrôlé par Israël, des États-Unis. Voilà, il faut nommer les choses. Ça veut dire qu'on fait partie. On fait partie du système. Et c'est pourquoi, justement, les personnes de la ville à La Paz, ils n'ont pas joint la mobilisation des paysans. C'est parce qu'ils dépendent du système. On gagne l'argent en travaillant pour quelqu'un. C'est différent les personnes qui viennent de la campagne en Bolivie, qu'ils sont de l'autre côté. Ils sont les anti-systèmes. Ils représentent l'anarchie parce qu'ils travaillent avec la terre. Ils n'ont pas besoin, non? Ils n'ont pas besoin des smartphones, ils n'ont pas besoin de technologies Uber, tout ça. Ils n'ont pas besoin parce qu'ils sont capables de se nourrir à soi-même. Et ça, je pense que c'est la révolution. Je pense que la révolution, ça commence avec une autonomie, ça commence avec les réseaux communautaires, avec des technologies et avec des contre-narratifs comme celle-ci qu'on est en train de faire. On fasse une narrative qui nous dit il faut s'habiller comme ça, il faut manger comme ça, il faut faire ça, ça, ça, ça, ça. On dit non, on arrête, on parle de l'Amérique latine, on parlait en quechua, on parlait en mapuche, on parlait en différentes langues pour dire finalement, on est des filles, des fils de la terre. Et on va arriver à ça. Le moment qu'on va regarder les capitalistes et détruire, que je pense que c'est maintenant, parce que c'est le changement climatique aussi qui parle, et que je sens que le soleil est en train de nous tuer. C'est bien aussi les messages pour dire, mais quand même, il faut agir. Et à ce moment, j'ai besoin de récupérer quelques notions. Moi, je suis Anaïs, je suis bolivienne. Je suis en train de faire un master international ici en Europe. Moi, je trouve que le nord global et le sud global, ce sont des notions qui nous font tellement bien pour nommer les choses. Mais même ici, au nord, on amène le sud. Parce qu'on a la périphérie ici. On a des discriminations ici. On a des diasporas, des migrants ici. Et ce n'est pas seulement l'Amérique latine. C'est l'Afrique, c'est l'Asie. Et c'est plusieurs contre-narratifs qui nous aident justement à être plus fortes ensemble. Et mes racines, c'est Quechua, Guarani, mais aussi des Noirs. Je suis un peu le mélange de tout, j'aime bien. J'ai une identité fluide qui me permet aussi de récupérer et regarder toujours en arrière. Parce que le futur, c'est regarder en arrière. Parce que c'est ça qu'on connaît et c'est ça qu'on peut projeter. Et ma grand-mère et mon grand-père, ils m'ont appris un peu la langue Quechua. Dans la langue quechua, on connaît peut-être un concept, mais pour moi, c'est une façon de vivre. On nomme toujours la Pachamama. Pachamama, ça veut dire la terre-mère. Mais Pacha, seulement, ça veut dire le temps, la terre et l'univers. Ça veut dire, nous, on est tous en unité. Et si un jour, on doit agir, on va se réveiller tous ensemble et on va le faire. Et on va écraser le système et ça va arriver. Moi, j'ai confiance.
4: Alors, je crois que c'est Paola qui a demandé la parole et je vous dis aussi qu'il nous reste que 10 minutes, donc il va falloir encore faire tourner un peu la parole avant de finaliser. Paola.
5: Oui, alors tout de suite avant que j'oublie, rendez-vous le 14 juillet pour la marche des solidarités où il y aura tout un cortège international. Parce qu'en fait, la lutte est internationaliste et la solidarité est vraiment nécessaire pour tout le monde.
4: Tu m'as volé ma faim.
5: Ah, vite. Je vais te laisser dire celle pour le Congo. Pardon, on verra. Mais c'est justement, j'en étais en train de se regarder avec... Non, mais tu peux le rappeler parce qu'il y aura sûrement des personnes qui ne l'auront pas entendu. Et il faut qu'on rappelle et on rappelle les choses plein de fois. Alors... Effectivement, il y a ce retour justement à la terre qui est fondamental et comment on peut le soutenir, mais en même temps, nous ne pourrons pas tous retourner à la terre. Et donc, comment on va pouvoir aussi utiliser le système pour faire un petit contre-système ou un grand, le temps que justement on fasse un peu évoluer les choses. Aussi peut-être par rapport à BlackRock, nommer que c'est ceux aussi qui sont derrière les retraites en France. C'est pour ça qu'ils veulent faire la retraite à points en France et qu'ils veulent la passer à chaque fois pour pouvoir financer les retraites aux États-Unis. Tout est connecté. Voilà. Alors, aussi, j'ai oublié de dire tout à l'heure, je pense que c'est très, très important que nous-mêmes, nous fassions un grand exercice de décolonisation de notre propre pensée, de façon à que nous puissions nous situer en tant que pairs à niveau des différentes relations avec d'autres représentants, d'autres États, d'autres pays, etc., et que l'on ne soit pas toujours dans cette relation dans laquelle ils veulent, elles ou ils veulent nous mettre. Et aussi rappeler peut-être que aujourd'hui, cette génération, elle nous invite à changer nos modes aussi d'interagir et de réfléchir et de concevoir le monde et l'humanité, et que je pense que nous devons vraiment nous intéresser et embrasser cette différence aussi de mode de travail, de façon d'être dans des dynamiques beaucoup plus participatives et horizontales, et ne pas négliger la notion de cuidado. Souvent, quand on parle de cuidado, on dit « Oh, c'est machin, non, c'est trop... » Non, c'est important, c'est fondamental, le soin, parce qu'il y a l'épuisement militant, et si on ne va pas bien, on ne peut rien faire. Et donc, el cuidado, ça, c'est aussi une révolution, et en tant que peuple du Sud, c'est fondamental, et c'est au cœur de toutes les organisations sociales.
4: À toi.
6: Ok. A mí me gustaría mencionar rápidamente... Ah, perdón. Ya comencé a hablar en español. Yo podría rápidamente mencionar algunos elementos que son importantes para hacer algún tipo de libro. Por ejemplo, la pedagogía. Vos habéis mencionado la pedagogía. La pedagogía cívica, ¿no? Que se... recuperar, por ejemplo, la educación popular. Que en France a reculé aussi, je l'ai noté, dans la vie associative, et je pense que c'est très important de récupérer ça. L'autre idée que je peux dire, c'est observer le phénomène international, la géopolitique, parce que si se parle des réseaux sociaux, comme a mentionné mon camarade, sur les questions de l'hégémonie économique, de puissance, mais c'est nécessaire faire une lutte de dans le système. En train de faire virer les mêmes outils du système pour faire la lutte et observer que la concurrence entre la puissance mondiale. Parce que, par exemple, ça mentionnait Facebook, Instagram, etc., etc., WhatsApp, etc., mais il y a d'autres réseaux sociaux alternatifs qui sont d'autres puissances. Le problème, c'est que nous toute la vie, utilisons les plus populaires, mais nous-mêmes faisons la popularité. si nous continuons à utiliser le même réseau, sans faire une participation pour autre réseau, nous ne construisons pas l'alternative. Oui, c'est autre. Et pour finir, la petite chose, non? Comme je dis aujourd'hui, avant de me retirer, je voudrais partager les coronets de tous ensemble pour continuer les contacts, pour continuer les échanges des idées et récupérer aussi les intellectuels qui ont écrit au passé certaines choses qu'aujourd'hui nous parlons tous les jours, mais qui ont tracé les chemins. Un seul personnage que je voudrais mentionner, c'est Aníbal Quijano. Pebuya, qui a parlé des concepts de modernité, colonialité, et qui explique beaucoup de choses aujourd'hui, parce que de donc le capitalisme, il y a certaines phases, une phase, c'est la question du colonialisme. Je voudrais récupérer ça et d'autres intellectuels latino-américains. Merci.
4: À toi.
7: Oui, merci. Je voulais juste...
4: Il nous reste 6 minutes.
7: D'accord, je voulais juste rapidement, très rapidement, évoquer trois éléments. Le premier, je voulais parler un peu de ces paradoxes. J'ai un blog qui s'appelle Raison senti pensante et j'écris un peu sur ça, sur la paradoxe éthique, sur le fait de vivre dans un système qui nous pousse à faire des choix que dans d'autres circonstances on ne ferait pas. Parce que je réfléchis sur, par exemple, la consommation responsable, tout ça. Mais c'est difficile de tenir quand on est obligé d'utiliser des outils, de communiquer. Et on a des critiques très fortes de la part des libertariens. « Ah, mais toi, tu es en train de faire une critique de ton smartphone, Facebook, blablabla. » Oui, mais justement, c'est le système qui nous met dans cette paradoxe. Ce n'est pas un choix. La deuxième chose dont je voulais parler, c'est de nommer les choses. Justement, c'est très important pour ça de répondre, de contester tout ce qui est nommé par l'extrême droite et par les libertariens, à commencer par la définition de capitalisme. En fait, pour eux, le capitalisme, c'est juste l'échange des choses. Et donc, ils peuvent mettre un travailleur et un entrepreneur au même niveau, alors qu'on sait très bien qu'il y a des différences, de la même façon qu'un indigène ou un paysan n'ont pas du tout le même niveau qu'un chef d'entreprise d'une entreprise d'exploitation. Donc, il faut vraiment lutter pour cette définition. Le capitalisme, c'est la soif de bénéfices, de profits. Et ça, il faut le soutenir. Et dernièrement, pour la santé mentale, c'est très important de prendre en compte. On n'est pas isolé. La santé mentale ne dépend pas que d'aller faire des consultations. C'est aussi tout ce qui dépend de ce système. C'est tout.
4: Fernando, tu veux finir?
8: Oui.
4: Mais il te reste 3 minutes.
8: Oui.
9: Tu peux le faire.
8: Oui. J'insiste sur le fait que je pense que la possibilité que nous donne la radio de nous rencontrer, de nous connaître, c'est une possibilité et c'est peut-être le germe d'une idée dans la mesure où Paris nous donne la...
10: Voilà.
4: On arrive.
8: Donc j'ai dit la possibilité d'être ici dans cette ville nous donne la possibilité de nous rencontrer des gens prenant de différentes origines. Donc je pense qu'il faut s'inspirer un peu ce qui était peut-être, ce n'est pas le meilleur exemple de ce qui de nos ancêtres qui ont fait l'indépendance de nos pays de la colonisation espagnole. Donc, qui se sont rencontrés souvent en Europe parce que justement ils avaient la possibilité de se rencontrer. Donc, je pense qu'il faut trouver les moyens. Je propose les miens, je l'ai déjà dit, je propose mon média pour justement faire connaître ces idées que nous échangeons ici de façon beaucoup plus large et pour que cette idée que nous échangeons, et j'espère que ça va continuer, et puisse fructifier, puisse donner quelque chose de concret. Voilà.
4: Oui.
9: Il peut
3: finir
9: avec
3: Jayaya,
9: l'América Latina.
3: Vas-y. Jayaya, l'América Latina, Jayaya, el sur global, Jayaya, los pueblos que resisten.
4: Et tout le monde dit Jayaya. Jayaya. Bon, j'ai rappelé à nos auditeurs qui nous prennent encore de route, on est en train de finaliser l'émission sur la situation en Amérique latine à travers les prismes de la révolution en Bolivie, et qui était avec nous, je vais dire juste les collectifs, Wipala France, les Ciudadanías por la Paz de Colombie, et Révolution citoyenne d'Équateur.
11: Le Frente Patriótico de peruanos en el exterior.
4: Fernando, c'est el Cahuin de France.
8: De la revue Le Cahuin de Paris.
4: De Paris.
12: Luis de la Asociación de Expresiones Políticas Chilena en France.
4: Et nuestro animateur de la émission Aquí Somos y Aquí Estamos sur Fréquence Paris Pluriel. Aquí Somos, pardon. Y Aquí Estamos. Alors, merci beaucoup à vous tous. Et effectivement, 1h30, c'est pas suffisant. Il faut continuer pour approfondir nos différences et nos similitudes, surtout, et se baser sur ce qui nous rassemble dans d'autres choses. Et nos auditeurs pourront écouter cette émission bientôt. Et à bientôt. Et Osler est avec nous.
13: Bonjour à tous.

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5: Bonjour à toutes et à tous, quel bonheur de vous retrouver à l'antenne après ce long bel été. Merci pour votre fidélité au rendez-vous. Homo Micro entame aujourd'hui sa 22e saison à vos côtés. Pour cette grande première, notre duo incontournable, Valérie Beau, pour sa chronique « J'écris ton nom ». Bonsoir Valérie, je suis vraiment et on est vraiment ravis de te retrouver ce soir.
6: Oui, quel bonheur de se retrouver. Alors bon, l'été, je vais vous faire voyager encore pour ma chronique. J'écris ton nom. Donc on va partir à Amsterdam, on va partir à Turin, on ira à Venise et on va faire un détour. Je rejoindrai Nicolas en Turquie.
5: Non.
6: Ah ben si.
5: Mais vous m'en avez pas parlé. Non. Donc c'est remis en question, parce qu'il faut absolument que je sois des vôtres, autrement vous annulez le truc. Non, je déconne. Le dictateur. Nicolas, donc, vous avez bien compris qu'il était bien sûr là et je l'ai fait comprendre tout à l'heure. Alors, Nicolas aux manettes du Plus de l'Actu. Bonsoir, Nico. Avec quoi tu démarres ce soir ?
7: Eh bien, écoute, j'aurais préféré parler d'un sujet un peu plus léger, mais l'actualité nous rattrape toujours. Et donc, on part, comme le disait Valérie, en Turquie, puisque tu parlais de dictateur à l'instant, puisque le dictateur Erdogan a décidé de ne pas lâcher la grappe au LGBTQIA+. Donc, on va faire un retour sur ce qui s'est passé ce week-end et essayer d'en tirer quelques conséquences politiques pour nous ici.
5: Avant de communiquer les photos sur les réseaux sociaux, grâce à notre ami réalisateur que je vais présenter dans un instant, Valérie, si tu pouvais nous décrire un peu comment on fait de la radio, les auditeurs ne sont pas censés de voir. Quel est le nouveau look de Nicolas ? Si tu pouvais le décrire en quelques secondes.
6: Non, mais il est magnifique. Ouais. Il est lumineux.
5: Ouais.
6: Et voilà, qu'est-ce qu'on peut dire ? C'est un bonheur de se revoir.
5: Sa coupe de cheveux, les petites lunettes sympas, la petite moustache, les petites boucles d'oreilles.
6: Ben voilà, c'est notre star.
7: J'ai l'impression que j'ai tapé dans l'œil de l'animateur. Et notez bien qu'il a fallu 11 ans pour que ça arrive. Donc, ça veut dire que je ne suis là encore que à cause de mon talent.
5: Exact. Il a toujours une bonne chute, hein, notre Nicolas. Nous retrouvons également tout à l'heure à distance depuis Montréal, Denis Martin Chabot, qui nous donnera des nouvelles dans Planète Arc-en-Ciel. Et du côté de Nancy, l'infatigable Daniel est prêt pour son premier crash test de l'année. Aux manettes techniques et à la programmation musicale, l'homme sans qui rien serait possible. Avec nous, notre réalisateur Nathan Hilero, reparti avec nous pour un tour. Bonsoir Nathan, comment ça va ?
8: Bonsoir Brahim, bonsoir à toutes et à tous, j'espère que ça va très bien.
5: Oui, comme j'ai pas de retour, donc on t'entend pas, mais...
8: Est-ce que maintenant tu m'entends ?
9: Nous, on l'entend très bien.
5: Hein. Là, il y a des gens qui veulent mettre moi en avant, mais 62 ans, mais bon, je les ai quand même. Tout va bien de ton côté ?
8: Tout va bien, effectivement. On est sur une très belle nouvelle saison, j'ai envie de dire en soi, puisque ça fait maintenant... La 22e, comme tu le dis. Et oui, du coup, moi, j'ai un petit programme, une petite musique sympathique. Je pense que vous avez dû voir au niveau de l'actualité, il y a eu Rock en scène. Il y a eu, il y a quelques jours de cela, même il y a quelques semaines. Et il y a eu un groupe qui a fait parler d'eux. Eh bien, moi, je vais décrire et je vais vous parler de ce groupe ce soir parce qu'il est vraiment très intéressant.
5: Restez avec nous.
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10: On vous a déjà dit que vous avez des airs de Greta Garbo ?
11: C'est tout, caporal ?
10: Oui. En dehors du fait que je vous aime, que je promets d'être un bon mari pour vous.
11: Je peux partir maintenant ?
12: Il la surnommera Greta, comme la majorité des membres de la famille. Je garde un vif souvenir des repas et de la voix de papy qui... depuis sa place de patriarche en bout de table, intimer l'ordre à mamie d'aller lui chercher sa sauce magie. Greta ! Magie. Greta Garbo était devenue Greta Magie.
9: Tu veux que je te dise ? Ta vision de la mort changera pas tant que t'auras pas fait un truc pour ta mamie là-bas, là. Faut que tu te bouges, que tu retrouves sa tombe.
12: Oui, bonjour, je vous appelle parce que j'aurais voulu avoir des renseignements sur ma mamie. C'est Hélène Marie Starley, elle est morte il y a environ 15 ans, et en fait, je sais pas où elle est enterrée.
9: Non, il n'y a rien là sous Marie-Hélène Starley.
12: Non, c'est Hélène Marie, pas Marie-Hélène. Ah,
9: bon, on va faire comme ça, alors. Ctrl-X. Tirer et Ctrl-V, et voilà.
5: Avec ce que vous venez d'entendre ce soir, on va commencer par décrypter comment la scène théâtrale devient le terrain privilégié d'une convergence des luttes où l'intime percute le politique. Nous allons parler de ces récits personnels qui traquent les fantômes familiaux, mais qui, en tirant sur le fil d'une mémoire individuelle, mettent à nu des violences structurelles, du poids du patriarcat, de l'amnésie postcoloniale, en passant par les mécanismes d'exotisation et de radicalisation du corps gay. Ce soir, nous braquons nos projecteurs sur un spectacle à la fois poignant, drôle et engagé, à découvrir du 17 septembre au 26 novembre 2026, tous les jeudis à 19h15 au théâtre Darius Milhaud, dans le 19 arrondissement, pas très loin de chez nous, de Paris, Papy a effacé Mamie. Pour en parler, nous avons donc le plaisir d'accueillir ces deux co-auteurs. Bonsoir à Adrien Lestra, merci d'avoir répondu à l'invitation. Merci. Et Dominique Preuss, bonsoir.
13: Bonsoir.
5: Alors Daniel, tu es auteur... tu es donc auteur et seul en scène. Cette pièce, c'est donc ton histoire familiale et ta propre démarche d'introspection qui a donné naissance au spectacle. Et Dominique Preuss, tu signes la coécriture et la mise en scène. Tu as structuré de cette matière intime pour en faire une traversée théâtrale portée par une galerie de personnages et une création sonore. Votre spectacle « Papy a effacé Mamie » raconte une quête, celle d'Adriane, qui, face à une peur panique de la mort, réalise qu'il n'a pas pu faire le deuil de sa grand-mère malgache, Hélène Marie, dont la disparition lui a été cachée par son propre grand-père. Derrière cette enquête familiale se dessine une œuvre à la croisée des combats. Si le personnage principal est un homme gay, la pièce va bien au-delà en interrogeant l'exotitation, le racisme, l'histoire coloniale et les violences faites aux femmes. Bonsoir à tous les deux, rebonsoir à tous les deux. Et nous sommes vraiment très heureux de vous accueillir. Après 6 ans, je crois, que vous êtes passé par chez nous. Hein,
13: oui, c'est ça, c'est
5: Dominique.
13: Ouais.
5: Alors Adrien,
13: c'était pour Un vrai mec à l'époque, ouais. Le premier film qu'on avait fait. Et là, maintenant, ouais.
5: Court-métrage.
13: Voilà, court-métrage. On en avait
14: un autre 3 ans plus tard. Ouais. Et là, du coup, c'est notre première création théâtrale.
5: Et ça fait plaisir de vous retrouver donc parmi nous. Alors Adrien, le personnage principal de la pièce est un homme gay, mais son homosexualité, comme je le disais, n'est pas traitée comme un sujet d'intrigue isolé. Elle s'inscrit plutôt au cœur d'une intersection de réalité, le racisme, l'exotisation dans les rapports affectifs et sexuels, la domination patriarcale. Pourquoi était-il crucial pour vous de ne pas cloisonner ces identités et d'inscrire le texte dans cette convergence des luttes?
13: Je pense que de base, c'est un récit familial que j'avais envie de porter. Et parce que je pense qu'il résonne politiquement beaucoup, on le voit à chaque fois qu'on joue, les gens ont besoin d'en parler, de se poser après, et parce que oui, comme tu l'as dit, c'est une histoire assez spécifique. Tout le monde n'a pas on n'a pas caché à tout le monde la disparition de sa grand-mère. Mmh. Mais en fait, cet effacement subi par ma grand-mère est le même que celui que subissent plein de femmes et plein de personnes, qu'elles soient racisées ou LGBTQIA+. Mmh. Voilà. Donc y a quelque chose là-dedans où on avait besoin aussi de se positionner face au patriarcat dont le spectre hante le spectacle avec la figure du grand-père qui est un peu monstrueux dans ses actes et dans son silence. Et donc voilà, c'est tout ça qu'on a voulu mettre dans ce spectacle. Voilà.
5: Le titre « Papy a effacé mamie » pointe du doigt une double invisibilisation, celle d'une femme au sein de la cellule familiale, mais aussi celle d'une mémoire malgache, étouffée. Chercher la tombe d'Hélène Marie, est-ce une manière de réparer une injustice familiale ou de faire sauter le verrou d'un roman national encore empreint de réflexes coloniaux?
13: Alors, gros sujet. Mais d'un point de vue personnel, pour commencer, c'est vrai que le fait de ne pas avoir assisté à son enterrement, de ne pas avoir même été mis au courant, résonnait pour moi avec la tradition malgache du culte des morts. Et ils ont quelque chose à Madagascar qui s'appelle le Famadian, on appelle ça le retournement des morts, qui est une tradition où tous les 3, 5, 7 ou 9 ans, on va aller dans le tombeau familial, sortir les cadavres, changer les linceuls, tout ça en faisant une grande fête. S'il y a des nouveau-nés, on les présente aux défunts. Enfin, il y a vraiment quelque chose qui fait partie, qui rassemble les morts et les vivants au sein d'une même famille. Et là, c'est vrai que dans ce qui m'est arrivé, il y avait ce double effacement à la fois de sa personne, de sa mort, et aussi de sa culture à travers cette disparition totale. En fait, il y avait même pas de lieu de recueillement.
5: Ouais.
13: Et c'est ça en fait qui voilà. Donc je me souviens plus de l'autre partie, mais en tout cas voilà, ça c'est quand même assez important pour structurer la pièce. C'était cette forme de en faire une cérémonie, une forme de quelque chose qui vienne contrer l'effacement. Voilà.
5: Dominique, vous abordez dans le spectacle la question de l'exotisation subie dans les relations sexuelles et amoureuses. Comment traduit-on sur scène cette forme très particulière quand même de violence symbolique qui se masque souvent derrière le désir ou le compliment?
14: Alors ça, c'est pas simple, parce qu'on a travaillé beaucoup sur ce personnage. C'était à la base une scène dans un film, d'ailleurs, qu'on n'a pas encore fait, qu'on fera peut-être un jour, sur laquelle on a improvisé, parce qu'effectivement, il fallait développer du coup ce personnage qui est basé sur une personne, sur quelque chose qui s'est effectivement fait dans la vie. Effectivement, c'est aussi enrichi par plein de récits qu'on a vu ou entendu, parce que soyons clairs, dans la communauté gay, on a beaucoup de ce problème-là. Et du coup, après, c'est justement, c'est assez intéressant dans cette scène, parce qu'on sent, quand Ariane le joue, que les gens sont très déstabilisés au début. Parce que du coup, la personne dans la pièce, elle parle de façon hyper positive pour elle de l'odeur du personnage principal. Donc ce personnage qu'on a appelé Clément, il dit oui, ah, ton odeur, ça me plaît beaucoup. Et du coup, ça met les gens ouais. tout de suite très mal à l'aise. Ils ont très vite peur. Ouh, ça va être une blague raciste. C'est ça. Et du coup, c'est que au moment où ce personnage du coup réalise à quel point il a sorti quelque chose de raciste, qui se décompose et qui fait tout un drame de ça. Mmh. Et du coup, ça, à ce moment-là, le public arrive à aussi en rire avec nous. Mmh. Mais du coup, c'était tout cet enjeu, c'était effectivement très, très difficile de travailler ces nuances pour qu'on parle du sérieux du sujet et de montrer aussi à quel point... Ouais. Ça peut être ridicule en fait.
5: Alors à propos du rire, le spectacle est décrit comme extrêmement drôle et libérateur malgré la gravité des sujets abordés, phobie de la mort, deuil impensé, violence faite aux femmes. Comment réussit-on en tant qu'interprète, seul en scène, à passer la douleur intime à la comédie sans trahir la mémoire de sa grand-mère?
13: Alors ça... J'aurais jamais su faire autrement qu'une comédie, parce que je pense que c'est aussi une façon, c'est naturellement, c'est là vers quoi je vais. Et je pense qu'il y a aussi beaucoup de tragique dans la comédie. C'est-à-dire qu'il y a des choses qui m'ont fait rire tellement elles sont odieuses, horribles. et ridicule, enfin absurde. Quoi. C'est tellement absurde parfois ce qui est arrivé. Et je pense que c'était aussi une façon pour nous de ne pas laisser le spectateur face à la violence et juste de lui balancer dans la gueule, de lui vomir pendant une heure et quart toute la violence du monde. Pour nous, c'était très important de pouvoir le prendre, le spectateur, par la main et de l'aider avec la tendresse qu'on y met et l'humour à traverser tous ces sujets terribles, quoi. Mm-hmm. Mais le faire avec humour et, voilà, et tendresse.
5: Dominique Preuss, accompagner un auteur comédien qui porte son propre drame personnel sur plateau comporte un risque de voyeurisme ou d'impasse égocentrée. Quel a été ton travail de metteur en scène et de co-auteur, surtout, pour transformer cette confidence personnelle, vous avez dû travailler énormément ensemble, en une œuvre théâtrale universelle et politique?
14: C'est justement en ouvrant le récit personnel à plus, à autre chose. Donc bien sûr que c'est basé, on a fait une recherche sur du coup une personne en particulier, Hélène Marie, qui a vraiment existé. Mais après, on s'est pris aussi la liberté de combler des trous et d'ouvrir justement. Moi aussi, j'ai apporté mes expériences. Les femmes effacées, je les ai vues aussi dans ma famille. Je les ai vues aussi en dehors. Et du coup, d'intégrer tout ça pour aller au-delà. Du récit personnel ou l'analyse du comédien. C'est pas ça, on fait pas de la psychothérapie du comédien, on essaie vraiment de faire une œuvre qui résonne avec tout le monde.
5: Tu voulais ajouter
13: Non, oui, c'est, pour moi, c'était la question de la fiction. En fait, la fiction, elle était hyper importante pour nous, déjà d'une part pour mettre à distance et d'autre part pour combler, oui, comme tu le disais, ce récit à trous, parce que comme on subit l'effacement, l'effacement en fait ne laisse pas beaucoup de traces parfois. Ouais. Et il a fallu combler ces trous pour pouvoir raconter cette histoire dans la longueur.
5: La pièce s'appuie aussi sur la création sonore de Mathieu Farticelli, la musique de Nicolai Farticelli, pardon, voilà, je prononce très mal, la musique de Nicolai Giromain.
14: Yéromine. Ah, ouais. C'est difficile, l'allemand.
5: C'est difficile. Et la voix enregistrée de Nanou Hari.
14: Oui.
5: Alors, comment la bande sonore permet-elle d'incarner les corps absents, la voix de la grand-mère effacée ou encore le poids de non-dits familiaux, Dominique?
14: Justement, on parlait de fiction. Adrien parlait de fiction. On a choisi justement des choses sur lesquelles nous avons des informations sur la vraie histoire, mais où il y a des choses qui se contredisent, des sources qui se contredisent, ou des choses où juste on ne sait pas, de justement aller vraiment dans la fiction et aller dans le cinéma, veut dire on a enregistré des scènes de films, comme si c'était des scènes de films, où du coup on apprend ce qui s'est passé, mais par un prisme, par exemple une scène qui est une grosse comédie romantique des années 40 hollywoodien. Et du coup, on apprend comment a commencé l'histoire d'amour entre la grand-mère et le grand-père à travers cette histoire. Et on a du coup aussi écrit ce genre de scène en nous appropriant les codes de l'époque. Ce qui veut dire que cette scène est terriblement misogyne. Ouais. Et c'était aussi intéressant dans le travail, notamment avec Nanou Hari, de travailler sur son personnage, alors que du coup l'écriture du personnage demande vraiment une façon très particulière de travailler dans le style de l'époque.
5: C'est énorme, alors le personnage, c'est vraiment un travail énorme. Adrien incarne non seulement une véritable galerie de personnages, comme vous l'avez décrit, avec plein de couleurs, vous avez aussi dirigé ce comédien, enfin tu as dirigé ce comédien pour faire cohabiter, comme je le disais tout à l'heure, l'humour satirique avec des séquences de pure émotion, notamment quand la pièce aborde les violences systémiques faites aux femmes. Ça a dû être un travail énorme qui a duré beaucoup de temps pour mettre en scène tout ça.
14: On a travaillé sur plusieurs mois. Surtout cette question des violences faites aux femmes, il y a une scène qui effectivement n'était pas simple du tout, parce que justement on s'est posé la question comment est-ce qu'on incarne le grand-père. Et du coup, on est passé sur quelque chose, on a travaillé surtout quelque chose de très corporel, très, beaucoup plus abstrait, beaucoup plus symbolique, pour incarner cette violence. Oui. Que ça ne reste pas juste un récit ou un personnage, ou le personnage principal qui en parle, mais vraiment de le rendre, grâce à la musique et grâce au travail corporel, quelque chose que le public puisse ressentir à ce moment-là.
5: Et là, on voit que vous avez énormément travaillé, puisque le spectacle existe dans une version longue, si vous pouvez expliquer, de 75 minutes, une autre de 45, si vous pouvez un peu...
14: En fait, oui. Maintenant, à la base, on avait fait une création de 45 minutes. Mais maintenant, ici à Paris, on joue la version longue de 1h15 minutes, qui est la version officielle qu'on présente parce qu'on préfère justement donner à cette histoire le temps et qui est beaucoup plus à la hauteur d'Hélène Marie, je pense, et au famage qu'on veut faire pour elle.
5: Et la pièce s'est jouée où?
14: C'est joué au théâtre Darius Milhaud.
5: Ouais, là, mais
14: avant, pardon. Avant. On l'a présenté au festival Iconique à Grandchamp, en Bourgogne. Ensuite, on l'a aussi présenté à Dourdan, au centre culturel, et à La Forge, qui est un tiers-lieu pas loin de Dourdan. Et du coup, là, c'est la première parisienne. Ouais. On va retourner aussi à Dourdan et on va peut-être faire une petite tournée en Bretagne.
5: Dourdan, c'est dans le 91.
15: Oui, c'est ça. C'est là d'où je viens, à la base.
5: Comment ?
15: C'est là d'où je viens, c'est là où j'ai commencé le théâtre.
5: Ah oui, d'accord.
15: Donc, ça permettait aussi de partager cette histoire avec, avec les gens qui ont connu mon père et un peu plus son histoire aussi. Ouais. Et ils étaient assez surpris de découvrir cette histoire, la plupart des
5: gens. Questions Valérie, Nicolas.
6: Je trouve ça passionnant. Donc, et à la fois, vous savez dire les choses et nous garder beaucoup de mystères. Donc, c'est bravo. Donc, personnellement, bien sûr, j'ai envie de venir. L'affiche est très belle. Avec cette photo, on a parlé avant l'émission, dans les fins des années 40, où on voit justement ces trois femmes.
15: C'est deux femmes et mon père.
6: Deux femmes. Oui. Deux femmes qui marchent et une avec un enfant dans les bras. Oui. Et il y a cette recherche aussi qui me touche. Puis on va voir aussi la place de l'homosexualité là-dessus, mais qui n'est pas vraiment un sujet, mais en fait qui fait partie de la vie.
15: Qui fait partie, oui. Surtout avec cette question d'exotisation.
6: À la fois sur la narration et à la fois rire. À un moment, la situation, elle est tellement grave, absurde, que on peut en pleurer, mais on peut rire avec la lucidité aussi qu'on pourrait en pleurer. Mais c'est aussi la force de l'art aussi d'ouvrir des portes. Et il y a des demandes. Ah oui, peut-être parfois vous faites des échanges plateaux parce que vous dites qu'après les représentations, le public a besoin de parler. Qu'est-ce qui est fait? Qu'est-ce que vous proposez?
15: C'est vrai qu'on, la plupart du temps, on n'a pas fait ça de façon organisée, mais il y a quelque chose qui s'est organisé de soi-même, c'était que les gens restaient et avaient besoin de nous parler, vraiment avaient besoin de nous parler de comment ça avait résonné cette histoire d'effacement avec leur histoire personnelle. Et nous, on est hyper touchés de voir ces gens que on a réussi à transmettre quelque chose et que au bout du compte, l'effacement a été contré, quoi, à la fin aussi. Parce que les gens, il y a des gens qui me rappellent encore et qui me disent, c'est vrai que je repense souvent à Hélène Marie. Ouais. Et ça, c'est quelque chose qui me comble, parce que je pense que c'était le but à la base, c'est de la faire exister.
14: De la faire exister, elle, et aussi toutes les autres femmes qui ont été effacées.
15: À travers elle, quoi, oui.
14: Voilà, exactement. Ouais. Parce que c'est quand on parle avec les gens, ça vient très, très souvent. Ah oui, ça me fait penser à ma grand-mère, à ma mère, à mon ami. Et donc, c'est ça ce qui est beau. Et effectivement, on essaye toujours d'être présent à la fin de la séance pour pouvoir échanger justement et reprendre aux besoins.
5: Nicolas ?
7: Mais c'est très intéressant parce qu'en plus, je pense que ça met en lumière un fait colonial qui est très peu connu, qui est qu'au-delà de l'effacement à proprement parler a posteriori, il y a eu aussi un effacement dans le mouvement et un grand paradoxe qui est que beaucoup de Français franchouillards, entre guillemets, hexagoniens, ont été se marier avec des femmes issus des colonies, oui, puisque c'est comme ça qu'on les appelait à l'époque, et que ce faisant, ils ont voulu aseptiser d'une certaine manière ces personnes en les privant finalement de leur socle culturel. Mmh. Et donc c'est une violence qui est très peu débattue, mais dont j'ai déjà entendu parler aussi bien pour des raisons familiales que dans mon entourage amical qui a pu me rendre compte de ce genre de choses. Et voilà, je pense que c'est bien qu'on en parle parce qu'il y a quand même eu aussi ce truc-là assez particulier, assez vicieux. Et je pense qu'au-delà, effectivement, de l'histoire de ta grand-mère et de ce qu'elle a pu vivre, en fait, il y a sans doute une résonance très forte chez des gens qui ont la même histoire postcoloniale d'une certaine manière, en fait.
15: Oui, en effet. Mais c'était important pour nous aussi de donner à voir. C'est pour ça, justement, quand tu parlais de la scène de comédie romantique de façon misogyne, elle, c'était pas par plaisir qu'on l'a faite misogyne, c'est aussi pour donner la vision de l'époque de cet homme qui va exotiser cette femme pour ses beaux cheveux et son teint de cuivre. Et de dénoncer ça en montrant par l'humour, encore une fois, cette exotisation et cet effacement de la culture, comme tu le disais, quoi.
5: Alors, vous nous rappelez l'endroit où ça va jouer à partir du 17 septembre jusqu'au 26 novembre, tous les jeudis à 19h15, où ?
14: Au théâtre Darius Milhaud, ouais, dans le 19e.
5: Voilà. Et on espère pour vous que cette pièce puisse voyager. Vous avez déjà des programmations ou c'est en cours ?
14: C'est en cours. On travaille très très dur tout le temps parce qu'on a envie que ce soit vu par beaucoup de personnes.
15: Ouais. Ouais, donc si jamais, n'hésitez pas à nous appeler si vous êtes programmateur.
5: Alors vous appelez, on peut vous contacter, est-ce qu'il y a un contact, un mail, communiquer ?
14: Oui, complètement. Donc déjà par Instagram, je pense que ça c'est le plus simple.
15: Oui. Papy a effacé mamie.
14: C'est ça, avec des tirés en bas entre chaque mot, mais papy avec un i a effacé mamie, voilà. I-E.
5: Merci, vous restez avec nous pour la suite de l'émission.
14: Oui, avec grand plaisir.
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5: Nicolas Rividi, l'heure du plus de l'actu avec une grave information.
7: Oui, une grave information. Alors j'aimerais ouvrir cette chronique avec une petite anecdote qui est beaucoup moins grave que l'information dont on va traiter. Mais en 2024, on rentre du Japon avec mon compagnon et on a une escale de prévue à Istanbul puisqu'on voyage avec Turkish Airways. Et l'escale qui devait durer quelque chose comme 45 minutes, on nous annonce qu'elle durera 8 heures. Alors bon, vous me direz, ok, vous êtes coincé dans un aéroport, c'est quoi le lien, etc. Bon voilà, simplement, quand on est un militant LGBTQIA+, quand on est au courant de ce qui se passe en Turquie, quand on est au courant d'un certain nombre de faits précédents, ce dont on va parler ce soir, eh bien, on n'est pas serein. Et moi, j'ai passé 8 heures sans dormir, sans relâcher mon attention à aucun moment, en me prenant à imaginer quelle arme je pouvais bien fabriquer avec les objets qui m'entouraient directement, ma ceinture, n'importe quoi, parce que on sait qu'on est dans un terrain miné. Et justement, ce qui fait ce sentiment d'insécurité, c'est qu'il n'y a aucune certitude de quand ça va tomber. Et on l'a vu en Turquie donc ce week-end, puisqu'il y a quelques semaines, un militant des droits LGBTQI+, qui s'appelle Enes Okaogulari, a été libéré. Il avait été détenu pendant quelques semaines par le système judiciaire turc, sur la foi d'une affabulation, évidemment, ou d'une menace, ou je ne sais quoi. Il a été libéré. Il y a eu une forme de réjouissance à ce moment-là, c'est-à-dire qu'on s'est dit, la Turquie fait un geste, la pression internationale fonctionne, etc. Et là, ce week-end, donc dimanche, le 13, il y a une opération coordonnée des services de police turque pilotée par le ministère de la Justice qui décide une rafle, appelons les choses par leur nom, une rafle dans le milieu LGBTQIA+. Il y a 160 personnes perçues comme des suspects, mais d'on ne sait quoi, qui sont interpellées. Il y a 13 associations qui sont perquisitionnées et 9 bars qui font l'objet d'une descente. Alors, officiellement, l'homosexualité n'est pas ni interdite en Turquie, ni réprimée en Turquie. Simplement, Erdogan, donc le président, enfin le dictateur turc maintenant, parce qu'il est en place depuis 22 ans, donc même un peu plus, donc on peut se poser des questions quant à sa propension démocratique, et donc a lancé un grand projet pour protéger la famille, puisque en Turquie, il y a une baisse de la natalité, et que, étant très imaginatif, pardon, il met cette baisse de la natalité sur le dos des LGBTQIA+, qui pervertiraient la société, parce que bah, du coup, ça ferait qu'ils ne feraient plus d'enfants, etc. Bon, je passe sur le ridicule de la situation. Il y a deux choses, moi, qui m'ont frappé dans cette histoire. La première, malgré tout, c'est que j'ai comme senti une espèce de surprise dans l'événement qui s'est produit. Or, quand on connaît la réalité de la gouvernance turque depuis des années, quand on connaît la réalité du fait que c'est un régime théocratique, maquillé sous des traits démocratiques, mais c'est un régime théocratique extrêmement rigoriste, avec des atteintes aux droits des femmes, des atteintes aux droits des minorités, des atteintes à la liberté d'expression depuis des années, moi, j'accepte pas trop qu'on soit surpris. En fait, il se passe ce qu'on attend qu'il se passe dans ce genre de régime, c'est-à-dire qu'à un moment donné, une main extrêmement violente va frapper, et c'est ce qu'on a vu ce week-end. La deuxième chose, moi, qui m'a interpellé, c'est, comme d'habitude, le mutisme absolu et de nos gouvernements et de nos médias qui, évidemment, se sont bien abstenus de faire leur gros titre là-dessus. Alors, en revanche, quand t'as un membre du Front National qui raconte une connerie, alors ça alimente, hein, ça, on en parle, ça fait de l'actu, etc. Quand il s'agit de nous, de nos adelphes, de nos camarades de lutte qui se font maltraiter, en plus, la prison turque, c'est quelque chose. Hein, c'est-à-dire que Midnight Express n'est pas tout à fait une fiction en termes du vécu réel des prisonniers. Donc, on serait en droit de s'interroger sur leur santé, on serait en droit de s'interroger sur le respect des droits humains, sur le fait qu'ils puissent avoir droit à un avocat, sur le fait qu'il y ait une justice qui se mette en place. Et là, rien, un message timoré de l'Union européenne qui s'inquiète quand même un peu. Merci Ursula, c'est gentil. Voilà, mais globalement, rien, mais on est habitué. Sur le Sénégal, ce qui s'est passé à la fin au printemps dernier, sur l'augmentation de 5 à 10 ans des peines de prison pour motif d'homosexualité ou pour les personnes séropositives, il n'y a pas eu un mot de nos dirigeants. Les Tchétchènes déportent des homosexuels en Tchétchénie depuis des années sans que ça semble effleurer l'esprit de personne, que la situation n'est pas acceptable. Et donc, on se retrouve dans une situation, j'en ai bien peur, où à nouveau, eh bien, on va se retrouver avec des gens, des victimes, qui n'ont rien demandé, qui n'ont enfreint aucune loi, puisque je le rappelle, en Turquie, l'homosexualité n'est ni interdite, n'est ni pénalisée, ni même interdite, pardon, plutôt dans cet ordre-là. Et donc, on se retrouve dans cette situation où on va dire que la solidarité internationale, la solidarité des États est évidemment en géométrie variable et qu'on en profite extrêmement rarement. Alors, quand je lançais le sujet, je parlais des résonances que ça pouvait avoir, hein, politique chez nous. Eh bien, on voit à quel point, je vais me répéter, hein, mais on voit à quel point les gouvernements d'extrême droite, quelles que soient les extrêmes droites dont on parle, sont des gouvernements qui sont mortifères pour les minorités, que je ne m'explique toujours pas comment est-ce que des personnes lesbiennes, gays, bi, trans, queer, etc., peuvent envisager à un moment de se porter vers ce type de parti, ce type d'idéologie. On le voit en Allemagne avec l'AFD qui est ravie de mettre en avant sa lesbienne de chef qui vit avec sa Sri Lankaise en Suisse pour nous expliquer que non, fondamentalement, elle n'est pas néo-nazie. Mais il y a quand même derrière tout ça une espèce de, je dirais, de cynisme, et de cynisme partagé par l'ensemble de la classe politique, parce que c'est trop facile de n'accuser que que les partis d'extrême droite. En fait, la responsabilité, elle est aussi dans ceux qui se taisent. Et beaucoup se taisent. Voilà, donc on se tait pour la Turquie parce que c'est loin. On se tait un peu moins pour l'Allemagne parce que c'est un peu plus près. On se tait carrément pour le Sénégal parce que, bon, voilà, pour reboucler avec ce qui a été dit avant... il faut imaginer le niveau de mépris accessoirement qu'on a pour les personnes et les vivants issus des anciennes colonies, entre guillemets, en tout cas de ces États nouvellement indépendants. Donc voilà, je pense qu'il y a quand même un truc, c'est que ce qui s'est passé en Turquie doit nous alerter et doit aussi nous interroger sur ce qu'on est en train de préparer chez nous. De façon générale, quand la religion commence à se mêler de politique,

0: d'autres minorités. Et donc, il est dommage que cette histoire semble trouver un point final avec ce triste sire d'Erdogan qui a décidé de tenter de briser un mouvement qui ne demande que la liberté, le respect, la vie, tout simplement. Voilà, et je m'arrête là.
1: Merci Nicolas. Et donc j'écris ton nom, Valérie Beau.
2: Oui, on a communiqué ce week-end pour parler de nos chroniques. Et effectivement, moi j'ai été alertée par une amie qui est dans des réseaux militants. Et quand j'ai lu ce qu'elle m'avait envoyé, effectivement, je n'ai pas trouvé des gros titres malgré l'atrocité de ce qui peut se passer. Et quand on voit qu'effectivement un ministre de la Justice se permet de pérorer sur X dans le cadre des opérations « Ma famille est en sécurité », menées en collaboration avec nos forces de police, etc., blablabla. Donc voilà, moi c'est vrai que je fais de la résistance parce que je n'ai pas envie d'aller donner mon argent à des pays qui nous maltraitent ou alors je vais aller rencontrer les militants. Et il faut savoir qu'en Turquie, il y a quand même eu une marche des fiertés. Mais il faut imaginer le courage des personnes qui se mettent à visage découvert, d'associations pour les droits humains. Et aujourd'hui, la terreur que fait vivre ce régime.
0: Oui, en fait, il y a eu une marche des fiertés à Istanbul en 2014 qui a réuni énormément de monde, hein, plusieurs dizaines de milliers de personnes. Et c'est à partir de 2015, en fait, que Erdogan a commencé à instaurer une politique de répression, sans doute parce qu'il a pris peur, ou alors parce qu'il est peut-être gay et qu'il ne veut pas le dire.
2: Et ça nous amène à l'importance de se mobiliser. Alors, pendant au mois d'août, je suis allée à Amsterdam et alors je suis allée sur la Canal Pride. Donc en fait, la Canal Pride chaque année, c'est absolument sublime si vous avez jamais vécu ça. Donc moi, je parlais réseau militant bisexuel. Effectivement, j'ai été sur un bateau bi et j'ai vécu un pur moment de bonheur où dans ce monde qui nous donne plus envie de pleurer que de rire, bien trop souvent, eh bien, ce sont des bouffées d'amour dans le sens où, à un moment, on se dit presque rassuré en se disant sur cette planète, il y a un demi-million de personnes qui sont là sur les bords du canal et nous, on est sur nos bateaux, on danse avec eux et il y a un moment un peu de flottement de bonheur. Là, c'est le bon côté des choses. On est en terre amie où effectivement, ça fait 25 ans du mariage. Ça fait 25 ans à peine finalement. C'est un pays à l'avant-garde. Le Premier ministre est largement affiché gay. Il était présent. Et donc le mot, enfin la World Pride, hein, c'est donc aussi des militants au niveau international et tous les deux ans qui choisissent une ville, mais avec une raison politique. Donc là, le mot, c'est l'unité, unity. Et donc particulièrement important. Et pendant 3 jours, il y a des conférences internationales sur les droits humains. Donc les militants, on va dire, du monde entier se retrouvent, de tout le panel LGBTQIA+, pour aussi, si on se ligue contre nous, nous, on s'associe aussi pour faire avancer la situation ensemble. Et on restera, on fera face et on lâchera pas et on ne capitulera pas, bien évidemment, mais on est conscient des dangers du monde. Derrière, c'est aussi, alors c'est associé avec des événements culturels comme au Rijks Museum, des visites queer. On peut s'inscrire à une visite guidée avec des œuvres et effectivement voir le regard et des biographies de personnes LGBTQIA+ dans l'histoire de l'art. Et il y avait à peu près 80 bateaux sur la Canal Pride. Et il y a des il y a du pinkwashing, bien évidemment, mais il y a quand même, par rapport à la police, il n'y a pas une association des policiers qui mettent le drapeau et qui veulent faire avancer les choses. Non, c'est la police qui est là avec son propre bateau. Il y a l'armée avec son propre bateau et ce n'est pas des assos, c'est on défend les différences. Et pour rebondir, qui effectivement...

0: eh bien, le 3 octobre, on va se retrouver à la marche des fiertés de Paris, parce que finalement, on est quand même arrivé à avoir une interdiction. La canicule avait bon dos et on aurait pu la faire en nocturne. Passons. Donc, c'est le moment plus que jamais de se retrouver le 3 octobre à Paris, départ Place d'Italie, arrivée Bastille. Vous pouvez compter sur nous. Et donc, il y a aussi l'Europride. Parce que justement, en Europe, il y a de quoi faire et il n'y a qu'à voir notre pays voisin qui est fort aimé, que j'aime particulièrement, l'Italie. Mais avec Mélanie, ce n'est pas notre amie. Ça arrive.
1: Vraiment, non.
0: Donc, du 18 au 26 juin, effectivement, il y aura l'Europride. Le choix de Turin est hautement politique. La candidature a été construite comme une réponse au recul des personnes LGBTQIA+ en Italie, notamment sur les familles homoparentales. Parce qu'effectivement, eh bien, deux femmes, deux hommes qui, dans la réalité, ont des enfants, eh bien, nous permet pas d'avoir cette autorité parentale. Et voilà, c'est des régimes qui ne sont pas nos amis, l'extrême droite. Hein.
2: Ouais.
0: Et c'est important. Donc, c'est soutenu quand même par la ville de Turin. Donc, quand j'ai le projet d'y aller, et je vous en parlerai. Donc, toujours en Italie, on résiste. Et donc, c'était la semaine de la Mostra de Venise. Et alors, ce n'est pas la Mostra officielle, mais c'est quand même des personnes engagées et du cinéma qui s'allient et qui ont créé la Queer Lyon. Donc la Queer Lyon 2026 a primé deux films ex aequo. Donc le premier, c'est Queer Édouard II du Britannique Théo Rolasson, qui est un documentaire construit à partir d'archives inédites du tournage d'Édouard II de Derek Jarman en 91. Et donc, le film revient sur une période marquée par le sida, l'homophobie institutionnelle et la section 28 du Royaume-Uni. Donc là, c'est un film, on attendra la sortie, j'ai pas de date. Et il y a un second film, donc ex aequo, qui s'appelle London, qui est de Brésiliens. C'est une fiction sur un jeune homme queer et handicapé qui travaille comme dominant dans une maison fétichiste. Le film interroge le désir, le handicap, le droit à disposer de son propre corps. Et la beauté aussi, c'est que finalement, nos films sont plus, et on le voit à Paris avec le Festival international Chéri Chéri, c'est plus des niches avec des films vraiment pour se montrer, mais sans forcément une qualité artistique dingue, mais nos films sont d'une beauté et ouvrent de nouvelles portes sur le monde qui en a bien besoin.
2: Merci pour ce voyage, Valérie Beau.
0: Et on est encore d'autant plus fiers d'être là ce soir ensemble, parce que vraiment, Homo Micro fait partie aussi du paysage, on va dire international, puisqu'on peut nous podcaster de partout dans le monde. Et donc, on est porte-voix.
2: Merci de le souligner. Les podcasts, c'est bien sûr grâce à notre ami Nathan Hilero, qui va intervenir tout de suite pour la partie musicale. Nathan, alors pour tout vous dire, on est en direct. Pendant que Nathan est en train de caler l'intervention de notre ami Daniel Corat, qui va intervenir juste après. Nathan, c'est le moment de ton morceau musical.
3: Oui Brahim, ce soir je vous emmène à Brighton à la rencontre des Lambrini Girls, un duo punk qui n'a visiblement pas l'intention de faire dans la demi-mesure. Défense des droits LGBTQI+, soutien aux personnes trans, féminisme et une opposition très frontale à l'extrême droite. Les Lambrini Girls, c'est Phoebe Loney au chant et à la guitare et Lily Maissiera à la basse. Chez elles, pas vraiment de fuite, elles utilisent le punk comme un moyen de parler de ce qui les révolte. Avec... Elles abordent directement la question de l'homosexualité et du regard porté sur les personnes LGBTQI+. Et puis il y a Turf Wars, qui s'attaque cette fois au discours excluant les femmes trans. Mais pour les Lambrini Girls, la défense des droits LGBTQI+, est aussi liée à un combat plus large, celui contre les idéologies réactionnaires et l'extrême droite. En 2024, elles sortent God's Country, un morceau dans lequel elles s'en prennent notamment à la politique britannique et à la montée de l'extrême droite. Ce combat, elle le mène aussi en dehors du Royaume-Uni. En août 2026, au Portugal, au festival Vila de Mouros, Elsa affiche sur scène un message sans ambiguïté, « Fuck Chega ». Chega, c'est le parti portugais d'extrême droite dirigé par André Ventura. Et quelques jours plus tard, à Rock en Seine, même méthode, autre pays. Fuck Marine Le Pen apparaît sur les écrans pendant leur concert. Et Phoebe Loney ne s'arrête pas au message affiché. Elle fait également reprendre au public « Siamo tutti antifascisti ». Nous sommes tous antifascistes. Alors oui, c'est frontal. C'est même parfois volontairement provocateur. Mais finalement, c'est peut-être ça les Lambrini Girls. Elles ne cherchent pas forcément à faire consensus. Elles prennent une position, elles la mettent en musique, puis elles la balancent en pleine figure à leur public. Et derrière des guitares saturées, les cris et les pogos, il y a donc un véritable discours. Défendre les personnes LGBTQI+, défendre les personnes trans, combattre les discriminations et refuser de laisser l'extrême droite occuper le terrain sans réponse. Au final, les Lambrini Girls font du punk comme on lance une alerte. Fort, vite et sans demander la permission. Et franchement, Brahim, elles ont compris une chose. Parfois, pour être entendu, il faut simplement monter le volume.
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2: Mon cher Daniel, pour cette spéciale rentrée 2026, ta chronique Crash Test, deux auteurs phares LGBTQIA+, Abdellah Taïa et Philippe Besson, une petite nouvelle, Nathalie Adler. On en salive d'avance. Commençons par notre ami Abdellah Taïa et son nouveau roman « Debout dans tes rêves » qui sort chez Jubilard. C'est Julliard, pardon, mais d'abord, bonsoir Daniel.
4: Bonsoir Brahim, bonsoir à toute l'équipe et bonsoir aux auditoristes de Homo Micro.
2: Alors tous ces auteurs-là, donc tu commences par Abdellah Taïa ?
4: Tout à fait. Homosexuel, Abdellah Taïa est né à Rabat au Maroc en 1973. Auteur de plusieurs romans traduits dans de nombreuses langues, notamment Une mélancolie arabe, Le jour du roi, prix Flore 2010, et Vive à ta lumière, il a reçu le prix de la langue française pour l'ensemble de son œuvre. Le bastion des larmes aux éditions Julliard a été récompensé du prix Décembre en 2024. Son nouveau roman, Debout dans tes rêves, est en lice pour le prix Renaudot. Année 2000, Majid, un jeune Marocain homosexuel, débarque à Paris pour étudier la littérature française à la Sorbonne. Il mène une vie très précaire dans un studio minuscule rue de Belleville, au rythme des convocations à la préfecture de police, où le renouvellement de son titre de séjour n'est jamais assuré. Il finit par accepter un job de babysitter pour subvenir à ses besoins. L'agence qu'il a recrutée lui confie la garde de Gabriel, un petit garçon de 3 ans. Entre l'enfant de bonne famille et l'immigré marocain, un lien fort va se nouer des années durant, avec la bienveillance d'Isabelle, la mère de Gabriel. Mais comment rester debout dans ses rêves quand on est né pauvre, arabégué, si étranger dans le regard des autres qu'on est en permanence menacé de devenir soi-même ?
2: De quoi parle exactement ce livre et que penses-tu de Debout dans tes rêves, Daniel ?
4: Eh bien, ni tout à fait un récit, ni tout à fait une confession. Le roman est un espace de paroles fragiles. Chaque mot est porté par une urgence vitale. La violence est partout, sans jamais étouffer l'émotion. L'exil, le désir, la honte, la peur, tout est exacerbé. Abdellah Taïa expose une voix d'une vulnérabilité extrême, sans jamais tomber dans la plainte. Debout dans tes rêves n'est pas seulement le récit d'un exilé, c'est celui d'une résistance silencieuse, celle d'un homme qui continue malgré tout à rêver. Chez Abdellah Taïa, le rêve n'est pas une fuite, c'est une manière de rester debout quand tout pousse à plier. Majid a la hantise de devoir rentrer au pays où la misère revient à la surface et où son statut d'homosexuel le met en danger même au sein de sa famille. Majid raconte sa perception de sa vie à Paris, la violence du monde et des rapports humains, même en amour, après une relation amoureuse d'un an avec Grégoire, un amour à la française, où il est dû des choses. Il imagine, il est debout dans ses rêves, annule la frontière entre rêves et réalité, grâce à un petit garçon, Gabriel. On se dit quoi dans ce cas-là ? Quand l'oreille croit réellement entendre ce dialogue entre le jeune babysitter et le petit garçon dont il a la charge ? Oui, on peut rester soi-même, marocain, homosexuel, étudiant en lettres, dans une capitale pourtant hostile et semée d'embûches. Abdellah Taïa la raconte fort bien. Et dans ce roman, avec une énergie folle, une grande force politique, bref, l'accomplissement d'une œuvre.
2: Enchaînons avec la première phrase du premier livre de l'auteur vedette Philippe Besson, toujours aux éditions Julliard.
4: Homosexuel, Philippe Besson est l'auteur d'une vingtaine de romans, dont son frère adapté au cinéma par Patrice Chéreau. L'arrière-saison, Grand Prix RTL Lire, Arrête avec tes mensonges, prix Maison de la Presse et adapté au cinéma par Olivier Payon. Paris Briançon et une pension en Italie. 25 ans après, dans l'absence des hommes, son premier roman, Philippe Besson explore les années qui ont précédé l'acte fondateur d'écrire. Dans la vie de chaque écrivain, il existe un avant et un après le premier livre. En cherchant à saisir celui qu'il était avant ce basculement, Philippe Besson revisite trois décennies, des années 70 aux années 90, et croise son parcours avec les grands repères de son temps. Il évoque une enfance rurale protégée, une adolescence rieuse et blessée. L'arrivée à Paris dessine le début d'une émancipation, celle d'un jeune homme qui refuse les chemins tout tracés. L'épidémie de sida le confronte brutalement à la perte de ses proches. La littérature s'impose alors comme une révélation et une façon de dialoguer avec les absents.
2: Qu'apprend-on de nouveau sur Philippe Besson et que retires-tu de la première phrase du premier livre ?
4: On ne naît pas écrivain, on le devient, peut-on dire. Comment se construit un livre à l'ombre des sentiments confus et des blessures de la vie ? Philippe Besson accomplit une fois encore dans sa nouvelle production un exercice de mémoire, exercice qu'il affectionne particulièrement. L'auteur dévoile la découverte de son attirance pour les garçons, qui fait l'objet d'hostilité, de moqueries, sarcasmes et autres insultes. La bêtise, l'ignorance et la violence sont atroces, blessantes. Philippe Besson réussit à parler de lui sans donner l'impression de se regarder dans le miroir toutes les deux pages. Il raconte son enfance, ses souvenirs, les rencontres qui comptent, les livres qui l'ont construit et ce moment où l'envie d'écrire devient une évidence. Et finalement, on se retrouve à repenser à nos propres premières passions et aux personnes qui nous ont donné l'envie d'avancer. On connaissait déjà son histoire personnelle et familiale, dont il disperse des éléments dans beaucoup de ses romans. Là, il revient sur tout cela avec le recul et la maturité d'un auteur pleinement campé dans sa posture, qui ne craint pas le jugement. Il assume, y compris d'avoir été un transfuge de classe. Et l'on voit arriver au fil de la lecture les événements, parfois les détails qui ont mené à la rupture, à la naissance de l'écrivain qui était déjà là, sous-jacent, muselé par la nécessité de réussir pour les parents, pour la société et pour lui aussi sans doute.
2: Terminons avec une nouvelle venue, Nathalie Adler, dont le premier roman, En attendant Marquis Moon, vient de paraître aux éditions Phébus.
4: Lesbienne, Nathalie Adler est titulaire d'un MFA en fiction du Brooklyn College et d'un doctorat en littérature comparée à l'université de Brown. Elle est rédactrice chez Luxe Magazine et instructrice à Sackett Street Writers. Elle est originaire du New Jersey et vit à New York. East Village, 1984. Renata vient de perdre Marc, son meilleur ami, emporté par une maladie encore méconnue, qui touche de plein fouet la communauté gay, sans avoir pu lui faire ses adieux. Contre toute attente, la jeune femme a pourtant bon espoir qu'il lui reviendra, car depuis toujours, Renata voit des fantômes. Et dans cette ville, en pleine gentrification, où la spéculation immobilière fait rage, un instantané du New York arty, virevoltant des années sida, vu par ceux qui ont été les premiers à subir l'épidémie. Nathalie Adler joue avec les codes et nous livre un roman aussi bouleversant qu'extravagant, qui affiche fièrement ses couleurs et rend hommage à l'esprit de résistance et de solidarité de ceux qui ont payé le prix fort. Un objet pop, entre rire et larmes, dans la veine fantasque des inhibés des chroniques de San Francisco, des optimistes ou du Rocky Horror Picture Show.
2: Peux-tu développer cette présentation très alléchante, Daniel ?
4: Eh bien, il y a dans ce roman une manière de raconter l'absence qui ressemble à une marche dans une ville fantôme. New York 1984, un décor vibrant, interlope, traversé de musique, de nuits trop longues, de loyers trop bas, de corps qui cherchent à exister malgré les menaces qui s'avancent. Et au centre, Renata, cette jeune femme lesbienne qui voit les morts comme d'autres voient les ombres du passé. Ce don devient, sous la plume de l'autrice, une façon de dire la mémoire, de refuser que les disparus soient avalés par l'indifférence ou la peur. Renata ne voit pas des spectres, elle voit des vies interrompues, des visages aimés, des corps abîmés par une maladie dont on ne prononce pas encore le nom. Et dans cette attente fébrile de Marc, son meilleur ami, il y a quelque chose de profondément humain. La volonté de retenir tout ce qui s'efface, de continuer à aimer malgré la disparition. Le roman avance comme une dérive dans un New York en pleine gentrification. Artistes expulsés, communauté queer fragilisée, amitié qui se délite sous le poids du sida. L'autrice y ajoute une note de fantaisie mélancolique, une extravagance tendre qui rappelle ces années où l'on survivait en riant trop fort, en dansant trop vite, en s'aimant comme si chaque nuit pouvait être la dernière. Il y a cette manière de faire de la douleur un espace de solidarité, de montrer que les liens choisis, les familles queer, les amitiés viscérales deviennent des refuges quand le monde se fait hostile. Un miroir tendu à une génération qui a dû apprendre trop vite ce que signifiait perdre.
2: Des remerciements pour clore ta chronique, Daniel.
4: Bien, debout dans tes rêves, Abdel Attaya chez Julliard, la première phrase du premier livre, Philippe Besson chez Julliard, et en attendant, Marty Moon de Nathalie Adler chez Phébus. Je tiens à remercier les attachés de presse, Géraldine Gitelin et Yopola de la Vega des éditions Julliard et Manon Lose des éditions Phébus. Merci pour leur aide précieuse à Tibène et Pirouette. Bonne soirée à vous tous et tous, et à la prochaine fois, si vous le voulez bien.
2: On le veut bien, merci, un grand merci Daniel, et à très vite. Parmi nous.
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2: Et on s'en va au Québec, plus précisément à Montréal, où se trouve notre ami Denis Martin Chabot, animateur de l'émission et balado, l'heure où l'arc-en-ciel se lève, qui entame aujourd'hui sa 5e saison, qui nous parle de la campagne électorale au Québec, où les enjeux queer sont pratiquement absents des discours des clés de parti, alors que ces questions ont soulevé de grands débats dans l'espace public depuis maintenant 2023.
5: Bonsoir, Brahim. Le Québec est en pleine campagne électorale, et même si les chefs de parti en parlent peu, les enjeux liés à la diversité sexuelle et à l'identité de genre, surtout les droits des personnes trans et non-binaires, demeurent un sujet de débat, surtout dans le contexte actuel, contexte trumpiste qui nous vient du sud de la frontière, qui attise jusqu'ici l'intolérance et la haine envers ces personnes depuis 2016. Au Québec, le véritable point de bascule survient au cours de l'année 2023. Des controverses ciblées, notamment autour des installations sanitaires dans les écoles et la tenue de manifestations à travers la province, notamment contre les lectures de contes par des drag queens et les soins pour les jeunes personnes trans, poussent la classe politique à réagir rapidement. Alors que certaines formations politiques, notamment le Parti québécois, réclament un débat formel à l'Assemblée nationale ou le Parti conservateur qui, lui, relaie les inquiétudes d'une partie de la population, le gouvernement de la Coalition Avenir Québec choisit d'en appeler au calme. Pour recadrer la discussion, donc, le gouvernement du Québec annonce la création d'un comité des sages, comité qui suscite immédiatement de vives réactions. Sa composition est décriée par le milieu communautaire en raison de l'absence totale de personnes trans ou non-binaires parmi ses membres. Au même moment, la question des transitions chez les mineurs fait l'objet de discussions intensives dans plusieurs pays européens, tandis que des reportages et documentaires d'ici mettent en lumière le phénomène des détransitions, qui alimente donc les échanges sur le cadre légal et médical du consentement. Avant même le dépôt du rapport du Comité des sages, le gouvernement décide d'interdire les toilettes mixtes dans les écoles. En mai 2025, le Comité des sages publie son rapport final. Le document aborde plusieurs volets essentiels, dont le maintien du consentement aux soins d'affirmation de genre à 14 ans, la préservation des espaces non mixtes à l'école et le refus de tout outing forcé des élèves auprès de leurs parents. Cependant, en privilégiant la poursuite d'un débat démocratique évolutif plutôt que des recommandations strictes, le comité essuie la critique des groupes de défense des droits qui y voient une prudence excessive. Depuis la remise de ce rapport, le gouvernement québécois de la CAQ a posé quelques gestes ciblés, dont l'encadrement du placement carcéral selon le sexe anatomique et non le genre, ou encore l'interdiction de l'écriture inclusive dans les communications de l'État. La gestion donc de ces questions complexes et la place de la diversité sexuelle et de genre au Québec demeure un test crucial pour les leaders politiques. Brahim.
2: Merci Denis Martin depuis Montréal. C'est toujours sympa d'entendre ta voix et ton bel accent, en espérant un jour voyager du côté du Québec. On le dit toujours, hein, l'idéal ce serait d'aller faire une émission, d'aller retrouver notre ami Denis Martin. Vivement, j'espère, très bientôt. C'est déjà fini pour ce soir, le temps passe très vite. Alors, je vais revenir vers nos invités, Adriane et Dominique. À chacun votre style, faites tout pour faire venir les auditeurs voir votre pièce jeudi, Dominique. Promotion.
6: Venez, parce que c'est une pièce engagée, Très belle, avec un formidable comédien et beaucoup de talent qui est là-dedans. Je ne parle pas de moi, mais je parle de Nanou Hari aussi, qui est une formidable comédienne, et du reste de l'équipe, compositeur Nicolas et le créateur sonore Mathieu Fraticelli.
2: Adrien,
7: Y a beaucoup de choses qui ont déjà été dites, mais... Venez parce que j'ai envie de partager cette histoire. On a envie de partager cette histoire avec vous et de vous faire résonner et de faire naître quelque chose en vous, peut-être avant cette année électorale qui s'annonce rude.
2: Effectivement. Voilà. Merci d'avoir répondu à notre invitation et longue vie à votre pièce et plein de bonnes choses pour vous. C'est déjà fini ce soir. Merci Valérie, merci Nicolas. À très vite.
0: Oui, à très vite.
8: Merci.
0: Trop vite.
8: Ciao tout le monde.
2: Et merci à la réalisation, notre ami Nathan. On vous embrasse très fort. C'était un plaisir de vous retrouver. À très très vite. Ciao ciao.
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0: faire. Et on n'a pas parlé ensemble avant, mais je sais que sa spécialité, c'est West Coast et Dancehall, Sound System, Shatta. Donc je pense qu'il y aura moyen de whiner. En tout cas, j'espère. Bonsoir Nanor, c'est notre invitée de ce soir.
1: Bonsoir.
0: Nanor, super rappeuse tout terrain qu'on a découvert pour notre part au Kickash Session All Star et qu'on vous fera découvrir pour ceux qui ne la connaissent pas encore parce qu'elle mérite vraiment le détour.
1: Bien sûr,
0: c'est
1: plaisir.
0: De rien, c'est clair que tu déchires. Vous allez pouvoir constater de vous-même tout à l'heure. C'est parti pour parler de l'album de la semaine qu'on vient d'écouter. C'était la sélection de DJ Idem. Il a mis en avant Saint-Sauveur, le nouvel album de Seth Gecko, le rappeur du Val d'Oise, qui reste fidèle à son style, punchline, humour et univers très marqué entre rap de la street et storytelling décalé. Côté featuring, l'album est particulièrement riche et joue clairement la carte du mélange des générations. On retrouve La Crim et Dinos, mais aussi des figures historiques comme Akhenaton et Faf Larage, sans oublier 404 Billy, Jungle Jack, X-Men, Perso ou encore Big Twins. Un casting large qui confirme la volonté de Seth Gecko de relier différentes époques du rap sans perdre son identité. Un projet solide, généreux et très fidèle à son ADN, brut, imagé et sans compromis. Voilà, c'était l'album de la semaine. DJ Idem qui revient la semaine prochaine en première partie d'Exhibit ce week-end à Genève. Voilà, voilà. C'est pour ça qu'il n'est pas là, je vous dis tout. On va passer au mix de DJ Gone Crazy et on envoie un gros big up à DJ Nino qui est à la régie ce soir.
2: Yeah, yeah, bonsoir à tous. Bonsoir à tous et gros big up.
0: Big up DJ Nino. DJ Gone Crazy au platine. C'est parti. On se fait kiffer. On est sur Epidemics.

0: Yeah, yeah, yeah, DJ Gone Crazy. Je savais que t'allais nous faire whiner. Ah, tu nous as mis trop bien. En plus, pour le coup, là, tu nous as fait un melting pot de tes deux vibes préférées qui étaient vraiment, vraiment bien, bien jouées. Bien jouées. Nanor aussi, elle était là en train de kiffer. Tu nous as mis vraiment bien. DJ Gone Crazy, merci à toi et on t'attend pour un prochain mix avant la fin de l'émission, bien sûr. Donc là, on va passer à notre invitée de ce soir. Je vous en ai parlé juste avant. Elle s'appelle Nanor et on va écouter un extrait de ce qu'elle fait. Et ce n'est pas n'importe quel extrait, c'est son dernier single qui s'appelle Hopeur.
1: Zéro pleur,
0: mais moi je suis ouf. Zéro pleur, n'importe quoi. On recommence. Non, on peut pas, on est en direct. Donc ça s'appelle Zéro Pleur, Nanor. On écoute ça sur Epidemics.

0: 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Ok, ok, Nanor, très très lourd, c'est ton dernier single, il s'appelle Zéro Pleur. Donc je vais te présenter pour ceux qui ne te connaissent pas encore avant l'interview. Ce soir dans Epidemics, on met en lumière Nanor, une rappeuse émergente de la scène parisienne que nous avons découverte lors des Kick-Ass Sessions All-Star. Artiste qui parcourt les open mic, elle s'impose progressivement avec une identité marquée et une énergie brute portée par une écriture sincère et directe. Nanor fait partie de ces nouvelles voix qui viennent bousculer les codes et affirmer leur univers sans détour entre technique, attitude et authenticité.
1: C'est exactement ça.
0: Ravie que ça te convienne.
1: C'est parfait.
0: Alors, du coup, tu viens de sortir récemment un nouveau single accompagné d'un clip, Zéro Pleur. Peux-tu nous parler de ce morceau, de ce nouveau single?
1: Zéro Pleur, du coup, tout est dans le titre. J'ai arrêté de pleurer, j'ai fini de pleurer. C'est super personnel. C'est un titre personnel que j'avais besoin de sortir. Donc voilà, il parle pour moi clairement.
0: Oui, oui, tout à fait. On entend la sincérité, l'authenticité. Voilà. C'est sûr que ça ne peut pas être une histoire inventée. Ouais, que ça vient de toi, quoi. Dans Encore une rime, on te voit dans un format court-métrage qui a été primé autour du rap et de la, persévérance. Comment cette expérience s'est présentée à toi? Qu'est-ce que ça t'a apporté?
1: Alors, j'ai un gars qui s'appelle Alexis. Du coup, Réal, c'est mon Réal. C'est mon Réal.
0: De clip, tout ça.
1: C'est, ça,
0: de c'est clip. Lui qui a fait le clip de Zéro Pleur,
1: c'est
0: du coup.
1: C'est ça, exactement. Okay. Très, très fort, d'ailleurs.
0: Allez, check
1: et
0: le clip.
1: Il est en école de cinéma, du coup. Et bah, du coup, il m'a parlé sur les réseaux. Et depuis, bah, on travaille beaucoup ensemble. On travaille beaucoup ensemble. Et c'est comme ça que ça s'est fait. Du coup, il avait un projet d'études.
0: Ok.
1: Et bah, c'était un court-métrage. Et il m'a proposé, du coup, avec ses collègues. Et
0: tu correspondais. Bah oui, ça écoute.
1: C'est super bien passé.
0: Je suis allée check ça sur YouTube. Ouais. Il est très lourd, le court-métrage.
1: Ouais, merci.
0: Et du coup, t'as prévu d'en faire d'autres avec lui?
1: Non, même pas. À la base, non. Parce que c'était une petite expérience comme ça qu'on m'a proposé et ça m'a fait super plaisir. En plus, j'en avais besoin, comme j'avais dit. Et ouais, non. Franchement, je pense pas qu'on va en refaire un autre, mais ce serait vraiment cool.
0: T'es ouverte, en tout cas, aux propositions. Du coup, ça fait quelques années que tu es active sur scène. Tu dirais que ton identité artistique aujourd'hui, elle est déjà définie ou encore en construction depuis ton EP en 2021?
1: Alors, je dirais que c'est encore en construction parce que j'ai eu une très longue pause où du coup, je ne savais plus si je voulais faire de la musique ou pas. Et j'ai un peu changé. J'ai grandi entre-temps aussi, donc c'est encore en construction.
0: Ouais. Ok. J'aime bien parce que c'est sincère, voilà, tu es fidèle à toi-même.
1: Oui.
0: Toi qui rides pas mal les open mic comme les Kick-Ass Sessions, pourrais-tu nous dire ce que ça t'apporte d'aller comme ça faire des face-à-face avec les artistes?
1: En vrai, c'est trop bien, moi j'aime trop. Déjà j'aime trop la scène à la base, donc franchement moi quand il y a des open mic, j'hésite pas à y aller. Et bah, en fait ça donne la force parce que soit des gens te donnent des conseils, soit t'apprends sur le tas.
0: Mm-hmm.
1: Si tu te rates, tu te rates et tu fais mieux la prochaine fois.
0: Ouais, c'est une bonne école pour justement...
1: C'est ça, c'est vraiment une expérience à prendre.
0: Apprendre. Ouais. Oui, on est d'accord, quand on fait du rap, c'est ta affaire, les open mic. Du coup, c'est quoi la suite de tes projets à venir?
1: La suite, s'il y a des open mic, j'irai forcément.
0: Tout terrain.
1: Et normalement, chaque mois, j'ai un freestyle à envoyer. Voilà, chaque mois qui arrive, j'aurai un freestyle qui va sortir avec un clip. Et voilà.
0: Avec ton pote, ton acolyte.
1: C'est
0: avec
1: ça,
0: qui,
1: exactement, avec Alexis.
0: Donc tu fais pas les courts-métrages, mais tu vas quand même continuer à faire des clips avec Alexis.
1: Exactement.
0: Très
1: parce que
0: bien.
1: Ça fait longtemps que j'ai pas fait de clip déjà à la base, ça fait très longtemps. Donc on va reprendre ça tranquillement.
0: Non mais c'est bien, en plus c'est important de parler avec les clips, le visuel,
1: images.
0: Les images.
1: Ouais.
0: Il n'y a rien de plus important après la qualité du son.
1: Non, en plus.
0: Faut quand
1: en
0: même
1: plus.
0: Après la qualité du son, on ne va pas le faire passer
1: c'est
0: avant.
1: Clair, c'est clair, c'est clair.
0: Eh bien, écoute, si tu es réussi, on va écouter un deuxième extrait que tu nous as ramené.
1: Du coup, c'est un son, c'est une exclue qui s'appelle Chrono. Et j'avais envie de me faire kiffer, donc je vais vous faire kiffer aussi.
0: Ah voilà. Tu nous fais kiffer, tu nous fais kiffer. On adore quand on nous ramène des exclus, nous, dans Epidemics. Donc voilà, si t'es pas branché, c'est que t'aimes pas le rap français, c'est comment? C'est là qu'il faut être quand tu aimes le vrai hip-hop. Et on va écouter
1: Chrono.
0: Une exclue de Nanor. Le morceau, il s'appelle chrono, mais je vois que en régie ils sont pas dans le chrono juste. Non, je rigole, ils sont très très bons en régie. Il y a eu une petite galère technique, mais ça va arriver, on va trouver ça. Donc, te concernant, Nanor, toi, tu as fait un peu la ride entre Paris, Montpellier, Paris. Ouais. Tu es où en ce moment? Plus Paris, plus
1: là,
0: Montpellier.
1: Là, maintenant, je suis à Paris. J'ai fait 5 ans à Montpellier, du coup. Bah, j'ai commencé ici en Île-de-France et après, je suis parti 5 ans à Montpellier et je suis revenu.
0: Ok. Et tu te sens plus à Paris, plus ah, mieux à Paris.
1: C'est mieux Paris. Hein. Par après, j'ai toute ma famille et tout ici. Et voilà, à la base, j'ai plus des contacts ici aussi, donc ouais, je me sens beaucoup mieux ici.
0: Et le rap à Montpellier, c'est peut-être encore un petit peu.
1: C'est en construction.
0: Il y a pas assez, hein. Voilà.
1: Ouais. Là, c'est un peu en train de monter, du coup. Mais ouais, non, c'était compliqué là-bas. C'était compliqué, hein. Il n'y avait pas beaucoup d'opportunités.
0: Il n'y a pas beaucoup de concerts, il n'y a pas beaucoup de choses.
1: Hein.
0: Mais pourtant, il y a des amateurs de rap, je suppose.
1: Oui, mais il y en a plein. Il y en a beaucoup, hein, franchement. Mais il y a des grosses scènes là-bas, c'est juste que.
0: Bon. Ouais, les portes ne sont pas tout le temps ouvertes pour le rap. Ok, on prend note. Les fichiers ne fonctionnent pas. Plus aucun fichier ne fonctionne ? Mais moi, je vous propose qu'on écoute un son pour patienter et que je vienne voir avec vous en régie comment ça se passe, la familia. On va arranger ça. Il n'y a jamais de problème, que des solutions. Donc, Gone Crazy, il va nous balancer un petit son et on revient avec Nanor pour écouter l'exclu. Et après, on va l'écouter en live parce qu'elle mérite vraiment d'être écoutée en live. Elle déchire, la meuf débite grave. Donc, à tout de suite, la familia.

0: Mais on air. Mais je savais pas que j'étais on air. Là, ce soir, c'est la folie, là. C'est comme le temps. On ne sait plus où on est. Un coup, il fait chaud, un coup, il fait froid. Donc, nous revoilà avec Nanor. On a réglé le problème. Elle va nous faire le live qu'on attendait. Et pour l'exclu, malheureusement, bah, si tu es motivé, tu pourras nous l'envoyer. On le passera la semaine prochaine
1: ouais.
0: avec plaisir. Voilà.
1: Ouais, c'est bon. Pas de soucis.
0: On fait comme ça.
1: Ouais.
0: Voilà, parce que le format ne passait pas. Donc on vous dit tout, mais on va vous le passer la semaine prochaine. Vous serez ravis de la réécouter comme ça. Et là, on va écouter un premier morceau. C'est Céleste, un morceau qui est déjà sorti, c'est que ça. Tu vas nous faire en live.
1: C'est ça.
0: Un morceau aussi introspectif, assez
1: ouais,
0: personnel.
1: Ouais, du coup, qui vient de mon deuxième EP, qui s'appelle Céleste.
0: Voilà. Yes. Alors, on est parti, on écoute, c'est Nanor en live sur Epidemic 106.3 FM, rfpp.net. On est là, on est en direct, le morceau c'est Céleste.
1: N-A-N-O-R, Nanor. Je vois qu'elle défile les minutes. J'écris ça, il est minuit.

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2: Yeah. Non. Juste brah. J'ai pas le temps donc je démarre. Ça reste direct dans la tête. Ouais. Allez, check ça. D'ailleurs, comment ça se passe sur les réseaux si on veut te retrouver?
0: Du coup, sur Insta, NanorBLK. Ouais. Et sur TikTok, NanorBLK972. Voilà, après voilà. Sur les
2: simple,
0: plateformes
2: efficace.
0: Nanor avec un petit yen à la fin, comme ça vous pouvez me reconnaître.
2: Ok. Pour aller check les derniers clips et
0: yes,
2: tout ça.
0: Yes, yes.
2: Ben, moi j'ai envie qu'on écoute encore un son live.
0: Let's go.
2: Alors là, on vous dit direct, c'est de l'impro, c'est du tout-terrain, parce que Nanor elle est tout-terrain. Bon, à la base, on n'était pas là pour la test parce qu'on le sait qu'elle est tout-terrain, mais comme on a eu des petits problèmes de fichiers, eh bien, c'est DJ Gone Crazy qui lui balance un de ses sons de sa playlist. C'est
0: allons.
2: Parti. Balance-nous ça, Gone Crazy. Nanor sur Epidemix.
0: Yo, est-ce que je peux avoir plus de sons dans le cast, s'il vous plaît? Merci. Yo, ok. Yo. Chia. Nanor, chia. Nanor, chia.

0: sortir.
1: Aïe, aïe, aïe, nana. Et ben voilà, tu nous as confirmé encore une fois que t'étais tout terrain, meuf. Tu déchires de fou.
2: Yes,
1: merci, ça fait vraiment plaisir de t'avoir reçu.
2: Merci, donc, c'est plaisir aussi.
1: Tu nous envoies l'exclu chrono hein,
2: yes.
1: Pour la semaine prochaine. On l'écoutera avec plaisir sur Epidemix. Et on reste connecté. On rappelle les réseaux. Nanor.
2: NanorBLK sur Insta, NanorBLK972 sur TikTok et sur YouTube, toutes les plateformes. Nanor avec un yen à la fin.
1: Voilà, voilà. Donc, on reste connecté pour suivre ton actu, yes. les freestyles qui vont sortir et puis tous ces projets à venir.
2: Yes, merci.
1: Mais merci à toi, Nanor, tu as fait le taf, ça nous a fait plaisir, c'est ça qu'on veut sur Epidemix. Et on va continuer avec DJ Gone Crazy qui va en remettre un coup. Une deuxième partie, il va envoyer la sauce encore plus vénère, je suis sûre. Je suis certaine, je le vois, il est déjà chaud là. Tchou avec voilà, il prépare les platines. Wookie Wookie, c'est parti, DJ Gone Crazy. On est sur Epidemix 106.3 FM RFP.

0: Epidemix. Ok. Merci DJ Gone Crazy pour ce deuxième mix. Je pense qu'on te recevra encore avec plaisir du coup. Et on te laissera le petit mot de la fin. Mais maintenant, c'est le moment des gossips de la semaine. Petit moment administratif dans le rap français. Kalash a raconté lors d'une interview chez Bouscapé que le fisc s'était intéressé de très près à son train de vie au point de débarquer avec son compte Instagram sous les yeux. Photos à Dubaï, grosse voiture, lifestyle de star. Chaque image devenait une question. Le rappeur explique avoir dû justifier que certaines voitures étaient prêtées pour des clips, que certains biens ne lui appartenaient pas ou qu'il était simplement invité. Une situation qu'il dit avoir vécue comme particulièrement agaçante, surtout qu'il affirme être en règle avec ses impôts. Comme quoi, dans l'ère des réseaux sociaux, Instagram peut parfois devenir une pièce du dossier. Avant, le fisc regardait les comptes bancaires, maintenant il regarde aussi les stories. La rafleuse continue son ascension à vitesse grand V. Son morceau « Sexy Nana » avec Aya Nakamura vient d'être certifié disque d'or en seulement 30 jours. Une performance encore plus rapide que celle réalisée avec son désormais incontournable passage à Colors sur Argent Sale. Ce feat que beaucoup trouvaient improbable au départ, tant les univers des deux artistes semblaient opposés, s'est finalement transformé en un véritable carton. Et surtout, il confirme que la rafleuse est en train de réussir le passage que peu d'artistes accomplissent, passer du statut de phénomène street rap à celui d'artiste grand public sans perdre son identité. Cette semaine, SCH a encore réussi un tour assez unique dans le rap français, ne rien dire et faire parler tout le monde. Le rappeur marseillais apparaît à travers quelques extraits et visuels circulant sur les réseaux et comme à chaque fois, Internet s'active instantanément. Plan, décor, phrase, ambiance, tout devient matière à analyse. Sur TikTok notamment, certains fans décortiquent chaque apparition comme si il s'agissait d'un teaser codé avec mission secrète intégrée. Un fond sombre, indice, une phrase un peu mystérieuse, annonce cachée, une silhouette dans un décor stylisé, c'est confirmé, nouvel album imminent. Bref, SCH n'a même plus besoin de communiquer, son public fait tout le travail d'écriture à sa place. Et c'est ça qui est fascinant. Plus il reste dans le silence, plus le bruit autour de lui devient énorme. À ce stade, même son absence est devenue un contenu marketing à part entière. Et ça, c'est vraiment un truc de ouf. Kanye West, on part du côté des US. Il vient de souffler ses 49 ans sur scène. Le rappeur américain est en plein retour en Europe avec une série de concerts géants, dont une date d'anniversaire jouée devant des dizaines de milliers de fans aux Pays-Bas. Avant ça, il avait déjà marqué les esprits avec un show XXL à Istanbul, mais ce retour ne se fait pas sans turbulence. Plusieurs dates de la tournée ont été annulées ou reconfigurées ces derniers mois. Mais dans un contexte de polémique et de réactions parfois très forte autour de son image publique. Malgré ça, Kanye continue d'attirer les foules et de remplir des stades comme si chaque apparition devenait un événement en soi. Et pour finir, on part sur la Côte d'Azur. Monaco s'est transformée en capitale mondiale du rap dans le temps du week-end pendant les festivités du Grand Prix. Gunna et Offset ont été aperçus en showcase sur un yacht de luxe, tandis que Central Cee et Lil Baby étaient eux aussi programmés dans des événements les plus exclusifs de la principauté. Entre paddock de Formule 1, club privé et yacht géant, le Grand Prix de Monaco ressemble désormais autant à un festival hip-hop de luxe qu'à une course automobile. Voilà, c'était les gossips de la semaine. Et nous, on se retrouve la semaine prochaine avec DJ Demo Platine qui nous reviendra de Suisse. Et on va laisser le mot de la fin à DJ Gone Crazy qui a mis le feu ce soir. Yeah, DJ Gone Crazy, on dit quoi?
1: Yes, comment ça va?
0: Mais écoute, ça va très bien. Quand tu viens et que tu nous ambiances, tout va bien. C'est quoi tes prochaines actus? Parce que là, c'était la California Day et tout. Justement, ça s'est bien passé la semaine dernière.
1: Ça s'est bien passé. Ce dimanche, on a eu du beau temps, du monde. Un gros big up à toute l'organisation Mad Riders et les artistes qui ont participé. Et un gros big up à Senart Sound qui nous ont fait le son système. Et prochaine date, ce sera le 27 juin au Westival.
0: Et il y a un événement à venir?
1: Le 27 juin au Westival, à Grigny-la-Grande-Borne. Il y aura le fils de Ned Dogg, Nalé. Et pas mal d'artistes, pas mal de DJ.
0: Tu seras là-bas pour mixer ?
1: Je serai là-bas pour mixer et je m'occupe aussi du line-up DJ.
0: Ok.
1: Et puis je vais

Bonsoir à tout le monde. Et ce terremoto. Et comme tous les lundis soirs, maintenant c'est de 22h30 à minuit, desde las 22h30 a las 24 horas a las 12 de la noche, dura este programa una hora y media ahora. Et oui, ça dure une heure et demie maintenant l'émission, le programme Terremoto qui passe tous les lundis soirs de 22h30 à minuit. On est là, donc on va faire en sorte de passer un bon moment. Je vais passer beaucoup de sons. On va commencer avec un peu de rap. Et oui, parce que nous avons un événement ce samedi qui sera annoncé par El Monsieur Altiro à 23h qui sera là pour annoncer cet événement au niveau du rap latino à Paris et qui est un des organisateurs de cet événement. Donc il viendra bien nous tenir au courant et nous en parler en direct là ce soir-là. Donc je vous laisse maintenant par contre en compagnie de la musique et on va partir tout de suite sur 106.3 fréquence Paris Pluriel pour savourer une fois de plus tous les sons et cette musique qui vous tient à cœur, quoi, qui vous plaît bien, avec laquelle vous sortez le soir, aller danser par-ci par-là, que ce soit la salsa, le reggaeton, le rap ou d'autres styles qui ont à voir avec cette musique venue de cette partie du monde qui est un continent qui s'appelle l'Amérique tout entière, qui va de l'Alaska jusqu'à la Terre de Feu. Et là-dedans, il y a cette partie qu'on appelle l'Amérique latine qui va du Mexique avec les Caraïbes compris jusqu'à la Terre de Feu. Voilà. Et on va voyager là-dedans avec du rap, avec différents groupes. Je vous dirai pas d'où ils viennent spécialement. Pour ceux qui connaissent, ils vont reconnaître aussi le timbre de leur accent, aussi ce qu'ils racontent en espagnol. Et là, les gens pourront savoir d'où ils viennent ou d'où il vient l'artiste. Donc, on est parti tout de suite pour écouter PNR. Et le morceau s'appelle No Somos Iguales, featuring aussi avec Gabilonia. Donc, on est parti, 106.3 fréquences Paris Pluriel. Terremoteando con mucho bueno y muy buen y du bon rap latino. Juste après Epidemix, bien sûr, on fait le lien aussi avec cette Amérique et l'Europe. Cette Amérique latine et cette Europe latine, c'est ce qui va vous arriver bientôt les lundis soirs.

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Quel ok? 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

0: Et nous sommes toujours là sur 106.3 Fréquence Paris Pluriel et nous avons ce soir notre invité spécial parce qu'il va nous annoncer un grand événement qui va se produire samedi. Et nous avons avec nous Altiro.
1: Si, bonsoir, merci de m'accueillir.
0: Ah, comment ça va, Altiro?
1: Bien, merci beaucoup.
0: Bon, là, on va parler en français et en espagnol parce qu'il va aussi annoncer pour les gens qui sont de habla hispana, comme se dit, c'est de hispanophone. Et donc, Altiro, juste pour commencer, cet événement, c'est un événement de rap que tu m'as parlé, que
1: oui,
0: tu vas annoncer. Et c'est très bien que tu fasses ça aussi parce que quelque part, nous, avec quelqu'un que tu connais aussi, Ortega et Pisco, à une époque donnée, on faisait un lundi dans le mois qui était le lundi du rap latino.
1: Terremoto hip-hop,
0: voilà, comme on l'avait appelé à l'époque aujourd'hui. Et là, toi, c'est très intéressant parce que tu ramènes donc à faire connaître des événements de rap ici à Paris.
1: C'est
0: quoi.
1: Ça, c'est en collaboration avec d'autres amis. On fait des événements, on a un collectif de graffiti qui s'appelle la CTM. Et on organise des événements depuis quelques années qui s'appellent Reyes del Puente. C'est les rois du pont. On fait ça en dessous d'un pont à Delphine Serig à Pantin. Et on ramène des artistes latino-américains principalement et des Français.
0: Et ça se passe bien.
1: Ça se passe super bien. Ça se passe de mieux en mieux.
0: Et comment c'est venu cette ferveur de vouloir aussi faire connaître le rap, mais latino avec des artistes venant d'Amérique latine, mais aussi d'ici quoi.
1: Enfin, c'est, bon. En fait, c'est justement comme notre collectif est principalement composé de personnes latino-américaines. Mm-hmm. Et le graphe, c'est issu du hip-hop. Donc c'est ce qui fait qu'on est réunis en même temps avec les rappeurs. Il y a la connexion, en fait, tout va ensemble, les DJ, les breakers. Tout ce qui est hip-hop, rap, ça a tout le temps été part de la même culture.
0: Tout à fait.
1: Et comme c'est des latino-américains, on est parti sur un concept latino. Mm-hmm. Comme à Paris, il y a une petite communauté latino-américaine.
0: Et qui font du rap en plus.
1: Qui font du rap aussi. Donc ça tombe bien. Et en fait, on a commencé à faire ça. Et il y a eu de plus en plus de gens. Et maintenant, on organise des soirées. Donc c'est de ça dont on va parler.
0: Bah oui.
1: C'est la Panam Connect. C'est
0: mais tu sais, quand tu me parles de ça par rapport à ce que je disais au niveau d'Ortega, tout ça, c'est que eux aussi ils avaient un collectif à l'époque qui s'appelait Pachamama Crew, un truc comme ça que je me souviens. Mais je crois que ça n'existe plus. On n'entend plus parler.
1: Ça existe peut-être, mais en tout cas ils sont pas actifs que je sache.
0: Enfin,
1: je
0: ici,
1: sais qu'il y avait Pisco qui a peut-être déménagé de Paris, qui était là, et c'était lui qui faisait avec Ortega. Ortega, il fait beaucoup de...
0: Ouais, maintenant, il est DJ.
1: Il est DJ, il est occupé par les soirées. Mm-hmm. Mais on avait vu pour voir si on relance le concept Terremoto avec
0: ça.
1: Ortega. Quoi.
0: Tout à fait. Moi, je suis partant pour relancer ça, de manière que, vu le travail que vous faites et que tu fais, Altiro, tout de suite là, on nous... faisant connaître des artistes latino-américains et qui viennent de là-bas en plus.
1: Ouais.
0: Et c'est super. Quoi. Et c'est ce qu'on faisait à l'époque avec Ortega et Pisco.
1: Ouais,
0: c'est vrai que
1: le même concept, on a continué, nous. C'est la même vibe, ouais. C'est de mettre en relation les gens,
0: tout à fait.
1: Connaître la vibe latino.
0: Et je pense que... tout à fait. Et en plus, je pense qu'ici, maintenant, les Français, ils sont très intéressés aussi de pouvoir connaître les Latinos qui viennent de là-bas.
1: Avec Internet, ça s'ouvre un peu à tout le monde. Donc, on fait aussi participer beaucoup de gens qui sont français.
0: Et qui sont de ce monde urbain, pareil.
1: Quoi, des rappeurs, on ramène des rappeurs.
0: Graffiteurs,
1: des graffeurs.
0: Bon, allez, je te laisse en parler. Et puis après, tu m'as laissé un petit morceau pour passer à la fin. Après
1: c'est un dernier des artistes qui va être à la soirée.
0: Pour leur donner le goût, là, pour leur donner envie de venir.
1: C'est ça, c'est le 6 juin. Ça se passe à Barbès, pour ceux qui connaissent, dans le 18e. C'est rue Léon, 12 rue Léon, le Focus Bar. Et c'est un événement qui s'appelle la Panam Connecta. Pour les latinos qui connaissent, on a des artistes qui sont connus comme Leito Sangüesa, Warrior, qui sont des artistes d'Amérique du Sud, du Chili et du Pérou, qui sont très connus en Amérique du Sud, donc on a la chance de les avoir. Et après, on a des gens de la scène locale aussi, donc Cholos de Rue, El Edson, El Origen, on a
0: Origen. Je connais très bien parce qu'il est déjà passé ici avec son nounours énorme, je ne sais plus comment il s'appelle, Marco Blanco.
1: Si.
0: Et Mike Blanco, alors,
1: c'est comme ça, non?
0: Et je l'ai vu en plus l'autre jour, mais j'ai du mal des fois à me souvenir de tous les noms des artistes.
1: Même Origen. Mr. Blanco et l'Origen.
0: Ouais, et même Origen, quand il était là, j'ai oublié son prénom, son surnom d'artiste, et je l'appelais El Original.
1: c'est El Roca.
0: Voilà. Et que c'est, je disais ça parce que bon, c'est vrai qu'on a du mal des fois à connaître tous les artistes qui sont aussi dans cette mouvance-là et qui passent.
1: Ouais. C'est ça, il n'y a pas trop de... En fait, c'est une niche, on va dire. Il n'y a pas trop de gens, mais ceux qui viennent, ils aiment bien. Comme c'est dans le milieu rap et c'est latino, donc ils sont très doués, les latinos, dans le hip-hop.
0: Ah, donc, ils ont une bonne... comment dirais-je, en écoutant beaucoup de rappeurs, à la fois mexicains, chiliens, tout ça. Il y a
1: ça,
0: une
1: c'est
0: bonne...
1: dans la culture latino-américaine.
0: Ah, ouais,
1: le rap est très
0: exactement.
1: Ancré. Le Chili,
0: exactement.
1: Nous
0: oui.
1: qui sommes chiliens.
0: Tout à fait.
1: C'est le Chili aussi, la ouais. Colombie.
0: Très, voilà, donc, Colombie, Mexique, Équateur, Chili. Voilà, c'est... Il y en a, mais énormément.
1: Argentine,
0: de...
1: Uruguay.
0: Il y a beaucoup de battles, hein. Il y a beaucoup de battles qui se font en Amérique latine.
1: Il y a des battles qui se font ici aussi.
0: Oui.
1: Maintenant, ils ont commencé à faire ça près de la Tour Eiffel. Ah, il y a des jeunes latinos avec des juges et tout. Donc, il y a tout un mouvement.
0: Ah, bah ça va. Ils vont faire tatata, patata, tatata, tatata, tatata, tatata. Allez, ils vont parler plus vite que le tiro.
1: Mais en tout cas, l'événement, c'est le 6, donc samedi prochain. Ça s'appelle Panam Connect et c'est à partir de 20h, 12 rue Léon dans le 18e.
0: Et ça peut être métro Barbès ou métro Château Rouge. Hein.
1: Château Rouge, ouais. Barbès, Marcadet.
0: Voilà, tout à fait.
1: Le quartier est très animé, pour ceux qui ne connaissent pas, il y a de tout pour manger, tout, c'est bien.
0: Moi, je trouve que c'est bien, mais moi, sincèrement, quand je suis arrivé en France, l'endroit, le premier où j'ai habité, les deux premiers mois ou trois premiers mois, c'était Barbès, Rochechouart.
1: Ouais, moi, je connais aussi, j'habite Barbès.
0: Et par rapport aux souvenirs de l'époque, je trouve que c'est même largement mieux maintenant. Aussi,
1: ah, bah, ça a changé. Hein. Paris, les quartiers, c'est tranquille. Il y a des endroits où avant.
0: Et par là, tu as le 360 degrés, là, qui est dans un grand bâtiment où ils font des concerts aussi.
1: Ouais.
0: Des...
1: Un gros truc musical, ouais.
0: J'ai déjà été là.

0: rouge ou Marquette des Poissonniers aussi.
1: C'est ça, dans le secteur, dans le 18e.
0: Voilà.
1: Et le jour d'après, juste vite fait, il y a la California Day. C'est aussi avec des rappeurs latinos. Il y aura Warrior, El Leito, les mêmes qui vont se reproduire là-bas. C'est plus grand, mais c'est dans le 77 à Moisy, Cramayel. C'est le hangar de l'Uni, ça s'appelle. C'est deux rues des Étangs. Et il y a Bostaflex et Sully Selfil, pour ceux qui aiment bien le rap français, qui sont assez connus. Donc, un gros événement avec les voitures West Coast.
0: Ah ouais, tous les vélos.
1: Les riders, ça s'appelle.
0: Les vélos aussi ?
1: Les vélos et tout ça, mais c'est un gros défilé de voitures pour ceux qui aiment bien dans le 77 dimanche. Donc, le week-end prochain, c'est les deux événements, le 6 et le 7. Mais principalement, le 6, c'est plus accessible à Paris. Et...
0: Oui, pour ceux qui sont ici, voilà. Ouais, c'est vrai. Bah, c'est super. Bah, moi, sincèrement, tu repasseras. Et de toute façon, je pense que vous allez commencer à vous habituer à la voix de Altiro parce qu'il va faire bientôt partie du groupe d'ici, de Terremoto, ramener et faire connaître les artistes rappeurs latinos et même français parce que c'est un mélange entre les latino-américains et les latino-européens. Voilà. Et après, l'Afrique et tout ce qui va avec, hein, parce qu'on est, on est la planète entière, les gars.
1: C'est
0: on
1: ça. Est le cosmos. Tout le monde, tout le voilà. monde est bienvenu.
0: Tout, on est le cosmos. Ouais. Comprenez ça, cosmos.
1: Okay. Tous ensemble. Bah, et oui. Là, c'est le son de Hector Arthur et M. Dercro, la Jeka.
0: Qui va être donc
1: au concert
0: le 6.
1: Samedi, voilà.
0: Voilà.
1: Donc performer là-bas.
0: Voilà. Donc on va écouter le morceau et après on va se dire au revoir avec Altiro et comme
1: gracias,
0: ça on va leur donner le petit goût quoi, hein.
1: Si.
0: Para que vengan a pasarla bien.
1: Para que la pasen pulento.

On dit merci à Altilo d'être passé et nous annoncer ce concert de rap. Et on va continuer avec du son. Que du son.

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Et n'oubliez pas le cabaret sauvage. Bizarre aussi. La belle villoise. 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Et tous les lieux qui participent à la diffusion de la culture musicale latino-américaine. Et au studio de l'Ermitage également.

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Et c'est tout ça, cette grande diversité de cette musique latino-américaine et américaine tout court aussi. 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

avec tous ces mix et ces remix. 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

Et oui, on va continuer pour finir cette émission parce qu'il est temps, il est temps. Et le temps passe vite. Donc on va se faire plaisir et on va écouter quelque chose d'autre. Maintenant, on passe la main et on se dit au revoir à la semaine prochaine. Les digo ciao ciao à la semana próxima. Y nos estamos viendo, ¿de acuerdo?

0: fait. Et vous?
1: Bonsoir chères auditrices, chers auditeurs, j'espère que vous allez tous bien. Vous êtes sur l'antenne de votre émission caribéenne préférée, c'est Musique Antilles, comme tous les jeudis soirs à 21h30. Bonsoir Eddy.
2: Bonsoir Peggy, comment vas-tu?
1: Extrêmement bien, comme toujours.
2: Bah oui, je vois ça, ouais, t'as l'air
1: surtout
2: en forme.
1: Très très en forme et surtout très bien entouré.
2: Et en plus, t'as l'air de bonne humeur.
1: Alors là, tu vois, c'est le drame. Tu n'as pas à dire ça, Eddy.
2: Mais que se passe-t-il?
1: Tu me cherches.
2: Non, mais pourquoi?
1: Alors, on a entendu une voix.
2: Tu es bien en train de rire.
1: Oui, je ris, voilà. Mais je suis tout le temps de bonne humeur, Eddy. Je sais même pas pourquoi tu dis ça. Bref, oui, ça fait un petit moment qu'on s'est. Mais c'est notre rentrée là ou pas? Ah oui, c'est notre rentrée là. Bah, tu vois, j'avais même pas réalisé. Eh ben, j'ai une belle rentrée, tu vois. J'ai deux invités que je vais présenter de ce pas. Alors, on entend une voix masculine. Ah ouais, on va pas être galant, hein, puisque
2: si,
1: ça sert à rien. Parce
2: honneur
1: que c'est trop...
2: dames,
1: mais non, mais c'est trop machiste la galanterie, je trouve.
2: Ah bon?
1: Ouais, je trouve ça machiste la galanterie.
2: Commence.
1: Mais justement, je vais recueillir l'avis de cette dame qui est là, parce qu'elle a beaucoup justement de discours et de vidéos. Sur les rapports hommes-femmes. Donc justement, je vais recueillir son avis à ce propos. Je ne vais pas être galante. On a entendu cette voix masculine. C'est Maka Sidibé. Bonsoir Maka.
3: Bonsoir messieurs dames.
1: Donc humoriste.
3: À ce qui paraît.
1: Voilà. Et à ma droite, c'est Virginie de Femme Canon. Bonsoir Virginie.
4: Bonsoir.
1: Alors Virginie a plein de casquettes. Donc chanteuse, choriste, coach vocal. Instagrammeuse, on peut dire.
4: Il paraît.
1: Bah ouais. Et donc j'ai fait exprès d'être un petit peu là provocatrice en disant je vais pas être galante parce que donne-moi ton avis. Est-ce que la galanterie c'est un peu machiste ou pas? C'est un peu désuet ou pas?
4: Alors moi je m'en fous un peu de la galanterie.
1: Ouais.
4: C'est-à-dire que j'aime bien ouvrir la porte. J'aime bien qu'on m'ouvre. Enfin,
1: ouais,
4: j'ai pas tellement de... Je sais pas si c'est désuet, si c'est moderne, si c'est cool. Je sais pas, si on me laisse passer, c'est cool. Mais si je laisse passer quelqu'un, c'est cool aussi.
1: Je suis d'accord avec toi.
4: Donc voilà, j'ai pas.
1: Est-ce qu'on si on t'ouvre la portière, comment tu trouves ça d'une voiture?
4: Bah, je trouve ça bien. J'ai l'impression que l'ouverture de portière n'est pas genrée. Donc
1: ouais.
4: Que ce soit.
3: Mais t'as quand même grimacé quand elle a commencé par moi. T'as fait.
4: De quoi? Pourquoi?
3: Quand elle a dit oui, bah, allez, on zappe la galanterie, on va commencer par l'homme. T'as quand même fait.
4: Oui, j'ai fait ça parce que c'est même. Non, c'est parce que c'est pas un question. Enfin, c'est pas un sujet pour moi.
1: D'accord. Ok. Donc voilà, Virginie et Maka, et je suis très contente que vous soyez sur le même plateau parce que je pense qu'il y a des discours, des thèmes qui peuvent s'entrechoquer entre vous
3: ah
1: deux.
3: Ah bon? Ding, ding, ding.
4: Carrément.
1: Je pense.
3: Premier
1: je
3: round.
1: Pense.
4: Attention.
1: Ouais.
3: Je me permets de compléter quand même, je suis humoriste, mais aussi auteur, réalisateur et comédien. J'ai commencé par ça. Là,
1: exact.
3: Ça fait une dizaine d'années que je suis humoriste. J'en suis à mon deuxième stand-up, mais à la base, je suis acteur.
1: C'est vrai.
3: Je tenais à le préciser.
1: Alors, oui, donne-nous quelques, bah, un peu ton, je sais pas, ton CV au niveau de la comédie ou du cinéma, peut-être.
3: Bah, ça a commencé à 6 ans. Shooter le bordel en école primaire. Il y a une troupe de théâtre qui est passée à pas loin d'ici en plus, à Vitruve, dans le 20e arrondissement, à côté de la place de Gambetta.
1: Oui.
3: Ils cherchaient des petits gamins en herbe. Vous prenez qui vous voulez. Adi, la directrice, mais vous commencez par le petit Sidibé. Donc je me suis retrouvé dans une pièce de théâtre. Je sous-signais Kardec de Sonny Labutanzi avec Pascal Zanzi et Félicité Wassy. On a fait une tournée, etc. La Suisse, tout ça. Et ensuite, je me suis retrouvé dans Black Micmac. Eh, Babou Quentin, on se rappelle de ça, Isaac de Bancolet. Et après,
1: et tu faisais quel rôle dans Black Micmac?
3: Je jouais un petit garçon de la tante Aïda, c'était ma première réplique. Tu fais des trafics de drogue? On retrouve ça sur YouTube ou sur ma page Facebook, Instagram, tout ça. Et j'étais en train de regarder Isaac de Bancolet, les caméras, les projecteurs, les raccords, le clap, etc. Et je me suis dit, c'est ça que je vais faire plus tard. Raconter des histoires. Mmh. Pas être juste comédien, mais écrire, réaliser et jouer. Et tout s'est enchaîné.
1: Et t'as déjà fait des films du coup? T'as réalisé des films ou...
3: Alors, on a pu me voir dans La Beuse, dans Gaston Lagaffe. J'ai fait des sketchs en duo avec Michel Galabru, le grand Michel Galabru.
1: Oui. j'ai vu ça.
3: Voilà, j'ai eu la chance d'avoir deux rôles récurrents. Le gendarme Ludovic Lestac dans Une femme d'honneur, TF1, 9 millions de téléspectateurs, HPI, on les mettait dans le vent. ensuite, j'ai aussi été le lieutenant de police Jérémy Béziat pour Commissaire Magellan France Télévisions, mais j'ai aussi été un sans-papier pour France 2. Tout ça, c'est pour un petit peu équilibrer. On se retrouve un peu des deux côtés de la barrière, entre guillemets.
1: Bah oui.
3: Donc voilà.
1: Mais est-ce que tu as déjà fait un film ?
3: J'ai fait quelques courts-métrages, Aligato par exemple, qui a pas mal marché, qui a été un petit peu distribué dans le monde entier. Une comédie qui s'intitule À 17h avec la participation de Jamel Debbouze. Et je travaille sur mon projet, mon premier projet de long-métrage qui s'intitule Vivant comme jamais. Je commence à trop parler, je vais me faire engueuler par Virginie parce que là, elle va vraiment se dire oui, la fameuse galanterie, elle existe.
4: Non, j'ai parlé de temps de parole, il faut que ça soit égal.
3: Exact. Oh, voilà, ça y est, ça commence. Je sentais des petits lasers.
1: Alors, j'ai pas pris de sablier. J'ai pas pris de sablier. Non,
3: mais
1: oui.
3: Mais moi, je le sens. Comme je suis galant, je.
1: Non, non, il n'y a pas de sablier, mais t'inquiète pas, ça va être équilibré. Non, encore. Encore 38 minutes, donc tout va bien. On va quand même dire, avant que je passe la parole, que tu as donc ton deuxième spectacle à quel endroit ?
3: Alors, à la Divine Comédie, il s'intitule « Trop loin, tu vas vouloir porter plainte », un spectacle interdit au moins de 18 ans.
1: Ouais,
3: mais pourquoi ? Mais pourquoi ?
1: Ouais.
3: On a des passages existentiels, un peu de politique, existentiel, anthropologique, le rapport homme-femme, etc.
1: Ouais,
3: et des fois, il y a des gros mots, il y a des «
1: Ouais.
3: Donc voilà, à partir donc tous les lundis 19h30 à partir du 19 octobre à la Divine Comédie, métro Grand Boulevard. Il est temps de passer la parole à Virginie.
1: Et oui, alors on est allé le voir, Eddy, hein, tu peux témoigner, on a même témoigné hein, auprès de du caméraman, hein, donc on a bien, ouais, on a bien ri, hein. On a bien ri. Donc on va évidemment en reparler, Maca. Hein. C'était déjà pour les gens, tu sais, maintenant on est dans l'époque du zapping. Bon,
3: c'est ça.
1: Celui qui zappe, il saura déjà, il aura déjà l'info. On va le redire un peu plus tard. Ma chère Virginie.
4: Oui, bonsoir.
1: Alors, bonsoir pour l'histoire. Bon, là on pose, t'as vu, hop là, on ralentit.
3: Pourquoi on ralentit ? Il faut accélérer, la YZ, motocross.

0: elle va payer. Alors, j'ai poliment attendu mon tour, tu vois, je suis restée là. Et effectivement, bon, j'ai osé t'interpeller parce que je me dis c'est dommage, après on regrette toujours.
1: Fait.
0: Voilà, et puis et de là, et en fait, je me suis rendu compte qu'en fait, je te connaissais d'avant puisque tu es donc la directrice de Team en Maille.
1: Oui.
0: En plus, Team en Maille, c'est tout à fait dans le thème puisqu'on est dans Musique Antilles. Team en Maille, qui d'ailleurs n'est pas toujours bien dit.
1: Oui, non, mais non, j'ai Team en Mai, Team en Maille.
0: Team en Maille, ah oui, Team en Maille. Team en Maille, il est extraordinaire.
1: Oui, hein. oui.
0: Et des personnes qui sont déjà dans ton école, parce que j'ai entendu ça il y a un an ou deux quand je faisais le théâtre avec l'EMS. Et je disais, Team en Maille, de quoi parle-t-on? Mais j'ai mis un temps à me. Tu vois?
1: Ouais.
0: Bon, bref. Et Team en Maille, donc cette fameuse école de comédie musicale, c'est bien ça?
1: Oui, c'est une école de chant. Je fais un répertoire comédie musicale, mais ouais, ça s'appelle Team en Maille parce que quand j'ai créé l'association il y a 20 ans, je faisais des spectacles pour enfants.
0: Ah,
1: c'est pour ça que ça s'appelle Team en Maille.
0: Ça.
1: Et puis après, j'ai gardé la structure et donc j'ai développé des ateliers de chant qui sont composés à 90% de femmes, parce que je sais pas pourquoi les hommes ont peur.
2: Oh là là,
1: de chanter.
2: Ça y est, ça commence.
1: Non, ça commence pas, c'est juste pour dire que j'ai peu d'hommes, quoi. C'est dommage d'ailleurs.
2: Mais moi, je suis pas des Antilles,
0: et toi,
2: par exemple.
0: Tu chantes pas ?
2: Si, je chante un petit peu.
0: Bah, viens.
2: Mais ça veut dire quoi, Team en Maille ?
1: La marmaille, les enfants.
2: La marmaille, ok.
0: Les enfants, les enfants
2: ouais. Bien, parce que de temps en temps, quand je vais au McDo ou ailleurs, on parle directement en créole en pensant que je viens des tom-toms, et absolument pas du tout.
0: Bah, il va falloir que tu t'y mettes, Maca, par contre.
2: Ah ouais, je vois qu'il y a un fouet à côté, donc je crois que je vais m'y mettre.
0: Un quoi ?
2: Un fouet.
0: Non, il va falloir que tu t'y mettes au créole. Bon, tu connais quelques mots quand même.
2: Ouais, petit ponche.
0: Ça tombe bien, c'est ce qu'on va boire tout à l'heure. C'est ce qu'on va boire tout à l'heure.
2: Mais elle n'avait pas fini.
0: Non, mais Maca.
2: Oui.
0: T'inquiète pas, je vais lui donner la parole.
2: D'accord.
0: Je disais, c'est ce qu'on va boire tout à l'heure.
2: Ok, avec plaisir.
0: Donc, comme ça, tu pourras dire petit ponche.
2: Très bien.
0: Et pas punch comme parfois
1: mais
0: on peut dire.
1: Punch, oui.
0: Ouais, voilà. Bon, bref. Donc, Team en Maille, 20 ans déjà. 20
1: oui.
0: ans déjà. Donc tu es coach vocal évidemment, oui. chanteuse choriste
1: Alors je ne suis plus parce que j'ai décidé il y a quelques années d'arrêter, il n'y a pas si longtemps. Donc la dernière émission que j'ai faite c'était il y a peut-être 3 ans. Voilà, déjà on m'appelait beaucoup moins, donc avant qu'on m'appelle plus du tout.
0: Ah, tu pourrais être quoi, coach vocal, tu veux dire ?
1: Non, choriste. Coach D'accord. vocal, c'est vraiment mon
0: c'est
1: job
0: ce fais,
1: alimentaire, comme on dit. Voilà, c'est un job que je fais en plus, mais j'ai été longtemps, oui, choriste. J'ai fait beaucoup d'émissions de télé, j'ai accompagné beaucoup d'artistes. Voilà.
0: Comme qui, par exemple ?
1: Et comme Ben Mazuet, Céline Dion, plein de gens, Yannick Noah, oui, Véronique Sanson. En fait, comme j'étais choriste des émissions, voilà, j'accompagnais.
0: Et c'était quelle émission, par exemple ?
1: J'ai fait beaucoup d'émissions. J'ai remplacé dans N'oubliez pas les paroles les choristes.
0: Ah oui,
1: et puis j'ai fait des émissions sur France 2, beaucoup avec Michel Drucker, que j'aime beaucoup, beaucoup.
0: Mm-hmm.
1: Et j'ai fait TF1, M6, Canal. J'ai fait vraiment des émissions de variété en fait qu'il y avait, les fêtes de la musique, quand c'est fêtes de la musique à Nice, là, les grandes scènes avec tout le monde dehors là pour France 2, j'en ai fait 2-3. Ouais, j'ai fait beaucoup d'émissions, ouais.
0: C'est cool ça quand même.
1: Ouais, c'est cool, mais c'est vrai que ça a été le début aussi de moment où j'ai voulu arrêter du projet donc des femmes canons. Et ce pourquoi tu me connais.
0: Mais oui.
1: Et ça a été le constat que quand même au bout d'un moment quand tu es artiste, quand tu commences cette carrière, moi j'ai commencé par la danse, après j'ai fait du théâtre, j'ai fait mille milliards de trucs, mais en fait, tu as intégré qu'à partir de 40 ans, ça allait être très compliqué et encore plus quand t'es une
0: femme.
1: Oui,
0: c'est ça, c'est le fil rouge de tes vidéos.
1: Ouais,
0: hein,
1: le fil rouge.
0: La femme de plus de 40 ans.
1: Voilà, alors en fait, les vidéos sur Insta, donc ce compte s'appelle Les Femmes Canons, et pour plein de raisons, ça s'appelle Les Femmes Canons, mais c'est vraiment, je parle de ça, d'invisibilisation des femmes après 45 ans, dans les médias, dans la pub, dans la société, partout.
2: La date de péremption.
1: Voilà, la fameuse date de péremption, et je parle aussi forcément de différences de traitement hommes-femmes et de féminisme, mais voilà, j'ai des sujets qui sont quand même autour de la femme, en tout cas, de plus de 50 ans. Voilà,
0: mais du coup, on est passé de 40-45, mais là, 50.
1: Non, finalement. Moi, j'ai jamais parlé 40. Je parle
0: c'est 45,
1: vraiment à part
0: 50.
1: C'est 45, parce que dans les entreprises, 45, on est considéré comme étant senior. 45 ans, voilà. Après 50 ans, c'est vraiment une sorte de point de bascule, en tout cas, ça a été le mien. Et c'est comme ça que je me suis retrouvée à faire ce compte Les Femmes Canon, parce qu'au départ, j'étais pas du tout partie pour faire ce compte Insta, j'étais pas partie pour faire des vidéos, j'étais pas partie pour avoir

0: ma grosse tête comme ça dans,
1: donc, oui,
0: dans
1: alors,
0: le téléphone.
1: La particularité donc, de tes vidéos, Virginie, c'est que tu te mets en gros, gros plan. Comme oui. si tu allais avaler la caméra, finalement.
0: Oui, c'est, voilà. c'est ça et les ton... gens.
1: Et les gens, c'est ça ton, ta marque de fabrique.
2: On voit le tartre et tout.
0: Hein ?
2: On voit le tartre.
0: Quelle tartre ? Quelle tartre ?
2: La tarte aux pommes, bien sûr.
0: non, oui, c'est... en fait, j'ai sorti un EP, donc c'est un petit album, il y a 3 ans, puisque l'histoire, elle part quand même de la musique. Je me mettre face cam, je sais le faire parce que j'ai l'habitude des caméras à la télé, mais derrière mon téléphone, c'est un autre exercice. Mm-hmm. Donc au départ, c'est les femmes canons, c'est je tourne parce que je suis comédienne un petit peu de temps en temps, et je suis dans des agences. Voilà, j'ai été castée pour une pub pour une marque de streaming. Et j'ai eu le premier rôle. Et donc, après ça, le réalisateur de la publicité m'a dit, si jamais tu as un clip, moi, je suis dispo, si tu veux, pour faire ton clip. Voilà.
1: Ah
0: donc,
1: oui.
0: C'était quand même assez fou, ouais. vu le réal. Et donc, j'ai dit, ouais, mais moi, j'ai pas de chansons. Puis, j'ai 48 ans, j'ai pas du tout envie de refaire des chansons. Et comme j'écrivais déjà des chansons et que je collaborais avec une artiste qui s'appelle Yael Naïm, elle m'a dit, vas-y, écris une chanson pour toi. J'ai dit, non, je peux pas, je suis trop vieille. Et tout est parti de ça.
1: Ah, vraiment, tu...
0: Oui, tout est parti de cette phrase.
2: Tout est parti de toi, finalement.
0: Tout est parti de moi. Je fais de l'intime quelque chose de plus universel. Et oui, j'ai dit, je suis trop vieille. Et elle m'a dit, ok, mais non, mais n'importe quoi. J'ai dit, si. Et puis après, j'ai réfléchi, je me suis dit, j'ai écrit plein de chansons dans ma vie et j'ai pas écrit sur ce sujet. Donc j'ai écrit sur ce sujet. Et puis après, Yael, on a parlé à Julie Gaillet qui a dit ok, j'en suis, puisque je voulais appeler ça la femme canon, c'était pris sur Insta. Donc j'ai
2: Julie,
0: ça.
2: C'était plutôt la femme au scooter.
0: Je ne.
1: D'ailleurs, t'en parles voilà. dans. Non,
2: parce que j'entends la femme canon, Julie, elle est canon, mais c'était aussi la femme au scooter.
1: Tu en parles dans ton
0: mais
1: spectacle,
0: ma que...
2: De Julie Gaillet.
1: Oui.
2: Non, il me semble pas.
1: Ah bah alors je confonds.
2: De Brigitte Macron plutôt.
1: Ah non, bah je confonds alors. Je confonds.
0: Voilà. Donc voilà, Julie est venue, Princesse Erika, Noémie Delattre, plein de femmes sont venues tourner
2: J'adore
0: dans le clip.
2: J'adore Princesse Erika.
0: Et voilà, et on a sorti ce fameux titre qui s'appelle Fucking Place. Et comme les musiciens étaient un peu partis par Mons et Parvo pour gagner du temps, j'ai fait des vidéos.
1: Ouais. Voilà, et je pense qu'on va pouvoir l'écouter, Eddie, non? C'est sur je t'avais envoyé le
2: magnéto Serge.
0: Temps, Serge est pas prêt.
1: Je t'ai partagé Spotify, mais c'est pas grave. Tu regardes sur Spotify, regarde ce que je t'ai envoyé et tu vas retrouver. Entre-temps, ce qu'on peut dire, c'est que tu as fait aussi d'autres clips.
0: Oui, j'ai fait un clip réalisé par Yael Naïm qui s'appelle Ceci est mon corps,
1: oui.
0: Et dans lequel je parle des modifications du corps pour rester jeune, pour avoir des gros nichons, des grosses fesses, des grosses lèvres, parce qu'on a envie que tout soit gros.
2: Ça tout à l'heure.
0: Ouais.
2: Faut voilà. que ce soit voluptueux.
0: Faut que ce soit voilà et volumineux. Et voilà, et j'ai fait un clip en duo avec Thomas de Pourquerie sur les chagrins d'amitié.
1: Mais le ceci est mon corps donc sur YouTube là. Effectivement, c'est bien fait, les gonflements. Enfin, je veux dire.
0: Oui, c'est les.
1: En fait, c'est très révélateur. Hein.
0: L'idée, c'est de montrer. Donc, j'ai des scotchs. Déjà, c'est quand même le budget le moins cher de costume,
1: ouais.
0: puisque j'ai du scotch collé sur une culotte et sur la poitrine. Parce que je voulais montrer, c'était le côté objet de consommation, donc
1: ouais.
0: scotch, carton, voilà. Et je voulais que mes fringues racontent rien, en fait. Je voulais.
1: Ouais,
0: je voulais
1: pas c'est être, totalement intimiste.
0: Voilà, et ça, c'est
1: les. C'est des capotes, c'est quoi ?
0: Oui.
1: C'est des capotes.
0: Oui,
1: mais elles
0: qu'on
1: sont
0: a gonflé.
1: Ah oui,
0: bon,
1: bah
0: écoute,
1: oui.
0: super, on est allé chercher.
1: Mais c'est chouette.
0: Pour faire les prothèses, oui, qui
1: c'est
0: tout d'un
1: génial.
0: Coup envahissent notre corps. On est un peu dépassé par les modifications du corps.
1: Ouais, alors on va continuer à. il faut qu'on écoute ce.
0: Oui, ou pas.
1: Ces titres. Entre-temps, je vais redonner la parole à Maca quand même. Hein. Et puis, pour se faire une idée du spectacle, Maca, je sais pas, j'ai pas des extraits choisis.
2: Des extraits choisis, c'est un spectacle qui parle de pas mal de choses. On parle de l'accomplissement des rêves, par exemple.
1: Alors, c'est bien de dire ça parle d'eux, mais je préfère un extrait.
2: Un extrait ?
0: Ah ouais, là, comme ça,
1: non, mais
2: sûr. Non, on va discuter, ça va sortir
1: oui,
2: tout
1: voilà,
2: seul.
1: Faut que ça, voilà.
2: C'est, tu sais, par exemple, moi, je traque de temps en temps un petit peu partout,
1: je sais, c'est
2: à
1: comme
2: Bastille,
1: ça que
2: etc.
1: Je rencontré.
2: De temps en temps, je parle avec les gens, ils me disent fais-moi une blague, fais-moi un chèque. Tu vois, je parle avec les gens.
1: Chèque.
2: Fais-moi une blague, fais-moi un chèque. Mais je ne fais pas de blagues dans la rue comme ça, je ne me prépare pas à faire des vannes, je ne suis pas un clown dans la rue. C'est je parle aux gens et puis l'humour vient ou ne vient pas. C'est ça, je pense. Là, j'aurais très bien pu préparer l'interview, préparer des blagues, des vannes, faire le petit malin, etc. Non, pas du tout. Je pense que quelqu'un qui a l'humour ou pas, on parle et puis on verra bien ce qui se passera. Donc, dans
1: c'est
2: ce spectacle.
1: Parce que je me rappelle, je l'ai vu il y a un petit moment. Ouais. Et si c'était encore très frais dans mon esprit, je t'aurais peut-être lancé sur.
2: Je vais essayer de m'auto-lancer. Ouais. Donc, ça parle des rêves, ça parle par exemple de la répartie. Et maintenant, il y a beaucoup de gens qui attaquent de manière consciente ou inconsciente les gens, etc. Et tu sais qu'on n'a pas de répartie, t'es cuit, t'es mort, tu peux galérer pendant des années, et tac, t'as un cancer du rectum. Donc il faut répliquer directement plutôt que de garder les choses sur soi. Après, ça peut provoquer des maladies, mine de rien.
1: Non, mais le problème, c'est que t'y penses pas sur le moment et tu dis purée, mais justement, mais pourquoi j'ai pas dit ça.
2: Et on y pense après. Oui. Après, ah, putain, genre, mais ce temps de latence, il se passe aller 2 heures, 3 heures, une demi-journée. Ouais. Mais si on réduisait ce temps, ouais, t'as quelqu'un qui te lance une connerie et tu répliques tout de suite. Tu encaisses pas cette espèce de malaise, de mal.
1: Comment tu
2: peux se transformer en maladie. Je vais y venir, tu vas voir. Dans maladie, ouais, on a mal à dit. Et quand on pense à quelqu'un comme... comment il s'appelle, qui était chez... on peut pas... Ah là là, c'est horrible. Comment il s'appelle déjà?
1: Ardisson.
2: Ouais, qui était chez...
1: Baffi.
2: Non, Pardisson, le sniper. Baffi. Ah, oh, c'est horrible. En plus, je le connais un petit peu. Bref.
1: Il est mort?
2: Pas du tout.
1: Ah, tu m'as fait peur.
2: Mais c'est juste que lui, par exemple, Baffi, c'est un sniper, il a tout de suite une répartie, une réplique. Ouais, ça, c'est inné, mais c'est quelque chose qu'on peut aussi apprendre. Et là, dans le spectacle, je parle un petit peu de ça. De temps en temps, il y a des gens qui me disent, parce que j'ai aussi ton âge, Virginie, j'ai 50 ans, on dirait pas comme ça. Je pourrais être le père
0: pas,
2: de...
0: Parce que nous sommes pas... Enfin, je veux dire, le temps n'a pas de prise sur nos
2: visages.
0: Paraît-il. Bon,
2: nous, les Noirs, on vous enterrera tous.
1: J'allais te dire, la mélanine,
0: la dent de craque.
2: Exactement, mais au-delà de la génétique, etc., je fais pas mon âge, j'ai pas de cheveux blancs. De temps en temps, j'ai des potes que je vois aller une fois...
1: J'ai pas de teinture, là, ma carte.
2: Mais justement, on va y venir.
1: Ah,
2: de
1: ouais,
2: temps en temps, je tombe sur des gens que j'ai pas vus pendant 3-4 ans, et à chaque fois, on me dit... Tu te teins les cheveux, et là, répartie, réplique. Bah attends, tu vas voir. Réplique, répartie. Quand on me dit, toi, tu te teins les cheveux, moi, je dis, et toi, tu t'épiles la chatte. Quand c'est un homme. Quand c'est un homme, par exemple. Parce que je ne me teins pas les cheveux.
0: Ils sont très beaux, hein. Très, très beaux.
2: Merci
0: très
2: beaucoup, Virginie.
0: Moi non plus, je ne me teins pas les cheveux.
2: Je te donnerai les 50 euros après.
0: Bien sûr.
2: Donc, je ne me teins pas. Je me teins pas les cheveux.
1: Toi non plus, Virginie.
0: Non, mais moi, j'ai quelques cheveux blancs. Hein. J'ai
1: ça
0: quelques rideaux aussi,
1: pas.
0: Mais voilà, c'est la vie.
1: Je n'en vois aucun.
0: Si, il y en a quelques-uns, mais je vais les laisser comme
1: incroyable.
0: À peu près toutes mes rides.
2: Je suis pour le naturel et je dis souvent, et je pense que c'est ton cas, Virginie. Je passe tellement mon temps à rêver que j'oublie de vieillir.
1: Oh, c'est mignon.
0: Oui, c'est vrai. C'est vrai.
1: C'est très mignon.
2: Donc, il y a des réparties comme ça. Vous avez dû le vivre aussi, ça. D'où tu viens, c'est quoi tes origines, etc. Entre 15 ans et 25 ans, ça va, mais au bout d'un moment donné, ça devient relou. Donc, quand je me retrouve dans certaines soirées, on me dit, tu viens d'où ? Du Rassemblement National. ça, c'est de la répartie. Donc, voilà, je parle de la répartie, je parle de politique aussi, je parle du rapport homme-femme, je parle de l'amitié homme-femme. Ça existe ou pas ?
0: Ah bah, c'est un vrai sujet, un grand débat.
2: Alors, attention, Virginie, tu crois ou pas ?
0: Moi, j'y crois, mais j'y crois après en deuxième...
2: Non, c'est pas en deuxième, en troisième.
1: Si, en deuxième, quoi.
2: Est-ce qu'on pourrait être amis, toi et moi ?
0: Oui, on pourrait, ouais.
1: Ouais, mais faut pas qu'il y ait de l'attirance pour être amis.
0: Non, mais c'est pour ça que je dis que c'est en deuxième
1: option.
0: C'est le deuxième service, c'est-à-dire peut-être que... Enfin, ou pas, d'ailleurs, je sais pas.
2: Mais dans ma question, il n'y a pas de service.
0: Il y a toujours... Et comme ça, il n'y a pas de service. Non, mais je veux dire, quand on croise quelqu'un, il y a une affinité ou pas, amicale ou pas, ou sexuelle ou pas, ou je ne sais pas quoi. Mais parfois, il y a peut-être un petit moment de... Ça se cherche, mais... Et puis, ça trouve que ça va dans ce chemin-là ou ce chemin-là.
2: Tout à fait. Mais au-delà de ça, est-ce que, par exemple, toi et moi, on pourrait être amis sans qu'il y ait aucune
0: attirance ? Ça dépend si tu parles un peu moins, oui.
2: Wow. Alors que là, au niveau du temps de parole, elle est plutôt devant moi. On est d'accord.
1: C'était facile.
0: J'ai cassé. Non, mais oui, bien sûr, évidemment. Si on a des affinités, si on a une échelle de valeur qui est à peu près similaire,
2: ouh là là.
0: Si ça rigole, hein, parce que
2: tu vois, t'imagines, toi et moi, on part, je sais pas, 6 mois à l'île Maurice, en toute amitié, pour visiter le pays, etc. On est des amis.
0: On va visiter quoi, l'île Maurice ? Rien. On va visiter la mer. Voilà. Qu'est-ce qu'on visite à l'île Maurice ?
2: T'es déjà allé à l'île Maurice ?
0: Non, mais...
2: J'y suis allé il y a 2 ans, c'est incroyable, il y a énormément de choses à faire, je t'assure.
0: 6 mois ?
2: J'y suis allé 15 jours.
0: Non, mais 6 mois...
2: Ah non, même 6 mois, même 1 an, même 2 ans, même 3 ans. Bah, le temps qu'on fasse des enfants en plus.
0: Ah non, alors ça c'est pas possible parce que je t'explique, il y a un truc qui s'appelle
1: la ménopause.
2: C'est vrai.
0: On nous tend la perche.
2: Mais je te vois, t'es en face de moi. Pour moi, tu fais 35-40.
0: Allez, c'est bon.
2: Je t'assure. La flagorne, c'est pas le site de la maison. Je t'assure que c'est la vérité. C'est la vérité en plus.
1: On est d'accord, Maca. Il y a l'âge de nos ovaires. Tout à fait. Mais. Qui est différent de
2: donc,
1: l'âge.
2: Donc, amitié homme-femme, donc tour de table. Peggy, t'y crois, t'y crois pas?
1: C'est compliqué.
2: C'est compliqué, ça veut dire non.
1: C'est-à-dire qu'il y en aura toujours un. Il y aura toujours un des deux.
2: Il y en a toujours un des deux qui
1: aura des vues sur l'autre.
2: Et c'est souvent l'homme.
1: Souvent l'homme.
2: Si elle dit oui, il sortira son kiki. Donc, Virginie.
0: Oh là là, je peux mourir. Parce que j'ai fait une vidéo là-dessus. J'ai fait une. Alors, ouais. Moi, je ne comprends même pas la phrase.
2: Quelle
0: phrase ? J'ai fait une vidéo sur femme qui rit moitié dans son lit.
2: Oui.
0: Que je vous invite à regarder. Okay. Dans laquelle je dis femme qui rit.
1: Ah oui, je l'avais vu.
0: Femme
1: celle-là.
0: Qui rit.
2: Ah non, moi, je ne parlais pas de ça. Je disais si elle dit oui.
0: Elle dit oui à quoi ?
2: Elle dit oui à passer de l'amitié à une relation amoureuse.
0: Oui. Non, mais moi, je pense que ça existe. Moi, j'ai des
1: alors,
0: amis
1: tu hommes. Et...
0: Oui, non, mais moi, j'ai plein de potes.
1: Tu es sûre qu'ils ont zéro vue sur toi ? Mais vraiment 100%
0: alors déjà,
1: sûr.
0: Si on n'est pas 1000 milliards. Et ensuite, peut-être qu'ils en ont ou qu'ils en ont eu. Ils l'ont dit, mais
1: c'est ça la vraie question.
0: Non, mais voilà. C'est ça la vraie question. Et puis, c'est cool comme ça. Ça se passe bien.
1: En fait, moi, Maca, du coup, pour répondre à ta question,
2: oui.
1: C'est pas l'amitié homme-femme, c'est pas possible. C'est plutôt l'amitié homme-femme, elle est possible, mais elle vient toujours d'un déséquilibre où il y a forcément des vues. Mais ça veut pas dire que ce soit consommé ou assumé.
2: Exactement.
1: Même,
2: j'en parle dans le spectacle en disant je ne dis pas que l'amitié homme-femme n'existe pas. Je pense que cette amitié est une illusion. Je ne dis pas que, je pense que. Donc de temps en temps, il y a des gens qui m'attendent à la sortie en disant oui, mais non, mais c'est pas bien de dire ça. Que c'est... Je dis attention, je n'ai pas affirmé, décrété que l'amitié homme-femme n'existait pas. Je pense que cette amitié est une illusion. J'ai le droit de penser ça, on est en démocratie, c'est ce que je leur disais. Après, ah oui, c'est vrai, vous avez raison. C'est pour ça que je te posais la question. Quand les gens me disent oui, moi j'y crois, je n'essaie pas de les convaincre du contraire. Absolument pas. C'est juste moi, c'est ma vision. C'est ce que je pense. Et on est beaucoup à penser comme ça. Donc voilà, ça c'est pour lancer Virginie. Je peux te raconter une histoire, Virginie, concernant ma cousine.
0: Vas-y.
2: En plus, tu me fais penser à elle. Elle est charmante, elle est coquette, elle s'appelle Kankou. Elle est vraiment très belle, vraiment. Et elle... Pendant longtemps, elle me dit « Non mais Maca, l'amitié homme-femme, bien sûr que ça existe, tu racontes n'importe quoi. Mais franchement, tu te racontes n'importe quoi. » Pendant au moins 10 ans, elle m'a dit ça. Elle me dit « Regarde-moi avec Hervé, ça se passe super bien, tu lui racontes n'importe quoi. » Un jour, elle m'appelle, je vous jure que c'est la vérité, comme dirait Marine Le Pen. « Oulala, Khadim, c'est vrai. » Elle m'appelle entre rire et pleurs. Hey, « Maca !»
1: Il m'a sauté dessus.
2: « Hervé, il m'a fait sa déclaration d'amour. » Mon meilleur ami lui a fait sa déclaration d'amour en lui disant « Ça fait 10 ans que je suis amoureux de toi. »
1: Bien sûr.
0: C'est trop mignon.
2: C'est trop mignon. Et depuis, elle est dans mon camp en disant « L'amitié homme-femme, ça n'existe pas. Oui, » Je rappelle que, je finis avec ça, excuse-moi, Sonia Roland a épousé son meilleur ami. Je connais Sonia, c'est une fille superbe. Elle a épousé son meilleur ami. Ça ne veut pas dire que l'amitié homme-femme n'existe pas, encore une fois.
1: Mais
2: ce sont des démonstrations.
1: Mais c'est que parfois de... Ouais, exact. Bref, on t'entend là, Virginie.
0: Oui, je crois que c'est ma voix,
2: Ah, pardon. Ouais.
1: Ça y est, on a réussi. Oh là là. Alléluia. Alors, c'est lequel, celui-là ?
0: Ceci est mon corps.
1: Allez, on écoute alors.

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1: Ouais, je reconnais Virginie là, et il t'emmerde mon corps en fait.
2: C'est ça.
1: T'as toujours été impertinente, un peu piquante.
2: Un petit peu insolente, mais en même temps, moi je viens de j'ai fait des études de danseuse classique, donc j'ai la rigueur du classique et j'ai du mal à parfois rentrer dans les cases. Voilà. Mm-hmm.
1: T'avais fait une vidéo là-dessus. Rentrer dans les cas, c'est une des dernières.
2: Ah, dans le moule. Oui, je dis que je
1: dans
2: suis pas
1: moule.
2: Une quiche.
1: Voilà, ouais, c'est ça. Ouais.
2: Et voilà. Et là, donc, c'est pas moi qui ai composé. Ça, c'est Yael Naïm qui a composé cette chanson. Et moi, j'ai écrit tous les textes.
1: Ok.
2: Oui, et les vidéos. Alors, de ce fait, comme je te disais, les gens pensent que je suis humoriste. Et alors que moi, je fais des vidéos pour parler de ce dont j'ai envie de parler, mais je fais marrer les gens. Il se trouve que je fais marrer les gens.
1: Tu t'insurges et tu t'affirmes en fait dans ces vidéos.
2: Oui, j'ai toujours été un petit peu affirmée. Disons que là, j'ai passé 50 ans, j'ai plus tellement de filtres.
1: Ouais, c'est ça.
2: On a rien à foutre. Donc,
1: Et bien, c'est ça qui plaît, tu le sais, évidemment.
2: Et ben, je m'en rends compte surtout, parce que j'ai du monde quand même qui commence à me
1: dire. Les édulcorants, c'est bon, on n'en veut plus en fait.
2: Non, mais il y a un truc comme ça, mais c'est surtout. Moi, je parle pour les femmes, alors même s'il y a des tentatives d'hommes.
1: Alors, sur mon compte. Ton dernier, parce que du coup, je me suis abonnée, donc forcément, je reçois les posts, les actualités de madame. Le dernier, c'est les mecs, désabonnez-vous, c'est pas pour vous. Alors moi,
3: on vient espionner, on vient prendre des armes, des outils.
1: Alors au début, je me suis dit, mais c'est un peu, c'est pas cool. Mais en fait, tu dis ça parce que ils te font des critiques totalement des inepties.
2: Non, j'ai dit ça parce que j'ai fait une vidéo sur des femmes qui m'avaient envoyé des messages pour me dire qu'elles ne voulaient plus être avec des hommes de 50 ans et plus et qu'elles étaient avec
1: cougars,
2: des hommes plutôt. Non plus. Alors pardon, parce que moi je déteste ce mot. Parce que je trouve que ça n'a pas lieu d'être. Il y a pas, enfin.
1: Oui, il y a pas de terme masculin.
2: Non, il y en a pas. Donc voilà. Donc ça,
1: faut
2: c'est
1: qu'on trouve
2: la
1: un
2: définition
1: terme
2: de la couverture est quand même assez horrible. C'est une femme qui aurait un pouvoir sur des hommes plus jeunes, qui serait, enfin, derrière ça, moi, je vois la sorcière, quelqu'un. Enfin, moi, j'aime pas.
1: La Sharon Stone.
3: C'est pas bien de parler de demi-mort comme ça.
1: De Sharon Stone.
2: Non, mais voilà, je déteste ce terme. Je trouve ça réducteur et absolument obsolète en 2026. Et donc, j'ai fait une vidéo sur des femmes qui me
1: MILF,
2: disaient...
1: MILF, non,
2: alors ça, c'est pareil, MILF, tu peux avoir 35 ans. Hein. Ça,
3: et
2: ça
3: mais qu'est-ce
2: qu'ils
3: disaient les hommes et pourquoi tu ne pouvais pas qu'ils s'abonnent
2: parce s'abonne. Qu'en fait...
3: J'essaie de défendre la gente masculine quand même.
2: Il n'y a rien à défendre. C'est juste que je faisais cette vidéo où je disais que des femmes me disaient qu'elles étaient bien avec des hommes de 35. Voilà. Et elles ont le droit et ça en fait pas d'elles des femmes de mauvaise vie ou je sais pas quoi. Et donc j'ai eu beaucoup, je m'attendais pas du tout à ça, je voulais même pas la poster cette vidéo, je la trouvais pas ouf et j'ai eu énormément de messages d'hommes qui s'insurgeaient ou d'hommes qui me disaient vous êtes des prédatrices ou pédophiles, enfin des trucs complètement ahurissants et qui m'ont vraiment moi pour le coup vraiment atteinte parce que je me suis dit c'est un délire en fait. Et donc j'ai fait une mise au point, j'ai fait une vidéo 3 jours après en disant voilà les gars, en fait ça s'appelle Les Femmes Canons, c'est un compte pour les femmes, donc vous pouvez venir si c'est cool, mais par contre tu viens pas sur mon compte, tu te désabonnes pour aller dire qu'on est des prédatrices ou marquer Brigitte Macron sort de ce corps en fait, parce que moi c'est pas ok pour moi, voilà. Et cette vidéo a beaucoup marché et relancé un peu.
3: Là je peux pas me prononcer, j'ai pas vu la vidéo donc je sais
1: pas.
3: Que
1: tu regardes je t'en ai parlé mais t'as pas eu le temps de faire tes devoirs Maca, depuis cet après-midi.
3: Depuis cet après-midi, je te dis pas où j'étais.
1: Ah oui. D'ailleurs il va falloir que tu me débriefes ce rendez-vous. Il est positif ou pas?
3: Non, le test. Donc, mais sinon,
1: comment
3: pour
1: comment tu travailles la répartie, tiens.
3: Comment je travaille la répartie? Pour être très honnête, avant, j'étais quelqu'un de beaucoup plus pacifique, que ça a beaucoup plus dans l'empathie, beaucoup plus gentil. Je laissais les choses passer pendant des années et des années, quasiment une bonne décennie. Et à force, tu t'en prends plein la gueule, en fait. Je vais revenir un petit peu à toi, Virginie, je me permets, hein, encore une fois, c'est pas de la flagornerie. T'es charmante, on appelle ça une bonne tête, et j'en parle dans le spectacle, tu sais, le fameux effet de halo. c'est un biais cognitif qui nous induit en erreur quand on voit quelqu'un qui a des qualités, en particulier la qualité d'avoir une bonne tête, etc. On lui donne plein d'autres qualités qu'il n'a pas, et ça donne Ted Bundy. Donc a priori, toi on te voit, on a envie de te parler, on a envie de te taquiner, mais si on ramène ça quand t'avais 15, 20 ans, etc., on peut avoir envie de t'envoyer des pics, etc. Donc à force, à chaque fois on mettait des pics, je suis pas en train de dire que je suis Brad Pitt, on est en train de me mettre des pics, on me saoule avec plein de choses. J'ai encaissé tellement longtemps qu'à un moment donné, ça a fait éruption et je sais pas, j'ai développé une espèce de système de défense vis-à-vis de la répartie. Et maintenant, je n'hésite pas à remettre les gens en place, à les recadrer, etc. C'est toujours gentil, etc. Mais je te fais bien comprendre que tu peux aussi te prendre un missile.
1: Moi, j'aimerais bien savoir comment tu t'entraînes.
3: Comment je m'entraîne ? Je réplique avec les gens. En fait, on réplique avec les gens, mais on essaie de réduire le temps qu'il y a entre la critique.
1: Est-ce que tu prends ce qui te passe par la tête, même si ça n'a pas de sens? C'est quoi ta technique, ta stratégie?
3: Ma technique, c'est de le pratiquer et d'essayer de réduire le temps qu'il y a entre l'attaque qu'on me donne et ma réplique. Okay. Et c'est un espèce de travail cognitif, en fait. J'essaie de réduire. Et à chaque fois, si on me dit quelque chose, j'essaie de trouver qu'est-ce qu'il peut y avoir derrière, comment je peux rallonger, en fait, ce qu'il vient de dire. C'est comme tu teins les cheveux. Je vais pas aller sur moi, je vais aller beaucoup plus loin. J'allais sur la personne et c'était à Carrefour. Le mec, il était avec sa femme et sa fille. Et je me suis dit, je vais vraiment lui dire devant sa femme. Et en fait, lui, il avait 10 ans de moins que moi. Il avait autant de cheveux blancs que le Père Noël. C'est ce que je dis dans le spectacle, justement. Il avait vraiment beaucoup de cheveux blancs et moi, j'en ai pas, mais j'ai 10 ans de plus que lui. Et il sait que j'ai 10 ans de plus que lui. Donc il me dit ça, je le regarde et.
1: Oui, mais là, t'as pas dit tu t'épiles la chatte, vu que c'est un homme.
3: Bah, c'est ça la blague.
1: Ah!
3: Bah, je vais pas dire ça à une femme. Bah, oui, c'est logique.
1: Non,
3: c'est un mec. Faut dire ça à un mec.
1: Ok.
3: C'est souvent les mecs qui me disent
1: c'est
3: tu t'as les cheveux par jaloux.
1: C'est un peu absurde quelque part.
3: Exactement. Il y a une forme d'absurdité, il y a une forme de dérision, il y a une forme d'ironie, mais il faut remettre la personne à sa place et lui faire comprendre qu'il raconte de la merde quelque part.
1: Ouais, ouais. Alors,
3: et c'est même pas une question, c'est une affirmation. Tu t'as les cheveux. Tu t'épiles la chatte.
4: Pam.
3: Ah bah oui.
1: Tac au tac.
3: Non, parce que plus on avance, Peggy, et je trouve, plus on a le droit de rigoler, on a le droit de déconner, etc. Mais
1: ouais,
3: les gens, ils commencent à se lâcher. TikTok, c'est pas dans la rue, les amis. Hein. Instagram, etc. Tout le monde n'est pas humoriste, on n'est pas sur un plateau de télévision. T'as même des caissières qui font des blagues, qui font de l'ironie, qui font de la dérision à la poste.
4: Hein. Quand même, c'est exagéré quand même hein, de rire comme ça pour une caissière. Normalement, une caissière, ça fait la tête.
3: Non, je parle pas de rire. Je parle de vraiment sortir de son rôle de caissière et de faire une blague.
1: Ah, quand elle est en tant que caissière.
3: Bien, ah, attends, c'est bien, tu trouves ?
4: Bah, une blague, ça dépend. Ça
1: non, mais attends. Bah,
3: attention,
1: qu'est-ce
3: non, mais
1: qu'elle
3: je parle,
1: te dit
3: je parle
1: elle te
3: pas
1: dit
3: de, je parle pas de blague. Je parle d'ironie, de sarcasme.
1: Ah, ouais. Elle te dit
3: attention.
1: Quoi ? Attention.
3: Non,
1: quoi
3: pas à moi. Là, c'est un exemple que je donne en général. Il y a un pote à moi.
1: Mais c'est pas parce qu'elle est caissière qu'elle a pas le droit ou j'ai pas compris ?
3: Non, en fait, quand t'es dans un, je sais pas, je suis caissier. Au McDonald's, si t'arrives, je vais pas te faire une blague sur ton physique, je vais pas te faire une blague sur ta couleur de peau, je vais pas faire une blague sur ton accent.
1: Ouais.
3: En tant qu'employé de McDonald's derrière ma cage,
1: mais si c'est le maître d'hôtel du Georges V, est-ce qu'il a le droit ?
3: Bien sûr que non, et il le fera
1: on
3: jamais.
1: D'accord.
3: Ah bah bien sûr.
1: Ok.
3: Ah là, c'est pas une question d'homme ou de femme.
1: Ah oui, non, mais. Oula ! De rang.
3: Non, c'est même pas une question de rang. Je pense que. Ouais. En fait, là, le monde, la société, tout le monde veut être un entertainer, tout le monde veut être un clown, tout le monde veut être quelqu'un. C'est le fameux syndrome du personnage principal. Tout le monde veut être quelqu'un.
1: Ouais.
3: Donc, du coup, ils sortent un petit peu de leur fonction, je trouve. Très rapidement, un pote à moi, un mes bons amis, Luciano, il était au restaurant avec sa fille. Ça se voyait que c'était sa fille. Et le serveur, il lui dit « Ah, vous êtes avec votre copine ?» Il a failli le tarter. C'est là où je veux en venir.
1: Ouais,
3: après, évidemment, on peut plaisanter. Et heureusement qu'on peut plaisanter. Mais je trouve que, et du coup, la fameuse répartie, elle est là justement pour éviter d'avoir des gros problèmes.
1: Oui. Exact. Mais c'est bien, c'est. Bon, alors je pense qu'il faut qu'on se revoie tous les trois sur une autre émission parce que je pense qu'on a plein de choses. On peut. Il y a une belle petite émulation là et on n'a pas du tout eu le temps de mettre ça
3: mais il nous reste 6
1: dans
3: minutes.
1: Ce saladier. Bah oui, mais justement, c'est pas suffisant. Donc je vais déjà revenir aux fondamentaux. Et donc, toi, Virginie, les femmes canons sur Instagram.
4: Oui. Des femmes canons.
1: Ça fait combien de temps ?
4: Alors, Je sais pas. Ça fait, je sais pas. Je crois que ça fait 3 ans,
1: ah, quand
4: 4
1: même.
4: Ans.
1: Ah
4: mais ouais. En fait, ça a été très, ça a été en pointillé. C'est-à-dire, j'ai commencé à publier des petits posts. Après, on a sorti l'EP, donc il y a eu un temps de flottement parce que j'étais sur l'EP, l'enregistrement, voilà. Et puis après, j'ai été un peu saturée, en fait, avec.
1: Et combien d'abonnés, en fait ?
4: Aujourd'hui, j'étais à 22 000. Quand même. Un petit peu plus de 22 000.
1: Bon, on n'est pas encore sur de la rémunération conséquente, j'imagine.
4: Il n'y a pas de rémunération sur Instagram, voilà, comme ça c'est réglé.
1: C'est
4: sauf
1: un...
4: si j'ai des collaborations, comme ça m'est déjà arrivé une fois. Mais pour l'instant, c'est pas ça l'idée.
1: C'est une visibilité.
4: C'est une façon de m'exprimer. Ça me fait rire. Tant que ça me fait rire et que ça m'amuse, je continue. Quand ça m'amusera pas ou plus, j'arrêterai.
1: Okay.
4: Après, l'idée, c'est de peut-être faire un remonter sur scène. Et de faire une sorte de spectacle qui mélangerait les chansons, ce que je raconte là dans les vidéos. Et puis moi, j'ai fait un TEDx. Je ne sais pas si vous savez ce que c'est.
1: Oui, j'adore.
3: What is a TEDx?
4: TEDx, c'est des conférences.
3: Tu
4: sais, tu es dans le rond rouge. Voilà. Donc j'ai fait un TEDx l'année dernière sur l'agisme. Enfin, on m'a appelé pour parler de ça. Donc j'ai fait cette conférence-là et ça m'a vachement plu. Et c'était très très dur, c'est un très très difficile exercice. Et donc j'ai fait ce TED et après il était diffusé un de mes clips et j'ai trouvé ça hyper intéressant de mélanger les deux et le retour des femmes après. Il y a une vraie demande des femmes en fait. Moi je reçois vraiment plein de messages hyper touchants de femmes qui me disent grâce à toi j'ai mis du rouge à lèvres rouge, grâce à toi je me sens belle. Enfin, il y a une femme qui est venue me voir il y a 3 jours que j'ai croisée qui m'a dit ah mais je vous connais, vous faites des vidéos sur Instagram, je voulais vous dire merci parce que grâce à vous je sors d'une grave maladie et je me suis sentie de nouveau belle et je suis allée chez le coiffeur et j'ai mis du rouge à lèvres et
1: c'est génial.
4: Voilà, ça je me dis que j'ai fait ma petite part, donc la rémunération et machin, déjà si je fais des petits rendez-vous que je rencontre ces femmes, et ça sera déjà
1: bon.
3: C'est canon.
1: On va bientôt se quitter, donc Virginie, donc les femmes canon sur Instagram, voilà. Makassi Dibé à la
3: Divine Comédie. On peut me suivre aussi sur les réseaux sociaux, j'en suis pas à 22 000 abonnés. Mais c'est ce que je dis justement dans le spectacle. À la fin, il y a des chiffres qui me touchent. Mais là, ça n'a pas marché parce qu'il n'y a pas le public. Mais je ne suis pas à 22 000 abonnés. N'hésitez pas à me suivre sur les réseaux sociaux, Instagram, TikTok, Facebook. Et je joue donc tous les lundis à 19h30 à partir du 19 octobre à la Divine Comédie dans le quartier de Grand Boulevard, métro Grand Boulevard. Il y a plein de petits restaurants autour, etc.
1: Oui,
3: ça peut faire une bonne soirée.
1: Chouette.
3: Sortie de boulot, hop, on vient sans les enfants. On se rappelle que c'est moins de 18 ans.
1: Ouais.
3: Virginie, tu seras invitée. Mais franchement,
4: je suis pas là le lundi, je travaille. Je donne des cours de chant.
3: Tous les
4: sauf
3: lundis.
4: Pendant les vacances scolaires.
3: Eh bah justement, ça joue pendant les vacances scolaires puisque c'est interdit au moins de 18 ans, l'artiste il a plus de 18 ans.
4: Voilà.
3: Il faudra que tu mettes ta ceinture de sécurité, ton casque, parce que je t'assure que ça va décoiffer au niveau du rapport homme-femme.
4: Moi je suis une lanceuse de boulets, avec mes petits boulets je désingue les idées reçues et les clichés sur les femmes de 50 ans.
3: Ah bah il y en a pas du tout.
4: Donc, voilà.
3: Je défends les femmes de cet âge.
1: Voilà. Bon, en tout cas c'est bien, on a trouvé un terrain d'entente. Virginie Maka, merci d'être venue.
4: Merci beaucoup.
1: J'ai vraiment envie qu'on se refasse à un plateau, en tout cas. Donc à très bientôt. Belle soirée à tous. À suivre Deep.
3: Mais arrête Virginie. Attends, arrête.
1: Bonne soirée.
3: Non, mais elle veut m'embrasser. Ça va pas ou quoi?
1: Allez Deep.
4: Le gars est fou.
1: Ça

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toutes et à tous, bonjour Théo à la technique. Vous écoutez l'émission Tamboum en maille levée qui a lieu tous les vendredis de 15h à 16h, revue de presse de la Caraïbe et d'ailleurs, sur fréquence Paris Pluriel 106.3. Toutes nos pensées aujourd'hui et vont continuer, vont vers Georges et sa famille, en particulier donc sa femme et Mathias, son fils. Georges s'est éteint le lundi 22 juin 2026. Nous allons retenir sa devise « Éveiller les consciences » et je dirais « Georges, c'est tout un pan de vie, de culture et d'idées, d'informations à continuer à faire vivre. » Et pour commencer cette revue de presse, je vais vous lire le texte poétique de Yves Intel Pastel, qu'il a chanté en rendant hommage à Georges, donc il a mis en musique et avec son instrument, donc la guitare, et qui a rendu hommage à Georges dans l'émission d'Ubout mardi dernier et également dans l'émission Tambou mon maille levé. Donc je vais vous lire son texte. Amis de grand âge. Amis de grand âge, je viens m'asseoir auprès de vous, comme on s'installe sous un olivier sans âge. Je sais que votre souffle charrie pareil au vent le pollen des trésors de sagesse que seul peut procurer le temps qui passe. Combien de ces gens pressés vois-je éperdus de jeunesse courir à grands pas, je ne sais vers quelle urgente besogne, de challenge de trophée en laurier. Ils s'acharnent, se surpassent, s'épuisent, pris dans la roue infernale, sans pour autant trouver le seul vrai bien, la paix de l'âme. N'est-ce pas cependant le but de la vie que de trouver bonheur et paix? Je sais que vous aussi jadis avez follement cavalé, collectionnant pêle-mêle chimères et illusions. Mais vous du moins, vous en êtes revenu, je crois, cessant au bout du temps vos folles industries. Votre corps vous a servi de monture pour parcourir la terre. Mais aujourd'hui, de bonne grâce, vous lui octroyez bon repos. Sans doute avez-vous compris que l'essentiel est ailleurs, caché dans ces secrets que ne goûte que l'âme. Aussi, amis de grand âge, mes bons amis, quoique chevauchés d'un sang toujours fougueux, avisés de ne point me perdre, mon souffle et mon âme, je viens me recueillir sous votre ombrage pour apprendre les secrets qui font d'une vie une réussite. Très beau texte d'Yves Intel Pastel que je remercie et un très bel hommage à Georges. Alors je poursuis et je reprends comme habituellement en premier la rubrique livres. Alors je vais vous citer donc quelques titres de livres que vous pourrez bien évidemment trouver en bibliothèque, ou bien je vous conseille, je vous invite à aller rendre visite à la librairie Calypso 32 rue Gassendi dans le 14e pendant les vacances. Même si vous n'achetez pas de livres, peu importe, c'est un endroit vraiment, j'allais dire charmant, c'est peut-être pas le terme, mais un endroit accueillant
avec Agnès Cornelli qui sera là pour répondre à vos questions et vous conseiller. Donc, allez jeter un coup d'œil et il y aura peut-être même un petit gâteau ou une petite boisson à déguster. C'est une très très belle librairie et je vous rappelle que c'est la seule donc, à Paris donc, qui existe depuis 4-5 ans et qui est consacrée à toute la littérature des Outre-mer. Alors, pharmacopée métissée en Guyane, une phytothérapie en mouvement. C'est un essai de Marc-Alexandre Tarot aux éditions Orphie. Chers ancêtres, contre-histoire des résistances féminines et anticoloniales aux éditions Grasset, d'Isis Labo-Caberia. Un essai brillant et instructif, nous dit Agnès Cornelli. Laurent Voulzy a écrit, aidé de la plume d'Isor Lefaou, ses mémoires, et son titre s'intitule « Caché derrière, au cherche midi ». J'aime ce Noël, voix majeure,

Et je continue. Liliane Thuram. Oui, parce que Liliane Thuram a écrit Notre histoire, les étoiles d'un champion du monde qui sort en version intégrale avec un chapitre inédit dans lequel Marcus et Képhren Thuram, ses fils, évoquent le récit familial ainsi que les personnalités historiques qui les ont inspirés. Notre histoire, les étoiles d'un champion du monde. Il y a 11 pages qui sont dessinées par Christophe Picot et qui sont inédites. Donc dans ce livre, on y découvre Liliane Thuram en discussion avec ses deux fils, Marcus et Képhren. Et puis, un scientifique, Hans Bertrand, qui a écrit « Le centre de l'univers ». C'est un scientifique et intellectuel haïtien du 19e siècle. Enfin, excusez-moi, il retrace le parcours de Joseph Anténor, Firmin, scientifique et intellectuel haïtien du 19e siècle. Et cet anthropologue s'oppose en vain à la montée des théories sur l'inégalité raciale. Il luttait contre la hiérarchie selon la couleur que considérait la race blanche comme la plus importante. Donc c'est également donc un livre, je pense, donc à lire et à retrouver ou en bibliothèque ou bien donc à la librairie Calypso. Et j'ajoute également, je vous l'ai déjà cité, mais je vous le recite, Barbès, Créole, Blues et les illusions perdues de Raphaël Confiant, qui explore un épisode plus ou moins connu de l'histoire antillaise, les migrations organisées par le Bu-Midom dans le Paris des années 1960. Peut-être que tout le monde n'est pas au courant, en tout cas les Européens, je dirais. Il est invité, ce monsieur Raphaël Confiant, il est invité au Festival Écriture des Amériques au mois de novembre avec Jean Bernabé et Patrick Chamoiseau. Oui, le Bu-Midom, c'est le bureau des migrations donc des Outre-mer. Et il y a à peu près mi-juin, nous avons reçu Alain et Jean-Marc Vulbeau qui ont écrit donc un livre qui était déjà sorti donc l'année dernière et qui publie dans le magazine Blues Magazine où ils retracent donc l'histoire du blues sous forme d'un muséum. Et donc ils m'ont conseillé donc de vous informer par rapport à deux titres, Mississippi Blues d'Esther et Boyan aux éditions Espace et Signes. Little Lou, c'est un livre jeunesse chez Folio Cadet de Jean Claverie. Et bien évidemment, le Blues Magazine, numéro 121, c'est le dernier numéro de juillet à septembre 2026. Je rappelle que Alain et Jean-Marc Vulbeau, Alain est un musicien donc de blues et Jean-Marc, lui, est dessinateur et graphiste et il fait des très beaux portraits. Et d'ailleurs, donc, pour Georges, nous allons lui mettre et nous remercions donc Alain et Jean-Marc, nous allons le mettre dans le livre d'or ou autre part. Donc je verrai donc avec Théo et Mathias. Voilà pour la rubrique livres. Alors, comme habituellement, eh bien, je poursuis

avec la série, enfin la série, mes figures emblématiques qui ont marqué l'histoire des Outre-mer. Alors aujourd'hui, je vais vous présenter la carrière de la Martiniquaise Darling Légitimus. Elle a joué avec les plus grands artistes du XXe siècle, au music hall, au théâtre, au cinéma et à la télévision, ouvrant la porte à toute une génération de créateurs antillais, et fut couronnée en 1983 par le Grand Prix d'interprétation féminine à la Mostra, le prestigieux festival international du cinéma de Venise, pour son rôle dans le film « Rue Case Nègre » de la réalisatrice Ozane Palsy. Alors, Darling Légitimus, de son vrai nom Marie Berthilde Paruta. Donc tout cet article, vous pouvez le consulter sur le portail des Outre-mer. Voit le jour dans la commune du Carbet, en Martinique, le 21 novembre 1907. Devenue orpheline à 2 ans, elle est prise en charge par sa tante et son oncle, qui vivent à Caracas, au Venezuela. Elle quitte ce pays à l'âge de 16 ans pour s'installer à Paris. Passionnée par le monde du spectacle, elle est déterminée à y faire carrière. Dès 1925, elle n'a alors que 18 ans. Elle danse dans la troupe de la revue Nègre de Joséphine Baker, qui lui attribue le nom de scène de Miss Darling. Puis elle rencontre son époux, le journaliste guadeloupéen Étienne Légitimus, fils du député et fondateur du Parti socialiste guadeloupéen, Égésippe Jean Légitimus, né en 1868 et mort en 1944. Débordant également d'imagination, elle s'impose comme autrice, compositrice et interprète de biguine et de mazurka des Antilles au célèbre Bal Blomet de Paris. Cinéma, théâtre, télévision, à partir de 1933, Darling Légitimus entame une carrière au cinéma. Elle joue notamment dans Les Perles de la Couronne, un film réalisé par Sacha Guitry et Christian Jacques. Durant la Deuxième Guerre mondiale, cette femme de caractère refuse de travailler sa manière à elle de résister à l'occupation. Mais dès la libération, Darling enchaîne les rôles au cinéma, à la télévision comme au théâtre. Citons notamment Le salaire de la peur d'Henri-Georges Clouzot en 1953, Napoléon de Sacha Guitry et Eugène Lourier en 1955, etc. Au théâtre, qu'elle affectionne particulièrement, Darling Légitimus interprète une vingtaine de rôles entre 1954 et 1977. Les plus emblématiques, effectivement, sont dans Les sorcières de Salem d'Arthur Miller, 54 et 56, Les Nègres de Jean Genet, 1959, Un raisin au soleil de l'afro-américaine Lorraine Hansberry, La tragédie du roi Christophe d'Aimé Césaire en 64 et 65, Le morne de Massabielle de Marie Scondé, 71, et Toussaint l'ouverture d'Édouard Glissant, 77. Pour la télévision, elle joue entre autres dans une adaptation de La case de l'oncle Tom en 63 et dans des pièces de l'émission Au théâtre ce soir dans les années 70. La contribution de Darling Légitimus au monde du théâtre ne se limite pas à l'interprétation, puisqu'elle participe à la fin des années 50 à la fondation de la troupe des Griots, première compagnie de comédiennes et comédiens noirs en France hexagonale, avec les Antillais Robert Liensol, Sarah Maldoror et Toto Bissinthe,
Il met en scène notamment les pièces de Jean Genet, d'Aimé Césaire et d'Édouard Glissant. En 1953, c'est la consécration pour celle qui avait jusque-là joué des rôles mineurs au cinéma. Enfin, je ne trouve pas qu'ils sont si mineurs. Darling Legitimus n'avait pas tourné depuis plusieurs années lorsqu'une jeune réalisatrice inconnue, la Martiniquaise Eusan Palsy, lui propose au début des années 80 d'interpréter le personnage de Mantine dans son premier long-métrage « Rue Cazenègre », adaptation du roman éponyme de Joseph Zobel. Le film est un succès. La cinéaste de 25 ans obtient un Lion d'argent à la Mostra de Venise, Festival international de cinéma, et Darling Legitimus décroche quant à elle, à 76 ans, le Grand Prix d'interprétation féminine. Et en 1984, elle recevra, il faut se rappeler, pardon, que Eusan Palsy recevra en France le César du meilleur prix, du meilleur premier film pour Rue Cazenègre. Ouvrir la voie, car cette Martiniquaise a inspiré et ouvert la voie à un grand nombre de comédiens, metteurs en scène et cinéastes antillais. Elle s'est éteinte le 7 décembre 1999 au Kremlin-Bicêtre à l'âge de 92 ans et ses cendres reposent au cimetière du Père-Lachaise. Donc, une très grande dame. Et maintenant, je vous propose d'écouter Exodus de Bob Marley, extrait donc de l'album Bob Marley et The Wailers. C'est le titre 13, Exodus.

Alors maintenant, la rubrique actualité. Alors un mot sur Haïti. Donc je viens donc de lire dans Le Monde que Trump donc va faire évacuer 330 000 Haïtiens donc des États-Unis vont devoir repartir donc en Haïti. Il les expulse. Autre chose, la compagnie American Airlines va ouvrir en novembre 2026 une liaison depuis Miami. Donc cette compagnie l'a annoncé le vendredi 12 juin pour une liaison directe entre les États-Unis et Haïti. Et la desserte concernera donc Cap Haïtien, deuxième ville d'Haïti, située sur la côte nord du pays et non la capitale Port-au-Prince, qui est interdite de survol. Et à partir du 14 juillet, il y aura également une nouvelle desserte au Venezuela. Voilà. Le chlordécone. C'est toute une histoire, le chlordécone. Après 20 ans de procédure, la Cour d'appel de Paris a confirmé lundi, c'était le 22, non, a confirmé là récemment plutôt, le non-lieu, fermant la porte à une réouverture de l'enquête pénale dans le scandale sanitaire de ce pesticide utilisé aux Antilles en dépit des alertes sur sa nocivité. Oui, c'était ce lundi. Donc, la loi sur la reconnaissance de la responsabilité de l'État dans ce dossier promulguée récemment donne un an au gouvernement pour remettre au Parlement un rapport sur les modalités d'indemnisation. Le combat continue. Monsieur Christophe Legevac, partie civile. Le combat continue d'abord parce que nous allons saisir la Cour de cassation pour qu'elle tranche les questions de droit que la Cour d'appel n'a pas eu la volonté d'examiner jusqu'au bout. Le combat continue parce que les profiteurs, les receleurs, les contrebandiers de la mort lente doivent indemniser les femmes et les hommes et réparer les dégâts considérables causés délibérément à l'environnement. Dans les prochaines semaines, je proposerai une nouvelle action judiciaire destinée à aller chercher ceux qui dorment tranquillement dans leur villa de Saint-François sans être dérangés par les fantômes de ceux qui ont absorbé ce poison. Les victimes du chlordécone savent qu'elles peuvent compter sur notre détermination et sur celle des autres avocats impliqués dans ce dossier. Le combat sera long. Oui, ça, on le constate. Il sera âpre, mais il sera juste. Oui, il faut que justice se fasse. D'autre part, il y avait un grand colloque scientifique. Comprendre et agir depuis l'Université des Antilles. Pendant 3 jours, le 23, le 24 et le 25 juin, près de 300 chercheurs se sont réunis en Martinique pour faire le point sur les dernières avancées scientifiques liées à la chlordécone. Le colloque, il s'adressait à la communauté scientifique, puisque c'est des scientifiques qui se réunissent, mais aussi aux institutionnels et aux élus de Martinique et de Guadeloupe. Mais il est également ouvert au grand public. Enfin, il a été ouvert, puisque c'est terminé, à moins qu'il y ait une retransmission en replay. Au grand public grâce à une retransmission gratuite. Parce que je poursuis avec ce colloque scientifique « Comprendre et agir ». Donc, c'était sur la santé et les résultats de l'étude Canary 2. Alors, les premiers résultats de l'étude, puisqu'il y en a eu une avant, Canary 2, ont été présentés donc le mardi 23 juin. Lors de cette première session du colloque scientifique, l'étude révèle que 85,5% des Martiniquais et 81,3% des Guadeloupéens présentent encore des traces détectables de chlordécone dans le sang.
En moyenne, les concentrations observées atteignent 0,02 microgrammes par litre. Ces résultats confirment que l'imprégnation aux pesticides reste largement répandue dans les deux territoires suite à la première étude Canary qui avait été menée en 2013 et 2014. Et en Martinique, le taux de personnes présentant des traces de chlordécone est passé alors de 92% à 85,5%. Et l'étude Canary 2 se distingue également de la première édition par une méthodologie renouvelée et un élargissement des populations étudiées, notamment avec l'intégration d'un important volet consacré aux enfants. En Martinique, les plus élevés sont observés chez les hommes de plus de 50 ans, exerçant principalement les métiers de l'agriculture ou de la pêche, dans 9 cas sur 10. Ces personnes résident majoritairement dans des zones terrestres ou maritimes contaminées. En Guadeloupe, les personnes les plus imprégnées sont également majoritairement des hommes âgés de plus de 30 ans. Un cas sur deux concerne un agriculteur ou un pêcheur. Ces habitants vivent principalement en milieu rural, notamment en basse terre, où les niveaux d'exposition se rapprochent de ceux observés en Martinique. Et bien évidemment, les résultats aussi vont prendre en compte l'alimentation, forcément, dans l'exposition au chlordécone. L'étude montre également que les circuits d'approvisionnement informels contribuent à l'exposition aux produits issus des jardins, dons ou achats en bord de route. Je ne vais pas tout vous exposer, mais ça, vous pouvez le retrouver sur le portail des Outre-mer. J'ajouterai juste qu'un Martiniquais sur 5 dépasse le seuil de référence sanitaire. Les enfants sont également grandement concernés par la contamination. Les femmes en âge de procréer et plus de 3000 participants ont été mobilisés pour Canary 2. Au-delà du chlordécone, l'étude vise également à mesurer l'exposition de la population à d'autres substances. Ben oui, comme le glyphosate, partout, donc il y en a partout, certains pesticides récents ou encore des métaux lourds tels que le plomb, puisqu'il y a toute une histoire en ce moment sur le plomb, l'arsenic et le mercure. L'exposition donc au chlordécone demeure un enjeu majeur de santé publique aux Antilles. Alors, je poursuis. Donc là, ce n'est plus l'étude et le constat. C'est une pièce de théâtre, et oui, qui s'intitule « Scandale du chlordécone aux Antilles, chlordécone, trop beau pour y voir » de Béatrice Bienville aux éditions théâtrales. Dans ce texte, véritable pamphlet, la dramaturge guadeloupéenne signe une charge audacieuse qui dénonce l'empoisonnement des sols, des femmes et des hommes des Antilles par ce pesticide. Et ce texte a fait l'objet d'une mise en scène théâtrale. Donc elle dénonce ce scandale sanitaire qui continue, on vient de le voir, d'empoisonner les Antilles. Alors, auparavant, cette jeune dramaturge originaire de la Guadeloupe a écrit et publié deux autres pièces, La véritable histoire de la Gorgone Méduse, puis C'est là que mon nombril est enterré. Celle qui n'aime rien tant que l'écriture et sa Guadeloupe espère emmener donc chlordécone trop beau pour y voir le plus loin possible. Déjà, plusieurs représentations ont eu lieu dans l'Hexagone, notamment au Théâtre 13 à Paris, et bientôt sur les scènes de Guadeloupe et de Martinique. Donc, si ça vous intéresse, retenez cette jeune femme donc, qui a fait donc dramaturge, donc, qui a écrit ce texte, pièce de théâtre, qui fait l'objet d'une scène théâtrale,
Chlordécone, trop beau pour y voir, Béatrice Bienville aux éditions théâtrales. Et si vous pouvez, donc regardez donc sur Internet si elle joue encore sa pièce de théâtre au Théâtre 13. Et en tout cas, suivez les scènes de Guadeloupe et de Martinique. Je poursuis avec les enfants réunionnais dits de la Creuse. Après un long parcours institutionnel et un combat associatif de 25 ans, la proposition de loi visant à réparer les préjudices subis par les anciens mineurs réunionnais transplantés en Hexagone a été adoptée à l'unanimité au Sénat le mardi 16 juin dans la soirée. Quelle joie, un combat long de 25 ans, quelle joie lance en larmes Marie-Germaine Périgogne à la sortie de l'hémicycle. Il aura fallu attendre le bout de la nuit pour que le soulagement des victimes de la politique démographique de transplantation éclate. C'est le combat de ma vie, résumait dans la journée cette dame, présidente de la fédération, donc de la Fédération des enfants déracinés des Drômes, c'est-à-dire des départements et régions d'outre-mer, regroupant 7 associations menant des actions pour que l'histoire des enfants réunionnais exilés de force soit reconnue. Le chemin législatif de ce texte avait débuté en janvier 2026 à l'Assemblée nationale par l'adoption à l'unanimité de la proposition de loi rédigée par la députée Karine Lebon. Le texte transpartisan a ensuite été soutenu par la sénatrice LR de La Réunion Viviane Mallet pour poser une nouvelle pierre mémorielle sur le long chemin des enfants. Les deux parlementaires n'ont pas pu cacher leur émotion une fois le vote clos, saluant le courage, la dignité et la persévérance des victimes déracinées. Je n'ai été qu'une passeuse de parole, une passeuse de mémoire, souligne Karine Lebon, le regard plongé dans celui de Marie-Germaine Périgogne. Alors une exilée de force, ancienne mineure réunionnaise, Daisy Jamin, bon, je la cite, c'est un témoignage glaçant, hein, qui nous dit « Allez en France, on nous disait « Allez en France, on marche sur l'or », mais arrivé ici, j'ai subi le racisme, j'ai connu les viols, de l'esclavage, mais c'était vraiment pas l'Eldorado qu'on nous avait promis. » En premier lieu, alors je dis un peu le texte, en premier lieu, le texte sanctuaire, la mise en place d'une commission pour la mémoire des anciens mineurs transplantés de La Réunion. Tous les membres seront choisis en raison de leurs connaissances ou leurs qualifications relatives à l'histoire de La Réunion et de la politique de transplantation d'enfants en France hexagonale. Le texte instaure également une journée nationale d'hommage aux enfants transplantés. Cette journée d'hommage sera le 18 février. Les associations espèrent pouvoir la célébrer dès le mois de février 2027. La commission est aussi garante de la construction d'un lieu de mémoire dans la Creuse. Ce département a été longtemps stigmatisé à cause de cette politique démographique, alors que seulement 10% des enfants déracinés ont été transplantés. Au total, 83 départements, pour la plupart ruraux, ont accueilli des mineurs réunionnais entre 62 et 84. Le texte propose enfin d'inclure dans les programmes scolaires, dans les programmes de formation des professeurs et les programmes de recherche en histoire et en sciences humaines, la place, conséquence, que mérite la transplantation de mineurs de La Réunion en France hexagonale de 62 à 84. Cette loi instaure également une allocation forfaitaire de réparation dont environ 1800 personnes pourront bénéficier. Son montant sera le même pour toutes les victimes indemnisées.
On ne va pas hiérarchiser dans les souffrances, explique Elisabeth Rabezan-Dratana, avocate. Le déracinement, c'est la base de tous les préjudices. Une position également farouchement défendue par Marie-Germaine Périgogne. Il y a beaucoup de victimes, de survivants qui sont dans des situations de précarité parce qu'ils n'ont pas étudié, rappelle la présidente de la Fédération des enfants déracinés. On ne va pas faire la différence entre les traumatismes des uns et des autres. Bon, ben, je considère que c'est une avancée et j'espère qu'ils auront bien une réparation. Et puis, un podcast que je vous engage à voir donc sur le portail des Outre-mer en 5 épisodes proposés par Manon Palassi et réalisés par Nicolas Palcossian. C'est un podcast donc qui s'intitule « Chronique du marronnage », une série au cœur des mémoires de l'esclavage. Donc, il réhabilite les résistants de la période coloniale, des destins longtemps invisibilisés qui constitue aujourd'hui une part essentielle du récit national. Il explore les luttes et les résistances des esclavisés à travers différents territoires du monde colonial. À travers des figures emblématiques, des récits historiques, le podcast met en lumière la quête de liberté et la création de sociétés alternatives. Il mêle légendes, mémoire orale et recherches historiques pour raconter ces histoires souvent oubliées. Chaque épisode plonge l'auditeur dans un lieu et une époque marquée par la révolte et l'émancipation. Donc une série engagée pour mieux comprendre les héritages du marronnage aujourd'hui. Donc je vous conseille de la visionner. C'est un article de Nella Bipa et qui date du 6 juin. Et maintenant, un intermède musical avec un extrait de l'album de Bernard Lavillier qui s'appelle « Carnet de bord » et c'est le titre « 7 questions de peau ».

Alors, Bernard Lavillier était accompagné de Tiken Jaffa-Coli. Premier sommet international de la créolité atlantique qui s'est achevé le dimanche 31 mai au Cap Vert. L'organisation de ce rendez-vous reposait sur un postulat. La Caraïbe, l'Afrique, l'Europe et l'Amérique sont unies par le lien de la créolité. Autour de la table, dans la capitale Praia, il y avait une forte délégation d'ultramarins, notamment des représentants de la Guadeloupe, dont le président de région Harry Charlus. La langue officielle est le portugais au Cap-Vert, comme le français et celle des Antilles françaises. Mais dans cet état insulaire, situé au large du Sénégal, le créole cap-verdien est le cœur de l'identité nationale. Cette dernière est née des échanges entre l'Europe, l'Afrique et l'Amérique. Un point commun qui connecte ce territoire à l'archipel guadeloupéen notamment. C'est un article de Nadine Fadel. Ce grand rendez-vous à l'initiative du président de la République du Cap-Vert, José María Neves, s'est soldé par la déclaration de Praia à travers ce texte. Le Cap-Vert fait de la créolité un outil de dialogue et de coopération entre les peuples de l'Atlantique. José María Neves, président de la République du Cap-Vert, je cite, « L'un des temps forts du sommet a été la visite de Ciudad Vella, site historique majeur de la tête négrière à quelques kilomètres de Praia. » Donc, il nous dit, la créolité, c'est un espace de dialogue, de tolérance, de paix, d'amitié. Nous pensons qu'il sera possible de construire un monde meilleur et de travailler pour une coopération solidaire. Et l'événement s'est achevé en musique avec sur scène l'artiste guadeloupéen Misier Sadik. Par sa voix, du créole guadeloupéen a retenti dans le pays de Cesaria Evora comme le symbole d'une culture qui voyage, d'une créolité devenue mémoire vivante de projets d'avenir. Et j'en profite pour vous citer donc le livre de la grande défenseuse, oui, de la langue créole, Thérèse Léotin, qui a été donc distinguée. Elle a été élevée au titre de chevalier de l'ordre des arts et des lettres. Et son dernier écrit s'intitule Adam Diol Tan dans les gueules de Chronos. C'est un roman bilingue qui a été publié cette année et qui est aux éditions Orphi. Et je peux citer le combat de Thérèse Léotin depuis toujours, préserver, promouvoir, mettre en valeur les richesses de la langue créole. C'est comme Georges. Elle a publié son premier ouvrage en 86 et depuis elle n'a cessé d'enrichir la littérature de romans, contes, pièces de théâtre, ouvrages pour enfants ou lexique créole. Souvent bilingue, ses livres sauvegardent la mémoire d'antan longtemps. Ils sauvegardent également le vocabulaire d'une langue menacée par la dilution dans le français. Car s'il n'est plus aussi mal vu, je cite, de parler créole, le danger qui guette la langue est celui d'un appauvrissement constant. Donc avec panache, ténacité, avec humour et avec déjà plus de 40 livres, elle apporte sa pierre à une cause culturelle qui parfois oublie de la reconnaître à sa juste valeur. 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
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Et puis un premier conservatoire de Martinique, le premier conservatoire de Martinique. Georges va être content, premier conservatoire de Martinique consacré à la musique, à la danse et à l'art dramatique, va ouvrir ses portes fin 2026. Ce projet est porté par la collectivité territoriale de Martinique. Donc, et marque une étape majeure pour structurer l'enseignement artistique, accompagner la jeunesse et renforcer le rayonnement culturel de l'île, se félicite la CTM. Et je pense que Fabrice Di Falco va être également très content et il y a peut-être contribué. Le projet reposera sur un modèle en réseau. Un pôle central sera implanté à Fort-de-France dans les anciens bâtiments administratifs du lycée Scholcher, tandis que dans plusieurs autres communes, des écoles partenaires continueront à assurer une offre de proximité, précise le communiqué du 26 juin. Je cite Serge Letchimy, président du conseil exécutif de la CTM. Avec ce conservatoire, nous donnons à la jeunesse martiniquaise un cadre d'excellence enraciné dans notre culture et ouvert sur le monde. Il s'agit de transmettre, de former, de révéler les talents et de faire de la culture un levier d'émancipation et de rayonnement pour la Martinique. Et si cet été, bon, c'est bientôt les vacances, eh bien, je vous propose une visite au musée du Quai Branly, parce que le Quai Branly, entre autres, a fêté ses 20 ans. Mais il y a tout, donc, les continents. Donc, pour vous, pour tout le monde, ce serait une initiative donc, à faire, visiter, donc, le musée du Quai Branly, qui est dirigé par Emmanuel Cazareu, qui est donc originaire de la Nouvelle-Calédonie, qui est Kanak, et où il parle de l'importance de ses origines pour ses fonctions et de l'évolution du musée et de la question des restitutions. Vous pouvez l'écouter, ce monsieur, parce qu'il s'entretient donc sur les restitutions. Il y a un podcast qui s'appelle « L'oreille est tardie ». Et c'est un premier volet de « L'oreille est tardie » sur le portail des Outre-mer qui a eu lieu à l'occasion du 20e anniversaire du musée. Et maintenant, je vous propose d'écouter un extrait du CD de Christophe Touchard. Son CD s'intitule « Viola Around the World ». Et pourquoi ? Parce que Christophe Touchard a une grande importance. C'est un petit coucou à Georges, puisqu'il avait été invité lors de l'enregistrement de Bonjour Vieillesse, du texte qui plaisait énormément Bernard Pivot à Georges, et où moi, Aimé Nouma et Georges avons lu le texte, et Christophe, eh bien, a fait donc la musique, nous a accompagnés. Donc on écoute Christophe, prélude pour deux altos.

Ah, il y a un petit problème. Bon, ça, je suis désolée, ça ne. On les suit un petit peu. Bah, en attendant, je continue donc avec les annonces, mais tout d'abord, une belle distinction. L'association portée par Fabrice Di Falco et Julien Leleu s'est vue décerner le prix de la meilleure initiative pour la diffusion musicale par le syndicat professionnel de la critique de théâtre, musique et danse, ex-æquo avec l'Opéra de Rennes. Attribué dans le cadre des prix de la critique 2025-2026, cette distinction vient saluer la qualité de leur engagement et leur contribution remarquable au rayonnement de la diffusion musicale. Eh bien, bravo à Fabrice Di Falco et à Julien Leleu. Et un petit mot sur Babette de Rosière. Babette de Rosière passe les clés de son salon de la gastronomie des Outre-mer et des cuisines du monde à Marina Marville. Nous avions accueilli Babette de Rosière donc en janvier donc 2025 à la radio, donc dans l'émission Tambour Mamaï Levé. Je rappelle, célèbre chef originaire de la Guadeloupe. Elle a eu un parcours hors du commun. Elle a ouvert une bonne vingtaine de restaurants. Elle a mené des batailles politiques, animé plusieurs émissions culinaires et lancé le Salon de la gastronomie des Outre-mer qui fête ses 10 ans cette année. Rencontrée en 2017, Marina Marville est rapidement devenue la fille de cœur de Babette de Rosière. Toutes les deux partagent cette passion ardente pour les Outre-mer et ont su forger une alliance solide. Alors, la nouvelle chef du Salon de la gastronomie des Outre-mer et des cuisines du monde, Marina Marville, en a profité pour annoncer la tenue du 10e édition du Sagaz Dôme du 4 au 10 octobre 2026 au pavillon Gravel. Un appel à candidature est lancé pour participer au trophée Babette. Il s'agit d'un concours ouvert aux jeunes cuisiniers d'outre-mer et de la francophonie et ceux qui se destinent au métier de la cuisine et de la restauration dans un esprit d'échange, de partage, de convivialité et de générosité. Eh bien, on salue Babette de Rosière et on salue Marina Marville et on lui souhaite bonne chance.

Merci Christophe. En juillet, le batteur Arnaud Dolmen sera en concert pour ses récents projets The Gate Dawn avec Laurent Coulondre et Grégory Privat et Poet of Forest avec Joey Homicile, Michel Alibaud en Get Star. Donc vous allez sur le site arnauddolmen.com en concert. Et puis, je voulais faire donc l'annonce de Founesso. Founesso, donc, qui fait partie du groupe Trio Fola, que nous avons reçu donc il y a 15 jours, parce qu'elle s'occupe du collectif Sunugal Solidarité. C'est un ensemble pour l'espoir et la dignité pour les orphelins, les talibés, les femmes vulnérables qui se trouvent au Sénégal. Vous pouvez donc la trouver, donc Founesso, sur les réseaux sociaux, Instagram, Facebook. Elle travaille donc pour le collectif et en même temps pour l'association partenaire de la rue à la Seine et Urgence Sociale. Il y a une cagnotte quand vous allez donc sur Instagram ou sur Facebook, il y a la cagnotte Ulule, qui lui permet donc, mettez même, comme elle dit, même 1 euro, c'est symbolique, eh bien, mettez 1 euro, ou ce que vous voulez, ça lui permet de financer l'expédition de tous les dons vers le partenaire Urgence Sociale au Sénégal, afin qu'il puisse être distribué à ceux qui en ont le plus besoin. Donc, chaque contribution compte. Je peux vous donner donc l'adresse, si l'adresse mail https://fr.ulule.com/ensemble-pour-l-espoir. Ou sinon, donc, vous allez donc sur Instagram ou Facebook. Founesso est une grande chanteuse, musicienne de Kora, donc elle faisait partie du groupe Trio Fola. L'émission donc se termine et c'est la dernière émission avant l'été. Donc je vous souhaite un bel été et je vous retrouve le vendredi 25 septembre pour la reprise. Bel été et bonne lecture et bon voyage, Georges. J'espère que tu nous as écoutés.

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